0: C'est un degré de fainéantise qui augmente au fur et à mesure qu'on s'approche de la Côte d'Azur. Ou là-bas, pour se lever tôt, ben, faut pas qu'ils quittent leur lit, hein, mais qu'ils descendent en rappel. Allez, au revoir, hein, et un baisse à marraine.
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2: Grégory Amen est le coordinateur de l'association Pas Assez qui gère le café associatif La Chaouée à Metz. Bonjour Grégory.
3: Bonjour.
2: La Chaouée n'est pas un café comme les autres. Comment définiriez-vous ce lieu à quelqu'un qui n'y est jamais allé ?
3: On évite de parler de café, mais moi j'aime bien l'appeler la maison citoyenne et culturelle, la MCC, la Chaouée, parce qu'il y a ce côté maison accueillante, se sent chez soi, pour rappeler le côté citoyen, culturel et solidaire, bien sûr.
2: Pourquoi ces espaces alternatifs, associatifs et culturels sont si importants dans une ville comme Metz ?
3: Ils sont très importants pour moi un peu partout. Hein. Il en faudrait dans les villages, un peu partout, pour conserver le lien entre tout le monde, parce qu'on voit bien qu'on a besoin d'être ensemble, de se parler, confronter nos idées, puis de rompre avec la solitude. Hein. Ça, c'est un mal contre lequel il faut absolument lutter.
2: Vous sentez qu'il y a de plus en plus de gens qui sont seuls et qui ont besoin justement de ce lieu sociétal ?
3: Nous, on le sent à la Chaouée, on accueille quand même pas mal de gens qui cherchent des contacts quand quelqu'un vient d'arriver à Metz, quand il demande un peu autour de lui, un jeune ou moins jeune, je dis, on lui dit va faire un tour à la Chaouée, tu vas vite rencontrer des gens, et c'est vrai, ça fonctionne bien, pour ça c'est réussi. Après 16 ans d'ouverture, 2010, cet aspect-là fonctionne très bien.
2: La fermeture administrative de la Chaouée a été un coup dur. Comment vous avez vécu cette période ?
3: Bon, c'était une période un peu de remise en question, hein, où ça permet de faire le bilan sur des façons de fonctionner, sur les activités qu'on met en place, etc. Puis de se projeter, voilà, d'imaginer, se renouveler, puisqu'on est obligé de faire évoluer nos activités. Hein. Malheureusement, on ne peut plus utiliser les locaux comme on les utilisait avant. Faisait beaucoup de concerts, voilà, donc il y aura encore de la musique. On va accentuer les rendez-vous citoyens, justement, pour être ensemble, se parler, confronter nos idées, présenter les associations qui nous tiennent à cœur, qui ont besoin d'aide aussi.
2: Vous êtes père d'une petite fille, Grégory, vous avez envie de lui transmettre ces valeurs de solidarité. De quelle manière vous lui transmettez ?
3: Alors, ma fille est grande, et puis j'ai une autre fille, voilà, qui est un peu plus petite. Alors, ces valeurs, c'est des temps qu'on passe ensemble, mais c'est vrai que, pour moi, les enfants, c'est ce qu'il y a le plus important. C'est mon métier à la base, animateur, formateur, BAFA. C'est mon truc de transmettre, parce que ce sont les générations futures qui feront le monde de demain. Donc c'est en assistant à des événements culturels, c'est en allant voir des concerts.
2: Des expos.
3: Des expos, en faisant des ateliers, en allant voir le monde, en se confrontant aux autres. Pour moi, on s'épanouit et on s'ouvre aux autres.
2: Merci beaucoup, Grégory Amen. J'espère que vous allez retrouver un mode de fonctionnement à l'équilibre dans les prochaines semaines.
3: Merci, au revoir.
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2: Il était une fois une légende à Saint-Tenay. Nous sommes en territoire viticole, toujours en Bourgogne. Cette histoire s'appelle « Les teux blancs de Saint-Tenay ». Un conte de Sandra Amani de l'ouvrage « Légende du vignoble » édité chez l'Escargot Savant. Bonjour Sandra.
3: Bonjour Charlotte.
2: Les teux blancs de Saint-Tenay, c'est un rapport avec le vignoble ?
3: Oui, vous allez le comprendre en écoutant cette histoire. Nous sommes le 16 juillet 1919. C'est un grand jour à Saint-Tenay. Des milliers de fleurs ont été accrochées aux portes et aux fenêtres du village. Les cloches de l'église carillonnent à toute volée et les dames portent de longues robes claires et de beaux chapeaux. Lucille, la fille d'un des plus riches fermiers du village, épouse Norbert. Un ancien soldat, issu d'une famille plus modeste, qui s'est joliment distingué durant la guerre. Mais à présent, il a décidé de déposer les armes et de renoncer à cette noble fonction pour demeurer près de sa belle. Le travail ne manque pas à la ferme. Le père de Lucille possède aussi de beaux hectares de vignobles. Norbert est certain de ne jamais s'ennuyer.
4: Oh, quelle chance d'être au bras de Lucille, une fille aussi belle et aussi riche. Oh, mais qu'elle était longue cette messe. J'ai cru qu'elle n'en finirait jamais.
3: Norbert n'a qu'un seul défaut. Il ne croit pas en Dieu. Il faut dire que les horreurs de la Grande Guerre ne l'aident pas à retrouver la foi. Lucille, elle, par contre, est très pieuse.
4: Mon jeune époux accepte au moins d'aller à la messe le dimanche.
3: Les jours passent. Lucille est heureuse. Norbert est devenu un fermier travailleur. Mais certains matins, il revoit du sang jaillir de la terre. Cependant, bien vite, il oublie les bombes et fait repartir.

0: La fête Dieu. Sur les coteaux, les vignes se prélassent dans leurs jolies robes vertes. Les villageois se préparent à assister à la grande messe. Mais dans la ferme de Lucille, le climat est loin d'être aussi serein. Norbert ne veut rien entendre. Il n'ira pas à l'église. Au lieu de cela, il travaillera dans les champs.
1: Je t'interdis formellement d'atteler les bœufs ce matin. Au moins, si tu ne le fais pas pour moi, fais-le pour ton âme, mon chéri.
0: Norbert sort de la maison en claquant la porte. À midi, de retour de l'église, Lucille ne trouve pas son mari et décide de partir à sa recherche.
1: Oh, je vais aller voir au champ. Il doit y être avec les bœufs, pourvu qu'il ne soit rien arrivé. Tiens, quel est le plaisantin qui a amené ces trois rochers dans mon champ? Bon, ils ne gêneront pas le labour, c'est déjà ça.
0: Le soir tombe, Norbert ne revient pas.
2: Mais où peut bien être le jeune époux de Lucille? Pourquoi ne revient-il pas dans sa ferme à Saintenay?
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2: Quelques mois après la fin de la Grande Guerre, un jeune couple s'est dit oui pour la vie à Saintenay. C'est la légende des Teux Blancs de Saintenay, de l'ouvrage « Légende du vignoble » édité chez l'Escargot Savant et écrit par Sandra Amani.
0: Norbert, ancien soldat traumatisé par la guerre et jeune marié, est toujours absent. Lucille, sa femme, est enceinte, mais garde espoir depuis ce fameux dimanche où Norbert a préféré aller labourer son champ plutôt que d'aller à l'église. Dans le village, la rumeur de sa disparition prend de l'ampleur.
4: Ah, quel salaud ce Norbert! En plus, il est parti lâchement en emmenant les bœufs et la charrue.
0: Un matin, un sentiment étrange pousse Lucille, sur le point d'accoucher, à se rendre dans le champ sous la roche fendue de son village, Saintenay. Nous sommes en mars. Son gros ventre la gêne un peu pour marcher. Courageuse, elle lutte pour son enfant. Arrivée dans le champ, elle est saisie d'une violente douleur au ventre.
4: Appuie-toi contre moi.
0: Lucille a si mal qu'elle ne prête pas attention à cette voix lointaine d'homme. Machinalement, elle s'assied au pied du plus petit des rochers qui se trouve à côté d'elle. La douleur cesse et Lucille finit par s'endormir.
4: Repose-toi, tendre Lucille. Ton mari veille sur toi. Je ne t'ai jamais abandonnée. Je suis là, près de toi, avec nos bœufs et la charrue. Le Seigneur s'est vengé de mon impiété et m'a sévèrement puni. Ces trois rochers que tu vois là, c'est nous, les bœufs et moi. S'il te plaît, prie pour mon âme et tu me délivreras pour l'autre monde.
0: À son réveil, Lucille comprend pourquoi son mari n'est jamais revenu. Elle regarde un par un ces trois rochers.
1: Mon amour, bientôt tu ne souffriras plus. Je vais prier nuit et jour pour sauver ton âme.
0: Lucille se lève péniblement. Les contractions sont de plus en plus intenses. Le bébé sera là ce soir, elle en est certaine. Elle quitte le champ. Bientôt, elle reviendra près de ses rochers avec son fils ou sa fille. Et elle lui parlera de Norbert avec tendresse.
2: Aujourd'hui, on peut encore voir les trois blocs de pierre situés en dessous de la roche fendue. On les nomme les Teux Blancs de Saintenay.
0: Eh oui, Charlotte. Le mot teux signifie roche dans les régions viticoles de Bourgogne. Il peut aussi désigner la falaise.
2: Heureusement, l'âme du pauvre laboureur n'est plus prisonnière de la pierre de Saintenay depuis longtemps déjà. Malgré tout, si vous tendez bien l'oreille, vous pouvez encore entendre Norbert guider ses bœufs à travers champs et Lucille qui l'accompagne joyeusement en chantant.
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6: La dernière fois que vous y êtes allé, je suis sûr que vous aviez un kawé fluo et un petit goûter dans un sac en plastique préparé par maman. Avec plus de 80 oiseaux de proie et 30 espèces différentes, et surtout un spectacle où le seul effet spécial, ah bah c'est la nature elle-même, aujourd'hui, je teste pour vous la volerie des aigles. Nous sommes dans les ruines du château de Kilsheim. C'est juste sous le Haut-Königsbourg. Et je grimpe

0: les derniers mètres à pied vers la volerie, où je suis déjà accueilli par Eric Renaud, le directeur du site, et une équipe de soigneurs passionnés, et quelques cris que j'entends au loin, assez impressionnants, d'oiseaux qui ont l'air quand même assez gros. Et on commence par les coulisses, derrière la zone qui est accessible au public. Et Alexandre, qui est soigneur, est équipé d'un gant en cuir sur tout le bras, et surtout, il est d'un calme absolu. Et je crois que c'est nécessaire. Et autour de nous, plein d'oiseaux. Et chacun d'entre eux est identifié, suivi, observé quotidiennement. Et j'apprends d'ailleurs que les oiseaux ne sont jamais forcés à voler. Ah non, non, non. Ils participent volontairement grâce à un entraînement basé sur la confiance et le renforcement positif. On les encourage, puis on leur donne des petites gâteries pour les remercier quand même. Et c'est ainsi qu'Alexandre me propose évidemment de tenir le gant. Oui, alors pas pour sortir la tarte du four, hein, mais pour tenir, non pas un pigeon non plus, hein, mais bel et bien un aigle, oui, qui passe tranquillement du gant d'Alex et au mien, voilà. Battement d'ailes XXL. Je sens les plumes sur ma face. Ah oui, parce qu'il fait son petit point, hein, le petit bonhomme. Et heureusement que je suis accompagné, hein. Et étonnamment, je n'ai pas eu trop peur, parce que le regard de l'aigle est si perçant que j'étais quelque peu fasciné. Même si mon bras, lui, l'était un peu moins. La volerie des aigles, c'est la première volerie créée en France. C'était en 1968. Et à l'époque, elle avait été créée surtout pour changer l'image qu'on avait des rapaces, qui ont été longtemps persécutés. Allez, hop, le spectacle commence. Je m'installe dans les gradins et je constate que pas de musique spectaculaire, hein. Juste une voix, des explications sur la vie et les comportements des rapaces. Et soudain, lointain dans le ciel au-dessus de nous, un vautour apparaît au-dessus des remparts. Silence total. Et même les enfants arrêtent de parler. Ça, c'est pas mal. Le soigneur explique que certains oiseaux dépassent même les 2 mètres d'envergure. Et c'est grand 2 mètres, hein. Et il demande au public de rester bien immobile pour faire un passage encore plus près de nos têtes. Alors j'applique, je reste immobile, et sauf que ma tête, elle continue de regarder l'oiseau au-dessus de nous, un peu comme au tennis. Mauvais réflexe. Et j'entends mon voisin qui me chuchote. Faut pas bouger. Ah oui, en effet, hein, parce que plusieurs rapaces s'élancent, hein, chouettes, aigles, pigargues, et on en prend plein les yeux. En tout cas, moi, j'ai retenu une chose, hein, c'est qu'ici, c'est pas les humains qui regardent un show d'oiseaux, c'est plutôt l'inverse, hein, c'est les oiseaux qui nous observent en train d'essayer de rester calme. Et ça, c'est tout un spectacle.
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7: Kaikaouzout le mot cluc. Ça veut dire lunettes. Ken er mainat. Kem disem toustem den liba la miyesh cluc. Quand j'étais petit, on me disait toujours d'enlever mes lunettes avant de faire le sport. Et un jour, Udi n'a pas tiré la miyesh cluc. Je ne les ai pas enlevées. Et Balou qui aimait se yaribat en loup-cap. Et ma cluc qui est son copate. Il y a eu un ballon qui est arrivé dans ma tête.

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1: Catherine de Jouy en Petit-Vray, collectionneuse de cartes postales anciennes.
2: Vous faites partie d'un club ?
1: J'appartiens au club du Cercle des cartophiles de Loiret depuis une vingtaine d'années.
2: Ça a l'air très sérieux cette affaire.
1: La carte postale a démarré, on va dire, environ en 1900. Petit à petit, ça s'est enrichi jusqu'à avoir des années très glorieuses en 1970.
2: À votre avis, vous avez combien de cartes postales anciennes de Pithiviers ?
1: Alors, je n'ai pas chiffré, mais j'en ai au moins 800, je pense.
2: Et ça vous provoque quoi quand vous les trouvez ?
1: C'est une certaine curiosité parce que je reconnais des lieux où j'ai pu itinérer à pied. Tous les chemins où je suis passée, j'ai eu envie de les collectionner.
2: Et à chaque fois, c'était la même émotion quand vous les trouviez en brocante ou sur des salons de collectionneurs ?
1: Alors l'émotion, c'était celle de trouver où il y avait ma maison. Je l'avais ratée pendant 15 ans et je l'ai retrouvée 15 ans après.
2: C'est-à-dire vous l'avez ratée pendant 15 ans ?
1: J'étais sur une vente et la personne avant moi l'a prise. Et le jour où je l'ai retrouvée, vraiment, j'ai été enchantée. Là, c'est une émotion. Alors c'est de l'émotion parce que ça retrace des chemins où je suis allée, où je suis passée, soit à bicyclette, soit à pied. Et en même temps, on voit que d'autres avant ont foulé et que le temps passe, mais les choses demeurent.
2: Vous êtes une grande nostalgique ?
1: Non, pas nostalgique, mais curieuse. Curieuse de ce qui se passait auparavant. Les concours de pompe, très...
2: C'est quoi les concours de pompe ?
1: Alors, les concours de pompe, c'était des réunions festives où tous les gens qui pratiquaient les pompiers étaient réunis à Pithiviers, mais venant de différents points du...
2: Mais ils faisaient des pompes ?
1: Non, concours de pompe, c'était la pompe que l'on animait, qu'on appuyait d'un côté et de l'autre pour faire la pression, pour éteindre l'incendie.
2: Ah, d'accord. Ah oui, moi je voyais les gens en train de faire des pompes au milieu de Pithiviers, non plus.
1: Non, pas encore.
2: C'est fou, quand on regarde, c'est un petit peu des vestiges du passé, on se dit que le temps passe très vite, non ?
1: Alors le temps passe très vite parce qu'étant petite, moi j'ai connu par exemple le kiosque de Pithiviers.
2: C'était quoi le kiosque ?
1: Alors le kiosque c'était situé sur le Mail Ouest et en même temps on y faisait de la musique, donc il y avait des rassemblements musicaux très fréquemment.
2: Ah, le kiosque à musique.
1: Oui, le kiosque à musique, pardon. Et donc ce kiosque a été démonté, mais j'ai retrouvé toutes les cartes postales anciennes du kiosque, parce que ça aussi, ça évoquait des souvenirs pour moi.
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3: Circuit court aujourd'hui à Mours-Saint-Eusèbe dans la Drôme des Collines avec Emma Boissieux.
4: On a une boutique à Mours-Saint-Eusèbe et on a notre exploitation agricole qui est au Balme à Romans. Ça fait 5 générations qu'on est trufficulteur, donc producteur de truffes noires en Drôme des Collines. Et j'appartiens moi-même à la 5e génération. La truffe, c'est vraiment le point central et on a développé plusieurs activités autour. Aujourd'hui, on a 3 branches d'activité. Donc, une première branche qui est autour de la production de truffes. On fait également de l'agrotourisme, c'est-à-dire qu'on reçoit tous les week-ends des particuliers sur notre exploitation. On leur fait découvrir notre univers et à l'issue de cette phase de découverte, on propose un repas truffé de l'entrée au dessert dans notre ferme auberge. Et la troisième branche d'activité, un petit peu originale, on a créé une gamme de produits cosmétiques à base de truffes. Et ça nous permet finalement de valoriser le produit autrement et d'avoir des produits à vendre toute l'année, puisqu'il faut savoir que la truffe noire d'hiver est un produit qu'on récolte de mi-novembre à mi-mars.
3: Et c'est donc la truffe d'été qui prendra ensuite le relais. Mais l'idée ici, dans la maison Boissieux, c'est aussi de nous faire profiter toute l'année de la truffe noire de la Drôme des Collines grâce à une très belle gamme de produits dérivés.
4: Par exemple, des fromages truffés, beurre truffé. On fait également du pâté de porc à la truffe. On a de la truffe en semi-conserve. On a également des quenelles de volaille truffées, boudin blanc à la truffe, une gamme de croque-monsieur truffé, le rhum à la truffe. Et en partie sucrée, on propose des fondants à la châtaigne truffée. On avait à cœur de travailler uniquement avec des producteurs locaux puisque c'est une démarche qui est importante pour nous et on a la chance en local d'avoir de super acteurs. Donc on essaie d'unir nos forces pour proposer des produits 100% locaux.
3: Et c'est aussi le cas pour les truffes puisque la maison Boissieux travaille avec un certain nombre de producteurs de la Drôme des Collines.
4: Oui, tout à fait. fait, on y tient. D'ici quelques années, on sera la plus grosse zone trufficole de France. Sur le Nord-Rhône, il y a 500 producteurs référencés. Donc, on a la chance ici d'avoir des terrains qui sont très sableux, ce qui nous permet d'avoir des truffes qui sont jolies visuellement, qui sont rondes et qui sont pas gênées par des obstacles au moment du développement. Donc, on a de très jolis produits autant visuellement qu'au niveau gustatif. Et l'idée, c'était de permettre aux particuliers ou même aux professionnels qui souhaitent se procurer de la truffe une vraie boutique physique, parce que c'est vrai qu'aujourd'hui c'est compliqué si on connaît pas un petit producteur de pouvoir trouver de la truffe et de s'en procurer.
3: Et donc autre particularité de cette maison Boissieu, c'est sa gamme de cosmétiques à la truffe, des tubers mélanosporum issus des truffières du domaine familial qui a reçu en 2011 la certification agriculture biologique, des cosmétruffes mises au point après plusieurs années d'études.
4: C'est un projet qui s'est étalé sur 3 ans. Il y a eu une première phase de recherche pour étudier les potentiels bienfaits de la truffe pour la peau. Et il se trouve qu'à l'issue de cette phase de recherche, on a eu des résultats positifs, puisqu'il faut savoir que la truffe a des propriétés intéressantes dans le domaine de l'anti-âge, qu'il y a des acides aminés qui stimulent la production de collagène. Donc le collagène permet de régénérer les cellules de la peau et c'est également efficace pour prévenir et protéger de tout ce qui est taches pigmentaires. Donc en partant de là, on a travaillé avec des laboratoires cosmétiques sur la formulation des produits, puisque c'était quand même un vrai défi d'inclure la truffe dans des produits cosmétiques et d'arriver à la conserver notamment. Et donc aujourd'hui, ça nous amène à avoir une gamme de 3 produits. On a un soin jour, un soin nuit et un soin pour hommes.
3: Et pour les découvrir, rendez-vous avec Emma, sa mère, son père et son frère à Mours-Saint-Eusèbe. La maison Boissieu est ouverte du lundi au samedi de 9h à midi et de 14h à 19h et le dimanche matin de 9h à midi. Des infos à retrouver comme d'habitude sur ici.fr Drôme Ardèche, rubrique Circuit court.
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5: Je rêvais d'avoir une maison à la campagne. Cette maison, c'est comme si j'y étais née. C'est ma maison de famille.
6: Ma maison s'appelle l'Ostao de la Mar.
7: C'est une maison un peu envoûtante.
8: Eh bien, vous voyez, des livres et 3 fenêtres qui me donnent le paysage du pays, comme si c'était 3 tableaux.
9: Ils ont vécu ici.
10: Thibaut Gaudry.
11: Ah, je m'appelle Nina Simone.
9: L'histoire de Nina Simone, c'est celle d'une petite fille amoureuse de Jean-Sébastien Bach qui rêvait de devenir la première pianiste concertiste noire américaine. Mais qui grandit dans l'Amérique profonde des années 30 et 40 où la ségrégation raciale est de mise.
12: I put a spell on you. J'ai commencé à étudier le classique à 5 ans.
13: Et vous avez continué, vous avez eu vos diplômes.
12: Et après, j'ai obtenu le doctorat de musique de Amherst University.
9: Élève studieuse, oreille absolue et jeune prodige, elle ne parvient pas à intégrer l'école de musique dont elle rêvait, brisant la carrière à laquelle elle aspirait. Et elle emportera le regret et la douleur toute sa vie.
12: I'm sorry that I didn't become the world's first black classic pianist. Oh yeah. I think I would have been happier. I'm not very happy now. Oh yeah.
9: Finalement, c'est par le jazz qu'elle connaît la gloire. Nina Simone devient aussi l'une des voix de la lutte pour les droits civiques des Noirs. Mais avec une sensibilité à fleur de peau, des douleurs de l'enfance qui ne sont jamais loin, sans compter des troubles bipolaires et des phases de dépression, elle finit par quitter les États-Unis, voyage beaucoup, et c'est naturellement en France qu'elle trouve refuge dans les années 80. Elle, la francophile, qui a connu le succès en reprenant « Ne me quitte pas » de Jacques Brel, et qui a choisi son nom de scène après avoir vu « Casque d'or » avec Simone Signoret.
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15: Pour Nina Simone, comme beaucoup d'artistes noirs de cette époque, la France est un pays très très important, parce qu'on a cette image réelle, à l'époque, d'un pays ouvert. Par exemple, prendre un bus ou un métro à Paris, ben, on prend le métro et le bus avec les Blancs, on n'est pas dans des compartiments séparés, et la France est une terre d'asile.
9: Elle vit 2 ans à Paris, enregistre quelques chansons et fait quelques concerts, puis en repart, avant de revenir une dizaine d'années plus tard. En 1992, elle s'installe à côté d'Aix-en-Provence, à Bouc-Bel-Air. C'est là qu'un après-midi de juillet 95, excédée par le bruit que font deux adolescents jouant autour de la piscine de la villa voisine, elle tire un coup de pistolet à grenaille et blesse légèrement l'un d'eux. Elle écopera de 8 mois de prison avec sursis et une obligation de soins. En 1998, elle déménage à quelques kilomètres, à Carry-le-Rouet, où elle s'éteint le 21 avril 2003. Lors de ses funérailles, à l'église de Carry, une sono joue « Ne me quitte pas ». Sa grande amie, la chanteuse Myriam Makeba, est là. Elton John a fait envoyer des roses jaunes, avec un petit mot « Tu étais la plus grande, et je t'aime ». Sa fille, Lisa, prend la parole pour rappeler combien Nina aimait la France et demande de ne pas laisser son souvenir s'éteindre. Son souvenir et sa voix sont toujours là. Elle ne nous a jamais vraiment quittés.

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1: C'est la Camini Minute, votre chronique de la joie et de la bonne humeur. Comment ça va les amis? Enfin, je dis comment ça va les amis, je pourrais dire CMTV. Oui, parce que je sais pas si vous avez remarqué, mais je sais pas si c'est la nouvelle génération, mais il y a des gens, quand ils parlent, ils mettent de moins en moins de voyelles, de moins en moins de lettres. Pour dire « il y a rien », ils disent « il y a R ». Pour dire « mort du rire », ils disent « MDR ». Pour dire « péter de rire », ils disent « PTDR ». Et pour dire « à ce qui paraît », ils disent « à skip ». Il y a de moins en moins de lettres, de moins en moins de mots. Mais si on continue comme ça, ils vont parler comment dans 10 ans, les gens ? C'est quoi cette façon de parler, là ? Je veux dire, il n'y a rien, c'est pas une longue phrase. Je comprends qu'on veuille écourter des trucs, mais il n'y a rien, c'est pas long, il y a R. Comment on va parler dans 10 ans? Moi je dis, on parle de plus en plus des extraterrestres et des ovnis. Moi je pense que si les extraterrestres viennent sur Terre, c'est à cause des gens qui parlent comme ça, qui réduisent les mots. C'est quoi cette façon de parler, franchement? C'est abusé, quoi. Parler français, c'est une belle langue, le français. Il y a R, MDR, PTDR, ASKIP, il est BG pour dire beau gosse. Mais c'est bien de dire qu'on est beau gosse, ça fait plaisir d'entendre beau gosse. C'est plus plaisant que BG. Ils enlèvent les voyelles comme ça. Ça me rappelle les films coquins qu'on voyait sur Canal+, au début du mois, le samedi du mois, quand c'était encrypté. Vous vous rappelez ça? Faites pas semblant, hein. Lui, à tous les auditeurs d'ici Picardie, vous aussi, vous êtes tombés au moins sur du crypté sur Canal+, dans les années 90. Et ben c'est pareil, cette nouvelle façon de parler là. Des mots courts, de plus en plus courts. Et d'ailleurs, même les rappeurs de nos jours ont des noms d'artistes de plus en plus courts. ZKR, PLK, SCH, MHD. Après, il y en a qui gardent même les voyelles. Gims, Jules, Vald. Et bien sûr, on terminera par les groupes asiatiques, les Coréens de BTS. Alors eux, ils n'ont pas mis de voyelles, mais BTS, c'est quand même Bac+2.
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2: On le sait, les histoires de famille sont parfois un peu compliquées. Mais voici quelqu'un qui répare les arbres généalogiques qui ont pris la foudre. Pour une succession, elle peut vous appeler à 14h un mardi pour vous annoncer que vous avez un frère caché qui élève des chèvres dans le Larzac.
3: Alors, je m'appelle Virginie Nguyen Brion. Je suis généalogiste successorale.
2: Virginie, voilà un métier bien savant. Ça consiste en quoi exactement?
3: Alors, ce métier consiste à retrouver donc les héritiers dans le cadre de succession. L'objectif, c'est justement la transmission d'un patrimoine. Mais ce qui rend ce métier passionnant, c'est que ça va au-delà, en fait, de la transmission du patrimoine. On vient rouvrir une histoire familiale. Il peut arriver que ça amène à de véritables retrouvailles.
2: Alors, c'est pas commun comme métier, on y arrive comment?
3: On arrive à ce métier un peu par hasard. Pour ma part, c'était un peu un coup du destin. À la fin de mes études de droit, me dirigeais plutôt vers le notariat. Et j'ai découvert ce métier et j'ai eu la possibilité d'entrer dans un cabinet historique local. Et j'y ai travaillé pendant 16 ans.
2: Et ces gens que vous retrouvez, ils espèrent quoi et ils demandent quoi?
3: Retrouver ces photos, c'est ça qu'on nous demande. Donc c'est pour ça qu'il y a quand même vraiment une vraie partie généalogie. De s'intéresser aux défunts et voir s'il n'y a pas des photos de famille.
2: Vous devez en avoir des histoires à raconter. Une en particulier?
3: Pour moi, le cas le plus exceptionnel, c'est toujours ce côté humain. C'est-à-dire quand on vient annoncer à un frère qu'il a une sœur et donc à la sœur qu'elle a un frère. Que le papa, désolé mais c'est souvent le père, n'avait rien dit. C'est-à-dire qu'il avait eu un fils d'une deuxième union. Et il n'avait pas du tout parlé de sa fille d'une première union. Parfois, les frères et sœurs ont des destins complètement différents et ça va être compliqué pour eux de bien s'entendre. Mais là, en l'occurrence, ils étaient tellement heureux de se retrouver et je pense qu'ils se voient toujours aujourd'hui. Et ça a changé leur vie, ça a bouleversé leur vie.
2: Comment fait-on dans des histoires aussi personnelles pour que ça se passe bien?
3: Il faut à la fois être méthodique, parce qu'il faut respecter une certaine méthodologie au départ. Ensuite, je pense qu'il faut être empathique, parce que l'empathie, c'est ça qui va faire l'empathie dans les recherches. Parce qu'on va se mettre un peu à chaque fois à la place du défunt, mais pourquoi il serait parti par là, connaître les comportements sociaux de l'époque, etc. Et puis l'empathie, parce que quand on va retrouver les héritiers, et en fait, certains ont besoin d'être écoutés, puis il y a certains qui bloquent, mais parce qu'ils ont juste besoin d'être entendus. Alors moi, c'est ici, à Lille, que j'exerce mon métier avec passion de généalogie successorale et que j'ai la chance de pouvoir exercer cette profession qui est toujours pleine de surprises.
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4: Et on retrouve Patrick Citeau qui nous emmène chaque week-end découvrir les communes de notre Poitou. Ce matin, Patrick, vous évoquez l'histoire de Mellerand, une commune des Deux-Sèvres qui a vu naître la femme de lettres Claire Sainte-Soline.
5: Intéressons-nous dans un premier temps aux origines du nom de cette commune située près de Mel. C'est le mot latin mel, qui veut dire miel, qui donne le point de départ de la dénomination de la commune. Une production de ce mets sucré devait ainsi exister aux origines de la bourgade. Le préfixe « rang » proviendrait pour sa part du mot « ranc » qui signifie « boiteux ». On ne sait comment les deux particules se sont trouvées unies pour venir former le nom de la commune. Toujours est-il que cette partie du territoire de Sévrien a vu naître la femme de lettres Claire Sainte-Soline. De son vrai nom, Nelly Eva Fouillet, elle y voit le jour le 18 septembre 1891. Son père, Pierre Fouillet, qui sera maire de Niort de 1932 à 1935, et sa mère, Henriette Léontine Barbeau, sont instituteurs. Jeune fille, Nelly Fouillet fait des études brillantes à Niort. Elle poursuit son parcours scolaire à l'école normale supérieure de Sèvres à Paris. Elle y obtient une double agrégation de sciences physiques et naturelles et de physique-chimie. Suivant les traces de ses parents, Nelly Fouillet devient professeure. Elle enseigne successivement à La Châtre, Blois, Grenoble, Auxerre et Paris.
4: C'est en 1934 qu'elle publie son premier roman sous le pseudonyme de Claire Sainte-Soline, Patrick.
5: Intitulé « Journée », le roman évoque la vie d'un village des Deux-Sèvres. Une des communes du département, Sainte-Soline, située près de son lieu de naissance, lui a d'ailleurs inspiré son nom d'auteur. Tout au long de sa carrière d'écrivaine, elle expérimente de nombreuses formes. Romans, nouvelles, essais, recueils de témoignages, récits de voyages et vulgarisations scientifiques sont ainsi au cœur de ses travaux littéraires. Au total, elle publie une vingtaine d'œuvres dont certaines ont marqué l'époque. Le Dimanche des Rameaux, publié en 1952, est notamment une belle réussite. La parution du recueil de nouvelles Mademoiselle Olga en 1954 reçoit également les éloges des critiques littéraires. En 1957, son écriture précise et rigoureuse, héritée de sa formation scientifique, fait mouche. Avec son roman intitulé « La mort de Benjamin », elle connaît une belle renommée. Le livre manque en effet d'une voix le prix Fémina. Dès l'année suivante, elle entre au jury de ce prix. Elle est également membre du jury du prix du roman populiste. Claire Sainte-Soline s'éteint le 14 octobre 1967 à Paris. Elle est inhumée le 17 octobre suivant au cimetière des Sablières à Niort, où elle repose avec ses parents.
4: Merci Patrick Citeau pour cette découverte de la commune de Mellerand.
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6: Avaler des légumes aux ados, c'est souvent mission impossible.
7: Parce que c'est pas bon.
6: Et si en plus les légumes sont moches, bah là c'est carrément la guerre.
8: Oh, toi, file dans ta chambre, avec ça saute. Dépêche-toi, allez, housse.
6: Carottes tordues, navets craquelés, patates trop grosses ou trop petites, difficile de leur faire avaler tout ce qui sort des standards parfaits des supermarchés.
9: Non, j'ai pas faim.
6: Du coup, les légumes moches finissent à la poubelle. Pourtant, ces légumes-là ont autant de goût, voire plus de caractère. Mais non, non, non, ils ne rentrent pas dans le moule. Comme dans la vie, ce qui n'est pas dans la norme est souvent mal perçu. Et dans l'alimentation, bah, carrément jeté.
10: Je me rappelle dans le temps que, quand j'étais petite, qu'on ne gaspillait rien.
6: Au lycée d'Avier à Joigny, on a décidé de casser les codes et de ne rien gaspiller avec une soupe un peu spéciale.
11: Tiens, ça c'est de la soupe au chou.
6: Alors, elle n'est pas forcément au chou, mais tous les mercredis, entre 10h-10 et 10h10, c'est l'effervescence dans la cafétéria. Des centaines d'ados, des cuillères qui s'agitent, des verres de soupe qui disparaissent en un clin d'œil, 150 portions englouties avec le sourire. Le secret ? Une soupe préparée avec des légumes moches. C'est tellement bon. Bah oui, des carottes difformes, des pommes de terre irrégulières, transformées en un délice réconfortant.
12: Avant, j'étais moche. Ma vie était un enfer.
6: Et puis l'équipe choc de l'association Lycévasion, née en 2025, est arrivée et elle a tout changé. Avec cette idée choc, et si on montrait que moche ne veut pas dire mauvais ? Et ça marche, les élèves adorent. Tout se passe comme sur des roulettes au lycée Louis Davier. Voilà un geste d'éducation de bon goût, doublé d'un geste solidaire et anti-gaspi, qui met dans le mille. Du coup, j'ai envie de m'y mettre aussi. Allez, sauvons les légumes moches.
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7: Quand il bat fromé le thé au lapin, il faudrait pas qu'il se sauve.
13: Berrichon dans le texte.
7: Un thé, c'est un toit, un abri, où qu'on renferme les bestiaux pour qu'ils soient bien à l'abri de la pluie, des renards, et puis dans le temps des loups. Allez donc savoir pourquoi qu'on parle du thé au lapin, du thé au chief, du thé au cochon, puis quasiment jamais du thé aux ouailles, aux poules, aux vaches ou aux chevaux. Une histoire de thé qui se raconte dans le pays fort. Avant que je vous la raconte, faut juste savoir que quand ils boivent une tisane, ils disent pas, par exemple, boire du tilleul, mais boire sur le tilleul. Logique, on boit l'eau qu'a passé sur les plantes. Alors c'est l'histoire d'un pourvieux qui avait mal au vent. Il s'en va voir la guérisseuse, elle la regarde, puis elle y dit « Vous avez qu'à rentrer chez vous, puis boire sur le thé. » Il connaissait pas ça, le thé. Ça fait qu'il retourne chez eux, puis le v'là qui joge sur le thé au cochon en qu'une chopine de jus de poume. Adam, il a attrapé la fouère, mais il avait plus mal au ventre. Comme quoi, il y a que la fouée qui souffle. Quand on était jeune, le samedi soir, on allait chez les uns ou chez les autres pour fêter les anniversaires. Chez nous, il y avait deux autos. Une 404 puis une camionnette. Oh mon pas, il voulait bien nous prêter la grosse auto quand que c'est qu'il en avait pas besoin. Sinon, on prenait la camionnette ou que c'est qu'on s'entassait. Et puis dame, on rigolait. Sauf une drôlière qu'elle appelait ça le thé au chiev. Puis qu'elle voulait pas y monter. Ça fait qu'une fois, elle était à la fête en vélo. À 15 km. Adam, quand elle est arrivée, on avait fini de manger le gâteau. Puis c'était quasiment l'heure de repartir. Eh ben, vous me créerez si vous voulez, mais pour le retour, à la bas, vous voulez qu'on les ramène et les pisse en vélo dans le thé à chieuve.
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14: Caroline Oscari, cadre de production audiovisuelle et accessoirement présidente de l'association Le Vrac, café de Champnétrie.
15: Les Limousins sont formidables. Stéphane Pigato.
14: Une enfance plutôt classique, mais avec un bagage d'immigration, d'un côté l'Italie et de l'autre la Croatie.
16: Votre première envie dans la vie, c'était d'être traductrice internationale. Est-ce que c'est ce côté fille d'immigré qui vous a donné cette envie d'être traductrice ?
14: C'est effectivement ce bagage fait d'immigration qui m'a ouvert les yeux sur le monde. Et puis, en bonne belge que je suis, j'ai évidemment lu Tintin. Et ça m'a confirmé dans l'idée d'ailleurs, de voyage.
16: Premier voyage, entre guillemets, premier départ aux États-Unis pour apprendre l'anglais.
14: Voilà, donc à 17 ans. Un regard à la fois critique et admiratif de ce que sont les États-Unis. J'ai fait le tour des États-Unis. Voilà.
16: Et comme ça ne vous suffisait pas et que vous êtes pour le rapprochement des peuples, Caroline, vous avez décidé de faire la même chose cette fois-ci, mais en Russie.
14: J'ai entamé des études de philologie slavistique à l'Université libre de Bruxelles à l'époque, à l'issue desquelles j'aurais dû me rendre effectivement à Moscou. Et puis ben, l'histoire en a décidé autrement, puisqu'en 1991, je ne peux pas partir en URSS et donc je suis obligée de revoir mes plans.
16: Alors qu'est-ce qui se passe à ce moment-là dans la tête de la jeune Caroline ?
14: Je décide de quitter la Belgique pour une formation plus professionnalisante, information et communication, et j'atterris à Bordeaux.
16: Et là, vous travaillez dans l'audiovisuel ?
14: À l'issue de mes études en information et communication, je suis recrutée à France Télévisions, donc sur le site de Bordeaux, France 3. Puis, ben, un jour, j'en ai eu marre de la ville. Ça faisait très longtemps qu'on rêvait de vivre autre chose et de redonner du sens à nos vies. J'ai été mutée, effectivement, à la station de Limoges.
16: Aujourd'hui, donc, à Champnétrie, avec Le Vrac.
14: Voilà.
16: Cette épicerie, enfin, plus qu'une épicerie, un vrai lieu de vie au centre du village. Comment vous est venue l'idée et l'envie d'ouvrir ce lieu ici à Champnétrie ?
14: Alors, c'est effectivement l'aboutissement, on va dire, le couronnement de toute une vie d'engagement et de désir de solidarité, de main tendue vers l'autre, qui date effectivement de mon adolescence. J'ai été très soucieuse très vite des injustices et des inégalités territoriales. J'ai souhaité effectivement donner à Champnétrie un lieu de vie, un lieu de rencontre, un lieu où tout un chacun pouvait s'exprimer librement, un lieu de vie, un lieu de joie.
16: Si on se replonge un petit peu dans le temps et qu'on rencontre la jeune Caroline de 18 ans, des envies de voyage à travers le monde plein les yeux, qu'est-ce qu'elle penserait de la un peu plus vieille Caroline de d'aujourd'hui qui vit en Limousin.
14: J'étais en plus très citadine, voilà, très avide des bars, des cafés, des théâtres, du cinéma. Je me dis qu'on peut aussi voyager en rencontrant toutes ces riches personnalités locales qui font aussi la richesse du territoire. Je pense que c'est vraiment l'aboutissement d'un cheminement, de réflexion, de désir, de goût, de... Non, je ne changerai rien. Je pense qu'il y a une forme de cohérence entre ce que j'étais à 18 ans et ce que je suis aujourd'hui.
16: Champenetterie jusqu'au bout, quoi.
14: Champenetterie à fond.
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Dame de Carreau incarne une pop française électro-lumineuse et sincère. Elle invite à un voyage intérieur porté par le titre « Mon monde à moi » comme un hymne à la reconnexion à soi.

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1: Il est 20h et c'est Décibel, toute l'actualité musicale avec ce soir, un voyage en musique et en bagnole sur près de 4000 km. La route 66, ici chantée par les Anglais, Rolling Stones, c'est la route mythique américaine du XXe siècle qui part de Chicago pour aller jusqu'à Los Angeles. Elle traverse les lieux incontournables de l'histoire de la musique et inspirée de sacrées chansons. C'est le thème du livre Rock and Roll Trip, la route 66 en musique. On en parle ce soir dans Décibel avec son co-auteur Laurie Kenton. Attachez vos ceintures.
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1: Salut à toutes, salut à tous et bienvenue dans Décibel. En ce jeudi 21 mai, l'anniversaire du jour sera rap français années 90 puisque c'est l'anniversaire de Stomy Bugsy. Nous l'écouterons en fin d'émission pour fêter avec lui ses 54 ans. Le coup de cœur du jour, c'est la toute nouvelle chanson de Camélia Jordana. Le blind test, lui, s'intéressera à une partie du corps qui, soi-disant, ne ment pas. Les yeux en chanson. Si ça vous inspire, appelez-nous pour jouer avec nous. 0810 055 056. C'est Yanis qui vous attend au standard. On vous donnera aussi des nouvelles de Louisa qui a battu un record cette année. Je vous en dirai plus tout à l'heure. Pour le moment, on part en Amérique, l'Amérique qu'on aime. Bonsoir Laurie Kenton.
3: Bonsoir.
1: Bonsoir, vous êtes maître de conférence en études américaines à l'université de Versailles-Saint-Quentin depuis 2007. Et alors, votre spécialité, c'est la politique du rêve américain. J'aime beaucoup ça.
3: Oui.
1: La politique... Ah non, je viens de comprendre, j'ai mal lu la phrase. C'est
3: non,
1: la politique du rêve américain jusqu'à nos jours. Eh oui, l'Amérique qui faisait rêver, l'Amérique qui fait moins rêver. C'est ça, bah, en gros, votre champ d'action.
3: Il y a les deux. Que ce soit aujourd'hui ou hier, il y a toujours plusieurs Amériques.
1: C'est
3: et
1: vrai.
3: La route 66 traverse d'ailleurs plusieurs Amériques, mais donc oui, on peut pas s'intéresser que à l'une et avec les cheveux orange et que à l'autre.
1: C'est vrai. Alors, avec Julien Grosso, vous signez donc ce Rock and Road Trip, la route 66 en musique. Je le disais tout à l'heure, c'est une route qui part de Chicago, qui va jusqu'à Los Angeles, Santa Monica, très exactement, près de 4000 kilomètres. On part en haut à droite de la carte des États-Unis, on finit en bas à gauche. Et souvent, quand on parle de la route 66 aujourd'hui, on en parle au passé. Est-ce qu'elle est encore active, cette route ?
3: Alors, on peut en parler au passé parce qu'elle a eu une existence qui s'est arrêtée officiellement dans les années 80. Et puis ensuite, c'est devenu un objet de mémoire. Mais donc, en fait, elle a été ressuscitée parce que c'est devenu un objet de patrimoine.
1: D'accord.
3: Et maintenant, on peut la faire. Alors, on peut la faire de plusieurs façons parce qu'il y a aussi des endroits où il y a plusieurs tronçons. Il y a des endroits où c'est quand même très compliqué de la suivre exactement parce que ça a été remplacé par, comme nos nationales, hein, par des autoroutes.
1: Oui, des rocades.
3: Il y a des endroits, c'est quand même un peu compliqué de suivre. Il y a des endroits qui sont vraiment très, très anciens et très mal entretenus parce qu'il y a quand même de la distance. Et puis, il y a des endroits qui sont hyper touristiques. Alors, pas forcément toujours dans le meilleur sens du terme, mais ça reste quand même très image d'Épinal, hein, avec des néons, avec des petites stations-service toutes mignonnes. Il y a vraiment un soin très américain qui est mis dans l'industrie du tourisme qui souffre un peu en ce moment d'ailleurs. C'est ce qu'on disait tout à l'heure, il y a une partie de l'Amérique qui n'est pas forcément hyper populaire.
1: Oui, c'est pas rêver.
3: Et donc, tous nos petits musées, parce qu'il y a ces plein de micro-musées avec trois bagnoles et deux machins, et tout ça, en fait, ça en souffre. C'est toute l'Amérique du milieu qui carbure beaucoup au tourisme. Alors, beaucoup local, hein, c'est du road trip local des Américains qui font la 66.
1: Ah, c'est du tourisme domestique.
3: Ah oui, oui. Il y a beaucoup d'Américains qui font ça, et puis il y a beaucoup d'étrangers, des Européens essentiellement, qui se font la 66. Alors, qui en moto pour les plus aventureux.
1: Johnny Hallyday, il avait fait ça.
3: Ah, mais il y a plein de gens qui... Il y a des agences, je crois, en France, qui organisent des trucs comme ça, en Harley. Et puis, il y a des choses qui sont un petit peu plus... Voilà, avec un toit sur la tête, et on peut faire de la voiture. On peut faire des portions, on n'est pas obligé de tout faire, parce que c'est vrai que c'est quand même un peu... C'est long, hein.
1: 4000 bornes,
3: On peut faire ça en plusieurs tronçons. Et donc, ça permet de partir moins longtemps également, pour des questions de budget. Et donc, il y a des gens qui font des tronçons. Julien, par exemple, était parti au Texas. Il a rattrapé la 66 et il a fait toute la partie Texas-LA. Juste ça, pas l'autre moitié.
1: Julien Grosso, donc votre co-auteur. Et vous, alors, Laurie Kenton, est-ce que vous avez déjà mis un pied ou une roue sur la route 66?
3: Oui, on a des petites portions, mais
1: des
3: pas
1: petites
3: tout.
1: Portions.
3: Moi, mon coin, c'est plutôt Boston et New York, en fait.
1: Ok, donc plutôt en haut à droite. Voilà. Rock and Road Trip, la route 66 en musique, donc, puisque c'est ce qui nous intéresse. On croise dans cette route 66 énormément de lieux emblématiques, hein, puisque la route 66, elle traverse 3 fuseaux horaires, 8 États. Enfin voilà, il y a vraiment une grosse portion d'Amérique. Vous vous êtes donc concentré sur les chansons qui parlent de la route 66 et les villes traversées par la route 66 qui ont produit des chansons. C'était évident pour vous que c'était un prisme intéressant pour parler de la musique américaine.
3: Ah oui.
1: C'est pas artificiel, je veux dire, il y a vraiment un effet Route 66.
3: Ouais, en 2023, on avait sorti le premier Rock and Road Trip où on était venu ici
1: Parler. Ça, c'était tous les États américains.
3: Y avait absolument tout, même des lieux qui n'existent pas.
1: Ouais.
3: Et là, ce qu'on a fait, c'est une sorte d'extraction. On a rajouté aussi des choses, on a mis à jour, on a mis des tas de petits post-it qui sont un petit peu plus contextuels, on va dire.
1: Ouais.
3: Et donc, en fait, dans les extractions, il y a des lieux qui s'imposent et puis il y a des itinéraires qui s'imposent. Et la Route 66, c'est le plus évident.
1: Voilà, on peut donc avoir en plus, je trouve, dans des styles très différents, une bonne cartographie de la musique américaine.
3: Parce que c'est ce qu'on faisait pas dans Rock and Road Trip, c'était une sorte d'abécédaire,
1: oui.
3: C'était encyclopédique, et là c'est vraiment le road trip, avec un début, un milieu et une fin, et donc il y a vraiment un trajet.
1: Alors justement, le trajet, il commence à Chicago. Alors on va pas pouvoir faire toutes les villes, hein, parce que voilà, le bouquin est épais, les villes sont nombreuses, les chansons encore plus. Mais je me suis dit qu'on pouvait quand même en profiter pour visiter quelques lieux emblématiques. Et puisque ça commence à Chicago, il faut bien dire que Chicago, c'est une ville très importante pour la musique et notamment pour les musiciens du sud des États-Unis. Et pour être encore plus précise, les musiciens noirs du sud des États-Unis, qui ont ensuite influencé des générations de rockers, noirs ou blancs d'ailleurs. Je pense notamment à Muddy Waters.

0: On a fait un peu la playlist idéale des Rolling Stones. Hein. Je pense que c'est toutes leurs influences.
1: Ouais,
0: c'est trois artistes. Muddy Waters, Bo Diddley et Etta James. Il n'y en a pas un qui est né à Chicago. Pourtant, leur point commun, c'est Chicago. Pourquoi ?
1: Parce qu'en fait, la plupart, en fait, ils sont même nés dans le sud. Alors, Etta James, c'est l'exception, elle est de Los Angeles. Bon, mais sinon, ils sont les Noirs du Sud, en fait, ceux-là, ils sont tous du Mississippi. Et ils sont d'un coin assez restreint dans le Mississippi. Ils vont tous dans les villes du Nord, dont Chicago, parce qu'ils cherchent du boulot et moins de discrimination. Et donc, à partir de la Première Guerre mondiale et jusqu'à la Deuxième Guerre mondiale, il y a un appel d'air parce qu'il y a de la guerre et parce qu'il y a des emplois industriels. Ils vont rejoindre des cousins, des frères, des sœurs, il y a des réseaux familiaux, des réseaux d'entraide aussi. Et donc, il y a toute une sorte de société du Mississippi qui vient s'installer à Chicago, également Détroit, Cleveland, etc. Et donc, à Chicago, il y a une scène de la musique qui est carrément transplantée et l'électrification des instruments aidant, ça devient le blues de Chicago, qui est en fait du blues du Mississippi, mais électrifié, et puis passé à la moulinette d'un label absolument essentiel de Chicago, qui est Chess.
0: Chess en anglais, c'est le jeu d'échecs,
1: ouais. Hein,
0: c'est ça. Ça veut dire que ça mélange les noirs et les blancs, le label Chess.
1: Alors, ça mélange les noirs du Mississippi et les blancs d'Europe de l'Est, parce que Chicago, il y a énormément de juifs d'Europe de l'Est qui sont installés dans un quartier qui était un petit peu le ghetto d'une certaine manière, et c'est là que sont venus après les noirs. Et donc, les juifs et les noirs se sont bien entendus parce qu'ils ont en commun l'expérience de la discrimination, d'être un petit peu à la marge de la société. Et on a partout aux États-Unis, notamment à LA, pas que à Chicago, des tas de labels qui sont pilotés par des entrepreneurs juifs qui mettent en musique des musiciens noirs, presque exclusivement. Et la seule exception, c'est Sam Phillips, qui n'est pas juif, à Memphis.
0: Avec Sun Records.
1: Avec Sun Records. Ouais. Mais Chess, ça fait partie de tout cet écosystème, et donc ils veulent faire de la musique noire pour un public noir, et puis, si possible, transcender ça et toucher le public blanc. Alors là, Sam Phillips à Memphis, c'est exactement le même deal. Pourquoi ? Parce que 9 dixièmes de la population, donc du marché, c'est des blancs.
0: Dans Rock'n'Road Trip, vous allez apprendre plein de choses sur cette musique de Chicago, ce blues de Chicago, qui n'a de Chicago, oui, vraiment que la localisation.
1: C'est le terroir.
0: Ça se visite encore
1: Ouais.
0: Les bureaux de Chess, est-ce qu'il y a un musée, il y a quelque chose.
1: Il y a un petit musée, il y a une fondation, mais c'est vrai que ça a changé de lieu. Il y a un endroit avec une adresse, le 2120 2120 South Michigan Avenue.
0: Waouh, il connaît vraiment son bouquin par cœur.
1: Bah, c'est une chanson des Stones. Ouais. Les Stones arrivent en pèlerinage en 64. C'est des tout petits, ils font des concerts avec 400 personnes devant. Mais ils vont louer les studios Chess parce qu'ils sont en adoration. Il y a cette fameuse histoire de Keith Richards qui est complètement pipeau, de Muddy Waters en train de peindre le plafond. Il y a que Keith Richards qui y croit. Hein. Ils enregistrent plusieurs fois d'ailleurs des chansons. Et ils y enregistrent une partie de Satisfaction l'année d'après. Mais ils sont au paradis. Et ils écrivent une chanson qui, paradoxe, n'est pas un blues, qui s'appelle 2120, c'est Michigan Avenue, parce qu'ils veulent rendre hommage à cette mec du blues qui les a tant inspirés.
0: Cette mec du blues, elle est bien mise en avant dans Rock'n'Roll Trip, la route 66 en musique, et nous aussi on rend hommage en écoutant sans doute un des plus gros tubes sortis de cette merveilleuse maison Chess Records. C'est Johnny B. Goode, Chuck Berry.

Laurie Kenton, qui est notre invitée donc ce soir et qui a coécrit ce Rock and Road Trip, la route 66 en musique de Chicago à Los Angeles. On salue Julien Grosso, qui est votre co-auteur. Étape, si on fait le voyage de la route 66, c'est une sacrée étape. C'est même nous, depuis qu'on est tout petit, on associe beaucoup l'Amérique à un endroit.

0: tous un ami.
1: Et voilà, moi j'avais 4-5 ans, j'avais compris que l'Amérique cool, où il se passait des choses, où il y avait des aventuriers, des gens qui osaient, c'était autour du Mississippi. Alors déjà, est-ce qu'on se met d'accord? C'est un fleuve ou une rivière, le Mississippi?
2: C'est un fleuve parce qu'il se jette dans la mer. Mais en anglais, on dit river.
1: The river.
2: Et
1: ouais.
2: River peut signifier à la fois rivière et fleuve. Donc il y a une ambiguïté. Le Missouri est une river. Ouais. C'est le plus long cours d'eau aux États-Unis. Il se jette dans le Mississippi, qui n'est pas le plus long, mais qui est peut-être symboliquement le plus important, celui qu'on traverse pour passer vraiment de l'autre côté. Et à Saint-Louis, justement, il y a cette arche gigantesque, monumentale, qui est la porte de l'Ouest. Traverser le Mississippi, longtemps, ça a été la frontière des jeunes États-Unis, et au-delà, c'était autre chose. Et puis, à partir du moment où on a pu franchir le Mississippi et aller commencer à s'encanailler de l'autre côté, on est allé après le
1: prochain... nouveau monde, quoi.
2: La prochaine étape, c'est les Rocheuses. Hein. Donc, il y a quand même de quoi s'amuser. Et puis après, il y a le Pacifique. Donc, le Mississippi, c'est la première grande frontière. Et puis, c'est le moment où on passe d'une Amérique à une autre. Et même pour les stations de radio, il y a celle qui commence par un W, celle qui commence par un K. Et le Mississippi, c'est vraiment l'épine dorsale où on change les noms des stations de radio, par exemple. Donc, c'est vraiment un lieu de passage où on traverse et on entre dans autre chose.
1: Donc, évidemment, la route 66 traverse le Mississippi. Dans votre livre aussi, on traverse le Mississippi. C'est vrai qu'il y a une chanson, peut-être, il y en a plein d'autres, hein, mais il y a une chanson qui rend tellement hommage à cette river. C'est Proud Mary. Alors, vous la connaissez peut-être en version Tina Turner.

0: Creedence Clearwater Revival qu'on va pas tarder à écouter. Mais avant, je voulais qu'on s'arrête sur le Mississippi, Laurie Kenton, parce que dans cette chanson, c'est plutôt un fleuve bienveillant avec des gens sympas. Ouais. Voilà, c'est quelque chose de très positif dans Proud Mary. Mais il y a plein de légendes un peu flippantes autour du Mississippi. Il y a un côté, enfin voilà, parfois un peu sulfureux aussi.
1: Oui, il y avait. Bah, en fait, c'est un fleuve, donc c'est un endroit où on passe. Il y a un côté et puis l'autre. Quand à l'époque de la Prohibition, il y avait un côté où l'alcool. Enfin, après la fin de la Prohibition, il y avait un endroit où l'alcool était encore interdit, un endroit où on pouvait se procurer de l'alcool, et donc il y avait plein de petits établissements où on pouvait aller s'encanailler, danser, rencontrer des madames. Et il y a un certain nombre de bluesmen, Robert Johnson, qui est connu essentiellement pour avoir vendu son âme au diable, hein, quand même pas mal.
0: Il a fait ça.
1: Ça fait des points. Alors, tous les carrefours du Mississippi, ils vendent ça, comme c'est le truc touristique.
0: Est-ce qu'on a trouvé le vrai carrefour, crossroads, où soi-disant il a vendu son âme au diable?
1: Alors, le plus photographié, il est à Clarksdale, au croisement de la 49 et de la 61. Alors c'est moche comme tout, hein, c'est deux nationales, tous les touristes s'arrêtent là et toute l'économie locale tourne autour de ça. Et tous les carrefours, donc il y a ce côté un petit peu diabolique.
0: Ouais, hein.
1: Et puis ce côté aussi, voilà, contrebande ici, et puis on peut acheter de l'alcool là, et puis il y a des filles, et puis voilà. Donc entre Memphis et la Nouvelle-Orléans, mais c'est quand même beaucoup plus bas que notre route 66.
0: Oui, c'est ça. Alors pour revenir sur la route 66, on parle des chansons, mais il faut bien se rendre compte que dans la construction du rêve américain, alors pas vu d'Amérique cette fois-ci, mais vu de nos yeux d'Européens à nous. Il y a des films aussi, il y a Paris, Texas de Wim Wenders, il y a Sur la route de Madison de Clint Eastwood, il y a Little Miss Sunshine avec son petit combi Volkswagen, ouais. Voilà, qui passe aussi par la route 66. Il y a Cars.
1: Eh oui, Cars.
0: Le dessin animé, le film d'animation, pardon.
1: Oui.
0: Voilà, Disney, Pixar. Donc la

0: Mais 15 a fait
1: beaucoup pour remettre la route 66 un petit peu au goût du jour. C'est-à-dire qu'il y a un tourisme 15. 15 a eu un effet boost sur le tourisme et a vraiment été une sorte d'accélérateur.
0: Donc 15, c'est récent. Est-ce qu'en musique, on a des choses récentes aussi, ou est-ce que quand même cette route 66, elle est là pour ressusciter des vieilles gloires?
1: Ouais, c'est quand même très marqué. Il y a une exception à laquelle je pense, mais c'est très vintage. Mais il y a une exception. On parlait des femmes tout à l'heure. Il y a Grace Potter avec Mother Road, et alors ça, c'est extraordinaire. Grace Potter, c'est une des plus grandes rockeuses actuelles.
0: Ouais.
1: Elle est extraordinaire. Et alors, l'album Mother Road et la chanson Mother Road, ça envoie du pâté.
0: Mother Road, la mère de toutes les routes, c'est un des surnoms de la route 66. On dit aussi Main Street USA, c'est
1: ça? Oui, il y a plusieurs.
0: La grande rue de l'Amérique.
1: il y a plusieurs surnoms comme ça, mais c'est vrai qu'il y en a quelques-uns qui survivent mieux que d'autres, en fait.
0: Il faut que vous nous parliez aussi, alors on s'éloigne un peu de la musique, mais comme vous êtes un vrai spécialiste, et c'est pas tous les jours que j'ai des profs de fac dans décibels, hein, vous le savez les amis, et puis moi-même à la fac, j'y allais pas tous les jours non plus, donc bref, puisque je vous ai sous la main, vous parliez des petits musées.
1: Ouais.
0: De trois fois rien qu'il y a au bord de la route. Il y a aussi des, c'est même pas des musées, mais des side road attractions, je crois que ça s'appelle, voilà, des attractions de bord de route, où on s'arrête et il y a par exemple la plus grande sculpture d'épis de maïs du pays, ou ensuite, quelqu'un qui a fait une soucoupe volante pour agrémenter le bord de route. Ça n'existe pas chez nous.
1: Ben, y a des, si, quand on regarde sur les bords de l'autoroute, il y a des petits machins, mais
0: c'est différent chez nous, non?
1: Et puis, il y a une grosse différence, c'est que, un, il n'y a pas la grosse baleine bleue de Catoussa, qui est très kitsch, hein, et deux, il n'y a pas les 10 Cadillacs plantés dans le sol qui ont été chantés par un certain Bruce Springsteen.
0: Ouais,
1: voilà,
0: ça.
1: Quand Bruce Springsteen chantera les airs d'autoroute en France, on reviendra. Parce que, à la sortie d'Amarillo, il y a un truc, mais alors, c'est assez dingue, parce que c'est vraiment en bord de route.
0: Ouais.
1: C'est-à-dire, on pose sa voiture, et puis on peut aller taguer les trucs, bon, ça n'a pas grand intérêt.
0: Non.
1: Mais on peut, c'est accessible. Et puis voilà, c'est 10 Cadillacs plantés un petit peu en épi dans le sol. Et c'est une œuvre d'art des années 70, qui est toujours là d'ailleurs, et qui est à la portée vraiment du public. Et donc qui a été chantée par Cadillac Ranch, par un certain Bruce Springsteen.
0: Ça, c'est la clé.
1: C'est pas rien quand même.
0: C'est pas rien du tout. Allez, Proud Mary, dont on a écouté quelques mesures tout à l'heure par Ike Tina Turner, puis par Elvis Presley. Rendons à Creedence, ce qui appartient à Creedence. Proud Mary, on se balade, nous aussi, au bord du Mississippi.

0: Mary qui nous emmène sur le Mississippi, chanson de Creedence Clearwater Revival. Et nous, on fait 4000 km ce soir, le fameux road trip de la route 66, oui, que Johnny avait fait en moto. Eh bien, nous, on le fait en lisant. Voilà, ça pollue moins. Merci Laurie Kenton pour cette alternative. Rock and Road Trip, la route 66 en musique de Chicago à Los Angeles. On y croise les Red Hot Chili Peppers, Chuck Berry, Bruce Springsteen, les Beach Boys, Bob Dylan, etc. etc. Vous restez encore un peu avec nous?
1: Ah bah oui,
0: ouais.
1: Allez. On est bien ici.
0: On est pas mal, hein. À tout de suite.
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4: 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C'était quand même mieux avant.
0: Je suis à peine lourde avec mes sous-entendus depuis tout à l'heure. C'est vrai qu'il y a une Amérique qui fait rêver et en ce moment, il y a une Amérique qui fait flipper et qui même fout un peu la honte parfois, notamment par la voix de son président qui ne sait pas toujours comment se comporter en société. Vous, Laurie Kenton, au-delà d'être le co-auteur de ce bouquin fascinant sur la route 66, sur la musique, sur les chansons, les labels, etc., américains, vous êtes maître de conférence en études américaines et vous avez écrit un bouquin en 2017 qui s'appelait « La fin du rêve américain ».
1: Point d'interrogation.
0: Oui, « La Très fin important. Du rêve américain ». Voilà, c'est mieux comme ça. Est-ce que, justement, en préparant ce livre avec toute la mystique de la route 66, de l'Amérique, des bagnoles, de la radio, etc., tous ces groupes, on rêvait tellement d'aller en Amérique. Est-ce que ça, c'est un sentiment qui disparaît petit à petit ?
1: Non, c'est toujours là. C'est toujours là parce que c'est une Amérique qui est un petit peu figée d'une certaine manière. Alors, c'est toujours très vivant parce que tout ça est toujours très animé. Il y a des gens dans les musées, il y a des gens qui sont passionnés, les Américains sont passionnés par ce qu'ils font, ils mettent un niveau d'enthousiasme absolument dingue dans tout ce qu'ils font, et puis quand ils font les choses, ils font jamais ça à moitié.
0: Puis ils ont une histoire très courte, donc finalement ils la chérissent.
1: Ouais, et puis ils sont passionnés. Ouais. Ils sont à fond et ils ont un petit musée au milieu de nulle part, mais ils sont à fond et c'est génial parce que c'est très communicatif et ça a un côté vivant mais figé ou figé mais vivant, et donc on est toujours dans cette Amérique un petit peu éternelle, et donc les présidents passent mais cette Amérique-là elle reste. Et donc bon, là le problème principal, outre le fait de pouvoir rentrer aux États-Unis, c'est de pouvoir dépenser de l'argent parce que tout est devenu assez dingue au niveau des prix. Ouais. Alors, en dehors de New York, parce que bon voilà, les grandes villes c'est quelque chose. Après, la route 66, elle passe aussi beaucoup par des petits patelins où c'est quand même beaucoup plus accessible.
0: Hein. Bien sûr. Ouais.
1: L'Oklahoma en particulier, c'est un des États les moins chers des États-Unis. Il y a plein de trucs. On se demandait ce qu'il y aurait parfois entre Chicago et LA. Bon, on situe quand même pas mal, hein, Chicago et LA. Et entre les deux, parfois on se disait, est-ce qu'on va réussir à meubler un bouquin entre les deux ? Ben en fait, oui.
0: Oui.
1: Parce qu'il y a énormément de trucs, même sur l'histoire de la musique. Saint-Louis, Tulsa. Tulsa, c'est une des villes les plus importantes dans le top 5 à 10 des villes américaines en musique. Il y a tout le rock des années 70 et à Tulsa, il y a plein de musiciens qui sont sur tous les disques d'Eric Clapton, etc. J.J. Cale, Leon Russell, tout ça, c'est Tulsa. Et en fait, personne ne le sait. Ouais. Et donc, il faut qu'on parle de ça pour que ça sorte un petit peu. Oklahoma City, c'est une ville où il y a plein de musées. Il y a énormément de choses. C'est pas juste un coin de redneck. Alors, évidemment, il y a quelques rednecks, mais il y a énormément de choses, et puis c'est extrêmement divers. Il y a le Texas, il y a l'Arizona, il y a des endroits où c'est quasiment désertique, ouais. Mais on n'est jamais loin des grands monuments et des grands parcs. Et donc, il y a toujours des choses qui, en fait, ne changent pas.
0: Dans Rock and Road Trip, la route 66 en musique, vous proposez donc un itinéraire hyper réjouissant. Il y a des rappels historiques, il y a des bons plans aussi, des endroits à pas rater. Donc, si pour le moment, pour tout un tas de raisons, vous ne pouvez pas aller vous faire en vrai la route 66, bah sachez qu'avec ce livre qui est dispo aux éditions hors collection, ça va vous faire quand même drôlement voyager et évidemment donner envie d'écouter plein de musique. Alors il y a une chanson, on a écouté quelques mesures tout à l'heure en tout début d'émission pour vous accueillir, c'est Route 66, chanson donc ode à cette route. Le premier enregistrement que j'ai trouvé date de 1946 et c'est Nat King Cole qui la chante.
1: Exactement. When you make that California trip, get your kicks on Route 66.
0: Route 66. Quand elle existe pour la première fois, cette chanson, donc dans les années 40, la Route 66, alors elle est déjà culte ?
1: Elle est en train de le devenir. Elle a 20 ans.
0: Ouais.
1: C'est d'abord une route qui sert à connecter des villes perdues au milieu. Donc Tulsa et Saint-Louis aux deux grands pôles que sont Los Angeles d'un côté et Chicago de l'autre. Donc la première raison d'être de cette route, c'est qu'il y a de plus en plus de voitures et il s'agit de mieux connecter des villes du milieu avec les deux gros marchés que sont Chicago et LA. Donc c'est d'abord une raison économique. 10 ans après, il y a ce qu'on appelle le Dust Bowl, c'est-à-dire c'est une série de tempêtes qui font que les champs sont tellement secs qu'à la moindre tempête, eh ben il y en a plus. C'est-à-dire que on a des champs verticaux, c'est-à-dire ces images absolument délirantes où on voit des murs de poussière, mais en fait c'est un champ, ouais, qui est en train de se déplacer, qui va se déposer sur le champ d'un autre. Et donc en fait personne n'a plus de champ, et donc quand on ne peut plus rien faire pousser, il reste un truc, comme dans les chansons de Springsteen, il reste la bagnole, on met tout ce qu'on a dans la bagnole et on va vers la Californie, où on pense qu'on sera accueilli comme des rois, on pourra recommencer une vie. C'est un peu plus compliqué, mais la route 66, c'est l'échappatoire des raisins de la colère. On est carrément dans Springsteen. On peut aller trouver une autre vie ailleurs grâce à la 66. Nat King Cole, quand il chante ça, la chanson est écrite par Bobby Troup, qui est un jeune auteur part avec sa femme à travers l'Amérique et écrit cette chanson. Et là, on est dans quelque chose de nouveau. On est en 46. Il n'y a plus la Grande Dépression, il n'y a plus la Deuxième Guerre mondiale. On peut enfin commencer à vivre. Et on arrive dans quelque chose de nouveau, c'est les loisirs. Et le road trip, on n'est plus dans la destination. On ne va pas en Californie, on ne va pas à Chicago. On fait un voyage. Et la destination est presque secondaire. Et c'est ça qui est important dans cette chanson, c'est que l'itinéraire devient l'objet du désir, et la destination, bon, elle est presque anecdotique finalement.
0: On voyage. Et cette chanson a été reprise par Chuck Berry.
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0: Par les Rolling Stones.
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0: Plus étonnant, par Depeche Mode.
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0: Comme quoi, ça fait des petits partout, hein, ce rêve américain.
1: Et Depeche Mode, encore des Anglais d'ailleurs.
0: Encore des Anglais, ouais.
1: Et on voit bien la différence entre Chuck Berry, qui reprend vraiment Nat King Cole.
0: Oui.
1: Et les Stones qui reprennent Chuck Berry, mais avec les doigts dans la prise. Hein.
0: C'est vrai.
1: On voit bien, il y a 3 ans entre les deux. Hein.
0: C'est fou. Hein.
1: C'est absolument dingue. Et c'est là qu'on comprend la tempête Rolling Stones.
0: Et puis, autre type de tempête, bien française, celle-ci, mais tellement amoureuse du rêve américain. Eddie Mitchell aussi a chanté la route 66.

0: Qu'on pense de la politique extérieure des États-Unis en ce moment, la route 66, ça vaut le coup d'aller vivre ça.
1: Cette année en particulier, alors c'est compliqué de rentrer, il y a un petit sujet pouvoir d'achat, mais cette année on est en plein centenaire de la route 66 et donc il y a des manifestations partout, tout le temps sur la route 66. Il y a des sites web qui les répertorient et c'est absolument dingue. Des trucs qui sont microscopiques. Il y a toujours un petit festival, il y a un petit défilé.
0: Une kermesse, un truc.
1: Ouais, des vieilles bagnoles, il y a un petit concert, il y a des tas de trucs, il y a des conférences, il y a des choses qui se passent tout le temps sur l'ensemble de la route 66, en dehors de LA, en dehors de Chicago.
0: Et puis, pour réviser avant de partir, je vous recommande donc la lecture de votre livre, Lauric, Rock'n'Road Trip, la route 66 en musique de Chicago à Los Angeles, aux éditions Hors Collection. Merci beaucoup d'être venu nous voir. Pour se dire au revoir, je vous propose d'aller faire un tour, évidemment, au bord de la route 66. Il y a un petit endroit assez sympa qui s'appelle le Bagdad Café. Si jamais vous avez une énorme scène de ménage sur la route 66 et que votre mari vous abandonne sur le bord de la route, c'est là que vous pouvez aller au Bagdad Café et vous entendrez dans vos oreilles cette chanson qui a été un énorme tube au moment de la sortie du film Bagdad Café en 1987. C'est Calling You de Jevita Steele. À bientôt, Lauric. Merci.
1: À bientôt.

0: Jevetta Steele dans vos oreilles. Vous écoutez ici. On était pas mal sur la route 66, mais là, on va changer d'ambiance.
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0: Vos festivals d'été, oui, c'est un autre genre de route, mais ça fait plaisir de se balader un peu partout en juin, juillet, août et même un petit bout de septembre en France pour se faire un festival. Alors on a fait les comptes et c'est officiel, le podium des artistes les plus programmés sur vos festivals d'été en 2026. Alors en bas du podium, Sam Sauvage et Feu Chatterton, 29 festivals chacun. Deuxième marche du podium, la jeune Mickey, 31 festivals. Et la grande gagnante 2026, c'est Louisa. Révélée avec Soleil Bleu, elle est à l'affiche de 38 festivals cet été, alors qu'elle fait la promo de son tout premier album. On la félicite et on lui souhaite pas de bonnes vacances, mais nous on se souhaite bien du plaisir.

0: 48 festivals cet été pour Louisa. Et ben c'est la grande gagnante de la saison.
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0: Le livre Rock'n'Road Trip dont on parlait avec son co-auteur Laurie Kenton est à gagner ce soir au Blind Test. Et le thème du Blind Test, bon, n'a pas grand-chose à voir avec la route 66 en musique, mais c'est pas très grave. Le thème du Blind Test ce soir, ce sont les yeux en chanson. Alors, est-ce que c'est un thème qui va inspirer Serge et Mathieu? On va pas tarder à le savoir. Bonsoir messieurs.
2: Bonsoir, bonjour.
0: Bonjour, merci beaucoup de venir jouer avec nous au Blind Test. On joue avec la musique ici dans Décibel. Mais à la fin, tout le monde gagne. Ça, il faut que vous le sachiez, c'est très important. Parce qu'on ne va pas vous faire jouer pour rien du tout. Donc quoi qu'il arrive, et Serge et Mathieu, vous gagnez un exemplaire du livre de Laurie Kenton, ok?
2: D'accord, très bien.
0: Bon, voilà, ça c'est noté, Rock and Road Trip, la route 66 en musique, c'est gagné. Alors, les yeux en musique maintenant, pour jouer ensemble, on va donc vous passer des chansons et il va falloir retrouver le plus rapidement possible le nom des interprètes de ces titres. A priori, c'est des gros tubes, mais bon, ça va plutôt être une question de rapidité, ce que vous allez retrouver le plus vite possible, le nom de ces chanteurs, chanteuses et groupes. Mathieu et Serge, n'oubliez pas de donner votre prénom avant de donner la réponse, d'accord?
2: Oui, d'accord.
0: Okay. Ok, pour que je sache lequel de vous deux a trouvé. En premier, les yeux en chanson. Mais qui sont les interprètes? On y va, premier titre. Dites-moi messieurs, qui chante ça?
3: Viens là.
2: Mathieu.
0: Oui, bravo.

0: Indochine. Et un premier point pour Mathieu. Bravo. On continue. On change de style. Les yeux sont toujours là. Mais qui chante ça?
1: Mathieu.
0: Ah, Serge. Qu'est-ce qu'il a dit, Serge? Pardon.
1: Francis Cabrel.
0: Oui, c'est ça, Serge. J'aimerais.

0: Qu'est-ce qu'elle est belle cette chanson de Cabrel, l'encre de tes yeux. Ça fait un point pour Serge, un point pour Mathieu. Mais qui va gagner? Bon, tous les deux vous gagnez le livre, ça c'est sûr. Mais pour l'amour du sport, qui sera celui qui remportera le dernier point de notre blind test? Après l'encre de tes yeux et tes yeux noirs, encore des yeux en chanson. Messieurs, dites-moi, qui chante ça?
1: Mathieu.
0: Mathieu. Oui, bravo.

0: signé Marc Lavoine. C'est pas mal les chansons avec les yeux, n'empêche. Est-ce que vous en avez une préférée, vous, Serge, tiens, par exemple, une chanson qui parle des yeux préférée?
1: Pas vraiment, non, je sais pas, ça ne me vient pas à l'idée pour l'instant.
0: Non, et Mathieu?
2: Ben moi, c'est la première, Indochine.
0: Ah, c'est Indochine? Ah bon, bah alors, ça tombait bien. Oui, je me disais, Mathieu l'a trouvé très très vite. Donc, oui, a priori, c'est un connaisseur. Bah, moi, je vais pas vous mentir, il y en a une qui me plaît bien et je me dis que ce serait sympathique de l'écouter ensemble pour terminer cette petite séquence de jeu autour des yeux. C'est les yeux d'Émilie, signé Joe Dassin, ça vous dit?
2: Ah oui?
0: Ah oui, alors c'est parti, les yeux d'Émilie, Joe Dassin. Pour celles et ceux, soit qui aiment les chanteurs de charme, soit les Émilie, bravo pour votre bon goût, soit le rugby aussi. Je sais que c'est un de vos hymnes, les amis. Alors c'est parti, Joe Dassin. Et merci beaucoup à Mathieu et Serge d'être venus jouer avec
1: merci.
0: Nous.
1: Merci, au revoir, merci.
2: Merci beaucoup.
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0: chanter chez vous. Franchement, ça me fait trop plaisir. Cette chanson, mais quelle décharge de joie. Le meilleur des années 70. Hein. On est en 77 quand Joe Dassin chante cette chanson Dans les yeux d'Émilie, écrite par Pierre Delanoë et Claude Lemel. En plus, alors que voulez-vous que je vous dise, là, on est vraiment sur du grand art. Qu'est-ce que ça fait du bien. Oh, allez, on continue.
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0: La bonne nouvelle, c'est que Camélia Jordana prépare activement son 5e album. Le premier était sorti en 2010, juste après sa participation à La Nouvelle Star, qu'elle n'a pas gagnée. Mais bon, je vais vous dire, peu importe, elle a été remarquée, c'est bien le plus important. Ensuite, il y a eu en 2014 Dans la peau, puis Lost en 2018, et Facile, fragile, disque d'or en 2021. 5 ans donc qu'on attend un nouvel album de Camélia Jordana. Elle est venue dans Décibel nous dire que bien oui, il allait sortir. Enfin, en tout cas, elle travaillait dessus. Mais pour le moment, il n'était pas prêt. Elle a quand même déjà sorti 3 chansons qui nous donnent quand même une idée de ce à quoi ça va ressembler. La première est arrivée l'an dernier. Elle s'appelait Win Rack. Elle était chantée en français, en arabe, en espagnol et peut-être même un peu en anglais.

de l'anglais à l'arabe, au derija très exactement, et au français. Voilà, elle fait ça, Camélia. Elle vient me sortir un troisième titre qui s'appelle On se quitte, qui est mon coup de cœur du jour. On se quitte, tiré donc de l'album à venir de Camélia Jordana. Le clip vient de sortir aussi. On sait qu'elle est devenue une femme de cinéma, hein, actrice récompensée au César, et également bientôt réalisatrice. Et on le sent, hein, qu'elle s'amuse à ça dans ses clips. On se quitte, comme son nom l'indique, le clip d'une rupture que je vous recommande d'aller visionner sur YouTube. Pour le moment, juste le son, vous allez voir, c'est encore une belle chanson. On se quitte, signée Camélia Jordana. Coup de cœur.

0: clip est disponible, la chanson est magnifique. On se quitte, Camélia Jordana.
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0: C'est un artiste qu'on a beaucoup écouté il y a 30 ans, qui fête aujourd'hui son anniversaire. Stomy Bugsy a 54 ans aujourd'hui. Stomy Bugsy, de son vrai nom Gilles Duarte, d'origine capverdienne. Stomy Bugsy, il est né le 21 mai 1972 à Paris, dans le 9e arrondissement. Alors, vous allez me dire, il ne les fait pas? Je sais, absolument. Est-ce que c'est parce qu'il est vegan? Est-ce que c'est parce qu'il va à la salle? Ou est-ce que c'est parce que le rap, ça conserve? Je n'en sais rien. Mais il se trouve que toujours beau comme le jour, il souffle aujourd'hui 54 bougies, notre monsieur Stomy. Je vous propose de remonter le temps, donc à il y a environ 30 ans. On découvrait son album, Le Calibre qu'il te faut, et sa chanson, qu'on n'a pas fini de chanter encore aujourd'hui. Mon papa à moi est un gangster, Stomy Bugsy. Bon anniversaire.

0: Morgzy, et merci à vous d'avoir écouté l'émission Décibel. C'est terminé pour ce soir. Alors attention, nous on va rentrer chez nous et faire nos valises, car demain nous partons pour Marseille. Décibel sera en direct du stade Vélodrome. Et oui, demain ce sont les répétitions générales du grand concert Corsu Mezzu Mezzu, la bande de Patrick Fiori, les artistes corses et les continentaux qui vont faire des duos. Ça sera incroyable. Demain soir, on vous révélera donc les coulisses de ce grand spectacle Corsu Mezzu Mezzu. Rendez-vous ici même demain à 20h en direct. Et merci à l'équipe de l'émission, Iris, Arnaud, Elodie, Yanis et Franck.
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4: Bonjour la France, j'espère que tu vas bien. La France, les températures remontent, c'est bientôt l'été. Mon Dieu, comme nous sommes heureux. Comment ça va, Éric Bastien?
5: Voilà l'été.
6: Ok, bah, ça va, bonjour à tous.
4: Il y a les négresses vertes qui viennent d'appeler, porte plainte.
6: Exactement.
4: Allez,
6: déjà.
4: Alors, je vous rappelle que toute la semaine, les meilleurs candidats se qualifient pour vendredi pour la finale. Il y a des très jolis cadeaux à gagner. Le premier prix, il s'agit d'un séjour pour 4 personnes au parc Astérix. Et là, c'est le cap sur l'Égypte, dans la nouvelle zone. Alors, il y a les remous de la descente du Nil. Et vous allez prendre de la hauteur avec l'envol d'Ibis. Vous allez découvrir 7 automatiques. Il y a plus de 50 attractions et spectacles pour toute la famille. Vous jouez donc pour 2 jours, 4 personnes, une nuit à l'hôtel du parc en chambre familiale, les petits déjeuners, le dîner. Et puis surtout, pour aller là-bas, 100€ en carte carburant et le parking inclus. On est tellement content de vous offrir ça. Mais il y a un très joli cadeau pour le deuxième. C'est quoi?
6: Il y a toujours ce cadeau, vous connaissez bien évidemment, cette machine Nespresso, ces 32 dosettes, ces saveurs égyptiennes que Joe Malongox a préparées avec amour. Joe Malongox y a consacré des nuits entières pour préparer cet élixir, cette potion magique. Et ce n'est pas sans un certain héroïsme, une certaine suffisance et un peu de prétention qu'après avoir conçu ce café, il a déclaré « Avec moi ». Merci Joe Malongo.
4: Magnifique. Allez, on accueille tout de suite Muriel et Patrice, nos derniers candidats à se qualifier pour demain. Je rappelle à nos auditeurs chéris que, évidemment, j'ai 2 candidats déjà qualifiés.
6: Ah, commencez pas.
4: Voilà, Eric n'en a qu'un. Que va-t-il advenir? Basile, jungle chérie.
6: Aujourd'hui, c'est moi qui gagne.
4: Bonjour Muriel, bonjour Patrice, comment ça va les amis?
6: Salut, bonjour.
7: Bonjour tout le monde.
6: Bonjour.
7: Voilà, bonjour.
8: Bonjour.
7: Oh là là, il est sonné lui, allez, bonjour.
4: Eh oui, voilà Muriel, tu as raison. Alors, bon, alors Muriel, tu habites à Nice, tu as 80 ans, le 20 mai, dis donc.
7: Hier.
4: Bon anniversaire Muriel, dis donc.
7: Ah ben oui.
4: T'as soufflé toutes les bougies ou pas?
7: Oui, j'ai soufflé toutes les bougies. C'était un 8 et un 0, donc il y en avait que 2.
4: Magnifique.
7: C'est pas mal.
4: Magnifique.
7: Voilà, c'était très bien. C'était très bien.
6: Bel âge. Hein.
4: Alors, tu as 2 enfants, Laurent et Lucie, et tu as 3 petits-enfants, c'est ça?
7: C'est ça. Exactement.
4: Magnifique. Alors, dis donc, tu as un chien qui t'a adopté. Ça veut dire quoi, c'est un chien qui t'a adopté?
7: Eh ben, c'était un chien que je côtoyais depuis longtemps dans le centre équestre où j'allais faire du cheval. Et puis, au fil des années, ce chien, il m'a aimé. Et puis un beau jour, il s'est mis le long de ma roue au moment de partir et il n'a pas voulu partir. Il avait 9 ans.
4: Oh.
7: Il en a 16. Oh. Et bien il en a 16. Et il va bien. et il est chez moi. Et son ancienne maman m'a dit, emmène-le. De toute façon, tu reviens vendredi. Ben, je dis oui, bien sûr. Je suis revenue vendredi avec le chien. Il était content, mais il est revenu quand même avec moi. Et depuis, il est là. Voilà. Oh. Une merveille.
8: Alors, il s'appelle Filou, il paraît.
7: Il s'appelle Filou, exactement.
8: Et c'est un Filou.
7: Son vrai nom.
8: Et c'est un Filou, bien sûr, évidemment.
7: Oui, mais il est tellement gentil. Oh. Et puis alors, il sait tout. Il est sourd comme un pot. il est un peu miro. Mais j'ai appris des signes. Et je change ma voix. Je suis un peu... Quand je suis en colère, c'est... Voilà, et bien ça se passe très bien. Non mais je ne changerai pas pour tout l'heure du monde. Hein.
8: Ah bah non, oui, on l'aime, Filou. Ouais. Alors, bon
7: on
8: alors.
7: On l'aime.
8: Oui. Dis donc, tu me parles de cheval. Tu as fait beaucoup de cheval, mais là tu as arrêté un peu le cheval, c'est ça?
7: Non mais depuis que ma petite fille a arrêté, je n'en ai plus fait parce que j'ai eu peur de me casser la gueule.
8: Ah bah tu vois. Eh, tu peux te balader, oui, tu peux te balader au pas.
7: Non, c'est pas rigolo. Non, mais de toute façon, il faut ce qu'il faut à un moment où il faut.
8: Oui, t'as raison, c'est vrai, je suis d'accord avec toi.
7: C'est comme les talons aiguilles. Il faut ce qu'il faut à un moment où il faut, voilà.
8: Tu mets plus de talons...
7: Tant qu'on peut, c'est bien, mais quand on est moins sûr, on laisse.
8: Tu mets plus de talons aiguilles.
7: Si.
8: T'en mets encore?
9: Oui, quand même.
7: Les moins hauts.
8: Oh là là, t'es mon héroïne, je n'en mets jamais, moi. C'est une...
7: bah, bah. Pourquoi les filles, elles ne mettent pas de talons aiguilles?
8: Mais parce que...
7: Moi, j'ai une fille qui n'en met pas du tout, et je comprends pas.
8: Bah parce que moi, quand j'en mets, tu sais, tu vois la vache dans Mickey qui s'appelle Clarabelle.
7: Et bien,
8: si je mets des talons, on dirait la vache. On dirait Clarabelle.
7: Non, ça gagne tes chaussures. Ah. C'est parce que tes chaussures ne sont pas appropriées.
8: Bon, je vais réfléchir à ça. Bon, ma chérie, on va tout de suite marquer le premier point. Mmh. Écoute bien, ça va parler de McDo.
7: Oh merde.
8: Alors, écoute bien, au Canada francophone, donc le côté francophone du Canada, on dit que le Happy Meal de chez McDo s'appelle un menu bonne humeur. Est-ce que c'est vrai qu'au Canada francophone, il y a le menu bonne humeur à la place du Happy Meal? Vrai ou faux? Top chrono, 5 secondes.
7: Moi, je pense que c'est pas vrai, parce que pourquoi le transformer? Tout le monde sait qu'un Happy Meal, c'est... bonne humeur pour celui qui le vend.
8: Eh ben, t'as bien raison, Muriel. Un point, ça n'existe pas. Bravo, premier point pour Mumu.
9: Ah là là, une des doyennes d'Otake, d'ailleurs. 4 fois 20 ans, Muriel. Quelle énergie incroyable, ça fait vraiment plaisir.
8: Ah ben, c'est sûr qu'elle a plus d'énergie que toi. Ouais. Hein.
9: Dis donc, ok, tu vas te calmer, toi. Patoche, les galoches, il est avec nous. Bonjour, mon Patrice.
10: Bonjour à tous les deux, bonjour à toute l'équipe.
9: Ah, c'est salut. Sympa, Patrice. Ici, Lorraine, qui habite à Malzéville, c'est en Meurthe-et-Moselle. Comment on appelle les habitants de Malzéville? Malzévillois.
10: Très bien.
9: Et comment?
10: Malzévillois.
9: Et les Villois. C'est bon, salut tout le monde. Qu'est-ce qu'il fait, Patrice, dans la vie?
10: Ben, je suis retraité, jeune retraité, depuis le 1er avril.
9: Voilà. Ah, dis donc, c'est frais cette retraite 1er avril, il y a un mois et demi. Alors, tu faisais quoi? C'était quoi ton métier juste avant?
10: Alors, moi, j'étais directeur de secteur dans l'hôtellerie-restauration pour un groupe français, groupe important français, voilà.
9: Et avant, tu as été restaurateur, mais longtemps, tu as été restaurateur?
10: Oui, j'ai été restaurateur à mon propre compte, jusqu'en 2012. Et après 2012, les événements ont fait que j'ai dû fermer, vendre. Et puis après, j'étais dans une entreprise en tant que salarié.
9: Bon, voilà. Comment tu vis la retraite depuis un mois et demi, bientôt deux mois là? Tu le sens bien? T'es content? T'as du temps? Tu dors le matin?
10: Ah oui, très bien. Oui, non, mais c'est vrai que la vie, elle change. Comme j'étais toujours en déplacement, bah, je revois un petit peu les Malzévillois, la famille, les amis.
9: Ah oui.
10: Ouais, on a du temps pour soi.
9: Ouais, puis tu profites de tes petits-enfants, parce que t'es grand-père, Patrice, il me semble.
10: Oui, j'ai deux enfants et donc deux petits-enfants aussi, ouais.
9: Isaac, qui a 5 ans, et Farel, qui a 3 ans, c'est bien ça?
10: Tout à fait, des petites têtes blondes aux yeux bleus.
9: Trop mignon, et on salue tes enfants Alexandre et Ophélie. Voilà, mon petit Patou, on va jouer ensemble sur ici, je suis heureux de t'accueillir, et on va tout faire pour aller être mon candidat aujourd'hui. J'en ai besoin d'un quand même, mon Patrice, je compte sur toi, parce que là...
10: On va faire le maximum.
9: Allez, mon Patrice, elle a l'air très en forme, Muriel, je me mets.
8: Muriel est très forte.
9: Oh là là, Muriel est très forte.
10: J'ai déjà la pression avec le point qu'elle a marqué.
8: Oh, et voilà.
9: Ça va aller. Allez, on retombe en enfance, on vient de parler de tes petits-enfants.
10: Ouais.
9: Petite boîte à musique sympathique. Écoute bien cette histoire. Dans le Var, département 83, Saint-Tropez, un doudou a été retrouvé 11 ans après avoir été perdu. Est-ce que cette histoire est vraie ou fausse? Top chrono, 5 secondes.
10: Je vais dire vrai, c'est tellement sympathique.
9: Bah c'est sympa et c'est mignon et t'as raison, c'est vrai. On est en avril dernier, Baptiste, il a 14 ans, il a retrouvé à Tourtour son doudou perdu 11 ans plus tôt pendant des vacances. C'est un habitant du village qu'il avait récupéré il y a 10 ans, qu'il a toujours laissé dans sa maison accroché. Comme quoi, enfin voilà, l'espoir fait vivre, c'est de la folie 11 ans plus tard. Bonne réponse Patrice, bravo.
8: Un point Mumu, un point Patoche, et là tout de suite, vous écoutez ici, et moi je vous emmène faire une virée à deux.
9: Bien sûr.
8: Et ouais, on va aller avec Lily Cube, voyage en Italie, vous écoutez ici.

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1: Oh yeah, on ira en Italie.
0: On est tous au taquet.
1: Yeah.
0: Taquet, taquet. C'est tous les midis.
1: Yeah. Midi.
0: Et c'est sûr.
1: Ici. Ici.
0: Ici. Oh là là, c'était notre premier duo. Ce sera le tube de l'été, mesdames, messieurs. Le Damido Bastia. Sur les plages.
1: On va faire la reprise de Lily Cube. Allez, jingle.
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0: Allez, cube rosé, nous.
1: Allez, Muriel, ici Azur, Patrice, ici Lorraine, ont un point chacun. Muriel, dis donc, mais t'es ma meilleure amie, toi. D'abord, tu fais du cheval et t'adores les chevaux, t'adores les chiens, mais t'adores bricoler, il paraît que t'adores bricoler.
3: Oui, j'aime bien bricoler. Je maroufle.
1: Ah, tu maroufles.
3: On te l'a déjà dit.
1: Oh, tu maroufles. Oh,
3: je maroufle pas toujours. Et moi, je maroufle avec n'importe quoi.
1: De toute façon, maroufler, c'est maroufler. Tu sais, on fait bien comme on veut.
3: Exactement.
0: Excusez-moi de vous interrompre. Déco, c'est le générique de déco.
1: Oui, c'est le générique de
0: déco. Muriel, tu sais que je crois, Valérie, que Muriel, déco revient sur M6, il me semble.
1: Tout à fait.
0: Je ne veux pas vous interrompre pour rien.
3: Ça, c'est pas mal.
1: Tu pourras me regarder maroufler. Alors.
3: Oui, on va te piquer des idées.
1: Mais évidemment que tu vas me piquer des idées. C'est fait pour ça. Tu adores aussi ton petit. T'as inventé un jardin dans ta copropriété pendant le Covid.
3: Ah, ouais.
1: Et alors,
3: il y en a qui font des autres choses. Et bien, j'ai tapé dans la butte, j'ai aplati, j'ai fait une petite rocaille, j'ai planté des plantouilles, et puis c'est très bien. J'ai récupéré à la poubelle une table en fer forgé que j'ai réadaptée, poncée, nettoyée, peindue, etc. Et puis c'est très bien. Bon, il y a des gains qui viennent, mais je m'en fous.
1: Il y a des gains, mais on s'en fout des gains, c'est toi l'essentiel.
3: Mais on s'en fout, ça m'est bien égal. C'est tellement agréable.
1: Des
3: barbons cassés, je suis au soleil, il y a des petits oiseaux qui viennent. C'est très bien. Il faut faire quelque chose.
1: Évidemment.
3: Pas rester à attendre que ça se passe.
1: Je suis bien d'accord avec toi, Mumu. Alors, voilà. Tu vas marquer tout de suite le deuxième point, parce que moi, je te veux demain avec moi en finale, je veux que tu gagnes. Alors, écoute bien. On va faire le générique de Batman.
3: Oh là là.
1: On va parler de chauves-souris, ma chérie. Moi, j'adore les petites chauves-souris, c'est trop mignon. Alors.
3: Oui, c'est vrai.
1: Il paraît que les chauves-souris, elles tournent toujours à gauche quand elles sortent d'une grotte. Est-ce que c'est vrai ou faux que elles tournent toujours à gauche quand elles sortent de la grotte, les petites chauves-souris?
3: C'est bien possible. Oui.
1: Tu dis oui?
3: Oui, je pense bien que c'est ça.
1: Et non, en fait, elles tournent pas toujours à gauche. Ça dépend, en fait, on sait pas trop. Ils essayent d'étudier, mais parfois il y en a qui sortent à gauche, parfois pas de points, je suis bien triste.
0: Ah là là, Patrice qui a déjà un point qui est en Meurthe-et-Moselle, Patrice qui est à la retraite depuis bientôt 2 mois, il se régale notre Patrice, à Malzéville, il était directeur de secteur dans l'hôtellerie, mais alors petit, t'avais un autre rêve, tu voulais pas être dans la restauration, tu voulais faire quoi, petit Patrice?
4: Moi, j'aurais voulu être pilote de ligne dans l'armée.
1: Ah ouais, Top Gun.
0: Attends, pilote de ligne ou pilote de chasse?
4: Pilote de chasse.

0: le petit Cessna, voilà, ça bougeait un peu partout. Atterrissage, décollage, j'étais vraiment pas du tout.
1: Et tu connais un peu Piper, Cessna, Robin, des R400, tout ce genre de voilà. De,
0: ouais, voilà. Là, c'était une passion pour moi, mais
1: ouais, je vois ça, ouais,
0: malheureusement, c'était pas. Elle a pas voulu de moi cette passion. Ouais.
1: Alors, t'es fan de padel, par contre.
0: Oui, j'ai commencé le padel il y a un peu plus de deux ans. Voilà. Ouais. J'ai été fan de tennis et petit à petit, quand j'ai commencé le padel, eh bien j'ai arrêté le tennis et je fais quasiment plus que du padel. Et c'est vraiment quelque chose qui c'est une convivialité, c'est avant, c'est après, et puis c'est pendant. Mais on est sur du cardio, mais cardio sympa quoi.
1: Du baby foot au beau jour, tu t'es même préparé un terrain de pétanque pour ta retraite. Quelle bonne idée.
0: Oui.
1: C'est génial ça.
0: C'est vrai. Il est terminé, on l'a pas encore inauguré, on attend les beaux jours avec les amis et on va l'inaugurer très bientôt là, parce que ça
1: arrive, c'est super, semaine, terrain de pétanque là, l'été, les beaux jours qui arrivent en plus dans les prochains jours. Ouais. Plein de bonnes choses grâce à ton terrain de pétanque, je pense que tu vas te marrer. Voici ta question, elle vaut un point. On écoute un extrait de Pascal Obispo. Qui nous parle de drapeau, et justement, le drapeau de la Roumanie et du Tchad, c'est la question, le drapeau de la Roumanie et du Tchad sont identiques, vrai ou faux? Top chrono, Patrice, 5 secondes.
0: C'est vrai.
1: Tu les vois, tu vois la couleur, tu vois tout là?
0: Ouais, jaune, bleu
1: Et jaune, bleu et rouge, oui, trois bandes verticales, bleu, jaune et rouge. Les drapeaux de la Roumanie et du Tchad sont quasiment identiques. Il y a une seule différence qui est une nuance de bleu qui est un tout petit peu plus foncé pour le Tchad. Eh, hey, bravo Patrice, t'es connaisseur.
2: Allez, Patrice 2, Muriel 1, Mumu, tu vas te reprendre parce que là, tout de suite, je vais te mettre une chanson qu'on adore tous. La lumière revient déjà. Hey, la dernière séance, Eddie Mitchell, vous écoutez ici, on vous aime. La lumière.

0: C'est encore moi qui va gagner.
1: Ici, ouais. À midi, on est au taquet.
2: Oui, on termine toutes les chansons aujourd'hui.
0: Oui, aujourd'hui, on a décidé de faire ça. Alors, Muriel a un point, Patrice a deux points. On va faire un quiz musical. Mais d'abord, on va raconter cette petite histoire incroyable. Il paraît qu'on a fait de la figuration dans le film Ocean 12 avec ta fille.
3: Ouais, et on s'est jamais vu.
0: Comment ça, on s'est jamais vu?
3: Ben non, on s'est jamais vu, parce qu'on était dans la dernière prise, et puis ils l'ont coupé.
0: Ah ben voilà.
3: Alors, en plus, on a été voir le film, parce qu'on voulait se voir.
0: Bah oui.
3: Et on attendait, et quand on a vu que, où on avait tourné sur le port de Nice, ça arrivait, on était très attentives, et puis on s'est jamais vu passer.
0: Oh my God,
3: ah ouais, c'était terrible.
0: Est-ce que t'as au moins vu Brad Pitt et George Clooney?
3: Non, même pas.
0: Oh.
3: Parce que nous, on était vraiment sur la dernière vue du film.
0: Oh là là là là.
3: Ils se sont servis de nous que pour regarder pour eux, en fait. On était trop belles, ils n'ont pas voulu que tout le monde nous voie.
0: Bah évidemment, c'est
3: ben
0: ça.
3: Voilà.
2: Mais elle a été payée quand même. Hein.
0: Mais non, elle a...
3: Oui, bien sûr, on voulait se voir.
0: Mais t'as raison, vous étiez trop belles, toutes les deux. Alors
3: c'est
0: écoute...
3: Ça, mais c'est... Oui.
0: Tu aimes chanter, tu aimes la musique, je le sais. Là, c'est le quiz musical. Alors, il va y avoir trois chanteurs qui vont chanter. Enfin, il y a trois chansons surtout. Et parmi ces trois chanteurs, évidemment, il y en a deux, c'est les mêmes. Et un, c'est un l'intrus. Il faut que tu me trouves l'intrus. Écoute bien, ça devrait pas être trop dur. Vas-y.
4: Paris.

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1: Alors, c'est qui l'intrus?
2: C'est Syracuse qui est l'intrus.
1: Eh oui, alors comment il... C'est qui le chanteur?
2: C'est vous le dites? Non?
1: Oh, mon Dieu.
2: Ah, mais non, il y en avait un autre plus vieux encore qui chantait ça.
1: Eh oui.
2: Ah,
1: oui. Alors.
2: Oh, merde.
1: Ah, merde, ouais. Alors, tu m'as dit Syracuse. Moi, j'ai envie de te donner un point.
3: Ah, non.
1: Bah, quoi? Elle a dit Syracuse et c'est vrai que vous... Et c'est vrai que vous le dites, il l'a chanté.
3: Oui, Syracuse,
1: elle a dit Syracuse.
3: On l'entend, l'extrait, elle dit Syracuse. Donc,
1: bon, d'accord. Okay.
3: Elle
1: bon,
3: est fort dans tout ça. Hein.
1: Bon, d'accord. Bon, pas
3: oh, c'est vous qui décidez.
1: Bon, j'ai envie d'en donner un sur les deux, quoi.
3: Ah,
1: c'est Henri Salvador. Syracuse. Et voilà. Bon, écoute, je ne te donne pas de points parce que il m'a fait les gros yeux, Eric Bastien. Et bon. Oh, je suis désolée. Bon, allez.
3: Patrice, tu as vu, j'œuvre hein, pour toi. Hein. Je fais ce que je peux. Hein.
4: C'est bah, gentil, oui. Merci.
3: Bah, bien sûr, c'est normal. On va aux Antilles. Allez, juste avant de jouer, pareil que t'adores cuisiner, notamment le curry, le lait de coco et tout ça et tout ça.
4: Oui, c'est vrai. C'est une passion qui m'est arrivée là tout récemment. Je me suis mis à la cuisine, j'ai un peu de temps.
3: Ouais.
4: Et bon, je suis des sites de recettes, bien entendu. Et j'improvise pas, mais j'aime bien les résultats et je fais goûter à la famille, aux amis. Ça plaît des fois, ça plaît souvent, mais bon, quelquefois, je l'ai loupé.
3: Lait de coco, bah oui, ça arrive. Lait de coco, vanille, tu t'es essayé au Saint-Honoré, mais tout est resté tout plein, du coup. Mais c'est pas.
4: Le Saint-Honoré, c'était une catastrophe.
3: Ouais, mais c'est pas grave.
4: Il a jamais monté, il est sorti, il était tout plat. J'ai pris des photos, tout le monde s'est moqué de moi.
3: Oh, mais c'est pas grave, t'as raison d'essayer, de toute façon. Allez, Patrice, avec le sourire, c'est parti pour ton mix. Il y a trois artistes. Enfin, il y en a deux qui sont les mêmes. Il y en a un qui est un intrus, ça tu l'as compris. Il faut l'identifier, son nom, son prénom. On écoute.

0: on envoie le chrono, Patrice. Qui est l'intrus qui n'a rien à faire là.
1: Alors, et maintenant, que vais-je faire? Nougaro. Claude Nougaro.
0: Eh oui, bien sûr. Et maintenant, Claude Nougaro, évidemment.

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2: Alors, je vous rappelle que c'est le dernier jour pour se sélectionner pour la finale de demain. Muriel a un point, Patrice a deux points. Le cadeau pour le gagnant demain, c'est un séjour pour quatre personnes au parc Astérix. Cap sur l'Égypte, vous allez faire la descente du Nil, vous allez prendre de la hauteur avec l'envol d'Ibis, vous allez découvrir cet Automatix, vous aurez l'hôtel, la suite, les petits-déj, le dîner, 100 euros de carburant et le parking inclus pour y aller. Et si vous ne gagnez pas ça, vous gagnez la magnifique machine expresso EO, fabriquée par Malongo, avec 32 dosettes et 6 verres en verre. On reprend tout de suite la compétition. Alors, Muriel, elle n'a pas croisé Georges Clooney et Brad Pitt. En revanche, dis donc, il paraît qu'on a croisé Brigitte Bardot.
3: Ah oui, mais ça, c'était quand j'étais toute petite.
2: Alors, raconte, il paraît qu'elle tournait « Dieu créa la femme ».
3: C'était son premier film dans la vieille ville. C'était donc un jeudi, parce qu'à l'époque, on n'avait pas école le jeudi. J'étais avec trois copines, on allait voir, bien sûr, j'avais 10 ans. Et au moment de sa pause, elle nous a payé une glace au nouveau glacier.
2: Bah, les gens
3: aussi. Super. Elle était... on s'en rappelle toujours. Et cette chose, ça m'a permis de retrouver, peut-être 50 ans après, une copine qui avait mangé la glace avec moi.
2: Et voilà. Bah oui, parce que tu as raconté l'anecdote sur ici, ouais. Et les copines ouais. T'ont appelé.
3: Eh bien, exactement. C'est formidable quand même de se retrouver 60 ans après. On ne se reconnaît pas, mais ça ne fait rien.
4: Grâce à la radio ?
2: Ben oui, elle a raconté l'anecdote sur la radio et, elles se sont retrouvées. Ça, c'est bien sympa.
3: Trouver une copine. Oui, c'est super sympa.
2: Ah, voilà, tu vois.
3: On devrait faire ça plus souvent.
2: Je suis d'accord avec toi.
5: Avis de recherche.
3: Oui.
2: Quand elle avait 60 ans, c'est-à-dire un âge exceptionnel, il paraît que tu t'es inscrite à Koh-Lanta. Mais finalement, lors de la sélection, tu devais partir au Kenya avec ta fille.
3: Mais oui. Ça a été la fatalité. Hein. Bon, j'ai rien fait du tout. Juste, ils m'ont téléphoné en me disant « Est-ce que vous êtes toujours d'accord ?» Je lui ai dit « Oui, mais là, je pars. » Elle m'a dit « Non, là, c'est tout de suite. » Et donc, c'était mort. J'ai pas de bol, mais c'est pas grave. Peut-être que j'aurais mangé quelque chose de pas bien et ça m'aurait
2: Oh non, et puis c'est dur à Koh-Lanta. Bon, ma chérie, là.
3: Oui, mais il était pas dur comme ça. Et puis il était beaucoup mieux.
2: Oui, c'est vrai.
3: Plus sympa.
2: C'est vrai. Voilà, là, d'accord avec toi.
3: Là, ils sont hard.
2: Ah, là, ils sont hard. Alors, ma chérie, c'est la question à 3 points. Je te pose la question, je te fais des réponses, je te propose des réponses. Et à mon top chrono, tu auras 10 secondes pour me donner ta réponse. Alors, tiens,
3: on va pas.
2: Mais non, tu vas gagner. Allez, on va parler du jeu vidéo Pac-Man.
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2: Alors, Pac-Man, figure-toi que cette semaine, Pac-Man célèbre son 45e anniversaire. Alors, est-ce que tu sais quel est l'aliment qui a inspiré la forme de Pac-Man ? Alors, un citron coupé, une pizza à laquelle il manque une part, un donut croqué ou les joues de Éric Bastien. Oui. Alors, qu'est-ce qui a inspiré la forme de Pac-Man ?
3: Moi, comme je suis près de l'Italie, je pense que c'est une pizza donc il manque une part.
2: Une pizza à laquelle il manque une part ?
3: Ouais, ça me plaît, ça.
2: Eh bien, figure-toi, ma petite Mumu, que c'est une bonne réponse.
4: Ah.
2: Eh oui, c'est totalement une pizza à qui il manque une part. C'est magnifique, tu as 3 points, ça fait 4.
5: Oui, ça fait 4. Patrice est avec nous. Pour ceux qui nous rejoignent, Patrice, on fait connaissance avec lui depuis midi, avec ici Lorraine. Il habite à Malzéville, il est marié et il a 2 petits-enfants. Patrice, est-ce que t'es chaud? Est-ce que ça va? Est-ce que t'es en forme, Patrice?
7: Je suis au taquet.
5: Patrice?
8: Et maintenant,
5: qui chante ça?
8: Que vais-je déco. Faire
5: voilà. Déco. Vous pouvez pas me dire ça il y a 5 minutes.
7: Je suis nul.
5: Il nous a dit nous garrot quand même, le gars. Patrice,
2: tu vois ça?
7: N'importe quoi.
5: Moi, tu m'inquiètes, Patrice, pour la suite.
2: Éric, tu vois ça, c'est du mauvais coaching. C'est de l'humiliation de candidat. Et c'est ces petits détails de malveillance
5: mais
2: qui font que le candidat est déstabilisé.
5: Non, c'est pour qu'il se souvienne bien de Béco.
2: Ouais, enfin, comme ça.
7: Béco.
2: Ne te déstabilise pas, Patoche. Tu sais, il y a plein de trucs qu'il ne connaît pas.
5: Non, mais moi, je leur donne des devoirs. Hein. Il y a 100 lignes à copier sur Béco. Il y a le service après-vente quand même. Patrice, qui aime les sensations forte, qui aime bien les manèges. Alors c'est ta fille qui t'entraîne dans les manèges et je crois d'ailleurs que c'est pour elle que tu joues pour l'emmener au parc Astérix.
7: Tout à fait, c'est vrai. C'est vraiment quand on a entendu ça, elle m'a dit vas-y papa. Voilà. Donc oui, c'est à 90% c'est ma fille Ophélie.
5: Bon bah je te souhaite de gagner ce beau séjour pour elle. Pareil que t'as déjà sauté à l'élastique, donc voilà, côté sensation t'es pas mal. Hein.
7: Oui, j'aime bien. Ouais. Bon, je sais pas si je referai, mais 60 mètres sur un parking près de Saint-Tropez, j'avais beaucoup hésité, et puis je me suis lancé parce que on était une bande de potes, il fallait pas que je faille.
5: Est-ce que tu avais regardé la météo le matin ?
7: Non, pourquoi ?
5: Pourquoi je te demande ça ? Parce que c'est ton rituel, il paraît que tous les matins...
7: Ah oui ?
5: Tous les matins, tu regardes la météo.
2: Aïe, aïe, aïe, que frio.
5: Ah oui, oui. Ah oui, bah oui.
7: Bah, ce matin-là aussi, oui.
5: Bah oui, mais t'organises vraiment ta journée suivant le temps. Alors, il est nombreux à le faire, mais ça détermine beaucoup de choses. Le tennis, le paddle pour toi, c'est... la météo, c'est quelque chose.
7: C'est ça, ouais, les activités indoor et puis celles qu'on fait à l'extérieur, ouais, non, c'est vrai, c'est important.
5: Je suis d'accord. Quel temps il fait en Amérique du Sud, tu crois?
7: En ce moment, il fait pas très chaud. Hein,
5: alors, c'est pas le moment d'y aller, pourtant, c'est ton rêve.
7: Oui, c'est vrai. C'est un continent que je n'ai pas visité. Je suis allé un peu sur tous les continents, quasiment, ouais, sauf l'Australie et l'Amérique du Sud. Ouais.
5: Il a une phobie, notre Patrice. Ouais, je vous le fais court. Le nombril.
2: Qu'est-ce que ça ?
5: On ne peut pas s'approcher du nombril de Patrice.
2: Pourquoi ?
7: Non, parce que c'est une phobie depuis toujours. Parce que je pense que ça vient de ma petite enfance. On m'a expliqué que le nombril, c'était au moment où l'enfant avait coupé le cordon et oui. On faisait un petit nœud. Et ce petit nœud, ben moi, dans ma tête, c'est peut-être rentré comme quelque chose de fragile. Comme un nœud, ça peut se défaire. Donc j'ai dit, on touche pas mon nombril, je touche pas le nombril des autres d'ailleurs. Ah et ouais. C'est devenu une phobie. Même sous la douche, faut que je fasse très attention quand même.
2: Ah ouais. Ah ben dis donc. Ah oui.
5: Sinon, Patrice, ça va?
7: Oui, ça va bien.
2: Merci. Elle t'a été malheureux. Moi, je me suis fait opérer de la vésicule biliaire. Ils te font un trou dans le nombril pour passer le truc. Ouais. Et après, il y a de la colle. Et il faut nettoyer le nombril tous les jours. Trois fois par jour.
7: J'aurais été, tu serais devenu fou. Très, très malheureux.
2: Ouais. Fais attention à ta vésicule.
5: Patrice, voici la question. Écoute bien cet extrait. Qui chante? Qui chante?
7: Béco.
5: Voilà, c'est bien. Bon.
7: Gagné.
5: Ouais, c'est déjà... Au moins, t'auras retenu un truc. Voici donc ta question. Ça ne concerne pas du tout Béco, mais Vanessa Paradis. Les épines du cœur, c'est le tout nouveau Vanessa Paradis. Aujourd'hui 21 mai, Vanessa Paradis est en concert au Zénith de Paris. Et Vanessa Paradis, elle est identifiée par ses jolies dents du bonheur, hein, les dents un petit peu écartées. C'est un petit espace visible, tu le sais, entre les dents du haut. Comment s'appelle ce phénomène d'avoir les dents du bonheur? Ça porte un nom. Est-ce que c'est un prognathisme? Prognathisme. Est-ce que c'est une malocclusion? Est-ce que c'est un diastème? Est-ce que c'est une damidodite aiguë? Top chrono, 10 secondes. Prognathisme, malocclusion, diastème, damidodite aiguë.
7: Ah, je dirais...
5: Allez.
7: Diastème, allez.
5: Qu'est-ce que tu me fais plaisir? Longtemps considéré comme un défaut, c'est un petit détail physique qui est aujourd'hui totalement associé au charme et à la personnalité. C'est le cas d'ailleurs d'Yannick Noah aussi. C'est bien un diastème. Bravo!
2: Allez, 4 pour Mumu, 5 pour Pat. Et là, tout de suite, You Keep Me Hanging On. Ah là là, mon idole, 1986, Kim Wilde, les amis.
5: Ah oui.
2: 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À tout de suite.

0: 1986, UKIP, Hanging On, et c'est signé Kim Wilde sur notre radio ici.
1: Eh oui, nos nuits sont Kim Wilde, jingle.
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1: Muriel à 4, Patrice à 5. Alors Muriel, elle adore voyager. Oui. Elle adore aller l'Italie, le Maroc, la Tunisie, les États-Unis, le Canada, le Kenya et la Jamaïque.
3: C'était pas mal.
1: Ça t'a plu la Jamaïque? Paraît qu'on est, on aime bien les spécialités locales.
3: On était dans le car.
1: Eh oui, voilà.
3: Eh oui. Le mec il passe comme ici avec des chouchous, avec des spice cakes.
1: Et voilà. Et ben comme ça, on est détendu. Alors
3: ouais, voilà.
1: Il paraît que tu aurais, si t'étais un animal, tu aimerais être un dog allemand.
3: Oui, parce que c'est pas tôt, c'est gentil, mais un dog allemand mâle, hein.
1: Oui, bah oui.
3: Voilà, voilà.
1: Est-ce que tu l'as vu, Kat Basset, pour un dog?
3: Non, je ne l'ai pas vu, mais j'ai eu deux dogs allemands.
1: Ah, c'est trop mignon.
3: Et c'est vraiment extraordinaire. Oui, voilà, j'aimerais.
1: C'est très gentil, les dogs allemands.
3: Oui, j'aimerais bien.
1: Et alors, si tu devais déjeuner avec une célébrité, tu voudrais déjeuner avec notre Johnny National?
3: Eh oui, bien sûr.
1: Eh oui.
3: Qui ne voudrait pas?
1: Moi, j'adore Johnny, c'est mon idole. Hein.
3: Bah, bien sûr.
1: Eh oui. Tellement gentil. Bon, écoute, tu es nulle en diplomatie, tu es rancunière, mais tu reviens jamais en arrière pour les choses importantes.
3: Ouais.
1: Hein. T'es rancunière.
3: Oui, c'est vrai.
1: Et à 80 balais, tu sais encore toucher tes pieds avec tes mains à plat. Voilà.
3: Oh. Tout à fait. Ça fait rire mon petit-fils.
1: Ça fait rire,
3: mais... Ça fait rire mon petit-fils qui lui n'y arrive pas.
1: Et voilà, bah, je te rassure. Éric Bastien non plus.
0: Ouais, bah, c'est sûr.
3: Mais c'est chacun sa vie.
1: Et voilà.
3: Lui, je crois qu'il touche son nez avec sa langue, non? Un truc dans ce goût-là?
1: Non, même pas. Non, il sait pas faire tout ça.
0: Ah, tu sais pas faire tout ça, voilà.
1: Il a pas de talent inutile.
0: Non.
1: Imiter les canards. Alors.
0: Oh, il fait peur, on en parle?
1: Tu as 4. Là, je te propose de marquer 5 points. Écoute bien. Car je te mets Jeanne Masse.
4: En rouge et noir, j'exilerai ma peur.
1: A écrit le livre Le Rouge et le Noir.
3: Stendhal.
1: Eh ben, écoute, est-ce que c'est une bonne réponse? On va le savoir tout de suite. En Rouge et Noir, j'oublierai le temps d'avant, qui est jamais trop grand. Et oui, bien sûr que c'est une bonne réponse. Publié en 1830, L'Ascension sociale de Julien Sorel, un grand classique de la littérature. Bien sûr, tu as 9 points.
0: Oui, 9 points, oui.
1: Bah oui, elle vient de marquer 5 et 4.
0: Oui, donc j'étais en train de me dire que si Patrice marque les 5 points qui arrivent, on serait à 10 points, on resterait en tête.
1: Oui, enfin, bon, il y a le bingo.
0: Oui, il y a le bingo et plein de choses. Mon Patrice qui est avec nous, là, depuis la Meurthe et Moselle, qui a envie de jouer pour sa fille, Ophélie, qui adore les sensations fortes, et notamment, bah oui, le parc Astérix. Si on parlait des déjeuners, toi, t'aimerais déjeuner avec un footballeur, il me semble.
5: Oui, alors qu'est-ce que j'avais noté? Ouais, parce que je suis très football.
0: T'es fan de qui? T'es fan de Cristiano, toi? De Ronaldo?
5: Cristiano Ronaldo, ah oui, c'est mon idole. Oui, oui.
0: Bah alors,
5: faudrait un traducteur, mais autrement, oui, ça me plairait bien. Ouais.
0: Je pense qu'il est le plus compliqué. Tu dis que c'est beau de le voir jouer, que c'est quelqu'un de généreux.
5: C'est un très beau joueur, puis avec les performances extraordinaires en plus.
0: Évidemment.
5: Ouais.
0: Alors, on a dit que tu étais à la retraite depuis le 1er avril, tu étais directeur de secteur dans l'hôtellerie, tu as travaillé dans la restauration, et c'est justement là que tu as rencontré ta femme, Delphine, dans un restaurant. C'était sympa, hein?
5: Oui, c'était sympa. Ouais. Elle venait régulièrement, j'étais propriétaire, et puis ça s'est fait parce qu'elle nous. Régulièrement avec une amie tous les samedis soirs, et puis un soir, ben voilà, ça.
0: Oh, c'est elle qui a fait le premier pas, hein, quand même. Hein.
5: Oui, tout à fait, on peut le dire. Ouais, c'était avec insistance. J'avais 90%, elle avait fait 90% du chemin, j'ai fait 10% qui restaient.
0: Oui, mais de toute façon, elle a toujours voulu aller vite, Delphine, parce que j'ai cru comprendre qu'après votre rencontre en 94, en moins d'un an, elle voulait officialiser la relation. Elle voulait, elle voulait le petit mariage, quoi.
5: Oui, elle a acheté sa robe de mariée.
0: Ouais. Et alors, vous êtes mariés ou pas?
5: Non, on s'est mariés il y a 2 ans. En 2023.
0: Vous rencontrez en 94, elle achète la robe de mariée donc en 95, et vous mariez 30 ans après.
5: C'est ça. C'est le temps de la réflexion. Hein.
0: Bien sûr, c'est une belle réflexion. Et ce qui est génial, je crois qu'elle rentre dans sa robe de l'époque. il y a 30 ans.
5: Oui, tout à fait. Ouais, ouais, c'est vrai. Elle a pas bougé. Hein, ouais.
0: Bon,
5: ça, c'est un peu familial, sa maman aussi. Elle est rentrée dans sa robe de mariée, oui, 30 ans après. C'est vrai. Ouais, tout à fait.
0: Bon, écoute, belle histoire. Je sais que tu es fou amoureux de ta femme après autant d'années. Donc, vraiment, c'est
6: sympa. Qu'est-ce qui m'arrive aujourd'hui? Je suis amoureux de ma femme. C'est bizarre, c'est vraiment pas normal. Allez.
0: Patrice, qu'est-ce qu'on fait maintenant?
1: On marque 5 points ou pas?
0: Patrice, qu'est-ce qu'on fait maintenant? Qu'est-ce qu'on fait maintenant? Je vais faire. On va jouer.
1: Ah là là, mon Dieu.
0: Qui chante, Patrice, au fait?
5: Un petit déco, oui. Monsieur Gilbert.
0: Oui, c'est bien. Alors, petit extrait de notre ami Obélix.
7: Oui, Astérix, tu crois que nous aurons du sanglier?
0: Ah, avec la voix de Pierre Tornade, magnifique. Comment s'appelle le bébé sanglier? Question cash. Comment s'appelle le bébé sanglier? 10 secondes, top chrono.
5: Marcassin.
0: Marc Assin. Mmh. Son prénom c'est Marc et Assin son nom de famille. Marc Assin. Le bébé sanglier, c'est un Marc Assin. Oui, c'est une bonne réponse. Bravo, 5 points. Ça te fait 10.
1: Allez, ça fait quand même 9 pour notre Muriel, 10 pour Patrice. Il restera le bingo pour vous départager. Mais avant, on va écouter dans la musique. On va écouter Pascal Obispo et Francis Cabrel. Et on est bien d'accord avec eux. Il faudrait que pleuve l'amour. 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

0: chanson de goûter, Pascal Obispo, Francis Cabrel, Il faudrait que pleuve l'amour. On a aimé ce petit crachin sur ici.
1: On adore l'amour, nous.
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1: Nous sommes au taquet avec Muriel et Patrice.
0: Exactement.
1: Muriel à 9, Patrice à 10, il y a le bingo. Avant de tenter de gagner le bingo, ma petite Mumu, je raconte cette anecdote qui me fait beaucoup rire. Il paraît que quand ton fils avait 4 ans, c'était l'époque de Dallas.
3: Oh, oui.
1: Voilà.
3: Oh,
0: génial.
1: On adorait Dallas.
0: Ah, on adorait le chapeau. L'univers
1: impitoyable, tout ça, sous Hélène l'alcoolique.
0: Bobby.
1: Bobier, oui. Et il paraît que ton fils t'a demandé une petite sœur. Petite, grosse, blonde et bouclée, comme Lucy Ewing.
3: Oui, c'est ça.
1: Et du coup, quand elle est arrivée, elle était comment?
3: Ben, elle était pas grosse, toute petite, complètement ronde. Elle avait pas de cheveux, par contre. Mais elle avait des yeux bleus, comme Ewing. Et on l'a appelée Lucy.
1: Et voilà comment le destin décide du prénom que tu vas porter.
3: Voilà, exactement. Et Lucy avec un Y, hein, comme la Lucy de Dallas.
1: Eh ben, évidemment.
3: Évidemment.
1: Évidemment.
0: Vous avez une bonne idée, comment dire, de bonnes idées, mais pas de pétrole. Pétrole, Dallas, tout ça.
1: Oh là là.
0: Le pétrole, Dallas, non,
1: Je l'ai, j'ai la ref, mais d'abord, okay, t'étais pané quand il y avait cette pub, et voilà.
0: J'adore. Alors, la ref, c'est votre podcast, ça.
1: Ça, c'est ça, exactement. Ouais. Alors, ma chérie, pour t'encourager, on va écouter, évidemment, notre Johnny National. Bien avant l'envie, j'ai rêvé, merci. Alors, et le désir aussi.
3: On lui donne l'envie.
1: Et l'envie. L'envie de gagner, ma chérie, c'est maintenant. Écoute bien.
3: Ouais.
1: Ton bingo, on va parler de musique. À mon top chrono, tu vas avoir 10 secondes pour me donner un maximum de chanteuses étrangères. C'est-à-dire que des étrangères. Aucune chanteuse française. Toute époque confondue, bien évidemment. Tu as le droit de me donner des chanteuses des années 30, des années 40, des années 50. On s'en fiche. Un maximum de chanteuses étrangères. Top chrono, 10 secondes.
3: Oh là là. Tina Turner, Tina Arena, Ella Fitzgerald, étrangère toujours.
1: Eh bien, trois.
3: Elle est belge.
1: Eh, trois, il y en a que trois. Il y avait Madonna, Britney Spears, Mariah Carey, Whitney Houston, Beyoncé, Shakira, que sais-je, Lady Gaga. Tu m'en as donné trois.
0: Bon, c'est pas mal ça, Patrice. Hein. Bon, déjà, t'es en tête d'un tout petit point, 10 à 9. Elle a fait 3 dans ce bingo. Celui qui marque le plus de points remporte 10 points, c'est ce que vaut notre bingo du jour. T'as compris que là, il faut faire plus de 3. Oh, c'est clair, hein, Patrice?
4: Tu as compris qu'il fallait faire plus de 3.
0: Oui, il faut faire 4. Dis-moi, Patrice, qu'est-ce que tu retiendras de cette émission?
5: Moi, j'aime bien la vivacité, l'humour, le chant. Enfin, les années 80, ça me va bien. Et puis, je retiendrai Muriel, Valérie et Eric.
1: Oh là là!
0: Je pense que tu as oublié l'essentiel.
5: L'écho.
6: Et maintenant.
0: Non, merci. Je vois que c'est acquis. Je vois que tout est acquis.
5: Ça, je vais m'en souvenir.
1: Tu vas chanter ça toute la semaine, mon pauvre.
0: On va te chambrer un peu, là. Je pense qu'ils vont te le sortir souvent dans ton entourage.
5: Ouais,
0: bon,
5: c'est clair, oui.
0: Merci en tous les cas. T'as été super. Et merci pour les compliments que tu viens de faire sur l'émission. On va te faire plaisir en écoutant la musique que tu as. Péco, ça va de soi. Mais aussi Balavoine. N'hésite pas à te demander de me siffler quelque chose, parce qu'il paraît que tu siffles très bien, que tu arrives à faire de très belles mélodies. Est-ce qu'on peut avoir une petite démo?
5: Alors, qu'est-ce qu'on va chanter?
1: C'est...
0: Alors, ceux qui ont trouvé son
1: alors,
0: préfet,
1: moi,
0: c'était quoi?
1: C'était quoi?
5: La Giza.
1: Ah ouais. Tiens, maintenant je vais te siffler un truc, on va voir si tu reconnais. Micheline Dax en moi. Allez.
0: Exactement, Micheline Dax. C'est vrai qu'elle était siffleuse.
1: Bah, évidemment.
0: Exactement, mais quelle référence. Mais cette Valérie, elle sait tout sur tout.
1: Ah,
0: c'est pas pour rien que vous avez cet excellent podcast qui s'appelle La Rêve, qui est disponible sur YouTube dès à présent. Il y en a encore plein qui arrivent, en plus, c'est génial.
1: Allez,
0: c'est parti pour le bingo, mon Patrice.
1: Il y a le bingo.
0: Un max de points à gagner. Il faut que tu fasses 4 hein, pour être avec moi en finale demain vendredi. Patrice, je te demande de me citer un maximum de chanteurs. Nous sommes d'accord.
1: Chanteurs.
0: Ce sont les chanteurs qui ne sont pas français. Voilà, tous les chanteurs étrangers connus. Top chrono.
5: Alors, Harry Belafonte. Je vais dire.
0: Allez.
5: Michael Jackson.
0: Oui.
5: Jane Brown.
1: Et c'est tout, ça fait 3.
0: On est sur une égalité là alors.
1: Eh oui, il faut se dépêcher. Là là là. Alors une question pourcentage, tout de suite pour vous départager. C'est le premier qui répond au plus près, sans dépasser. Écoutez bien.
0: Quel pourcentage d'adultes dans le monde est alphabétisé selon vous et selon une source de l'UNESCO, Muriel?
3: Alphabétisé, on a dit. Hein.
1: Ouais.
0: Ouais.
3: Ouais.
0: Vite. Allez.
3: 70%.
0: Patrice, tu dis combien le pourcentage d'adultes dans le monde qui est alphabétisé?
5: Je vais dire 69.
0: 69%, la personne la plus près. Et ça se joue au poil de... C'est 86%. Donc comme t'as dit 69 en dessous, c'est Mumu qui gagne.
1: C'est Mumu. Demain, tu seras avec nous, ma Mumu, en finale pour gagner le séjour pour 4 au parc Astérix, pour descendre le Nil, pour t'envoler avec les Ibis, pour aller découvrir cette Automatix ou pour gagner notre ami...
0: Bah, Joe Malongo, mais bon, là, il aurait dit 71, il gagnait.
1: Eh oui, bah, il l'a pas dit. Bah, pas Patrice, dit, il l'a pas dit. C'est comme ça, c'est tout.
0: Je suis triste, Patrice.
1: Eh oui, si tu ne gagnes pas ça, ma petite Mumu, si tu gagnes pas le séjour au parc Astérix, tu gagneras peut-être la machine expresso EO fabriquée par Malongo. Alors, je rappelle à nos auditeurs que demain, j'ai 3 candidats.
0: Oui, oh bah mince.
1: Voilà, je remercie Céline à la réalisation, Basilou à la technique, Marion Standard, le prof Coupez au savoir. Dis donc, il n'est pas un peu l'heure d'aller se coucher?
0: Oui, parce que là, on vient de passer un bon moment avec le best-of d'Otaquet. Faut quand même qu'on récupère pour tout à l'heure, là.
1: Et puis surtout, c'est l'heure que Johan Guérin nous informe.
0: Il est là, Johan Guérin?
1: Mais oui.
0: Le grand Johan Guérin?
1: Bien sûr.
0: Il arrive tout de suite avec Ici, dès 5h.

0: chanson sur ma drôle de vie, Véronique Sanson, et on pense fort à elle puisqu'elle a été hospitalisée d'urgence le week-end dernier pour une infection respiratoire. On va vous donner quand même des bonnes nouvelles parce que ça va mieux, c'est ce qu'elle a annoncé récemment.
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0: Bonjour, merci de démarrer la journée avec l'équipe ici des 5h. C'est la grande famille ici qui se réveille avec vous. On espère que vous êtes en forme malgré les fortes chaleurs. Les leftos ce matin, Emeline Savaria, Mélodie, Antoine et Aude Razo. Bonjour Aude.
3: Bonjour Johan Guérin, je ne sais pas vous, mais j'ai pas beaucoup dormi.
0: Oui, c'est compliqué.
3: Cette nuit, il fait vraiment terriblement chaud. Matinale encore largement consacrée à cette chaleur qui nous étouffe. 17 départements désormais en alerte orange canicule.
0: Avec les fortes chaleurs, il y a aussi dans certaines villes parfois des pics d'ozone. L'occasion de parler de l'éco-conduite ce matin, c'est bon pour la planète et aussi pour votre porte-monnaie. Les bons conseils dans 5 minutes avec Valère Coréard. 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
0: Jeudi 28 mai, très bon début de journée, bon réveil, 5h. Voilà, 22 000 policiers et gendarmes seront mobilisés samedi soir en France.
3: Pour éviter ou tenter d'éviter les mêmes débordements que l'an dernier quand le PSG avait soulevé la Ligue des Champions, pillage, violence. Nouvelle finale samedi soir, PSG-Arsenal et un dispositif encore très conséquent annoncé hier soir par le ministre de l'Intérieur, Laurent Nunez.
4: On aura un gros service d'ordre qui, sur l'ensemble du territoire national, va mobiliser 22 000 personnes, 14 000 sur le territoire national et auquel il faut ajouter 8 000 pour Paris et l'agglomération parisienne. C'est l'expérience qui nous fait être extrêmement vigilants. Il y a eu la finale de l'année dernière, gagnée par le Paris Saint-Germain. Il y a eu la demi-finale cette année, puis la demi-finale aussi de l'année dernière. S'il doit y avoir des débordements, il y aura des interventions des forces de l'ordre. Que les choses soient claires, il y aura des images où on verra des forces de police en action contre des personnes qui, à ce moment-là, deviennent tout simplement des délinquants. Bien sûr, c'est une fête, il faut que la fête soit belle, mais s'il y a des débordements, on aura une réponse. Le seul dispositif, il vise d'abord à encadrer les personnes qui sont sur l'espace public pour que les choses se passent dans la tranquillité et dans le calme. Mais encore une fois, s'il devait y avoir des débordements, bien les policiers et les gendarmes interviendront. Voilà, c'est les instructions que j'ai passées sur l'ensemble du territoire national. Voilà, et ça sera une tolérance zéro sur les débordements. Il y aura des interventions. S'il doit y avoir des débordements.
3: Le ministre Laurent Nunez sur le média brut l'an dernier, le soir de la finale, plus de 500 personnes avaient été interpellées en France, surtout à Paris.
0: La canicule continue d'étouffer une bonne partie de la France et une réunion se tient à Matignon cet après-midi.
3: Le Premier ministre Sébastien Lecornu réunit plusieurs ministres pour faire le point sur la préparation des services de l'État. Audrey Tison, l'opposition s'étonne que la réunion n'ait lieu que maintenant, après une semaine déjà de grosse chaleur.
5: Des mesures ont déjà été prises pour gérer la canicule en cours, nous assurent des sources gouvernementales. Le Premier ministre a travaillé dessus tout le week-end avec son équipe et la situation sanitaire est suivie de près avec un centre de crise au ministère de la Santé. Alors l'objectif d'aujourd'hui, c'est surtout de préparer les prochaines vagues de chaleur en élaborant un plan d'endurance. C'est la formule choisie par Matignon. Autour de la table, une dizaine de ministres, transport, agriculture, santé, travail, logement ou encore éducation nationale. Chacun doit s'assurer que ses services sont prêts, par exemple pour accueillir les enfants dans les établissements scolaires, pour veiller à l'état des nappes phréatiques ou encore pour prévenir le risque de feux de forêt. La météo des forêts va notamment être activée dès aujourd'hui avec quelques jours d'avance.
3: Les mesures exceptionnelles qui se multiplient, exemple à Mont-de-Marsan où les parents d'élèves sont invités à récupérer leurs enfants dès 14h à l'école cet après-midi. L'agglomération parle de température extrême peu compatible avec la bonne tenue des classes. Annulation aussi de nombreux trains intercités aujourd'hui et demain sur les lignes Bordeaux-Marseille, Paris-Limoges-Toulouse et Paris-Clermont afin, dit la SNCF, de prévenir les pannes potentielles de climatisation. Paris va basculer ce midi en alerte orange canicule avec l'ensemble de sa petite couronne, Hauts-de-Seine, Seine-Saint-Denis, Val-de-Marne, ce qui nous donne 17 départements en vigilance orange.
0: La pièce de théâtre avec Patrick Bruel a été interrompue hier soir.
3: Bruel, violeur, c'est ce qu'ont scandé trois militantes féministes du collectif Nous Toutes. Elles ont été évacuées par la sécurité. C'était au théâtre Édouard VII à Paris, là où Patrick Bruel continue de jouer malgré les accusations de viol et d'agression sexuelle. Les médicaments anti-obésité seront remboursés par la Sécu dès la mi-juin, annonce saluée par les associations de patients. Mais attention, Solène Lehen, tout le monde ne pourra pas bénéficier de ce remboursement. Il y a des critères.
5: Alors qu'en France, la moitié des adultes est en surpoids, le Wegovy et le Mounjaro seront remboursés uniquement aux malades souffrant d'une obésité dite massive, avec un indice de masse corporelle supérieur à 40, ou alors d'une obésité sévère, IMC supérieur à 35, à condition que le patient soit atteint d'une autre pathologie grave. Un remboursement par la Sécurité sociale à hauteur de 65%, sachant qu'aujourd'hui, vous trouvez le Wegovy et le Mounjaro en pharmacie entre 250 et 400 euros pour un mois de traitement. Ces médicaments imitent l'action d'une hormone et coupent tout appétit, permettant de perdre jusqu'à plusieurs dizaines de kilos en quelques semaines et permettant aussi de réduire les risques associés à l'obésité, comme les maladies cardiovasculaires ou le diabète de type 2. Mais la contrepartie, ces médicaments, il faut les prendre toute la vie, sous peine de reprendre quasiment tous les kilos perdus. Donc en prévision, un coût important pour la Sécurité sociale, expliquant pourquoi les négociations ont duré plus d'un an entre le gouvernement et les fabricants.
3: À Roland-Garros, Quentin Alice remporte le bras de fer franco-français face à Hugo Humbert. Il affrontera un gros morceau demain au troisième tour, Alexander Zverev, numéro 3 mondial. Ça passe aussi pour Novak Djokovic face à l'autre français, Valentin Royer. Le Serbe parle d'un match épuisant, et oui, chaleur extrême sur les courts. Hier, on l'a vu, Novak Djokovic appelle les organisateurs à repousser de quelques heures les matchs lorsque les conditions sont aussi extrêmes. La météo, toujours aussi chaude, Johan.
0: Oui, avec, on va rappeler, hein, ces 13 départements de la façade ouest en vigilance orange, canicule, ça va de la Manche jusqu'à la Gironde, avec ces départements aussi de Paris et trois départements de la Petite Couronne qui s'ajoutent à partir de midi. Ce jeudi, soleil et chaleur au programme sur la majeure partie du pays, à noter de la Bretagne à la Normandie, puis jusqu'aux Hauts-de-France cet après-midi. Des passages nuageux qui deviennent plus nombreux, des nuages qui se développent à nouveau aussi sur le relief des Alpes où ils peuvent donner des averses orageuses. À noter aussi un léger mistral qui souffle cet après-midi en moyenne vallée du Rhône jusqu'à 50 km/h. Les températures ce matin, la douceur qui se fait déjà ressentir à Clermont-Ferrand, 15 degrés à Lille, Metz et Orléans en 17, nous avons à Strasbourg et à Rennes 18, 19 à Paris, Rouen et Nantes, 20 à Toulouse, Bordeaux et Ajaccio, 21 à Marseille. Pour les maximales, elles vont rester chaudes, les températures très chaudes, même comprises entre 30 et 35 degrés sur la majeure partie du pays, jusqu'à 38 sur la Vendée et une bonne partie de la Nouvelle-Aquitaine ainsi que l'Occitanie.
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0: 5h06, excellent réveil, un plaisir de vous savoir avec nous ce matin. Elle fera son grand retour demain avec un nouveau single dévoilé. Nous, en attendant, Mylène Farmer est déjà présente et c'est sans contrefaçon.

0: Farmer et sans contrefaçon, 5h10. Merci de démarrer la journée avec Ici dès 5h.
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0: Bon, on a beaucoup parlé du sacre des 100 et or, le RC Lens qui a décroché la première Coupe de France de son histoire. C'était vendredi dernier en dominant en finale l'OGC Nice. Mais l'exploit ne s'arrête pas qu'à la pelouse du Stade de France. Non, non, le club bouscule les algorithmes mondiaux avec cette chanson. C'est l'hymne du RC Lens. Ben oui, les corons. Pierre Bachelet qui s'est hissé au top 8 d'Instagram dans les trends, les tendances, juste derrière Taylor Swift.
3: Ah, quand même.
0: C'est juste dingue. Plus de 2000 vidéos et des millions de vues comme ça. Le monde entier maintenant connaît ce titre de Pierre Bachelet. Cet hymne aux mineurs de 1982 qui est sorti donc en 1982, devenu l'âme de Bollard depuis 2005. Et on le sait, samedi, autre grand moment de foot avec la finale de la Ligue des Champions. Alors, est-ce que l'hymne du PSG, Who Said I Would, la musique de Phil Collins, celle-ci, vous la connaissez évidemment, oui, qui est utilisée pour l'entrée des joueurs au parc, est-ce qu'elle sera aussi dans le top des écoutes sur les plateformes musicales?
3: On la connaît plus, celle-là, oui, donc ça, peut-être pas.
0: Mais en plus, c'est international avec Phil Collins. Mais bon, on verra en tout cas. Ce sera repris, je pense, dans pas mal de vidéos s'il y a une victoire du PSG. 5h12 dans l'actualité ce jeudi, Aude.
3: Et si vous alliez chez Ikea sans prendre la voiture? Oula. L'enseigne suédoise vient d'ouvrir son tout premier Ikea Compact, un petit Ikea en plein Limoges. On y sera dans quelques minutes.
0: Côté musique, la journée démarre au son de Marine. Marine, fidèle supportrice d'ailleurs des 100 et or. On l'écoute avec Escroc dans 5 minutes, mais avant, c'est par ici les économies.
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0: Bonjour Valère Coréard.
5: Bonjour Johan, bonjour Aude.
3: Bonjour.
0: Chaque jour avec vous, un bon plan pour notre pouvoir d'achat. Aujourd'hui, vous vouliez nous parler conduite.
5: J'ai reçu un message de Jean-Marc que je voulais partager avec vous. Je le lis. J'ai 66 ans et éduqué par un père respectueux de ses matériels, un agriculteur. Nous sommes les champions des ronds-points en France. Je suis effaré de constater tous les jours d'innombrables conducteurs, presque tous, qui arrivent dessus à bride abattue et freinent fort. Bonjour la pollution aux particules des plaquettes, la consommation, le ripage des pneus sur le rond-point, le gasoil des poids lourds, des autocars. Oui, on peut économiser presque 15 à 20% de carburant. Prolonger les freins, les pneus, la direction en étant respectueux de la vitesse et observateur de sa monture. J'ai un V6 diesel Mercedes-Benz, je suis à peine à 8 litres de moyenne.
3: Notre auditeur qui parle donc d'éco-conduite, et c'est vrai que c'est un bon moyen de faire baisser, et pas qu'un peu, sa consommation de carburant.
5: C'est même ce qu'il y a de plus efficace, hein. Jean-Marc a parfaitement raison, on peut économiser 15% de sa consommation en roulant plus cool. Mais cet auditeur va plus loin et à juste titre. Il évoque aussi tous les bénéfices à rouler plus doucement. On évite une usure prématurée de sa voiture, on évite donc des frais d'entretien plus vite que nécessaire. Notez au passage que le sujet de l'entretien d'un véhicule est très important. Une voiture bien révisée, bien entretenue, consomme moins et on va aussi éviter des pannes plus sérieuses. Et puis j'ai aussi reçu un message de Céline qui m'a fait sourire, toujours sur la voiture. Elle me dit que le meilleur moyen pour faire des économies sur une voiture, c'est de la vendre. Alors oui, c'est un peu facile, mais parfois, si on y regarde bien, on pourrait peut-être se passer d'une des deux ou trois voitures qu'on a à la maison. À méditer. En tout cas, si vous avez des bons plans pour rouler moins cher, pensez à m'écrire. Mon mail, c'est parisicileséconomies@radiofrance.com.
0: Merci beaucoup Valère Coréard. Et tiens, Jean-Marc qui nous dit dans son message que nous sommes les champions des ronds-points en France, qui est vrai. Et je sais pas si vous avez vu sur les réseaux sociaux, notamment sur TikTok et Instagram, il y a une nouvelle tendance aussi qui commence à arriver avec les ronds-points en France, c'est-à-dire que les gens se filment en train de les traverser, mais ils passent sur les ronds-points. C'est n'importe quoi, c'est hyper dangereux. Évidemment, ne le faites pas chez vous.
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0: 5h15. Aude, notre reportage ce matin nous emmène à Limoges.
3: Limoges est la toute première ville à accueillir depuis hier un IKEA compact. En clair, un petit IKEA en pleine ville. L'enseigne suédoise veut en installer 36 en France, à Limoges. Les premiers clients sont absolument ravis. Reportage de Valérie Monnier.
6: Certains, comme Carole, sont arrivés près d'une heure avant l'ouverture. Elle est designer, fan de porcelaine et d'IKEA.
7: Je suis partie à 7h chez moi, j'habite à Beaublanc, j'ai bravé les fêtes de l'Aïd, les accidents, le fauchage. J'ai mis 1h30 en voiture pour venir. Et j'étais la première sur le parking.
6: Logiquement, elle est donc aussi la première à entrer dans le magasin, non sans une pointe d'émotion.
7: J'ai pleuré, je vous jure. C'est ridicule, hein, je sais, mais je suis fan de tout chez IKEA.
6: Christelle.

0: À se dire, en repartant, je ne savais pas que Limoges était à 2 km. La plus grande difficulté, c'est ça. Donc il va falloir qu'on soit très bon en communication.
1: Et le potentiel de Chalon-Dyse est immense. C'est d'ailleurs le principal argument avancé par Guillaume Guérin, le président de Limoges Métropole, dans les négociations.
2: La zone de patientèle, par exemple, de certaines spécialités médicales comme l'ophtalmologie chez nous, c'est un bassin de vie d'1,6 million d'habitants. Et donc ça a été un argument massue. La polarité, la centralité de Limoges va bien au-delà de son territoire de vie.
1: Au total, 18 mois de travail, plus de 500 jours dans la plus grande discrétion pour convaincre les dirigeants. Johan Laurel est le président d'IKEA France.
3: It's a possibility to open in place.
4: Donc l'idée c'est de s'installer dans des villes où nous n'étions pas encore présents. Et donc c'est toute l'idée de ces magasins. Alors on a à peu près 2000 références qu'on peut emporter avec soi dès les achats sur Limoges. Et on a toujours l'accès aux plus de 10 000 références qu'on a, même en étant en commandant au magasin. Les 10 000 seront accessibles également.
1: 30 personnes ont été recrutées pour cette ouverture. 80% sont de Limoges de la région et 2 sont des anciens salariés d'Alinéa.
5: Un reportage à Limoges et le prochain IKEA Compact ouvrira au Mans, ce sera au mois de juillet.
1: On verra si les clients pleurent aussi.
5: Franchement, non mais c'est fou.
1: C'est incroyable.
5: Ouais, c'était assez fou d'entendre ces témoignages. Tiens, ce matin, on va parler de Coluche, la figure de Coluche. Ne manquez pas ce soir sur TMC un formidable documentaire conçu par son ami Michel Denisot. Mon Coluche à moi, c'est son nom. Hein. Michel Denisot en parle comme du programme le plus difficile de sa vie. Alors pourquoi ? Réponse dans les coulisses TV, mais avant, place à Paolo Conte. Très bon début de journée avec votre radio ici.

Paolo Conte, 5h21, l'éphéméride de ce 28 mai, c'est la Saint-Germain aujourd'hui. On souhaite un bon anniversaire à l'ancienne Miss France, Sylvie Tellier, 48 ans, 52 ans pour l'acteur Romain Duris, 55 ans pour Isabelle Carré et puis 58 ans pour Kylie Minogue. Aussi pour bien démarrer la journée. Tiens, petit point historique. 28 mai 1987, en pleine guerre froide, Matthias Rust, un jeune pilote amateur ouest-allemand de 19 ans, réalise l'impensable. Il traverse toutes les défenses aériennes soviétiques avec un simple petit avion de tourisme, un Cessna, et se pose sur un pont juste à côté de la place Rouge,

0: à Moscou. Il voulait en fait créer un pont imaginaire pour la paix. Bon, il finira en prison et les dirigeants de la défense soviétique seront tous limogés.
1: Oui, étonnant qu'il ait pu passer comme ça.
0: C'est clair, c'est radical en tout cas.
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0: On retrouve Patrice Gascoigne avec ses coulisses télé. Aujourd'hui, Patrice, vous avez choisi de nous parler d'un hommage à Coluche sur TMC, documentaire signé d'une personnalité qu'il connaît très bien, à savoir Michel Denisot.
3: Nous sommes le 19 juin 1986. Michel Denisot, alors sur Canal+, présente son émission Zénith avec la voix qui tremble.
4: Bonsoir à toutes et à tous. C'est donc un Zénith spécial que je vous présenterai avec Philippe Gildas et Maryse pour nous rejoindre ce soir. Je pense qu'on sera pas trop de froid. Pardon.
5: Si aucun d'entre nous ne peut parler, on n'a aucune chance de continuer. Donc Coluche est mort.
4: Alors je vous propose de revoir Coluche qui était donc à Zénith lundi dernier, juste après sa participation au Stocker de Montlhéry.
3: Il y a des émissions où rester professionnel est un défi aux larmes. Celle de Michel Denisot qui vient de perdre son pote, un autre Michel, Coluche. 40 ans plus tard, ce soir sur TMC, Michel Denisot nous propose un documentaire passionnant et émouvant intitulé « Mon Coluche à moi ». Un document où il se souvient de cette amitié, de leurs moments de télévision partagée, mais où il rencontre aussi les proches de Coluche et les artistes d'aujourd'hui que l'humoriste a inspirés. J'ai appelé Michel Denisot pour lui demander si cette émission de juin 1986 fut la plus difficile de sa vie. Michel Denisot.
6: Oui, ça a été l'émission la plus difficile de ma vie. J'en ai des émissions, j'en ai fait des milliers, mais celle-ci était vraiment, c'est la seule fois où j'étais fauché et cueilli par l'émotion, où j'annonçais la mort de quelqu'un que je connaissais, que j'avais vu la veille ou l'avant-veille et avec lequel j'avais un lien particulier. Et donc après avoir, non pas dominé cette émotion, mais il fallait continuer. Donc j'ai continué grâce à Philippe Gildas et Maryse, qui étaient aussi très proches de Coluche, et on a pu faire l'émission comme on devait la faire ce jour-là, qui était une émission très difficile, effectivement.
4: Et alors là, tu travailles donc depuis un certain temps sur la Côte d'Azur pour revenir en juillet avec un spectacle totalement neuf. Et donc, ça sera tout nouveau ou on va retrouver des...
7: Ah non, tout nouveau. Non, moi, je ne les sais plus, les anciens.
4: Les thèmes, ça sera quoi? Ça sera la politique, le...
7: Ah ben, la politique,
4: tu vas faire peur aux hommes politiques?
7: Les hommes politiques, ils vont recevoir un peu. Oui, il y en aura pour tout le monde, comme on disait à la radio. C'est-à-dire que je me suis trouvé dans une situation avec les Restaurants du Cœur où ils m'ont tous fait des promesses, tu vois. Et puis maintenant, je les vois, quoi, les promesses, tu vois. Donc, si tu veux, je vais les régaler. Donc, il y aura un concours de Maxi Tête.
3: Extrait de Zénith, l'émission hommage à la disparition de Coluche le 19 juin 1986. Ne manquez pas ce soir sur TMC Mon Coluche à moi par Michel Denisot. Quant à moi, si je ne trouve pas le chien public, demain, je vous fais de nouvelles coulisses télé.
0: Mais c'est vrai qu'on garde toujours un Coluche dans notre cœur. Merci beaucoup Patrice Gascoigne. 5h24, Coluche. Tiens, il y a un très bon film d'ailleurs. C'est La femme de mon pote de Bertrand Blier. L'action se déroule dans une station de ski. Je vous le conseille vraiment.
1: Ah mais je l'ai vu.
0: Il est génial ce film, vraiment. Bah tiens, on a besoin d'un peu de fraîcheur. Stéphane Bern revient ce matin sur la naissance du ski en France.
1: J'aimerais bien un petit peu skier là.
0: Ça ferait du bien. Bon, juste avant, c'est Marine avec Escroc. Bon réveil.

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1: Marine et escroc, 5h28, un peu d'histoire avant l'actu. Stéphane Bern, ce matin, on voyage au temps où un montagnard grenoblois a dû dompter la neige avec deux longues planches de bois.
2: À une époque où les fractures tibia-péronées ne sont pas encore remboursées par la sécurité sociale, un Français voit des patins à neige norvégiens. Il va tenter de les faire marcher sur les pentes alpines. Isère, hiver 1878. Autour de Grenoble et de Champs-Rousses, les chemins sont engloutis sous la neige, impossible de se déplacer. Henri Duhamel, alpiniste passionné, refuse d'attendre le printemps. La fondue est prête, faut bien aller chercher le pain.
3: Chaque fois que je suis dans une fondue, je fais ça, tu vas voir, c'est crevant.
4: Tu mets ton fil dentaire ?
2: À Paris, quelques mois plus tôt, il a acheté, comme souvenir, sur un stand scandinave, deux longues planches en bois, des skis. En Norvège, ils servent surtout à se déplacer sur des terrains enneigés, souvent en pente douce. Duhamel les essaye dans les Alpes, sans véritable mode d'emploi et surtout sans casque. Mais sur les pentes à pic de Champs-Rousses, ça glisse trop vite.
5: Parce que la neige, elle est trop molle pour moi.
2: Les fixations maintenues par de simples lanières tiennent mal. Tourner, c'est compliqué. Freiner, c'est impossible. C'est soit l'arbre, soit la chute.
6: Mais l'important, c'est pas la chute.
2: Et souvent, dans cet ordre.
6: C'est l'atterrissage.
2: Il ne renonce pas. En 1890, il part en Norvège. Là-bas, il observe les pratiquants, comprend mieux les techniques, les appuis, l'usage des bâtons et surtout les systèmes de fixation. Il rapporte du matériel amélioré, des idées nouvelles et cette fois, la notice. Depuis Grenoble, il adapte, modifie, perfectionne. Dès la fin des années 1890, les descentes deviennent maîtrisables. Peu à peu, autour de lui, d'autres montagnards s'y mettent. Plus on est de fou, plus on skie.
7: Oh, j'ai eu pilé de mon critérium. Oh, j'ai une pêche, les gars. Wouh.
2: Aujourd'hui, les stations sont pleines chaque hiver. Et l'on ne sait que trop peu que le ski français doit beaucoup à ce détour par la Norvège. Au fond, les skis, ce sont un peu des morceaux de dracar.
1: Merci Stéphane Bern. On espère que vous aussi, vous avez la pêche ce matin. Ça fait du bien, un peu de fraîcheur comme ça, en allant faire du ski. Nous, maintenant, on dépose les skis et vous sautez sur le téléphone. 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Nous sommes le jeudi 28 mai, il est 5h30. Toute l'actualité en France et dans le monde, c'est le 90 secondes avec vous, Drazo.
8: Conséquence de la chaleur, la SNCF annule plusieurs trains intercités. 7 annulations aujourd'hui sur la ligne Paris-Limoges-Toulouse, 6 annulations sur la ligne Bordeaux-Marseille. Il y en aura d'autres demain, mesures pour prévenir les pannes potentielles de climatisation, dit la SNCF. Jusqu'à 39 degrés sont attendus cet après-midi dans le sud de la France, 35 à Paris, 17 départements en alerte orange canicule avec l'ajout de Paris et de sa petite couronne. Le Premier ministre Sébastien Lecornu convoque une réunion à Matignon cet après-midi. 22 000 policiers et gendarmes seront déployés samedi dans toute la France pour la finale de Ligue des Champions disputée par le Paris Saint-Germain. Tolérance zéro sur les débordements, dit le ministre de l'Intérieur Laurent Nunez. 8 000 forces de l'ordre seront mobilisées samedi rien que sur l'agglomération parisienne. À Rennes, les deux adolescents qui ont avoué avoir étranglé Théo, 11 ans, pour récupérer du matériel de pêche, sont mis en examen pour meurtre sur mineur. Ils risquent 20 ans de prison. Ils sont en détention provisoire. Les marges des supermarchés sur les fruits et légumes bio sont 80% plus élevées que sur le non bio. Étude de l'association Que Choisir Ensemble, ex-UFC Que Choisir, étude contestée par la Fédération du Commerce et de la Distribution. Elle estime qu'il n'y a pas de surmarge sur les produits bio. À suivre ce midi à Roland-Garros, le deuxième tour du phénomène Moïse Kwame, 17 ans, le junior français très attendu affronte le paraguayen Adolfo Daniel Valero. Deuxième tour aussi ce midi pour le grand favori chez les hommes, l'italien Yannick Sinner.
1: L'info du jour, ce sont les plans canicules qui se déclenchent un peu partout en France.
8: Le principe s'est développé après la désastreuse canicule de 2003. En clair, les personnes qui le souhaitent s'inscrivent sur un registre et des agents de la ville les appellent régulièrement pour prendre de leurs nouvelles. Personnes âgées, personnes malades, personnes isolées. Illustration à Poitiers avec le micro ici de Théo Metton-Rogimbaud.
0: Christine multiplie les appels. Elle est l'une des agents mobilisés en cas de forte chaleur.
4: Allô, oui.
9: Oui, bonjour monsieur. C'est la cellule canicule de la ville de Poitiers. Comment allez-vous aujourd'hui?
4: Ben écoutez, ça va. Je reste plutôt au froid parce que j'ai la clim dans la maison.
0: Elle doit poser plusieurs questions à cet homme de 90 ans.
9: On leur demande si elles vont bien, si elles s'hydratent régulièrement, si toutefois elles nous font part de vertiges ou de nausées. On leur rappelle de ne pas hésiter à appeler le 15. Bon, ben je vous souhaite une bonne journée, puis je me permettrai de vous rappeler demain pour prendre de vos nouvelles.
4: Ben, bonne journée à vous, bon courage.
0: Si les agents détectent des problèmes, ils ont plusieurs solutions, explique Pascale Bosbeuf, adjointe au chef de mission prévention gestion de crise.
10: Alors, on peut faire passer des aides à domicile, on peut aussi solliciter tout simplement les services de soins, pompiers, secours, etc. Surtout si on n'arrive pas à joindre les personnes, on fait des levées de doute, c'est-à-dire qu'on envoie la police municipale vérifier que la personne est en bonne santé.
0: Heureusement, ça ne s'est pas présenté pour le moment. Il y a pour l'instant environ 200 inscrits sur la liste. La cellule, elle, est activée chaque jour du lundi au dimanche.
8: Renseignez-vous auprès de votre commune si ce dispositif vous intéresse. La demande d'inscription peut se faire par la personne concernée, mais aussi par un tiers, quelqu'un de la famille par exemple.
1: C'est vrai qu'avec la chaleur, on a eu hier 217 records de chaleur relevés par Météo France un petit peu partout en France. C'est considérable. 13 départements de la façade ouest sont en vigilance orange canicule, de la Manche à la Gironde, auxquels s'ajoutent à partir de midi Paris et les 3 départements de la petite couronne. Ce jeudi, soleil et donc chaleur au programme sur la grande partie du pays. À noter de la Bretagne à la Normandie, puis jusqu'aux Hauts-de-France cet après-midi, des passages nuageux qui deviennent plus nombreux, avec des nuages qui se développent aussi à nouveau sur le relief des Alpes, pouvant apporter des averses orageuses. Un mistral qui va se lever cet après-midi en moyenne vallée du Rhône jusqu'à 50 km/h. Les températures ce matin à Clermont-Ferrand, 15 degrés à Lille, 17 à Strasbourg et Rennes, 18. Nous avons à Paris, Rouen et Nantes, 19. À Toulouse, Bordeaux et Ajaccio, 20. 21 à Marseille. Il y a aussi vos messages sur la page Facebook ici. Nadège qui est à Bourges a relevé 17 degrés. On a même température à Metz. On salue Patricia, 18 dans le Poitou à Châtellerault. Merci Bernadette. Mulhouse, tiens, 18 degrés aussi relevé par Stéphane. Et puis Annie qui est dans le Nord à Fallampin. Même température. Pour les maximales, elles vont rester très chaudes cet après-midi, comprises entre 30 et 35 degrés sur la majeure partie du pays, jusqu'à 38 sur la Vendée, une bonne partie de la Nouvelle-Aquitaine et de l'Occitanie.
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1: 5h35, excellent réveil. C'est vrai que c'est pas toujours facile hein, de trouver le sommeil en ce moment. Malgré ça, on garde la bonne humeur, nous. Ça a été le cas cette nuit, ça a été compliqué.
8: J'ai pensé à vous toute la nuit, Johan.
1: Ah bah c'est gentil, merci beaucoup. Qu'est-ce que c'est que cette info que vous nous livrez ce matin? Je vais rougir, vraiment. Bon, en tout cas, est-ce que vous avez des petites astuces pour vous rafraîchir à la maison ou au travail? C'est vrai que c'est pas facile hein, de bosser aussi avec les températures élevées. On pense bien fort à vous, les amis. On vous envoie tout notre courage et de la bonne musique aussi pour vous motiver. La preuve avec Jean-Jacques Goldman. Elle a fait un bébé toute seule. Très bon jeudi. Attendez, dites-moi en plus. Donc, vous rêvez? Vous avez rêvé?
8: On va passer le disque d'abord.
1: Qu'est-ce que c'est que cette histoire?

0: jusqu'à la dernière note. Jean-Jacques Goldman, elle a fait un bébé toute seule. 5h39, bon réveil.
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0: C'est pas vrai, c'est le rendez-vous qui vous rend service chaque matin. On vous évite les arnaques du moment et nouveaux cas pratiques ce matin, Aude.
3: Oui, avec les escrocs qui nous mettent carrément des vidéos truquées des dirigeants de la Banque de France pour nous piquer de l'argent, ouais, comme d'habitude.
0: Évidemment. Côté musique, nous on se réveille avec Nathalie Imbruglia. On adore ce genre de réveil. Nathalie Imbruglia et Thorn, on l'écoute avant 6h, mais avant on accueille Patrick qui est à la Seyne-sur-Mer, c'est dans le Var. Bonjour Patrick.
4: Bonjour tous les deux, comment allez-vous?
0: Ça va.
4: Bonjour.
0: Super, et vous-même?
4: Ah ben moi nickel, je suis au taquet, c'est bon.
0: Aude, je voulais vous présenter quand même Patrick. Patrick, c'est un super-héros. Pourquoi? Parce que Patrick, vous êtes non-voyant et vos passions sont la voile, l'aviron, vous êtes un grand sportif.
4: Et le tandem.
0: Ah ouais?
4: Et le voyage.
0: Oh là là, c'est génial. Non mais franchement, c'est une vraie leçon de vie aussi que vous pouvez nous offrir, Patrick.
4: Il y a plein de gens qui font pareil, hein. Ça va, c'est pas...
0: Ah non, franchement, on est admiratif ce matin, Patrick, avec Aude. Vous êtes un petit peu notre Superman, voilà, on vous a rencontré.
4: Oui, n'hésitons pas, c'est vrai.
0: Vous voyez, ben oui, je suis tellement ému.
4: Mets-le par terre, on va le trier.
3: N'hésitons pas.
0: Merci beaucoup. Vous lisez dans mes pensées. Merci beaucoup.
4: Et là, je suis en train de préparer mon sac à dos parce que je pars en Turquie avec ma fille.
0: C'est pas vrai, génial. Mais vous partez combien de temps?
4: Pour une bonne semaine, on va visiter Istanbul.
0: Excellent. Donc, le voyage, qu'est-ce que vous avez fait de plus fou, de plus loin jusqu'à présent, Patrick?
4: Ah bah là, en novembre, j'ai fait les Émirats Arabes Unis.
0: Franchement, vous n'arrêtez pas, en fait. Il y a combien de voyages par an, Patrick, pour vous?
4: Bah, le plus possible, mais laisser le porte-monnaie qui supporte.
0: Ça, c'est vrai. C'est parfois un peu plus compliqué avec le porte-monnaie. Quel est le voyage le plus beau qui vous reste en tête?
4: Les Grenadines à la voile.
0: Ah, oh là là, la voile, ça doit être fou. Mais vous naviguez aussi sur la Méditerranée, Patrick?
4: Oui.
0: Franchement, on viendra avec vous faire un petit tour en bateau.
4: Le bateau est dans le port de la Seyne-sur-Mer.
0: Parfait, comme ça on naviguera loin avec vous. Nous, ce matin, on va vous offrir l'objet collector ici, la radio dernière génération, Patrick, qui arrivera très bientôt à la Seyne-sur-Mer.
4: Ça, c'est génial, parce que la mienne est un peu fatiguée, quoi. Là, ça va être un grand bonheur.
0: Vous avez bien fait de nous appeler, Patrick. On vous souhaite une très très bonne journée et un bon voyage donc en Turquie. Merci de votre fidélité.
4: Oui, ça devra aller. Merci beaucoup. Merci ici.
0: Avec grand plaisir, on est là aussi pour égayer les matinées, les petits matins avec vous. À bientôt.
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0: C'est pas vrai, le rendez-vous anti-arnaque au Drazome. Attention, parce que des escrocs se font passer pour la Banque de France.
3: Oui, et tout y passe, hein. On a les faux mails, les faux coups de fil et même les fausses vidéos où on voit des dirigeants de la Banque de France nous vendre des placements financiers. Ça, c'est très pervers. Je commence avec le faux mail. Emmanuel, un auditeur, m'a alerté. Il a reçu un message. Service sécurité Banque de France, confirmation d'une opération en cours. Et l'opération en question, aille sur froide, 2463,45 €, qu'il aurait soi-disant payé par carte bancaire, lui dit-on. Bon, là on se calme, on respire un grand coup, c'est une adresse Gmail qui écrit à notre auditeur, et non, hein, la Banque de France ne vous écrira pas avec une banale adresse Gmail.
0: Ouais, autre méthode, c'est quand l'escroc nous fait miroiter un héritage.
3: Oui, un héritage ou une somme quelconque et mystérieuse, pareil, il vous met Banque de France pour faire sérieux, mais il va surtout essayer de vous faire payer des frais ou autre, hein. Généralement il vous dit vite, sinon la somme va vous passer sous le nez, et ça aussi aussi cette urgence, comme toujours, c'est un bon indice.
0: Mais c'est quoi ces histoires aussi de vidéos truquées?
3: Alors là, c'est la Banque de France elle-même qui a alerté. Elle a vu passer des vidéos avec le visage et la voix de certains de ses dirigeants en train de nous recommander un placement juteux. Je vous ai déjà mis en garde contre les fausses interviews de célébrités, Michel Drucker, Élise Lucet ou autres, sur des investissements soi-disant miraculeux. Mais là, on est d'accord, c'est encore plus piégeux. Quelque chose que vous devez avoir en tête, un dirigeant de la Banque de France ne recommande jamais de produits financiers ou de plateformes d'investissement. Donc, ne vous laissez pas tenter, passez votre chemin.
0: Merci beaucoup, Audrazo. La chronique, c'est pas vrai, vous la retrouvez en podcast sur ici.fr. On vous rappelle aussi cette adresse email, ici.arnaque@radiofrance.com pour nous écrire. 5h44, voici Patrick Fiori. Le champ est libre sur votre radio ici. Bon début de journée.
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0: libre, Patrick Fiori à 5h47. Tiens, ce matin, on parle salaire. On s'intéresse à la transparence salariale en entreprise.
1: Et vous gagnez combien?
0: Ça va faire débat. Je peux pas vous le dire tout de suite. Regardez, non, c'est pas possible. Très bon début de journée, c'est l'équipe d'ici matin qui nous rejoint en studio à 5h48, tour d'horizon de l'actualité près de chez vous. Bonjour.
2: Bonjour Johan, à partir de 6h jusqu'à 9h, toute l'actualité locale avec toute l'équipe d'ici matin, avec Lisa et Thomas qui réalisent cette émission, et puis Arthur qui répond à vos appels au 04 76 46 45 45. Une émission également avec Soizic Pelé pour l'info locale. Bonjour Soizic.
3: Bonjour tout le monde.
2: Info locale qui tourne bien sûr autour de cette guerre de territoire dans l'agglomération grenobloise.
3: Guerre de territoire, c'est les termes qu'a utilisé le procureur de la République de Grenoble hier, qui a donné une conférence de presse après cette nouvelle fusillade à Grenoble, quartier Mistral, qui a fait un mort et quatre blessés. Le bilan a été revu un petit peu à la hausse depuis hier matin. Une guerre de territoire sur fond de trafic de drogue. On va essayer de comprendre ce qui est en train de se passer dans l'agglomération grenobloise avec notre journaliste, le procureur, et puis un représentant de la police, le secrétaire du syndicat Alliance Police, qui sera notre invité tout à l'heure à 7h45.
2: Et puis on parle également du temps avec toujours beaucoup de chaleur. D'ailleurs attention, hein, sport et chaleur ne font pas bon ménage.
3: Et d'ailleurs on va entendre des coureurs un peu fada qui montent encore la Bastille en plein milieu de la journée sous le cagnard. Voilà, on est allé les voir, on est allé leur demander comment ça allait.
2: La discipline sportive, c'est survivre. Voilà, ils arrivent à le faire.
3: C'est ne pas mourir.
2: Ce qui veut dire qu'il va encore faire chaud aujourd'hui, même si les températures n'augmentent pas, ça reste quand même très sec. On va refaire le point là-dessus ensemble ce matin. Vous n'hésitez pas à passer sur notre page Facebook pour nous donner toutes les infos.
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0: 5h49, la une de la presse.
1: Salaire, et si on se disait tout? Mais oui, Johan.
0: Je vois vos yeux hyper insistants.
1: Dites-nous tout. C'est le dossier abordé dans le nouveau numéro de La Croix Lebdo.
0: Ouais, et on s'intéresse avec la chef du service. Bonjour Élodie Moreau.
5: Bonjour.
0: Un plaisir de vous accueillir ce matin. Déjà, qu'est-ce qu'on appelle transparence salariale?
5: Alors, comme son nom l'indique, hein, il s'agit d'être plus transparent sur les salaires. Et en fait, il s'agit d'une directive de l'Union européenne sur la transparence salariale que la France doit transposer dans le droit français, comme tous les autres pays européens, avant le 7 juin. Alors, on sait que la France ne sera pas au rendez-vous. Elle va avoir un peu de retard, même si certains d'autres pays européens seront eux, à temps pour transposer cette directive. Mais il y a un projet de loi qui est élaboré et qui va être discuté à l'Assemblée nationale sur cette transparence salariale. Alors, que prévoit-il? Pas de connaître les émoluments de ces salaires, on ne va pas afficher les fiches de paye dans l'open space. Mmh. En fait, ce que prévoit cette directive sur la transparence salariale, c'est que les salariés puissent demander quel est le niveau de rémunération moyen de leurs collègues qui occupent un poste équivalent. Et ce qui se passera, c'est que si un écart est supérieur à 5%, l'employeur devra le justifier. Et s'il ne peut pas le justifier, cet écart devra être corrigé. Et puis, il y a une deuxième disposition qui est importante dans cette directive sur la transparence salariale, c'est que les offres d'emploi devront toutes fournir un minimum de fourchette de salaire correspondant à la candidature et au poste qui est proposé. Donc, c'est fini les fiches de poste où il n'est absolument pas question d'argent, et les entretiens d'embauche qui succèdent les uns après les autres sans que personne n'aborde, et d'abord pas l'employeur, les questions de salaire. Il y aura donc une information sous forme de fourchette des candidats de ce à quoi ils peuvent prétendre en postulant sur en faisant ces candidatures.
0: Mmh. Donc c'est plutôt une bonne chose, ça va permettre de réduire les écarts.
5: Alors voilà, c'est l'idée de cette directive, c'est de progresser vers l'égalité salariale, vers une plus grande égalité salariale. D'abord, pour progresser dans l'égalité entre hommes et femmes, mmh. C'est un objectif affiché de cette directive, pour aider les femmes à rattraper leur retard de salaire. On sait qu'aujourd'hui, l'INSEE évalue à 3,6% les écarts non justifiés entre salaires d'entre hommes et femmes pour le même poste. Et c'est d'autant plus important que la sociologue Élise Penalva-Hichère, dans notre dossier, souligne que depuis une trentaine d'années, finalement, il y a eu une opacification et une individualisation des rémunérations, un plus grand flou qui s'est installé, parce que désormais, il y a les salaires, mais il y a aussi des primes, des parts fixes, des parts variables, des voitures de fonction. Donc, il est extrêmement difficile de savoir exactement ce que chacun touche pour le travail effectué. Et donc, l'idée, c'est là de rééquilibrer les choses en faveur des salariés, que les salariés puissent mieux connaître les critères des employeurs, puissent mieux connaître ce à quoi ils ont potentiellement droit pour avoir un salaire qui corresponde davantage au travail effectué.
0: Élodie Moreau, en tout cas, merci de votre présence ce matin. Ce dossier sur les salaires est à lire dans le dernier La Croix, l'Hebdo, qui est à la une des kiosques, 5h53. Quand vous assistez à un concert, Aude, est-ce que vous êtes du genre à vivre l'instant, vraiment à être avec l'artiste, avec le public, ou vous êtes plutôt à filmer, à prendre des photos?
1: Ah non, téléphone dans le sac.
0: Bon, ça c'est
1: parce
0: très bien.
1: Parce que sinon, on rate tout finalement.
0: Bah, exactement. Bah, les concerts sans téléphone portable sont une véritable tendance. On en parle ce matin avec Muriel Jordan, mais avant, une artiste, moi, que j'aurais bien aimé voir sur scène, c'est Nathalie Imbruglia. La voici, Town.

0: Lia et Town, 5h56. Pour éviter de vous sentir largué dans ce monde qui va parfois trop vite, il y a Muriel Jordan qui repère et décrypte les tendances. Avec vous Muriel, on parle des téléphones portables dans les concerts de plus en plus décriés.
1: Oui, le nouveau public dans les concerts, c'est les téléphones. Ils sont souvent pénibles, d'ailleurs, ils sont pas discrets, ils s'interposent entre la scène et les gens, ils font du bruit, de la lumière. Oh, tais-toi ! Les téléphones portables, certains les tolèrent, d'autres les interdisent pendant les concerts ou certains festivals. Ça fait des années que Bob Dylan interdit les téléphones lors de ses concerts et dernièrement, le chanteur Nick Cave, un poil excédé, a gentiment demandé à ses fans de ranger leurs téléphones.
2: You ready? And then put your fucking phones away.
1: On sent que ça l'a saoulé. Mais il n'est pas le seul. Le célèbre groupe de métal Iron Maiden, qui sera en concert à Paris au mois de juin, a décidé que les spectateurs en fosse ne pourront pas utiliser leur téléphone, qui devra être mis dans une pochette sécurisée. Sur les réseaux sociaux, des internautes qui aiment assister à des concerts expriment régulièrement leur fatigue des portables.
3: Vous connaissez notre génération, on est ultra connectés, on est toujours sur nos téléphones portables, surtout lors des concerts, et on vit vraiment jamais l'instant présent.
4: Dis-moi ce que t'en penses, mais je trouve que les téléphones ont ruiné les concerts. Le problème de notre génération, c'est qu'on préfère prouver qu'on était à un endroit plutôt que de vivre le moment. On sacrifie notre propre plaisir pour une validation sociale numérique, c'est ridicule. Tu payes 150 balles pour voir une star en vrai, et toi tu regardes ton écran de 6 pouces.
1: Voilà, on documente le moment, mais personne ne le vit. Idem lors de compétitions sportives, au tournoi de golf d'Augusta aux États-Unis il y a quelques semaines, le portable était carrément interdit. Un règlement strict qui a même entraîné l'exclusion d'un ancien champion, escorté hors du terrain par les agents de sécurité après avoir utilisé son téléphone.
5: Et donc le but de ces concerts sans portable, Muriel, c'est avant tout de permettre au public de mieux vivre l'instant présent finalement.
1: Oui, ça c'est la raison plutôt officielle, plus que l'idée plus négative d'arrêter d'embêter les autres avec les écrans. Surtout les gens comme moi, qui font la taille d'un polypocket et qui galèrent vachement en concert. Qu'en pense cette quadra fan de concert que je croise dans la rue?
6: Je trouve que c'est une bonne idée parce que franchement, il y a trop de gens en concert qui passent leur temps la main en l'air avec leur téléphone portable, qui finalement profitent pas du concert.
1: Et ça vous gêne parfois, vous d'ailleurs?
6: Ah oui, moi ça me gêne parce que les gens, ils sont devant avec leur écran. Forcément, il y a la lumière, il y a l'écran, donc on est limite plus attiré par l'écran que par la scène.
1: Et 12 000 écrans entre l'artiste et le public, bah oui, ça peut agacer.
6: Je pense que ça peut aussi embêter les artistes parce que finalement, quand on va à un concert, c'est justement pour vivre une expérience avec le groupe, avec les gens. On est un peu en communauté, en communion. Et finalement, ça a créé une sorte de distance, quoi, de mettre un téléphone portable.
1: Bref, les concerts sont portables. C'est une tendance qui pourrait bien s'imposer, même si ça restera sans doute anecdotique. N'oublions pas que le plus gros du marketing des festivals, des artistes, des groupes passent par les réseaux sociaux. Moi, j'aimerais bien que le groupe téléphone fasse un concert qui interdit les téléphones portables. Je trouve que ça aurait vraiment de la gueule.
0: Merci Muriel. Tiens, avec votre téléphone, vous pouvez écouter votre radio ici sur l'application. Ça, c'est autorisé. Et puis, c'est avec l'équipe d'ici matin. Et ça, y a rien de mieux.
7: Merci Johan Guérin. Il n'y a rien de mieux que de vous retrouver également tous les matins. On vous dit à demain avec grand plaisir. Nous, on vous accompagne pour lancer ce jeudi 28 mai avec toute l'équipe, Lisa et Thomas qui réalisent cette émission. Arthur qui répond à vos appels. D'ailleurs, si vous voulez nous laisser vos relevés météo avec toute la chaleur qu'il peut y avoir, soit vous nous appelez 04 76 46 45 45, soit vous passez sur notre page Facebook pour l'actu locale. Bonjour Sadiq Pelé.
8: Bonjour tout le monde.
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7: Vous écoutez la première radio sur l'info locale en Isère et il est 6h. Est présenté par Soizic Pelé. Soizic, une guerre de territoire est en cours à Grenoble et à Échirolles.
8: Voilà ce qu'affirme le procureur de la République après la fusillade qui a fait un mort et quatre blessés mardi soir dans le quartier Mistral. La victime est un homme de 33 ans, bien connu de la justice pour trafic de drogue. Il est le 10e mort par balle dans l'agglomération depuis le début de l'année. Des coups de feu en réponse au meurtre d'un jeune de 16 ans, retrouvé lui dans une voiture incendiée le week-end dernier à Échirolles. Étienne Manteau est le procureur de la République de Grenoble.
10: Ces faits apparaissent de façon évidente comme une riposte au tir mortel qui a été constaté à Échirolles dimanche, qui a entraîné la mort d'un mineur de 16 ans. Tous ces faits s'inscrivent de façon évidente dans des guerres de territoire qui sont exacerbées, que Grenoble a déjà connues. Notamment en 2024, il y avait eu de nombreux tirs sur la voie publique, mais à une période où l'objectif était plutôt d'impressionner, puisque c'était essentiellement des tentatives qui avaient été constatées en 2024. Et là, un palier a été franchi, puisque Les individus ne tirent plus aujourd'hui pour impressionner, mais tirent pour tuer.
8: Et le procureur doit rencontrer demain la maire de Grenoble, Laurence Ruffin, dans le cadre d'un groupe local de traitement de la délinquance. On demandera aussi aux policiers ce qu'ils peuvent faire face à cette violence avec notre invité tout à l'heure à 7h45, le secrétaire d'Alliance Police en Isère. La justice va rendre sa décision cet après-midi dans le procès d'un automobiliste poursuivi pour homicide involontaire. Il est soupçonné d'avoir tué un adolescent de 14 ans à Grenoble il y a 4 ans alors qu'il n'avait pas le permis et roulait sous l'emprise de la drogue. Le jeune garçon de son côté était à vélo sur un passage piéton quand il a été percuté. Le parquet a requis 3 ans de prison dont 1 an et demi ferme. Sur la route d'ailleurs, un grave accident encore hier à Chavanoz dans le Nord-Isère. 3 véhicules sont entrés en collision et le bilan est lourd, 2 blessés graves et 5 plus légers.
7: Des voleurs toujours recherchés en Chartreuse.
8: Des voleurs de pancartes. Les grandes affiches de la montée du Charmançon ont disparu après avoir été découpées. Un mystère pour la gendarmerie, mais surtout pour les gens du coin, comme Max, le tenancier de l'auberge du Charmançon, qui a du mal à comprendre pourquoi ces pancartes ont été volées.
11: L'ONF avait installé 4 affiches avec les photos des ouvriers à l'époque et 3 des affiches ont été arrachées, découpées un peu n'importe comment. Et c'est vrai qu'on s'est posé un petit peu la question, mais quelle était l'intention et le message derrière, c'est tout. Je ne sais même pas si c'est de la folie, si c'est un message qui va être passé, si c'est un cycliste qui avait froid et qui s'est mis la banderole sur le torse, si c'est un enfant qui avait besoin de faire un document pour l'école et un reportage sur l'histoire du Charmançon, on n'a aucune idée en fait, on balance toutes les pistes, c'est étrange.
8: Et on vous a mis la photo de ces affiches découpées, c'est assez impressionnant, sur ici.fr. Le retour à la normale ce matin sur la ligne SNCF Grenoble-Chambéry. Hier en fin d'après-midi, le trafic des trains a été très perturbé parce que un conducteur a ressenti un choc en gare de Gières. Le temps que les vérifications de sécurité soient faites, les trains ont tous pris du retard, jusqu'à 1 heure pour le TGV en direction de Paris.
7: Que va devenir la Bérarde ?
8: La question se pose encore, 2 ans maintenant, après la crue torrentielle qui a emporté cet hameau de Loisan, une nouvelle réunion a eu lieu hier à la préfecture pour parler de l'après. Un après forcément différent, estime le maire de Saint-Christophe-en-Noisan, Laurent Soulier.
12: La Bérarde telle que nous pouvions la connaître, on ne la reverra pas. Très clairement. Maintenant, on peut imaginer autre chose. Et à nous de proposer. De toute façon, il y a des choses qui nous l'imposent. Cette incertitude climatique. Mais ça, c'est valable pas qu'à l'échelon du hameau et de notre vallée. Hein. C'est quelque chose qui va se reproduire de partout. Alors, quitte à être l'exemple de quelque chose, travaillons là-dessus et soyons force de proposition. L'aspect sécurité prime sur tout le reste. Nous en sommes bien conscients et il est hors de question de faire prendre le moindre risque à celles et ceux qui viennent nous voir, évidemment. Mais entre le « on ne fait rien, on rase tout et on revient habiter comme avant », il y a de la place.
8: La Bérarde qui aura quand même quelques touristes cet été. Un double banc des navettes a même été prévu par rapport à l'année dernière. L'Isère, toujours en vigilance jaune canicule aujourd'hui, avec un nouveau record mensuel battu, on en a l'habitude maintenant tous les jours. 37,5 degrés enregistrés hier à Sablon, c'est du jamais vu pour un mois de mai. Et la baisse des températures n'est pas prévue avant ce week-end. Ce qui n'empêche pas les plus motivés d'aller courir ou de faire du sport, même le midi en plein soleil et sans forcément prendre de précautions, Laurent Gallien.
13: Midi au bord de l'Isère à Grenoble, en contrebas du pont de la Porte de Savoie, au bout du boulevard Jean-Pin, une demi-douzaine de personnes suent en plein soleil sur les appareils de musculation. Et cette brusque chaleur, ce serait presque un régal pour Mathieu.
14: Ah bah pour le moment, ça fait plaisir d'avoir un peu de soleil. Après, on apprécie de pouvoir être un peu à l'ombre quand même.
13: Même constat chez Joël et Philippe.
15: Oui, ça surprend, ouais. Ouais. Ça surprend, mais bon, en tant que sportif, on aime bien un peu le défi,
16: puis transpirer.
17: Ce truc là, c'est un peu tôt en fait, et ça chauffe vraiment en fait, ça chauffe. Il faut boire beaucoup d'eau.
13: Effectivement, quelques précautions s'imposent.
18: Moi, dès que je peux, je me cale un petit peu à l'ombre, juste après mon effort, comme ça,
16: garde un peu de repos, pas trop chaud.
15: On a une fontaine à proximité et il suffit de mouiller une serviette. Comme vous voyez, elle est sur le guidon de mon vélo. On mouille la nuque régulièrement, le crâne, et on s'adapte.
13: Mais de l'intention aux actes, il y a parfois une différence, comme chez Méline.
18: Mais ouais, c'est pas très intelligent. Puis en plus, moi, je suis rose, donc j'ai la peau hypersensible. On prend un coup quand même, ouais.
13: Donc on fait quoi? Crème solaire? On se méfie du coup de chaud?
18: Bah là, pour le coup, j'ai rien mis, mais ouais, on boit beaucoup d'eau surtout.
13: Avec au fond cette interrogation chez Sullivan.
16: Moi, je me questionne beaucoup sur qu'est-ce que ça va être cet été.
13: Et c'est un peu la question que nous sommes tous en train de nous poser.
8: Une vague de chaleur précoce avant l'été, qui sera d'ailleurs au cœur d'une réunion cet après-midi à Matignon. Sébastien Lecornu, le Premier ministre, va faire le point avec une partie de son gouvernement sur la préparation des services de l'État face à la chaleur, maintenant et pour cet été.
7: En football, le GF38 perd son capitaine.
8: Les défenseurs Gaëtan Paquiez quitte le club après 4 saisons à Grenoble, mais il reste en Ligue 2. Il vient de signer au Pau FC pour les 2 prochaines saisons. Et puis en cyclisme, 2e étape tout à l'heure de l'Alpe-Isère Tour, 134 km entre Saint-Martin et Saint-Albin-de-Vauxerre et Bourgoin-Jallieu. Toujours sous le soleil pour aujourd'hui, Mathieu.
7: Ça ne change pas. Alors, les températures qui n'augmentent pas aujourd'hui, elles baissent même un petit peu. Ça, vous n'allez pas le ressentir. Je ne vais pas vous mentir.
8: Il ne fait plus que 34.
7: C'est quasiment ça. Il fait plus que 33 aujourd'hui. Voilà. Mais on est à peu près dans les mêmes eaux. Vous avez bien résumé. Il reste donc que nous avons un ciel bleu et dégagé. Alors ça, c'est un avis sur lequel Isabelle Accourtenay, Annika Flacher et Agnès à Saint-Clair-du-Rhône sont d'accord. La seule chose qui change, c'est les températures. 14 à Flacher, 15 à Courtenay, 16 à Saint-Clair-du-Rhône. À Grenoble, 17, Vienne, 16 degrés, Bourgoin, Jallieu, 18 degrés. Donc 31 à 33 degrés en pleine cet après-midi, 25 à 27 degrés à 1000 mètres et 18 degrés à 2000 mètres. Un petit indicateur, l'isotherme, le moment où on atteint 0 degré, 4100 mètres.
8: Oui, voilà. Donc, on y va souvent.
7: C'est pas une altitude qu'on atteint régulièrement. Vous n'hésitez pas à nous donner les tendances. Pas de soucis de circulation ce matin, pas de soucis au niveau du train. Mais on reste vigilant sur toutes les alertes pour vous éviter, vous aussi, d'avoir des problèmes.
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7: On les efface les problèmes. L'éphéméride de ce 28 mai à venir, juste après Michel Jonas, la boîte de jazz. Parfait pour démarrer la journée à 6h08.

0: On n'oublie pas ces trois notes de piano à la fin. Ce serait dommage de ne pas les écouter. Michel Jonas, la boîte de jazz, vous écoutez ici Isère.
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0: On vous le répète depuis le début de la semaine, alors peut-être vous allez le découvrir aujourd'hui, mais on a trouvé un moyen de se rafraîchir juste en écoutant, c'est grâce à Nathalie Malocher, parce que vous savez, dans mon quartier, mon village, on va visiter des communes tous les jours, toutes les semaines, des communes candidates pour être élue plus belle commune de l'Isère. Et Nathalie, elle avait anticipé la canicule, elle nous emmène à Paladru et donc quasiment tous les jours au lac de Paladru.
3: Oui.
0: C'est bien.
3: Bah, bien joué Nathalie.
0: Petit coup de paddle, petite balade. Là en plus, on va se détendre, on va aller découvrir le gîte Les Trois Paradis. Donc ça promet d'être fort sympathique avec Florence et avec Nathalie Malocher. Ça fait deux paradis de plus, on peut le dire comme ça.
3: Wow.
0: Ah, vous avez, vraiment, je pense que je vais mériter le chèque qu'elle m'a laissé sur mon bureau. Nous sommes le 28 mai, on va jeter un œil sur les événements marquants qui ont lieu un 28 mai.
3: Et on commence avec un ouvrage d'art grenoblois.
0: Oui, le pont de la Porte de France inauguré le 28 mai 1893. Alors c'est pas le pont qu'on connaît aujourd'hui, c'est l'ancien pont qui avait été construit par Gustave Eiffel, ouvrage métallique, la signature d'Eiffel. Il était situé un petit peu en amont par rapport au pont actuel. Il avait été décidé d'en construire un nouveau à la fin des années 50 pour deux raisons. La première, c'était une question de dimension. Le trafic routier explosait avec les voitures et le pont en métal, il avait des problèmes de corrosion. Effectivement, c'est pas hyper rassurant.
3: Pas dingue pour un pont.
0: Vous pouvez passer par là, mais vous finirez peut-être dans l'Isère, on verra. Le pont qu'on connaît aujourd'hui, qui marque d'ailleurs l'une des principales entrées de Grenoble, il a été ouvert à la circulation en 58, moment où a été détruit le pont Eiffel.
3: Et lui, il est bien solide.
0: Il est bien solide. Il n'y a pas de problème. Super. Et en plus, il a été baptisé en 2019 pont Kofi Annan, du nom de l'ancien secrétaire général de l'ONU et prix Nobel de la paix en 2001. Côté anniversaire, le romancier britannique Ian Fleming est né le 28 mai 1908. C'est lui le créateur du plus célèbre agent secret de l'histoire. Des fois, je me mets cette chanson le matin quand on est dans les bureaux, juste pour aller chercher le café. Voilà, ça me met...
3: C'est votre côté James Bond.
0: Exactement, mais moi, juste pour aller à la machine à café. Pour chacun ses missions, voilà.
3: Oui, bah oui, voilà.
0: Faut pas trop non plus. Hein. Dans quelques instants, sa mission à lui, c'est de nous accompagner, de nous donner des conseils santé, une petite routine anti-âge du matin avec du yoga facial. Voilà ce dont va nous parler le docteur Kirzek.
3: Skincare routine.
0: Oui, avec des exercices, je sais pas, on va découvrir, il va nous expliquer
3: mal,
0: ça dans quelques instants.
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0: 6h14, la santé, tous les matins, c'est avec vous, docteur Kirzek. Bonjour, vous nous parlez d'une routine matinale à adopter pour ralentir le vieillissement, le yoga facial.
5: Bonjour à toutes et à tous. Vous voulez une méthode pour vous rajeunir sans bistouri, sans aiguille et surtout sans douleur? J'ai nommé le yoga facial. C'est ce qu'on appelle la gym faciale, hein, vous avez bien entendu. On va faire du sport, mais finalement avec la figure. Alors, est-ce que faire des grimaces devant son miroir chaque matin peut vraiment remplacer une bonne crème anti-âge? Bah, la réponse, elle est oui et non. Mais on commence par le début. Le yoga facial, c'est important parce que notre visage comporte plus de 50 muscles. Et contrairement à nos biceps, on ne les muscle pas consciemment. Résultat, avec l'âge, bah, ça va se relâcher, ça s'atrophie. Et vous avez la peau qui va suivre. Et le yoga facial, c'est comme aller à la salle de sport pour votre visage. En tonifiant ces muscles, on crée un effet lift naturel, on améliore la circulation sanguine et on booste la production de collagène. Bref, on redonne du peps à son petit museau. Certaines études ont montré que 30 minutes de gym faciale par jour pendant 20 semaines permettaient aux participants ou participantes de paraître en moyenne 2 ans et demi de moins. Pas mal quand même.
0: En plus, docteur, pas de contre-indication.
5: Pas trop de risques, mais il y a quand même des règles. D'abord, les mains propres et une peau nettoyée. On ne va pas masser son visage avec des microbes, par exemple. Ensuite, une petite base de crème ou d'huile pour faire glisser les doigts. Sinon, vous allez étirer la peau au lieu de masser les muscles. Enfin, la douceur, la pulpe des doigts, pas les ongles. Surtout si vous sentez une douleur, vous arrêtez immédiatement. Mais attention aussi à ne pas faire n'importe quoi. Certains mouvements mal exécutés peuvent creuser les rides au lieu de les estomper. Par exemple, vous allez creuser la ride du lion si vous froncez trop les sourcils. Donc les bons gestes, c'est avec un facialiste, un kiné que vous allez les apprendre et peut-être même avec des tutos sérieux sur Internet. L'idéal, c'est le matin parce que la gym faciale, en fait, ça va réveiller les muscles engourdis. Allez, je vous donne deux exercices. Pour les joues et les pommettes, on gonfle vos joues comme un un hamster qui fait des réserves et vous faites passer l'air d'une joue à l'autre pendant 10 secondes et ensuite vous relâchez. Et pour les rides du front, vous placez les doigts de chaque main au centre du front, puis vous lissez doucement vers les tempes pour étirer. Et évidemment, vous respirez profondément. Alors le yoga, ça ne fait pas tout, ça remplace ni le sommeil, ni l'eau, ni la crème solaire. Mais c'est déjà un bon début. D'ici là, portez-vous bien.
0: Ah oui, vous pouvez faire un petit coup sur la langue, là, vous passez sur les sourcils en même temps, ça les recoiffe avec la salive. C'est pas classe, mais...
3: C'est plus ça depuis les années 80.
0: Mais j'ai vu ça dans un western spaghetti. Non, ça marche pas. Voici Les Innocents, l'autre Finistère. Comprends.

0: Les Innocents, l'autre Finistère à 6h20. Ici Isère, on va pas aller jusque là hein, pour se balader, il n'y a pas besoin. On va aller au lac de Paladru, plutôt au village du lac de Paladru, puisque c'est la commune que nous visitons toute cette semaine, Paladru et tout autour, avec Nathalie Malocher. Saison 6 donc, pour vous donner envie de voter pour elle et en faire la plus belle commune de l'Isère, avec le calme, la nature, la vue imprenable sur le lac. Nous sommes au gîte Les Trois Paradis, où depuis 2014, Florence accueille des touristes et des amoureux du territoire. On la retrouve dans sa maison de famille devenue habitation principale, où elle vient depuis toute petite. Des souvenirs, elle en a à l'appel, des balades peut-être.
1: Nous, à l'époque, on ne faisait pas tellement de balades, quoique... Si, on allait quand même, oui, à la pierre qui danse à côté. Alors, moi, j'étais persuadée que c'était une pierre qui dansait hein, quand j'étais petite. En fait, c'était une pierre qui était, on va dire, c'était les propriétaires qui se disputaient la ligne voilà, entre de propriétés. Mais oui, le lever de soleil à 5h du matin pour aller voir la pierre du libre soleil au-dessus de Bilieu. Mais autrement, oui, là, un souvenir extraordinaire, c'est d'aller chercher le lait presque tous les jours hein, dans la ferme à côté, de garder les vaches avec les enfants du fermier. J'ai tellement de souvenirs et on était libre comme l'air avec plus de 10 000 mètres carrés, avec effectivement mes frères et sœurs, on jouait aux, voilà, comme les enfants de l'époque, hein, aux Indiens et aux cow-boys.
2: À faire des cabanes.
1: Oui, alors pas tellement les cabanes, on avait une grange avec encore tout le foin du fermier qui se servait encore de la grange. Donc on était sur des poutres, on sautait dans la paille. C'est des souvenirs inoubliables, voilà, vraiment, inoubliables.
2: C'est ça, c'est un petit paradis, hein. Je trouve pas d'autre mot, vous l'avez bien trouvé pour moi.
1: Non mais les Trois Paradis, c'est parce que moi quand j'étais petite, j'habitais à Paris, et dans la cour, on était qu'entre filles à l'époque évidemment, et je me souviens très bien que quand j'étais revenue de vacances, puisqu'on prenait les 3 mois de vacances ici, je revenais de vacances et dans la cour de récréation, on se disait « qu'est-ce que tu as fait pendant les vacances ?» Et moi, j'avais dit à mes copines « ben moi, je suis allée au paradis ». Donc, quand je suis venue m'installer donc en 2005, donc en résidence principale, mon frère habitant à côté, voilà, il a fallu que je nomme la propriété parce qu'autrement je retrouvais pas mon courrier qui arrivait chez mon frère. Donc je me suis souvenue de cette histoire et voilà, j'ai trois

0: unités d'habitation comme Boucle d'Or aux Trois Ours. Moi, je suis Boucle d'Or aux Trois Maisons, avec la petite maison de 25 mètres carrés, l'ancien poulailler, le gîte 60 mètres carrés et la nouvelle maison qu'on a construite avec mon mari, donc en 2000, qui fait 90 mètres carrés. Je me rends bien compte que c'est un endroit absolument exceptionnel.
1: Ouais, n'hésitez pas à voter pour ce petit coin de paradis, les villages du lac de Paladru. Vous allez sur ici.fr en page Isère, dans le dossier Mon quartier, mon village. Et vous retrouvez d'ailleurs l'article complet avec photos et découvertes pour cette belle commune. L'horoscope du jour arrive avant 6h30. Et Taylor Swift également et son titre Opalite.

0: 7h36, dans quelques instants, l'horoscope du jour. Ça va remuer aujourd'hui, hein. Il y a une opposition dans les planètes, c'est ce que nous explique Catherine Viguier. On découvre ça dans quelques instants avant l'info d'ici à 6h30.
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0: 6h27, l'horoscope de ce jeudi 28 mai. Bonjour Catherine Viguier.
3: Bonjour.
0: À nouveau, ça a remué pour nos 12 signes aujourd'hui.
3: Ah, certainement, avec une opposition, lune, Mars.
4: Bélier, c'est dans le secteur des acquisitions que cette opposition se passe. Vous heurtez-vous à un différent côté sous ?
5: Taureau, cette journée est importante, avec un possible conflit avec un ou une autre, mais cet autre compte pour vous.
6: Gémeaux, il y a sans doute quelque chose que vous n'osez pas révéler et ça vous met un peu mal à l'aise.
7: Cancer, vous serez très réceptif à vos émotions, ça pourrait vous déstabiliser dans vos actions.
8: Lion, il y a du mouvement et entre obligations professionnelles et personnelles, beaucoup de choses reposent sur vous.
9: Vierge, vous avez votre propre manière d'avancer et vous n'aimerez pas que l'on vienne vous critiquer.
10: Balance, vous travaillez à enrichir votre vie financière et spirituelle, ah oui, et sensuelle aussi.
11: Scorpion, essayez de maîtriser vos ressentis afin de ne pas faire de mal ni à vous ni aux autres.
12: Sagittaire, s'il y a une injustice, ça pourrait vous ronger de l'intérieur.
13: Parlez, ne gardez pas ça trop longtemps.
14: Capricorne, ce n'est pas facile. Il y a à rectifier quelque chose en couple et avec vos enfants.
15: Verseau, vous serez éprouvé dans le domaine professionnel sûrement, mais vous allez voir, ça va évoluer.
16: Poisson, vous avez des désirs contrariés, mais ça s'arrange au fil de la journée.
17: Et pour nous tous, ne pas se laisser dépasser par notre univers intérieur.
0: Alors ouvrez-vous vers l'univers extérieur, profitez avec toute l'équipe d'ICI Matin qui vous accompagne. Et puis échangeons d'ailleurs sur cet univers extérieur bien chaud. Vous voulez nous donner les relevés météo ou passer sur notre page Facebook, on lit ça avec attention.
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0: Bon début de journée à la télévision, ICI Alpes, à la radio, ICI Isère. Deux canaux pour vous accompagner avec Thomas et Lisa qui réalisent cette émission. Arthur qui répond à vos appels. Si vous avez besoin de nous passer un coup de fil, c'est le 04 76 46 45 45. Pour l'actu locale, Soizic Pelé, bonjour.
18: Bonjour tout le monde.
0: De la chaleur, il y en a autant qu'on veut, même beaucoup plus qu'on veut. Ça n'empêche pas certains quand même de faire du sport.
18: Oui, on est allé voir les sportifs grenoblois et isérois qui ne s'arrêtent pas malgré cette vague de chaleur. Pas le temps, il y a le programme à faire.
0: Ouais, c'est ça.
18: La discipline.
0: Tout à fait.
18: En tout cas, c'est ça qui compte. La motivation. On est allé voir donc notamment des coureurs qui montent la Bastille en ce moment à Grenoble, malgré les 35 degrés.
0: Voilà, bon, félicitations quand même à eux. Il faut toujours faire attention, on aura l'occasion d'y revenir. En attendant, l'actu nationale et internationale à 6h30, c'est le 90 secondes au Drazo.
19: 22 000 policiers et gendarmes seront déployés samedi dans toute la France pour la finale de Ligue des Champions disputée par le Paris Saint-Germain. Tolérance zéro sur les débordements, dit le ministre de l'Intérieur, Laurent Nunez, avec 8 000 forces de l'ordre mobilisées samedi rien que sur l'agglomération parisienne. Plus de 600 éclairs et des grêlons de 5 cm. Le département de la Manche a été touché par un orage hier soir avec de fortes rafales de vent. Orage et chaleur jusqu'à 39 degrés sont attendus cet après-midi dans le sud de la France. Paris et sa petite couronne basculent à leur tour ce midi en alerte orange canicule. Et la SNCF annule plusieurs trains intercités. 7 annulations aujourd'hui sur la ligne Paris-Limoges-Toulouse. 6 annulations sur la ligne Bordeaux-Marseille. Perturbation attendue aussi demain sur la ligne Clermont-Paris. L'autopsie de l'homme tué mardi soir à Grenoble dans une fusillade aura lieu aujourd'hui. Le procureur de Grenoble dénonce des guerres de territoire exacerbées entre trafiquants de drogue. 10 personnes ont été tuées sur la voie publique depuis le 1er décembre dans l'agglomération grenobloise. Nicolas Sarkozy sera fixé sur son sort dans 6 mois, le 30 novembre, après son procès en appel sur les soupçons de financement libyen de sa campagne présidentielle de 2007. Il est est terminée. Nicolas Sarkozy qui appelle la justice à l'innocenter. Médecine, école d'infirmiers et école d'ingénieurs, voilà les trois formations les plus demandées par les lycéens en ce moment sur Parcoursup, la plateforme d'orientation post-bac.
0: Merci beaucoup Audrazo. 6h31, c'est l'info d'ici. Choisis Pelé, des sportifs qui ne craignent pas la chaleur.
18: Ou qui pensent ne pas la craindre. Ah oui. En tout cas, malgré les quasiment 35 degrés qu'on a tous les jours à Grenoble et en Isère depuis le week-end dernier, pas question d'abandonner le footing pour certains et de grimper, comme d'habitude, la Bastille sur la pause du midi. Le reportage de Nicolas Pichon-Levenbruck.
20: Midi à Grenoble, au pied de la montée de la Bastille, une demi-douzaine de coureurs font la queue devant la seule fontaine du Jardin des Dauphins. Johan a du mal à reprendre son souffle.
21: Il fait chaud, très très chaud. Ça fait drôle là, par rapport à la semaine dernière où il faisait pas si chaud que ça.
20: La hausse soudaine de température, tout le monde la sent passer, à pied comme à vélo. Olivier boucle sa sortie matinale une quarantaine de kilomètres jusqu'au col de Porte.
22: Avec la chaleur, on sent la sensation tout de suite vraiment différente. On sent par exemple le cœur qui monte beaucoup plus vite, moins de force. Le changement était assez brutal et l'acclimatation à la chaleur doit se faire rapidement. Alors voilà, faut prendre un peu en compte aussi la chaleur au niveau de l'hydratation, les efforts peut-être un peu moins forts et puis les horaires quoi.
20: Même bien hydratés, certains ont quand même senti le coup de chaud comme Aline, 29 ans.
23: Alors j'ai fait une course samedi, les 10 km du Bois Français. Et clairement, si, c'était dur. Je me suis poussée peut-être un peu trop. Et le fait que ce soit la première, enfin, ça a été la première journée de grosse chaleur, je finis pas très très bien. Donc, faut faire attention à soi, je pense, et être raisonnable, peut-être comme je ne l'ai pas assez été samedi.
20: Mais difficile de s'arrêter quand on a un objectif, il faut s'entraîner, nous dit Johan.
21: Là, ils annoncent chaud toute la semaine. Si je m'arrête, ça va être dur de reprendre. Préparer une course, alors si pendant la course il fait chaud, moi je serai préparé.
20: Autour de la fontaine, 5, puis 15, puis 30 lycéens débarquent. Malgré la chaleur, leur professeur n'a pas annulé la séance.
24: Il a dit à tout le monde de prendre de l'eau, une casquette, de la crème. La plupart ont oublié, mais il nous a dit de prendre de quoi nous protéger. Voilà, aujourd'hui, c'était censé être course d'orientation, mais il manquait des balises. Donc, on a fini en trail, quasiment jusqu'à la Bastille. On est monté jusqu'aux les premiers remparts.
20: Une sortie pas vraiment au goût de tout le monde.
24: Bah, il fait vraiment chaud. On est monté un peu vite. Là, à la montée, on était au soleil. C'était dur.
20: Quelques retardataires arrivent. Il a fallu attendre un élève qui a eu des vertiges au sommet.
18: Nicolas Pichon-Levenbruck pour Ici Isère. La une ce matin, c'est cette guerre de territoire à Grenoble et Échirolles. L'homme tué mardi soir à Mistral est le 10e mort par balle de l'année dans l'agglomération, sur fond de vengeance et de trafic de drogue. Et puis dans le prochain journal, on prendra la direction de la Bérarde, hameau de Loison, dévasté par une crue, vous le savez, il y a 2 ans, et qui se pose encore aujourd'hui la question de sa reconstruction. Parler de la chaleur avec nos sportifs il y a un instant. La chaleur qui reste aujourd'hui en Isère.
0: On va toujours faire attention si vous avez prévu des séances de sport aujourd'hui. 17 à Grenoble, 16 à Vienne, 18 à Bourgoin-Jallieu ce matin. On dépassera allègrement les 30 degrés cet après-midi. On va y revenir. Jean-Paul est avec nous de ISO. Bonjour Jean-Paul.
25: Oui, bonjour tous les auditeurs et toute l'équipe.
0: Dites-nous
25: et
0: tout.
25: Ben, nous, on a le soleil qui est en train de se lever avec un beau ciel clair sans nuages. On a 14,6 degrés et 86% d'humidité.
0: D'accord.
25: Le baromètre descend tout doucement depuis 2 jours. La météo nous annonce un peu de pluie pour le week-end.
0: C'est bon. Ça, et pour le début de la semaine prochaine, qui fera baisser les températures.
25: Oui, ça ne fera pas de mal.
0: Ouais, exactement, parce que là, on dépasse jusqu'à 33 degrés en pleine cet après-midi, 25 à 27 degrés à 1000 mètres et 18 degrés à 2000 mètres. Donc c'est vrai que pour l'instant, on cherche la fraîcheur, hein, Jean-Paul.
25: Nous, on a eu 31,4 hier en maximum.
0: Donc ça fait chaud, quoi. Bon, écoutez, on prend notre mal en patience. Après, vous savez comment on est. Hein.
25: De toute façon, on ne peut rien faire.
0: Exactement. Et puis quand il va pleuvoir, on ne sera pas content. Bon, voilà, c'est la vie.
25: Exactement. Les Français ne sont jamais contents.
0: Bah, c'est un peu notre charme à nous. On va le voir comme ça. Merci voilà. Jean-Paul d'être passé.
25: Bonne journée à tout le monde.
0: À vous également, passez un bon jeudi. Et pour vous qui prenez la route ce matin, pas de soucis en termes de circulation, que ce soit au niveau des trains ou de la voiture. On reste vigilant quand même, appelez-nous s'il y a un problème.
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0: Il fait un peu plus frais en montagne, alors pourquoi ne pas y aller dans quelques instants? Et pour ne pas s'y perdre, Pauline Boulet a des conseils après Julien Clerc.

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0: Si jamais vous nous découvrez, peut-être ce matin, sachez que souvent entre 6h30 et 7h, c'est un peu l'instant conseil. Hein. On fait le tour de tous les domaines possibles où vous pourriez en avoir besoin. Nathalie Malocher vient nous accompagner pour des conseils dans la vie de tous les jours. Pour s'occuper de ses animaux, ce sera avec notre vétérinaire. On parlera notamment de notre chat qui se retrouve souvent tout seul à la maison et comment faire en sorte que ce ne soit pas trop pesant. Et des conseils également pour la montagne. Et ça, c'est avec notre spécialiste Pauline Boulet dans la montagne pas à pas. Bonjour Pauline.
3: Bonjour.
0: On va parler des outils utiles parce que c'est pas toujours simple d'être en train de se balader en montagne.
3: Et oui, quand on va se balader, on a généralement un but à atteindre ou à défaut, on a souvent besoin de pouvoir revenir à son point de départ.
0: Oh bon.
3: Ne serait-ce que pour récupérer sa voiture ou son vélo.
0: Oui, voilà.
3: Donc, autrement dit, on marche rarement au hasard.
0: Ça arrive quand même par l'expérience. Voilà. Des fois, on est là, mais où je suis ?
3: Mais bon, en général, disons qu'une rando, ça ne s'improvise pas. En amont, on choisit un itinéraire, donc un tracé qui permet d'accéder à un sommet, de traverser des paysages, d'admirer un point de vue. Ça, c'est le but à atteindre. Mais pour suivre ce tracé, une fois sur le terrain, il nous faut des outils. Et en montagne, on n'utilise pas les mêmes qu'en ville. On a tous le réflexe, à pied comme en voiture, de sortir notre GPS avec notre téléphone.
0: Mais ça capte pas !
3: Voilà, dès qu'on va quelque part. Parfois, on connaît le chemin, mais on le met quand même pour savoir notre horaire d'arrivée ou s'il y a des bouchons sur la route. Mais en montagne, ça ne fonctionne pas tout à fait pareil. Déjà parce qu'on manque souvent de réseau, mais surtout, j'insiste, parce que les sentiers de randonnée sont très mal répertoriés sur les applications GPS classiques.
0: Alors, quels outils on peut utiliser pour se repérer, Pauline ?
3: Alors, le nec plus ultra, l'indispensable du randonneur, c'est la carte IGN. Je vais même plus loin, c'est la carte IGN au format papier.
0: Version tradie.
3: Voilà, version traditionnelle, déjà parce que c'est beaucoup plus confortable à regarder. On peut suivre le tracé avec son doigt, on peut avoir une vision d'ensemble. Et évidemment, on n'est jamais à court de batterie.
0: Bien vu, Sherlock.
3: Mais à défaut de carte papier, les applications Géoportail ou IGN Rando donnent accès gratuitement aux cartes IGN. C'est très pratique de les avoir sur le téléphone. Mais vous allez me dire que si on ne sait pas lire une carte, ça ne sert pas à grand-chose. Et vous aurez parfaitement raison.
0: Mais si on ne sait pas lire une carte, ça ne sert pas à grand-chose.
3: Exactement, Mathieu. La cartographie, ça s'apprend. L'orientation, ce n'est vraiment pas inné. Mais en attendant que vous vous inscriviez à un stage d'orientation auprès du club alpin le plus proche de chez vous, par exemple, j'ai quand même une solution pour que vous ne partiez pas en randonnée les mains dans les poches. Je vous recommande tout simplement de noter sur un bout de papier ou d'imprimer directement le descriptif de votre itinéraire. Sur le site Visorando, par exemple, les randonnées sont décrites étape par étape. C'est important de les avoir avec vous parce qu'évidemment, on ne va pas retenir tout le topo quand on le lit.
0: Ça peut être très long.
3: Voilà. Et comme les sentiers ne sont pas toujours indiqués par des panneaux, ça permet de marcher en toute sérénité sans avoir un doute à chaque croisement. Donc, une feuille, un crayon, c'est simple comme bonjour. Et si ça peut éviter de se perdre au milieu des montagnes, on aurait tort de s'en priver.
0: Effectivement, ça, c'est un argument imbattable.
3: Oui.
0: Merci.
3: Et vraiment, j'insiste, le GPS du téléphone, c'est non.
0: C'est pas une bonne idée.
3: Non, très ça bien. Marche pas.
0: Bon, je vais arrêter de le faire alors. Merci Pauline Boulet pour tous ces conseils. Demain, c'est Jean-Michel Asselin, donc on vous dit à lundi.
3: À lundi.
0: Et puis dans quelques instants, c'est le docteur Pierre Fabin. Oui, ça rime, on fait pas exprès, mais que voulez-vous. Notre vétérinaire qui nous donne les bons conseils pour que notre chat ne s'ennuie pas quand il est tout seul.
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0: 6h45, bonjour docteur Pierre Fabin.
7: Bonjour Mathieu.
0: Vous êtes notre vétérinaire. On part au travail le matin, on rentre le soir. Et pendant ce temps-là, eh bien, on imagine que notre chat dort paisiblement sur le canapé. Vous nous donnez des astuces de pro pour que ces heures de solitude ne se transforment pas en un ennui profond, une source de stress ou un problème de comportement.
7: Alors même si c'est des champions de la sieste, l'erreur classique c'est de croire que les chats sont faits pour dormir 20 heures par jour en attendant leur maître. Dans la nature, un félin passe une bonne partie de sa journée à chercher des proies. Et en appartement, si sa ration de croquettes l'attend sagement dans un bol, on le prive totalement de sa principale occupation. La règle d'or pour l'occuper pendant vos absences, c'est d'investir dans des gamelles ludiques ou des plateaux d'intelligence avec des obstacles. Le but, c'est de l'obliger à utiliser ses pattes et son cerveau pour extirper chaque croquette. Il va littéralement chasser sa nourriture et ça occupe ses journées de façon très saine.
0: La nourriture devient donc une activité à temps plein, mais au-delà du repas, comment on aménage l'appartement pour qu'il ne trouve pas le temps long ?
7: Alors, il faut penser votre logement en trois dimensions. Nous vivons au sol, mais le chat, lui, a un besoin vital de verticalité pour se rassurer et s'occuper. Aménagez-lui des postes d'observation en hauteur, comme un arbre à chat, placé à un endroit stratégique, juste devant la fenêtre. C'est ce qu'on appelle la télévision du chat. Laissez toujours au moins un volet ouvert en votre absence. Regarder les oiseaux, les feuilles volées ou les passants est une stimulation visuelle primordiale. S'il passe sa journée dans un appartement sombre aux volets clos, il va s'ennuyer terriblement et risque de développer des tocs d'anxiété, comme se lécher le ventre compulsivement jusqu'à perdre ses poils ou des cystites de stress.
0: Et quand on rentre enfin le soir, souvent fatigué de notre propre journée, comment est-ce qu'on compense notre absence sans culpabiliser ?
7: Surtout, ne culpabilisez pas de vous poser sur le canapé. Le secret, ce n'est pas la quantité de temps accordé, mais la qualité. Votre chat n'a pas besoin de 2 heures de caresses, mais de 10 à 15 minutes de jeu intense pour stimuler une véritable séquence de prédation. Utilisez une canne à pêche avec une plume, faites-la glisser comme une vraie proie, laissez-le bondir et attraper pour relâcher l'énergie accumulée dans la journée. Un chat qui a un environnement adapté, un petit quart d'heure de jeu avec son maître le soir, suivi d'une petite séance de caresses, est un félin en général parfaitement heureux et équilibré.
0: Merci docteur Pierre Fabin pour tous ces conseils que vous retrouvez, les conseils quotidiens qui sont tous sur ici.fr ou sur l'application Ici. On continue dans les conseils, je vous l'ai dit, jusqu'à 7h, c'est vraiment, ça tombe dans tous les sens et ça fait plaisir. Le week-end n'est pas loin et qui dit week-end Soisic Pelé dit vide-grenier et des vide-greniers, on en a toute une liste. Enfin, quand je dis on, Nathalie Malocher a fait toute une sélection pour vous donner les bons endroits où aller pour faire de bonnes affaires, se faire un petit plaisir pas trop cher et être content de son week-end. On prépare tout ça ensemble, juste après Amy McDonald, This is the life, c'est ici, Isère. Oh.

0: Amy McDonald, This is the life, ici Isère, this is the bon réveil, with the good accent, the morning of today, 6h50, this is the 3 plus, les 3 plus, 3 infos pratiques, locales, utiles et sympas. J'ai assez fait saigner vos oreilles, surtout si on a des gens qui parlent anglais, les pauvres, je pense qu'ils disent, oh, je vais me recoucher. Bon, vraiment, j'ai pas envie.
1: J'abandonne
0: la vie, là, hein, c'est pas ce, je laisse ce jour, je reviendrai demain. Non, restez là, puisque Nathalie Malocher, en français, va vous donner beaucoup de conseils avec ses infos pratiques locales utiles et sympas. Et le mot d'ordre dans les 3 plus, avec cet agenda des services, c'est bon plan.
2: Voici quelques annonces de vide-grenier pour faire des achats sans vous ruiner. L'occasion aussi de flâner, bien sûr. Pour cela, on vous emmène à Saint-Imier dans le Grésivaudan ce dimanche avec une brocante spéciale articles enfants de 0 à 12 ans comme des vêtements, jeux, jouets, livres, trottinettes et affaires de puériculture. Le lieu de rendez-vous, c'est l'école Clos Marchand de 8h30 à 15h. Un événement organisé par l'association des parents d'élèves, le Clos en fête. Ce dimanche, 31 mai également, vide-grenier au passage entre Paladru et la Tour du Pin sur la place centrale du village. Vous aurez de quoi faire puisqu'il y aura aussi un marché de producteurs et une vente de fleurs avec également une petite restauration et buvette. Vous êtes les bienvenus de 7h à 16h et puis à Volnavay-le-Bas, à la pointe sud de la chaîne de Belden. Brocante également ce dimanche à l'école du Bourg de 9h à 17h. Enfin, pour terminer, un petit tour en recyclerie à Saint-Pierre-de-Bressieux, dans la plaine de Bièvre-Valloire. Le magasin, la recyclerie, est ouverte les mercredis et vendredis de 9h à 12h30 et de 13h30 à 16h30. Le samedi également, de 10h à 16h30. Pour les dons, vous pouvez venir sur place du mercredi 8h30 au samedi 16h30. La ressourcerie qui peut aussi, sur rendez-vous, venir débarrasser votre logement. Bonne journée.
0: Merci beaucoup Nathalie, j'en profite d'ailleurs pour vous donner un autre bon plan ici Isère qui sélectionne pour vous la nouvelle exposition temporaire Les Haches ébénistes à Grenoble que vous pouvez voir jusqu'au 19 septembre au couvent Sainte-Cécile à Grenoble. Thomas, Pierre et Jean-François H, ils incarnent 3 générations d'ébénistes qui ont marqué l'histoire, hein, des ébénistes de génie dans les arts décoratifs. Ils sont vraiment incontournables au XVIIe et au XVIIIe siècle, des maîtres incontestés de la marqueterie de bois. Vous découvrirez une partie de leur œuvre avec une centaine de pièces, des commodes, des armoires, des coffrets. Ça fait rêver, elles sont rassemblées par la Fondation Glénat. Les H ébénistes à Grenoble, c'est l'exposition à voir avec ici Isère. On parle rire, tout simplement, avec cette question, comment repérer les talents cachés d'un ado qui vous semble quand même un peu mou du genou? C'est la question que s'est posée Fred Ballard, réponse avec les extraits de sketch qu'elle a sélectionnés avant 7h. Et après Daniel Balavoine, Lipstick Polychrome, il est 6h53.

0: Daniel Balavoine, Lipstick Polychrome, 6h57. Votre ado vous semble un peu mou, un peu lent, et figurez-vous qu'il a quand même des talents cachés. Comment on peut les repérer? La réponse avec les extraits de sketch qu'a sélectionné Fred Ballard dans l'humour en tube dans une minute, avant de retrouver le journal de 7h.
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0: Et de la bonne humeur, on va en faire le plein avec l'humour en tube. 6h58 à l'adolescence, certains parents paniquent et c'est légitime, hein, ils ont du mal à reconnaître leur petit si mignon. Alors pour aider tous les propriétaires d'ados en devenir, Fred Ballard leur recommande vivement de chercher leur talent caché dans l'humour en tube.
6: Quoi? T'as des problèmes en quoi? En histoire? Mais pose-moi la question, mon chou, c'est quoi la question? Clovis était le roi des Francs? Quelle a été sa réaction lors du passage à l'euro?
7: Voilà, bon, bah là, typiquement, Olivier de Benoît est un papa au bout du rouleau qui ne baisse pas les bras et qui comprend que les talents cachés de son ado sont la finance ou l'humour comme papa. Car souvent, faut le savoir, l'ado est assez binaire.
8: Il divise sa journée en différentes activités. Le sommeil qui occupe 60% de son temps et le réveil qui occupe les 40% restants. Deuxièmement, un ado, il ne quitte jamais sa chambre. C'est vrai. D'ailleurs, on va bientôt vendre notre appartement. J'ai dit à l'agent immobilier, il est vendu avec.
7: Voilà, bon, bah, l'air de rien, c'est un plus hein, pour l'avenir de l'ado qui saura comment se vendre avec ou sans les meubles. C'est pas rien, hein, parce qu'en général, l'ado de base fonctionne plus souvent en mode off qu'en mode on.
9: Les amis de 12 à 16 ans, j'ai eu du sang dans mon cerveau. En cumulé, hein. 5 minutes. Et c'est la phase de ma vie où on a essayé de m'apprendre le plus de trucs. Mais j'étais pas là, moi, cousin !
7: Eh ben, ça faisait longtemps qu'on cherchait l'explication et Roman Frécinet nous l'offre sur un plateau de stand-up. Que tu sois frérot, cousin, daron, daronne, tata, tonton, tu peux dire tout ce que tu veux à un cerveau d'ado non irrigué. Ça déclenchera juste une bonne grosse marade, mais pas plus. Même si affinité.
0: Est-ce qu'on se dit pas finalement qu'on est tous passés par là? Donc ça permet d'être un peu plus sympa et compréhensif. C'est aussi important de l'être. Bon début de journée.
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0: Il est 7h, vous écoutez la première radio sur l'info locale en Isère. Journal présenté par Soizic Pelé. Soizic, 10 morts par balle depuis le début de l'année dans l'agglomération grenobloise.
10: C'est du jamais vu, assure le procureur de la République de Grenoble, qui parle d'une guerre de territoire en cours. La fusillade à Mistral, qui a fait un mort et 4 blessés mardi soir, était une réponse, une vengeance, après la mort déjà d'un jeune de 16 ans à Échirolle le week-end dernier, retrouvé dans une voiture incendiée. Une spirale de la violence inquiétante, Théo Hetch.
11: C'est le ton grave qu'Étienne Manteau a pris la parole.
12: 10 morts par balle sur la voie publique en 6 mois à Grenoble, c'est un constat qui n'avait jamais été dressé auparavant.
11: Car contrairement aux précédentes vagues de violence à Grenoble qui visaient surtout à impressionner, cette fois les tirs sont là pour tuer et les auteurs désormais filment la scène.
12: Ces faits, et ça devient une habitude dramatique, ont fait l'objet à nouveau d'une forme de revendication puisque la pratique que l'on constate de plus en plus souvent des auteurs de ces faits, c'est de se filmer pour impressionner et on a eu de nouveau un phénomène de revendication de ces faits.
11: Alors pour stopper cette mécanique de la vengeance, le procureur appelle à une mobilisation de tous les acteurs.
12: J'ai en tout cas proposé à la maire de réactiver plusieurs groupes locaux de traitement de la délinquance pour vraiment faire en sorte que l'ensemble des acteurs publics de l'État, de la justice, mais également des collectivités locales, mettent en œuvre tous les moyens possibles.
11: Il rencontrera dès vendredi la maire de Grenoble, Laurence Ruffin.
10: Et la police, qu'est-ce qu'elle peut faire de son côté? Eh bien, on posera la question à notre invité tout à l'heure, le secrétaire du syndicat Alliance Police, qui est avec nous à 7h45. Un gros accident de la route hier dans le Nord Isère à Chavanoz. 3 voitures se sont percutées, 2 personnes ont été gravement blessées, 5 plus légèrement. La circulation qui a été coupée plusieurs heures le temps de l'intervention des secours.
0: Un chauffard bientôt fixé sur son sort.
10: Après un accident mortel à Grenoble qui date d'il y a 4 ans. Cet automobiliste est soupçonné d'avoir renversé un adolescent de 14 ans à vélo alors qu'il n'avait pas le permis et sous l'emprise de la drogue. Le parquet a requis 3 ans de prison, dont 1,5 an ferme. La décision va tomber aujourd'hui, mais au procès, la mère de la victime a préféré ne pas accabler le suspect.
13: C'était à la fois pour pouvoir dire à cette personne qu'un accident, ça arrive. Et que je suis persuadée que c'était un accident. J'avais besoin de voir qu'il était désolé et je l'ai vu. Et donc, ça me... quelque part, ça me console. Voilà. Et aussi parce que je reste persuadée que le fait qu'on puisse utiliser une voiture très facilement, avec un permis certes, mais... En fait, on se rend pas compte qu'on a une arme quand on conduit. On se rend pas compte que, qu'on veuille ou pas, on peut tuer. Ça, j'ai pas eu le courage ou la force ou l'occasion de faire ce procès-là, mais pour moi, c'est ça. En fait, c'est de se questionner en tant que société sur donner la possibilité à tout un chacun d'avoir une arme banale.
10: Et dans ce dossier, le tribunal de Grenoble va rendre sa décision cet après-midi. C'est aujourd'hui aussi que le centre de santé de l'Étoile à Saint-Martin-d'Hères sera fixé sur son avenir. Décision du tribunal attendue là aussi dans la journée. Le centre de santé qui est en redressement judiciaire depuis mars à cause de problèmes de gestion et qui risque la fermeture, ce qui priverait 10 000 patients de leur médecin traitant.
0: 7h04, la Bérarde pourra-t-elle un jour accueillir de nouveau des habitants.
10: Près de 2 ans après la crue torrentielle qui a dévasté cet hameau de Loison, la question de la reconstruction se pose encore aujourd'hui. Tous les acteurs du dossier se sont de nouveau retrouvés hier à la préfecture pour faire un point sur l'après, qui sera forcément différent, Laurent Gallien.
11: Il y a un après possible à la Bérarde, affirme le nouveau maire de Saint-Christophe-en-Oisans, Laurent Soulier, parce qu'il en va aussi de l'activité de la vallée du Vénéon, que même un doublement des navettes cet été par rapport à l'an passé ne suffira pas à sauver.
14: Cela représente moins de 300 personnes jour. Donc est-ce suffisant pour que nos refuges travaillent, pour que nos gardiens puissent vivre de leur métier ? Je n'en suis pas certain.
11: Mais le temps s'allonge et les nuages s'accumulent, déjà parce que le risque lié au lac surglaciaire, qui s'était brusquement vidangé sous l'effet de fortes pluies, est toujours là, explique Olivier Puteau, le responsable de RTM en Isère, restauration des terrains de montagne.
15: Il a été déterminé que l'événement de 2024 constituait un événement de référence, c'est-à-dire qu'on ne pouvait pas exclure qu'il se reproduise. Ce qu'on pressent aussi, c'est qu'à travers différents phénomènes, il y a de l'eau également à l'intérieur du glacier.
11: Et aujourd'hui, il est difficile d'imaginer quoi que ce soit pour protéger le hameau, selon une étude menée par le syndicat mixte des bassins hydrauliques de l'Isère, présidé par Gilles Strapazon.
16: Ce que nous pouvons imaginer réaliser sur la Bérarde ne garantit en rien la sécurité des personnes et des biens qui resteraient.
11: Pour un coût estimé entre 15 et 20 millions d'euros, un coût qui se discute, avance Laurent Soulier, qui refuse que le temps qui passe soit celui du deuil de la Bérarde. Entre on fait comme avant et on rase tout, il y a de la place, dit-il. À nous de la trouver.
10: Autre réunion qui se prépare, cette fois à Matignon, cet après-midi, pour parler de la chaleur. Le Premier ministre doit faire le point sur la préparation des services de l'État pour gérer cette chaleur maintenant et cet été, chaleur précoce qui continue pour cette fin de semaine. On est toujours ce matin en Isère en vigilance jaune canicule avec des records mensuels encore battus. Plus de 37 degrés par exemple enregistrés hier à Sablon, avec des conséquences pour les sportifs. Alors dehors évidemment, mais aussi dans les salles. Lucas Martins est coach sportif dans une salle grenobloise.
17: L'été déjà, on va être quand même un petit peu habitué, on va être préparé entre guillemets, ça va se monter progressivement de mai, juin, juillet, etc. On va quand même sentir la différence, on va adapter, alors que là vraiment ça tape d'un coup, on va dire que ça fait pas du bien. Mais on va quand même clairement le ressentir au niveau du corps. C'est pour ça que là typiquement, là, pendant le cours, je crie bien, on fait une petite pause de fraîcheur, bois de l'eau, etc. Surtout en plus on fait du cardio, donc les gens adaptent quand même leur intensité. D'habitude on est plus là à essayer de les pousser au bout, etc. Bien sûr dans le raisonnable, mais là on essaie de quand même tempérer un peu tout ça, pas qu'ils mettent une trop grosse intensité, on va dire, durant leur effort. Ça pourrait être tragique, donc voilà.
10: Et cette vague de chaleur précoce du mois de mai devrait normalement se terminer ce week-end.
0: En Ligue 2, Gaëtan Paquiez quitte le GF38.
10: Le club de foot grenoblois perd son capitaine après 4 ans passés chez nous, mais le défenseur de 32 ans ne quitte pas la Ligue 2 et signe au Pau FC pour les 2 prochaines saisons. Et puis le carton continue pour le film consacré au CSBJ, le club de rugby berjalien. Anciel et Grenat. On compte déjà plus de 1500 spectateurs et les deux prochaines séances qui étaient prévues au Kinépolis de Bourgoin-Jallieu sont complètes mardi et mercredi prochain. Une séance a donc été rajoutée le 9 juin. La météo, j'en perds mon stylo.
0: Ah oui, c'est ça.
10: J'en jette mon stylo.
0: Incroyable ce succès. Oui, on l'espère qu'ils rajouteront des séances tout le temps pour que vous puissiez en profiter. 17 degrés à Grenoble, 16 degrés à Vienne, 18 à Bourgoin-Jallieu. Des températures qui restent élevées, même si Dan nous le disait à Sainte-Agnès, c'est un peu moins qu'hier ce matin. Oui. Bon, 1 ou 2 degrés, mais c'est toujours ça.
10: C'est toujours ça.
0: Avec cette chaleur bien présente, si je prends vos relevés à vous, Didier Aubourdoisant nous dit que le ciel est bleu avec 12 degrés. Ciel bleu également à Jarry, c'est Michel qui nous prévient avec 19 degrés. Enfin, on a quelques différences, mais bon, le Bourdoisan c'est un peu plus en altitude. Et cet après-midi, eh bien, ça continuera d'être chargé. 31 à 33 degrés en plaine, 25 à 27 degrés à 1000 mètres et 18 degrés à 2000 mètres. On gardera quand même ce temps ensoleillé. Même s'il y a quelques gros nuages qui passeront en montagne cet après-midi, le temps reste sec. C'est effectivement plutôt en fin de semaine qu'on attend des orages et de la pluie. Ça pourrait d'ailleurs continuer sur le début de la semaine prochaine. Pour vous qui circulez en voiture ce matin, si jamais vous voyez une difficulté, vous nous appelez, vous nous prévenez. Je n'en vois pas, moi, l'agglomération grenobloise, Vienne ou encore le Nord-Isère. Tout est calme pour l'instant. Vous nous dites si jamais il y a un souci. Pareil pour le train. Hein, pour l'instant, aucune alerte à vous signaler. J'espère que ça va continuer toute la matinée pour que vous puissiez circuler le plus simplement et le plus facilement possible.
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0: Restons dans ces bonnes nouvelles. Voici Étienne Dao. Ça aussi, c'est une bonne nouvelle. Mon manège à moi, 7h09.
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0: donc Étienne.
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0: Ah voilà, la déclaration d'Étienne Dao.
2: Je vais vous laisser. Hein.
0: Je m'y attendais pas. Hein. Écoutez. Ah bah il a arrêté de parler du coup. Bon bah tant pis, écoutez.
2: Il est parti.
0: Allez, je m'en vais.
2: Oula.
0: Il a dit, allez, je m'en vais. J'ai tenté un truc. C'est Étienne Dao, mon manège à moi, 7h12.
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0: C'est bizarre, il parle aux chansons. Mais c'est ce que se disent probablement les gens. Et c'est
2: pas... bizarre, il parle de lui à la troisième personne.
0: Aussi, c'est vrai. Ah, j'ai beaucoup de cordes à mon arc pour être bizarre, ça c'est certain. Vous inquiétez pas, je suis pas tout seul. Heureusement, Soizic est là pour remonter un peu le niveau.
2: Pas tout seul dans votre tête non plus.
0: Non, ça c'est vrai. C'est vrai que j'ai dit, bah moi je peux faire tout seul l'émission. On est 50, alors faut beaucoup de chaises quoi.
2: Laissez-moi une petite place.
0: Oui, pas de problème, Soizic. Soizic, tout à l'heure, on va changer complètement de sujet. On sortira des chansons pour découvrir un endroit à ne pas rater à Vorep.
2: Et pour retrouver des précurseurs.
0: L'un des premiers magasins de producteurs de l'Isère, ça s'appelle la Ferme des Saveurs. Et ils sont toujours là et ils proposent toujours de bons produits. C'est Célia Bugnier-Roman qui a décidé de nous en parler dans Ici en Isère, ça marche, notre rendez-vous économie locale. Et puis dans quelques instants, l'édito sur l'actualité du jour, c'est mon œil. Et on va parler du retour de la cigarette en l'occurrence.
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0: 7h14, l'actualité, c'est l'édito du jour que l'on observe cette actualité. Avec vous, David Ossilou, c'est mon œil.
2: Et David, les Français fument moins. L'Observatoire français des drogues et des tendances addictives vient de publier son bilan annuel. Les ventes de tabac chez les buralistes ont chuté de plus de 8% l'année dernière.
6: Oui, très bien. Ah, il faudrait que cette histoire s'arrête ici. Avec le chiffre le plus positif de votre journée. 5% des lycéens fument aujourd'hui. Ils étaient plus de 30% en 2010. Vous pensez que l'industrie du tabac va se laisser fumer comme ça? Vous la connaissez mal, on ne plaisante pas avec un marché à 1000 milliards de dollars. Et elle peut compter sur les people. Quand dans les années 70, la pub pour la cigarette est interdite, comme par hasard, le cinéma se met à faire fumer beaucoup de monde à l'écran. James Bond a été fumeur pendant longtemps.
7: Monsieur
8: Bond, James Bond.
6: Dans cette scène, il allume une cigarette, et bien c'est reparti. Pas lui, car lui l'a arrêté, mais le cinéma en général. Vous avez vu L'Amour Ouf, plus de 11 minutes de tabagisme à l'écran. Et sur Netflix, Stranger Things, qui cumule plus de 260 scènes avec cigarette. Le problème, c'est qu'un jeune sur deux dit que quand il voit des images comme ça, ça lui donne envie de fumer. Vous avez vu aussi ces acteurs sur le tapis du Festival de Cannes qui posent devant les photographes avec une clope à la main. Interdit, mais on s'en fiche, c'est recool de fumer. Alors ce matin, j'ai envie de m'adresser directement à celles et ceux qui ont réussi à arrêter. Vous avez tenu bon, vous avez résisté au manque, au café du matin, aux terrasses d'été, aux coups de stress. Ne regardez pas ces images, ne copiez pas ces people. La cigarette, ça jaunit les dents, ça ravine la peau, ça sent mauvais, ça abîme les poumons. Et au bout du chemin, ça tue. Manquerait plus que James Bond se remette à fumer dans « On ne vit que deux fois en 67 », c'est ce que le méchant lui dit.
9: Vous devriez cesser de fumer. Les cigarettes sont mauvaises pour le coffre.
0: Bon, il faut qu'on est d'accord avec un méchant de James Bond. Écoutez, David, vous avez fait une double performance entre cet édito sur l'actualité et nous surprendre également. On peut retrouver mon œil sur ici.fr et sur l'application ici. De bons produits, là, vous n'êtes pas obligé de vous limiter. Au contraire, ce sera à découvrir avec l'un des premiers magasins de producteurs de l'Isère que va vous faire découvrir ou redécouvrir Célia Bugnier-Roman dans Ici en Isère, ça marche. Après Bonnet M, voici Ma Baker.
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0: Baker. Ici Isère, il est 7h19.
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0: Chaque matin, l'actualité économique en Isère et les belles initiatives, elles sont expliquées et racontées par Célia Bugnion-Romand dans Ici en Isère, ça marche. Bonjour Célia.
3: Bonjour Mathieu Montel et bonjour tout le monde.
0: On va se faire plaisir avec des bonnes choses à manger.
3: Ah oui, ce matin on part à Voreppe.
0: Ça c'est déjà une bonne nouvelle.
3: Et nous allons parler de fruits, de légumes, de fromage, de viande.
0: Rien
3: et
0: que
3: on
0: ça.
3: Va surtout parler de bien manger.
0: Eh oui.
3: Eh oui, ça nous donne faim dès le matin. D'une épicerie qui depuis bientôt 30 ans a décidé de faire les choses autrement.
0: Bravo à vous.
3: Ça s'appelle la Ferme des Saveurs. Vous en avez peut-être entendu parler ou peut-être que vous avez la chance de pas être trop loin et d'aller y faire vos courses.
0: Il y a des privilégiés.
3: Eh oui, c'est un magasin qui est installé au 160 chemin des Boréas à Voreppe. Et qui est né en 1998. Et cette boutique, eh bien, c'est l'un des premiers magasins de producteurs, si ce n'est le premier magasin de producteurs de notre région.
0: Un peu d'archéologie avec Célia Bugnion-Romand ce matin, c'est bien.
3: On va creuser. C'est une époque en fait où le circuit court n'était pas encore à la mode, où personne ne parlait vraiment de consommer local.
0: Très local, oui.
3: Les supermarchés sont rois à ce moment-là. Et pourtant, il y a 10 agriculteurs et éleveurs de la région qui se sont dit, tiens, on va s'associer et on va vendre directement nos produits aux habitants du pays voironnais et du bassin grenoblois. On va éviter les intermédiaires, les grossistes. On va aller directement du champ à l'assiette.
0: Oh, bah oui,
3: quelle belle idée. Évidemment, ici, bah, ce ne sont pas des vendeurs hein, qui vous accueillent, ce sont les producteurs eux-mêmes. C'est ce qu'ils ont inventé comme système qui a été dupliqué. Chacun leur tour, en fait, les producteurs passent une journée pour tenir la boutique. Vous pouvez y acheter du fromage et parler directement au producteur qui l'a fait.
0: Ça, c'est bien.
3: Du poulet, discuter avec l'éleveur. C'est un magasin qui est vraiment précurseur et qui garde toujours la même âme. Aujourd'hui, le magasin compte 9 producteurs associés, dont plus de 70% des produits qui viennent directement de leurs exploitations. Et ils ont aussi des produits en dépôt-vente. Ils ont une cinquantaine de marques comme ça en dépôt-vente. C'est en fait en rayon, on va retrouver tout ce que la région fait de bon, que ça soit à manger ou que ça soit en cosmétique.
0: Des choses qu'il n'y a pas. Oui, voilà, c'est ça, des produits qu'il n'y a pas forcément. C'est pour compléter l'offre.
3: Pour compléter l'offre, un vrai tour d'Isère, en fait, en une seule adresse. Et puis, il y a aussi des choses qui viennent de producteurs d'un petit peu plus loin. C'est vrai que le secteur agricole souffre quand même depuis des années. Donc, c'est loin d'être anodin parce que depuis 30 ans, en fait, le circuit court, les saisons respectées et les vraies rencontres à la ferme des saveurs, eh bien, c'est la preuve que l'idée était bonne.
0: Hein,
3: et
0: vrai.
3: Puis qu'elle l'est encore plus aujourd'hui.
0: Bonne pour les papilles gustatives. Autant que pour la réussite économique.
3: Tout à fait.
0: La Ferme des Saveurs, donc à Voreppe, présentée par Célia Bugnion-Romand ce matin. Merci Célia et à demain.
3: Avec plaisir, à demain.
0: Il est 7h22, vous pourriez aller voir Benjamin Biolay à Vienne le 12 juin, ça pourrait donner ça sur scène. Théâtre Antique de Vienne le 12 juin avec Jeanne Chéral en première partie, donc ça fait un sacré concert quand même. Deux places pour vous en nous appelant 04 76 46 45 45 pour les remporter et profiter de ce superbe spectacle. C'est ici Isère qui vous y envoie. Vous avez juste à jouer avec nous au jeu à l'envers, c'est quand même pas beaucoup demandé. Au contraire, on va passer un excellent moment en plus. Et c'est pour faire suite à Téléphone et Cendrillon, les plus grands artistes français. Ici Isère vous les propose parmi vos chansons préférées.

0: Cendrillon. Après téléphone, c'est Benjamin Biolay qu'on va retrouver dans quelques instants. En tout cas, on joue pour vous offrir deux places pour aller le voir à Vienne le 12 juin, avant de retrouver cette fois l'info d'ici à 7h30.
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0: Il est 7h27. Benjamin Biolay sera à Vienne le 12 juin. Jeanne Chéral en première partie. Ça fait deux artistes assez exceptionnels à retrouver sur scène. Et grâce à nous, oui, grâce à nous, vous allez les voir. Puisqu'on joue pour vous offrir deux places. Quand je dis vous, il s'agit de Sylvie qui est avec nous, qui s'appelle des Vérintuelins. Bonjour Sylvie.
4: Bonjour.
0: Sylvie, ce matin, vous, c'est quoi le programme avec ce temps très léger, pas du tout très chaud?
4: Eh bien, je vais déjà aller promener mon chien voilà, tout de suite, là, après. Et après quelques courses et puis un peu de tennis cet après-midi à Roland-Garros.
0: Ah, vous allez regarder ou vous allez jouer?
4: Oui, je vais regarder.
0: Ah, ouais, je fais pareil. C'est comme ça que je j'ai du tennis aussi, moi, cet après-midi. Novak Djokovic, tu joues? Non, je regarde. C'est très bien. Sylvie, et ben Benjamin Biolay, ça pourrait être aussi à votre programme. Pour ça, on va jouer ensemble. Le principe est le suivant, on va jouer au jeu à l'envers, Sylvie. Le principe, c'est que je vais vous poser des questions et il va falloir me donner des mauvaises réponses. Donc toujours une mauvaise réponse. À chaque fois, je pose une question. Plus c'est drôle, rigolo, décalé, mieux c'est. On va jouer avec les chanteurs célèbres. Est-ce que vous êtes prête?
4: Prête.
0: Dès qu'il y a trois mauvaises réponses, son compteur, c'est gagné. Complétez le nom de ce chanteur français qui a chanté encore un matin, Jean-Jacques.
4: Jean-Jacques Hallyday.
0: Oui, très bien. Oh, bah, ça pourrait donner pas mal. Dans quelle comédie musicale a-t-on découvert Patrick Fiori?
4: La Chambre jaune.
0: Très bien, c'est une bonne réponse. Faites-moi une imitation de Garou.
4: Garou. Une imitation de Garou.
0: Oui.
4: N'importe alors quoi. Là, ça se complique.
0: Faites juste.
4: Oui.
0: Ah, mais oui, c'est ça. Ah oui, parce que moi, fait. Bon, j'aurais dit, bah, ça pourrait être. Faudrait
5: juste dire bonjour, c'est Garou.
0: Mais oui, ça marche.
5: Avec votre voix.
0: Mais là, c'était encore mieux. Bravo, Sylvie. Sylvie, c'est gagné. Vous irez voir Benjamin Biolay à Vienne le 12 juin. Félicitations.
4: Super, un grand merci à vous.
0: Quelle est votre radio locale en Isère, Sylvie?
4: Ici Isère, bien sûr.
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0: Dans quelques instants, l'info d'ici pour revenir sur ces chiffres inquiétants.
5: Un chiffre inquiétant, 10 morts par balle depuis le début de l'année dans l'agglomération grenobloise. On fait le point dans un instant.
0: C'est juste après l'actu nationale et internationale à 7h30. Le 90 secondes avec vous, Aude Razo.
6: Conséquence de la chaleur, la SNCF annule plusieurs trains intercités pour, dit-elle, prévenir les pannes potentielles de climatisation. 7 annulations aujourd'hui sur la ligne Paris-Limoges-Toulouse, 6 annulations sur la ligne Bordeaux-Marseille, perturbations attendues aussi demain sur la ligne Clermont-Paris. 17 départements sont en alerte orange canicule aujourd'hui avec l'ajout de Paris et de sa petite couronne. Vigilance orange qui sera levée demain dans les Côtes d'Armor, le Finistère et la Manche. Sébastien Lecornu, le Premier ministre, convoque une réunion cet après-midi à Matignon. Une pièce de théâtre avec Patrick Bruel a été interrompue hier soir à Paris. Bruel, violeur, c'est ce qu'ont scandé trois militantes féministes au théâtre Édouard VII. Action revendiquée par le collectif Nous Toutes. Il reproche au monde de la culture de continuer de, je cite, « dérouler le tapis rouge à l'acteur ». 22 000 policiers et gendarmes seront déployés samedi dans toute la France pour la finale de Ligue des Champions disputée par le Paris Saint-Germain. 8 000 rien que sur l'agglomération parisienne. Tolérance zéro sur les débordements, dit le ministre de l'Intérieur Laurent Nunez. Le petit Nicolas fera son grand retour à la rentrée avec 12 histoires inédites coécrites par Anne Goscinny, la fille de René Goscinny. Elles seront publiées le 8 octobre. À suivre en fin de matinée à Roland-Garros, le deuxième tour du phénomène Moïse Kwame, 17 ans seulement, le junior français très attendu affronte le paraguayen Adolfo Daniel Valero.
0: Merci beaucoup, Audrazo. 7h31, c'est l'info d'ici. Soisic Pelé, un chiffre inédit, inquiétant. 10 morts par balle depuis le début de l'année dans l'agglomération grenobloise.
5: Le 10e, mardi soir, avant-hier, quartier Mistral, un homme de 33 ans tué, 4 autres blessés, des coups de feu en réponse à un autre meurtre le week-end dernier à Échirolles, avec un jeune de 16 ans retrouvé dans une voiture brûlée. Théo Hetch.
7: Le procureur a asséné 3 fois ce chiffre pendant sa conférence de presse.
8: En 6 mois, depuis le 1er décembre 2025, c'est la 10e personne qui décède sur la voie publique, sur l'agglomération grenobloise, sur les deux communes de Grenoble et d'Échirolles.
7: Une spirale de la violence, selon Étienne Manteau, et des faits qui sont parfois liés. Les coups de feu mortels du quartier Mistral à Grenoble sont, je cite, une riposte évidente à la mort dimanche d'un jeune de 16 ans à Échirolles. Son corps avait été retrouvé dans une voiture en flammes. C'est une nouvelle guerre de territoire qui s'abat sur Grenoble, résume le procureur.
8: Tous ces faits s'inscrivent de façon évidente dans des guerres de territoire qui sont exacerbées, que Grenoble a déjà connues. Notamment en 2024, il y avait eu de nombreux tirs sur la voie publique, mais à une période où l'objectif était plutôt d'impressionner, puisque c'était essentiellement des tentatives qui avaient été constatées en 2024. Et là, un palier a été franchi, puisque les individus ne tirent plus aujourd'hui pour impressionner, mais tirent pour tuer.
7: Le bilan des coups de feu de mardi soir s'élève à 1 mort, un homme de 33 ans et 4 blessés. Mais cela aurait pu être bien plus lourd. Au total, 9 étuis ont été tirés, indique le procureur.
8: Les individus qui présentent des blessures qui auraient pu être mortelles, donc certaines des victimes ont manifestement eu beaucoup de chance et les conséquences auraient pu être plus dramatiques encore.
7: La question maintenant, c'est où va s'arrêter cette guerre de territoire ? Étienne Manteau assure que la mobilisation est totale.
8: Soyez convaincus de la totale détermination des forces de l'ordre et des enquêteurs pour élucider ces faits. Mais c'est vrai que l'évolution à laquelle nous sommes confrontés aujourd'hui avec des donneurs d'ordre qui sont potentiellement non résidents sur le territoire national et une capacité via les réseaux sociaux à recruter des hommes de main complexifie considérablement tant l'élucidation que le démantèlement de ces organisations criminelles. Donc c'est un défi redoutable.
7: Le procureur va rencontrer dès vendredi la maire de Grenoble, Laurence Ruffin, pour réactiver des groupes locaux de sécurité.
5: Les précisions ce matin de Théo Hetch pour Ici Isère. À la une aussi ce matin, un voleur toujours recherché en Chartreuse après la disparition des pancartes de la montée du Charmançon et puis la vague de chaleur qui persiste en Isère. Mais pas question d'abandonner le sport pour certains, même dehors. Et même le midi. Et il va continuer à faire chaud encore aujourd'hui, Mathieu.
0: Oui, donc ne changez pas vos habitudes. Alors, si vous aviez prévu encore de partir sous le cagnard, 17
5: petite
0: degrés.
5: Casquette quand même, c'est pas mal. Hein.
0: Oui, par contre, si vous pouviez éviter de vous mettre mal, en tout cas trop mal, enfin, vous faites comme vous voulez, mais c'est quand même un peu mieux de survivre à un petit jogging. Voilà, c'est ça. 16 à Vienne, 18 à Bourgoin-Jallieu ce matin, temps toujours très sec, toujours ensoleillé. Or, quelques gros nuages sont attendus en montagne cet après-midi, mais le temps reste sec, un peu annonciateur peut-être de cette fin de semaine où ça ira un peu mieux puisqu'on attend de la pluie dimanche. Irène est à Saint-Blaise-du-Buis, 18 degrés avec un ciel bleu. Didier est au Bourg-d'Oisans, 12 degrés avec un ciel bleu également. Cet après-midi, les températures qui atteindront encore des totaux élevés, même si c'est un peu moins que hier. 31-33 degrés en pleine, on ne sentira peut-être pas tout à fait la différence. 25 à 27 degrés à 1000 mètres et 18 degrés à 2000 mètres. En voiture ce matin, une circulation très fluide. Je n'ai pas d'alerte à vous signaler. Hein, vraiment, ça roule très bien, où que vous soyez. Et pour ce qui est du train, c'est pareil, les pas d'alerte, quelques retards quand même à cause d'une panne sur le réseau ferré, surtout sur la ligne Valence-Annecy, donc en passant par Grenoble, mais pas d'annulation, en tout cas pas sur les relevés, enfin les infos que j'ai, mais quelques retards, 10-15 minutes, donc notez bien tout ça et pensez quand même à aller vérifier vos trains pour être sûr qu'il n'y a pas de soucis. Si vous voyez quelque chose qu'on n'a pas signalé, 04 76 46 45 45.
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0: Dans quelques instants, balade au château de Virieux. Mais avant, on retrouve une artiste qui aura peut-être une surprise pour vous d'ici demain. Voilà, Mylène Farmer, je n'en dis pas plus. Mais tendez bien l'oreille quand vous vous réveillerez avec nous demain. Et puis du coup, pour aujourd'hui, on a décidé de vous passer ses plus grands titres toute la journée. Voici Désenchantée.

0: Mylène Farmer, Désenchantée, oui, un nouveau titre à découvrir demain. On vous le fera découvrir tout au long de la journée. Et toute la journée là, on en profite pour retrouver les plus grands titres de Mylène Farmer. Ici, Isère, là, on est au taquet pour vous faire redécouvrir toute cette œuvre.
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0: Jusqu'à 8h, beaucoup de choses à découvrir et notamment Stéphane Bern qui viendra nous parler d'un grenoblois, une fois n'est pas coutume, mais on reviendra sur l'invention du ski. Alors c'est pas tout à fait l'invention, mais en tout cas la première fois que le ski a été effectué en France, eh bien il semblerait que ce soit quelqu'un de chez nous qui en soit à l'origine. Bon, je n'en dis pas plus, mais vous pourrez découvrir tout ça à partir juste avant 8h. Avant cela, lui, tous les jours, il nous permet de découvrir des endroits qu'on n'a pas forcément la possibilité de visiter. On est un peu en mode VIP avec l'envers du décor, les coulisses, alors parfois d'entreprises, de lieux patrimoniaux, comme c'est le cas aujourd'hui. C'est avec Alexandre Wibar. Le rideau donc nous donne accès au château de Virieux, dans la salle privée des monuments historiques au nord du lac de Paladru. Il nous ouvre ses portes toute la semaine. On est dans le château avec Alexandre Wibar et Adrien Bonafé, qui est le gardien et qui nous présente son métier.
3: Un peu de tout, ça va de simplement changer des ampoules qui peuvent être très hauts au plafond, jusqu'à changer les luminaires des vitrines. La vitrine qui est là juste à côté de nous, je viens de changer les luminaires. Je pensais en avoir pour peu de temps, et finalement, quand on est sur du matériel qui est vieux, auquel il faut faire attention, tout prend plus de temps.
4: Vous pouvez nous la rallumer. Donc ouais, c'est un grand meuble vitrine, mais bon, joli. Hein, c'est pas des vitrines récentes avec trois petits étages comme une grande commode. Et je regarde. C'est des LED quand même. C'est
3: tout à fait. Donc j'ai remplacé. Avant, c'était un système de projecteur qui en plus était au fond et du coup éblouissait les visiteurs.
4: c'est mal fait quoi.
3: C'était un peu contre-productif. Et donc là, j'ai fait le choix de remplacer ça par des bandeaux de LED avec une lumière qui est plus douce et moins agressive et qui a l'avantage de créer beaucoup moins d'ombre portée et de ne pas éblouir puisqu'on ne les voit pas directement.
4: C'est vrai que là, les lampadaires, là, il faut forcément un grand escabeau, une échelle. Puis il y en a pas mal, j'imagine, des ampoules ici.
3: Alors, j'ai pas compté. Je m'en sors bien pour l'instant. Elles cassent pas trop souvent.
4: Alors, on va aller dans le couloir pour découvrir d'autres de vos attributions au jour le jour. Là, on voit rien. Lumière naturelle. Donc si la fenêtre, les volets un peu, mais bon c'est du métal, c'est normal, si la fenêtre grince pas trop, c'est grâce à vous, c'est ça ?
3: Oui, ça fait aussi partie des choses que j'ai fait, graisser tous les gonds pour nous faciliter l'ouverture, parce que les volets métal extérieurs sont extrêmement lourds, entre autres, donc quand ils tournent mieux, c'est plus simple.
4: Oui, pour les ouvrir. Vous, ça fait un an, vous êtes le nouveau gardien, ça fait beaucoup de boulot, qu'est-ce qui vous plaît dans ce métier ? Si ça fait un an, ça veut dire que ça vous plaît ?
3: Oui, ça me plaît. Beaucoup de boulot, c'est un travail comme un autre. Ce qui me plaît surtout, c'est qu'en fait, c'est plein de tâches différentes. Donc, on est loin de la redondance que peut avoir un travail à la chaîne. Au contraire, là, je fais de tout, autant de l'entretien que du jardinage et aussi de l'accueil du public. Donc, c'est un boulot qui est très complet. C'est ça qui m'intéresse dedans.
4: Vous êtes passionné d'histoire, vous le disiez tout à l'heure. C'est quoi votre passion? Elle se matérialise comment?
3: Ma passion, elle se matérialise par un investissement associatif. Je fais partie de l'association des Chevaliers de Crussol, d'où l'armure, et je suis présent sur différentes fêtes médiévales pour montrer ma passion et partager et essayer d'éveiller un peu de passion chez les jeunes.
0: Adrien Bonafé, le gardien du château de Virieux que nous visitons toute cette semaine dans l'envers du décor. Château qui est ouvert uniquement dans le cadre de visites guidées les week-ends et jours fériés de 14h à 18h. En juillet, en août, c'est ouvert tous les jours sauf le lundi. Notez bien pour aller découvrir tout ça, une visite que l'on continuera demain et que vous pouvez d'ailleurs faire également sur ici.fr en page Isère. L'envers du décor, vous y retrouvez tous les reportages d'Alexandre Wibar. Dans quelques instants, nous reviendrons sur la situation un peu tendue à Grenoble en ce moment, Soizic Pellet.
5: Après la nouvelle fusillade d'avant-hier dans le quartier Mistral qui a fait un mort et quatre blessés. La justice a fait un point hier sur la situation. 10 morts par balle en l'espace de 6 mois. Et on va en parler avec le secrétaire du syndicat Alliance Police en Isère qui est notre invité.
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0: Il est 7h46 après la fusillade de mardi soir à Grenoble dans le quartier Mistral. Le procureur de la République évoque une spirale de violence inquiétante. Avec des chiffres inédits dans l'agglomération et des jeunes qui cherchent à tuer et plus simplement à impressionner.
5: Alors comment lutter ? Eh bien on va demander ce matin à la police et plus précisément au secrétaire départemental du syndicat Alliance Police en Isère. Bonjour Alberto Randazzo.
7: Bonjour à vous.
5: Merci d'être avec nous en direct ce matin. Un mort et quatre blessés à Mistral mardi soir, un mort à Échirolles aussi le week-end dernier. 10 au total depuis 6 mois dans l'agglomération grenobloise. On est en train de vivre une nouvelle guerre des gangs.
7: J'ai envie de vous dire, moi je ne suis absolument pas étonné, hein. Ces faits s'inscrivent toujours dans une continuité de faits récurrents qui animent toujours Grenoble et son agglomération depuis des mois. Hein.
5: Ça ne s'est jamais arrêté en fait.
7: Non, ces faits s'inscrivent toujours dans cette spirale criminelle qui ensanglante quasi toutes les semaines Grenoble. Certains appellent ça un épiphénomène, je me rends compte, mais pour mes collègues, il commence à s'agir tout simplement d'une routine. Pas une semaine, vous constatez que ne se passe sans qu'un fait divers de nature criminelle est mis en évidence dans la presse sur Grenoble.
5: La justice évoque quand même une guerre là de territoire particulièrement sanglante avec des jeunes qui ne cherchent plus à impressionner mais bien à tuer. Est-ce que vous voyez, vous, ce changement aujourd'hui ?
7: Ah, effectivement, nous, ce qui nous frappe, c'est des faits qui sont commis par des gens qui sont de plus en plus jeunes, des victimes également qui sont de plus en plus jeunes et des crimes de plus en plus horribles.
5: Avec notamment celui qu'on a vu à Échirolles, qui était particulièrement terrible, avec un jeune retrouvé dans une voiture brûlée. Si on essaye de comprendre ce qu'il y a derrière, est-ce que effectivement c'est une guerre de territoire avec des jeunes qui cherchent à s'approprier des quartiers, des points de deal ?
7: Effectivement, même si à ce stade, bien évidemment, aucune piste n'est privilégiée, mais on peut aisément comprendre qu'il peut s'agir aussi d'un problème lié sous fond de trafic de stupéfiants, avec des équipes qui cherchent à s'approprier des terrains, des points de deal, toujours de plus en plus nombreux, concrètement.
5: Vous, c'est ce que vous voyez sur le terrain ?
7: Effectivement, on le constate également, hein, c'est un des critères, des facteurs. Le trafic de drogue engendre des fonds et une grosse spirale d'argent qui fait que des convoitises peuvent être toujours de plus en plus grandes.
5: Et est-ce que ça veut dire que ça va continuer, du coup ? On peut s'attendre, là, dans les jours, les semaines qui viennent, à de nouveaux coups de feu, à de nouvelles fusillades ?
7: Comme je vous dis, depuis de nombreux mois, cette spirale ne s'arrête pas, donc je ne vois pas ce qui pourrait, à l'heure actuelle, faire stopper cette spirale. Nous, ce qu'on réclame, bien évidemment, à Grenoble, c'est un véritable plan Marshall de la sécurité, j'ai envie de vous dire. C'est un apport massif d'effectifs sur la voie publique, un apport massif d'enquêteurs dans les services d'investigation, pour lesquels certains, parfois, sont aujourd'hui à l'agonie. Pour enrayer cette spirale mortifère, il faut vraiment mettre un coup de pouce et mettre à Grenoble de nombreux effectifs. Les effectifs, malheureusement...
5: Concrètement, combien alors, de policiers il faudrait en plus ?
7: Grenoble manque cruellement d'effectifs, mais à tout niveau. C'est le constat qui est effectué. Moi, je pense qu'une bonne cinquantaine de fonctionnaires de police serait nécessaire à Grenoble pour déjà renflouer tous les effectifs de voie publique et d'investigation.
0: La spirale de violence à Grenoble inquiétante. On revient sur cette situation avec notre invité ce matin à 7h49, le secrétaire du syndicat Alliance Police en Isère, Alberto Randazzo.
5: Parce qu'aujourd'hui, vous avez l'impression que vous ne pouvez pas lutter avec les moyens que vous avez ?
7: Alors, il est de plus en plus dur, c'est un constat de lutter. Mais néanmoins, moi, ce que je voudrais, c'est toujours féliciter mes collègues qui, tous les jours, font preuve de professionnalisme face à cette montée exponentielle de la violence. Vous savez, ce qu'Alliance Police Nationale réclame, ce ne sont pas des privilèges pour lutter, tout simplement. C'est du personnel et du respect pour mes collègues, pour la police nationale, qui, tout simplement, veut remplir sa mission d'assurer la sécurité des personnes et des biens. Voilà, nous souhaitons tous les jours, tout simplement accomplir notre mission, mais en toute sécurité, avec des effectifs et du matériel adéquat.
5: Mais est-ce que ça passe forcément par des moyens supplémentaires seulement, ou est-ce que il y a aussi une question de compétences, de gestion? Est-ce que vous pouvez faire quelque chose si vous avez les moyens nécessaires?
7: Alors, bien évidemment, la police ne peut pas faire à elle toute seule résoudre cette solution. Il faut bien évidemment que les acteurs du monde judiciaire doivent apporter également une réponse ferme, dans la mesure où on se rend compte de plus en plus que les auteurs sont de plus en plus jeunes. La réponse judiciaire doit également être présente. Il est évident que la police à elle toute seule ne peut pas résoudre l'ensemble des problèmes qui se posent actuellement à Grenoble.
5: Avec des sanctions donc plus lourdes que vous attendiez, que vous attendez.
7: Alors, bien évidemment, plus lourdes et adéquates en fonction de l'âge de plus en plus jeune des individus.
5: Merci beaucoup Alberto Randazzo d'avoir été avec nous ce matin, nouveau secrétaire départemental du syndicat Alliance Police en Isère. Je vous souhaite une bonne journée.
7: C'est moi qui vous remercie.
5: Merci.
0: Dans quelques instants, l'agenda des sorties de Christophe Chardon, un petit peu pourri de ce qui vous attend dans le week-end, juste après Kenji Girac et Vianney, avec Le Feu, 7h52. La última vez, Loquilla.

0: Kenji Girac et Vianney, c'était le feu, 7h55.
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0: Les sorties à ne pas rater, à venir alors ce week-end, voire même un peu loin, c'est dans l'agenda des sorties de Christophe Chardon. Christophe, quel est le programme aujourd'hui ?
3: Je vous distille aujourd'hui quelques rendez-vous disséminés sur l'ensemble de notre très beau département. Avec par exemple à Bourgoin-Jallieu ce samedi 30 mai, un concert de jazz et de gospel. La salle polyvalente de Bourgoin-Jallieu va vivre au rythme de la Sunday Voice Experience. C'est porté par l'association de jazz Bourgoin Big Band, avec une rencontre entre les 12 musiciens de l'orchestre de jazz et les 90 choristes sépariens de gospel de Sunday Voice. En première partie, le jazz vocal sera à l'honneur avec les solistes Lucienne Curtis et Géraldine Jusny. Et puis une soirée ensuite immersive suivra, allant des racines du gospel jusqu'au sommet du jazz. Rendez-vous ce samedi 30 mai, c'est à 20h à la salle polyvalente de Bourgoin-Jallieu. Passons à présent du côté de Bourg-Père avec le festival du carnet de voyage de retour, donc c'est 30 et 31 mai, c'est la 18e édition. Exposition, concert, spectacle, film documentaire, dont le très bon Via Alpina sur les pas des pionnières de et avec Zoé Lemaître. Ce sera ce dimanche 31 mai au cinéma Le Rond à 14h. Si vous y allez, ne manquez pas la très belle exposition consacrée au carnet de voyage. Elle aura lieu ce dimanche de 10h à 18h à la salle du Rocher. Nous sommes à Bourg-Père. Une sortie pour finir qui vous fera du bien, j'en suis sûr, du côté du Gard avec Mousson. La fête de la bière est de retour, c'est ce samedi. C'est une manifestation détendue, bien sûr, de découverte autour de la bière. C'est au stade des Saillants. Des brasseurs locaux sont présents toute la journée pour vous faire découvrir leur production, vous faire déguster avec modération leur cru. Et notez qu'à partir de 11h, c'est toujours sympathique, surtout quand le temps est là, concours de pétanque, et à 17h, un concert de Hangover, c'est un groupe pop-rock du sud grenoblois. Tout au long de la journée, château gonflable, petite restauration, buvette. Au programme du gars ce samedi.
0: Non, ça fait un beau programme. Bon, bah, du coup, vous venez avec moi, Sozik, pour gagner le tournoi de pétanque, parce que vous êtes forte.
4: Tout à fait.
0: Donc, moi, je me cale toujours avec les gens compétents, voyez. C'est comme pour parler d'histoire. Là, ce sera avec Stéphane Bern dans quelques instants. En plus, on reste en Isère, figurez-vous, puisqu'on va revenir sur la première descente à ski et celui qui l'a réalisé.
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0: Il est 7h58, bonjour Stéphane Bern.
6: Bonjour Mathieu, bonjour l'Isère.
0: Tous les matins, voyage dans le temps, une anecdote historique avant le journal de 8h. Et ce matin, nous voyageons au temps où un montagnard grenoblois, bien de chez nous, a cru dompter la neige avec de longues planches en bois.
6: À une époque où les fractures tibia-péronées ne sont pas encore remboursées par la Sécurité sociale, un Français voit des patins à neige norvégiens. Il va tenter de les faire marcher sur les pentes alpines. Isère, hiver 1878. Autour de Grenoble et de Champs-Rousses, les chemins sont engloutis sous la neige, impossible de se déplacer. Henri Duhamel, alpiniste passionné, refuse d'attendre le printemps. La fondue est prête, faut bien aller chercher le pain.
7: Chaque fois que je suis dans une fondue, je fais ça, tu vas voir, c'est crevant.
8: Tu mets ton fil dentaire ?
6: À Paris, quelques mois plus tôt, il a acheté, comme souvenir, sur un stand scandinave, deux longues planches en bois, des skis. En Norvège, ils servent surtout à se déplacer sur des terrains enneigés, souvent en pente douce. Duhamel les essaye dans les Alpes, sans véritable mode d'emploi et surtout sans casque. Mais sur les pentes à pic de Champs-Rousses, ça glisse trop vite.
9: Parce que la neige, elle est trop molle pour moi.
6: Les fixations maintenues par de simples lanières tiennent mal. Tourner, c'est compliqué. Freiner, c'est impossible. C'est soit l'arbre, soit la chute.
10: Mais l'important, c'est pas la chute.
6: Et souvent dans cet ordre.
10: C'est l'atterrissage.
6: Il ne renonce pas. En 1890, il part en Norvège. Là-bas, il observe les pratiquants, comprend mieux les techniques, les appuis, l'usage des bâtons et surtout les systèmes de fixation. Il rapporte du matériel amélioré, des idées nouvelles et cette fois, la notice. Depuis Grenoble, il adapte, modifie, perfectionne. Dès la fin des années 1890, les descentes deviennent maîtrisables. peu à peu autour de lui, d'autres montagnards s'y mettent. Plus on est de fous, plus on skie.
4: Oh, j'ai eu des piliers de mon critérium. Oh, j'ai une pêche, les gars. Wouh.
6: Aujourd'hui, les stations sont pleines chaque hiver. Et l'on ne sait que trop peu que le ski français doit beaucoup à ce détour par la Norvège. Au fond, les skis, ce sont un peu des morceaux de drakkar.
0: Merci Stéphane Bern. On aura l'occasion d'ailleurs de vous en reparler d'Henri Duhamel, un grenoblois à l'origine du ski en France que l'on a, ou que vous avez peut-être découvert aujourd'hui.
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0: Il est 8h, merci d'écouter la première radio sur l'info locale en Isère. Le journal présenté par Soizic Pelet. Soizic, plus de 37 degrés enregistrés hier à Sablon.
8: Nouveau record de chaleur pour un mois de mai qui est tombé hier en Isère, qui reste d'ailleurs en vigilance jaune canicule pour aujourd'hui. Ce qui n'empêche pas les plus motivés d'aller courir ou d'aller faire du sport, même le midi en plein soleil, et sans forcément prendre beaucoup de précautions. Laurent Gallien.
11: Midi au bord de l'Isère à Grenoble, en contrebas du pont de la Porte de Savoie, au bout du boulevard Jonpin, une demi-douzaine de personnes suent en plein soleil sur les appareils de musculation. Et cette brusque chaleur, ce serait presque un régal pour Mathieu.
12: Ah bon, pour le moment, ça fait plaisir d'avoir un peu de soleil. Après, on apprécie de pouvoir être un peu à l'ombre quand même.
11: Même constat chez Joël et Philippe.
13: Oui, ça surprend, ouais. Ouais. Ça surprend, mais bon, tant que sportif, on aime bien un peu le défi,
14: puis transpirer.
15: Ce que là, c'est un peu tôt en fait, et ça chauffe vraiment. Faut boire beaucoup d'eau.
11: Effectivement, quelques précautions s'imposent.
16: Moi, dès que je peux, je me cale un petit peu à l'ombre, juste après mon effort, comme ça, on garde un peu de repos, pas trop chaud.
13: On a une fontaine à proximité, et il suffit de mouiller une serviette. Vous voyez, elle est sur le guidon de mon vélo. On mouille la nuque régulièrement, le crâne, et on s'adapte.
11: Mais de l'intention aux actes, il y a parfois une différence, comme chez Méline.
17: Oui, ouais, c'est pas très intelligent. Puis en plus, moi, je suis rousse, donc j'ai la peau hypersensible. On prend un coup quand même, ouais.
11: Donc on fait quoi? Crème solaire? On se méfie du coup de chaud?
17: Bah là, pour le coup, j'ai rien mis, mais on boit beaucoup d'eau surtout.
11: Avec au fond cette interrogation chez Sullivan.
16: Moi, je me questionne beaucoup sur qu'est-ce que ça va être cet été.
11: Et c'est un peu la question que nous sommes tous en train de nous poser.
8: Une vague de chaleur déjà précoce, qui sera au cœur d'ailleurs d'une réunion cet après-midi à Matignon. Sébastien Lecornu, le Premier ministre, va faire le point avec une partie du gouvernement sur la préparation des services de l'État face à la chaleur pour maintenant et pour cet été.
0: Une guerre de territoire est en cours à Grenoble et à Échirolles.
8: Voilà ce qu'affirme le procureur de la République après la fusillade qui a fait un mort et quatre blessés mardi soir dans le quartier Mistral. La victime est un homme de 33 ans, bien connu de la justice pour trafic de drogue. Il est le 10e mort par balle dans l'agglomération depuis 6 mois. Des coups de feu en réponse à un autre meurtre, celui d'un jeune de 16 ans, retrouvé le week-end dernier à Échirolles dans une voiture incendiée. Étienne Manteau est le procureur de la République de Grenoble.
18: Ces faits apparaissent de façon évidente comme une riposte au tir mortel qui a été constaté à Échirolles dimanche, qui a entraîné la mort d'un mineur de 16 ans. Tous ces faits s'inscrivent de façon évidente dans des guerres de territoire qui sont exacerbées, que Grenoble a déjà connues, notamment en 2024. Il y avait eu de nombreux tirs sur la voie publique, mais à une période où l'objectif était plutôt d'impressionner, puisque c'était essentiellement des tentatives qui avaient été constatées en 2024. Et là, un palier a été franchi, puisque les individus ne tirent plus aujourd'hui pour impressionner, mais tirent pour tuer.
8: Le procureur qui doit rencontrer demain la maire de Grenoble, Laurence Ruffin, dans le cadre d'un groupe local de traitement de la délinquance. La justice va rendre sa décision cet après-midi dans le procès d'un automobiliste poursuivi pour homicide involontaire. Il est soupçonné d'avoir tué un adolescent de 14 ans à Grenoble il y a 4 ans, alors qu'il n'avait pas le permis et roulait sous l'emprise de la drogue. Le jeune garçon, lui, était à vélo sur un passage piéton. Quand il a été percuté, le parquet a requis 3 ans de prison, dont 1 an et demi ferme. Le tribunal de Grenoble, qui doit se prononcer aussi aujourd'hui sur l'avenir du centre de santé de l'Étoile à Saint-Martin-d'Hère, qui est en redressement judiciaire depuis mars et qui risque la fermeture, ce qui priverait 10 000 patients d'un médecin traitant.
0: Que va devenir la Bérarde ?
8: La question se pose encore aujourd'hui, 2 ans maintenant, après la crue torrentielle qui a emporté ce hameau de Loison. Une nouvelle réunion a eu lieu hier à la préfecture pour parler de cet après. un après forcément différent, estime le maire de Saint-Christophe-en-Oisans, Laurent Soulier.
14: La Bérarde telle que nous pouvions la connaître, on ne la reverra pas. Très clairement. Maintenant, on peut imaginer autre chose. Et à nous de proposer. De toute façon, il y a des choses qui nous l'imposent. Cette incertitude climatique. Mais ça, c'est valable pas qu'à l'échelon du hameau et de notre vallée. Hein. C'est quelque chose qui va se reproduire de partout. Alors, quitte à être l'exemple de quelque chose, travaillons là-dessus et soyons force de proposition. L'aspect sécurité prime sur tout le reste. Nous en sommes bien conscients et il est hors de question de faire prendre le moindre risque à celles et ceux qui viennent nous voir, évidemment. Mais entre le « on ne fait rien, on rase tout et on revient habiter comme avant », il y a de la place.
8: Et il y aura quand même quelques touristes déjà pour cet été à la Bérarde, avec un doublement des navettes d'ailleurs par rapport à l'année dernière. Direction un autre massif aussi ce matin, en Chartreuse, où des voleurs sont toujours recherchés. Des voleurs de pancartes, les grandes affiches de la montée du Charmançon, ont disparu après avoir été découpées. Un mystère pour la gendarmerie, mais surtout pour les gens du coin, comme Max, le tenancier de l'auberge du Charmançon, qui a un peu de mal à comprendre pourquoi ces pancartes ont été volées.
19: L'ONF avait installé 4 affiches avec les photos des ouvriers à l'époque, et 3 des affiches ont été arrachées, découpées un peu n'importe comment. Et c'est vrai qu'on s'est posé un petit peu la question, mais quelle était l'intention et le message derrière, c'est tout. Je ne sais même pas si c'est de la folie, si c'est un message qui va être passé, si c'est... un cycliste qui avait froid et qui s'est mis la banderole sur le torse, si c'est un enfant qui a besoin de faire un document pour l'école et un reportage sur l'histoire du Charmançon, on n'a aucune idée en fait, on balance toutes les pistes, c'est étrange.
8: Et vous avez la photo hein, ce matin sur ici.fr de ces pancartes découpées, c'est assez impressionnant. Avis aux presque retardataires, c'est le dernier jour pour remplir votre déclaration d'impôt si vous habitez en Isère. Le dernier délai, c'est très précisément 23h59.
0: Et puis en football, le GF38 perd son capitaine.
8: Le défenseur Gaëtan Paquiez qui quitte le club après 4 saisons à Grenoble. Mais il reste en Ligue 2, il vient de signer au Pau FC pour les 2 prochaines saisons. La météo pour aujourd'hui, Mathieu.
0: C'est toujours un temps ensoleillé, un temps très sec, avec quelques gros nuages qui pourraient passer en montagne cet après-midi, mais rien qui n'empêchera le soleil de briller et les températures de monter. 17 à 18 même à Grenoble, 17 à Vienne, 19 degrés à Bourgoin-Jallieu. Vous nous laissez les relever chez vous, hein. Vous n'hésitez pas soit à vous passer sur notre page Facebook, soit vous nous appelez au 04 76 46 45 45. Des températures et un ciel dégagé que vous nous confirmez, hein, tous et toutes. Il n'y a pas trop de débat là-dessus. À Chichy, il y a 11 degrés ce matin. Alors Sylvette qui nous dit c'est très agréable après une douce nuit sous notre Montaiguille bienveillant. Et après, effectivement, ça va se réchauffer. On salue Alice également qui nous dit ciel bleu à Roya, 18 degrés, voilà pour ces températures ce matin. Vous aurez cet après-midi des températures un poil moins élevées qu'hier. Ça se joue à 1 degré, donc ça ne va pas, en termes de ressenti, changer grand-chose. 31 à 33 degrés en pleine, 25 à 27 degrés à 1000 mètres et 18 degrés à 2000 mètres. Pas de souci de circulation en voiture. Vous n'hésitez pas à nous appeler hein, si jamais vous êtes face à un problème de circulation. Mais sinon, pour le reste, en termes de train, il n'y a pas de souci à vous signaler.
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0: La douceur, c'est bien pour vous accompagner en ce début de journée. Surtout que des fois, on a eu une nuit un peu compliquée avec la chaleur. Alors on met du temps à sortir de ces nuages autour de nos têtes. Laurent vous le dit, c'est une bonne aide pour sortir tranquillement. Voici le titre Bubble Star à 8h09.

0: On vous le dit, Bubble Star, avant 8h30, il y aura aussi Francis Cabrel et Amy Winehouse. Ça fait un bon casting, ça. Hein.
1: Ah, c'est pas mal.
0: Si on avait tout ce monde-là en festival, ça serait bien. Bon, c'est pas possible, hein, techniquement, mais voilà, ça donnerait
1: Francis
0: bien.
1: Cabrel, c'est possible.
0: Francis Cabrel, c'est possible. Amy Winehouse, un peu moins. Bon, on s'imagine, voilà, un espèce de festival parfait. On serait pas loin, là.
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0: Alors qu'une journée parfaite, ça se démarre ici. En toute humilité, bien sûr. Oui, voilà. Bon, comme ça, on le dit. Et même si ça se vérifie pas, on aura eu l'intelligence de le balancer. Mais on a quand même pas mal d'ingrédients qui peuvent vous permettre de vous rapprocher d'une journée parfaite. Déjà, Soizic Pelet moi-même, en toute humilité également. Je vais rester sur l'humilité, hein, là, pendant un bon moment. Et Nathalie Malocher aussi, qui vous emmène au bord de l'eau, hein, au village du lac de Paladru, donc près du lac, en l'occurrence. Ça fait du bien avec toute cette chaleur. Pour aller découvrir un endroit superbe, les trois paradis, un gîte que tient Florence. Ce sera dans mon quartier, mon village, le concours pour élire la plus belle commune de l'Isère. Avant d'aller se balader, on va éviter les arnaques. Quand des escrocs se font passer par la Banque de France, ça fait toujours un peu peur, mais ne vous inquiétez pas, Audrazo vous explique tout dans quelques instants.
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1: Et 8h14, l'heure de retrouver C'est pas vrai, notre rendez-vous anti-arnaque.
0: Audrazo, attention, des escrocs se font passer pour la Banque de France.
6: Effectivement, et tout y passe, hein. On a les faux mails, les faux coups de fil et même les fausses vidéos où on voit des dirigeants de la Banque de France nous vendre des placements financiers. Ça, c'est très pervers. Je commence avec le faux mail. Emmanuel, un auditeur, m'a alerté. Il a reçu un message. Service sécurité Banque de France, confirmation d'une opération en cours. Et l'opération en question, aille sur froide, 2463,45 € qu'il aurait soi-disant payé par carte bancaire, lui dit-on. Là, on se calme, on respire, c'est une adresse Gmail qui écrit à notre auditeur et non, la Banque de France ne vous écrira pas avec une banale adresse Gmail. Autre méthode, c'est quand l'escroc vous fait miroiter un héritage ou une somme quelconque et mystérieuse. Pareil, il vous met Banque de France pour faire sérieux, mais il va surtout essayer de vous faire payer des frais ou autre. Généralement, il vous dit vite, vite, sinon la somme va vous passer sous le nez. Et ça aussi, cette urgence, c'est un bon indice.
0: Et c'est quoi de ces histoires de vidéos truquées?
6: Alors là, c'est la Banque de France elle-même qui a alerté. Elle a vu passer des vidéos avec le visage et la voix de certains de ses dirigeants en train de nous recommander un placement juteux. Je vous ai déjà mis en garde contre les fausses interviews de célébrités, Michel Drucker et autres, sur des investissements soi-disant miraculeux. Mais là, on est d'accord, c'est encore plus piégeux. Quelque chose que vous devez avoir en tête, un dirigeant de la Banque de France ne recommande jamais de produits financiers ou de plateforme d'investissement. Donc ne vous laissez pas tenter, passez votre chemin.
0: Merci Aude de nous avoir mis en garde contre tout cela. On vous retrouve tout à l'heure à partir de 8h30 pour l'actu nationale et internationale. Avant de partir se balader dans mon quartier, mon village, dans la commune Les Lacs de Paladru, et bien voici Amy Winehouse avec Back to Black.

0: Back to Black, Amy Winehouse, 8h19, Mon quartier, mon village, c'est le concours pour élire la plus belle commune de l'Isère. Concours qui vous permet de visiter toutes les communes qui participent et qui sont candidates. Elles sont 18. Cette semaine, nous sommes au village du lac de Paladru. Calme, nature et vue imprenable sur le lac. Nous sommes au gîte Les Trois Paradis avec Nathalie Malocher où depuis 2014, Florence accueille touristes et amoureux du territoire. On la retrouve dans sa maison de famille devenue habitation principale où elle vient depuis toute petite. Des souvenirs, elle en a à l'appel. Des balades peut-être.
1: Nous, à l'époque, on ne faisait pas tellement de balades. Quoique, si, on allait quand même, oui, à la pierre qui danse, à côté. Alors, moi, j'étais persuadée que c'était une pierre qui dansait hein, quand j'étais petite. Oui. En fait, c'était une pierre qui était... On va dire, c'était les propriétaires qui se disputaient la ligne, voilà, entre de propriétés. Mais oui, le lever de soleil à 5h du matin pour aller voir la pierre du Libre Soleil au-dessus de Bilieu. Mais autrement, oui, là, un souvenir extraordinaire, c'est d'aller chercher le lait presque tous les jours hein, dans la ferme à côté, de garder les vaches avec les enfants du fermier. Il y a tellement de souvenirs et on était libre comme l'air avec plus de 10 000 mètres carrés, avec effectivement mes frères et sœurs, on jouait aux, voilà, comme les enfants de l'époque, hein, aux Indiens et aux cow-boys.
2: À faire des cabanes.
1: Oui, alors pas tellement les cabanes. On avait une grange avec encore tout le foin du fermier qui se servait encore de la grange. Donc on était sur des poutres, on sautait dans la paille. C'est des souvenirs inoubliables, voilà, vraiment, inoubliables.
2: C'est ça, c'est un petit paradis, hein. Je trouve pas d'autres mots, vous l'avez bien trouvé pour moi.
1: Non mais les Trois Paradis, c'est parce que moi quand j'étais petite, j'habitais à Paris, et on était qu'entre filles à l'époque évidemment, et je me souviens très bien que quand j'étais revenue de vacances, puisqu'on prenait les 3 mois de vacances ici, je revenais de vacances et dans la cour de récréation, on se disait « qu'est-ce que tu as fait pendant les vacances ?» Et moi, j'avais dit à mes copines « moi, je suis allée au paradis ». Donc, quand je suis venue m'installer donc en 2005, donc en résidence principale, mon frère habitant à côté, voilà, il a fallu que je nomme la propriété parce qu'autrement je retrouvais pas mon courrier qui arrivait chez mon frère. Donc je me suis souvenue de cette histoire et voilà, j'ai trois unités d'habitation comme boucle d'or aux trois ours. Moi, je suis boucle d'or aux trois maisons avec la petite maison de 25 mètres carrés, l'ancien poulailler. Le gîte, 60 mètres carrés, et la nouvelle maison qu'on a construite avec mon mari, donc en 2000, qui fait 90 mètres carrés. Je me rends bien compte que c'est un endroit absolument exceptionnel.
0: N'hésitez pas à voter pour ce petit coin de paradis, les villages du lac de Paladru, qui sont en compétition avec 17 autres communes. Pour l'instant, 13e entre la Salon-Beaumont et Chaparayan. Faites-leur rattraper l'Alpe du Grand Cerf, Saint-Savin, ou encore Venosque, qui truste les trois premières places, en allant voter sur ici.fr, en page Isère, dans le dossier Mon Cœur. Quartier Mon Village. 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Est-ce qu'il est plombier ou charcutier? 04 76 46 45 45 avec la bonne réponse et on vous offre deux places de cinéma pour aller soit au Pâté Chirol ou au Pâté Chavant. 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Quel est le métier de Mario qu'on a vu en film hein, qui est sorti ces dernières semaines? Est-ce qu'il est plombier ou charcutier? Voici Francis Cabrel, encore et encore. Il est 8h23.

0: Encore et encore. Dans quelques instants, vos places de cinéma pour le pâté Chirol ou le pâté Chavant, avant de retrouver l'info d'ici à 8h30.
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0: 8h28. Le cinéma, le pâté Chirol, le pâté Chavant, c'est là où vous irez, vous choisissez hein, pour aller voir l'un des films à l'affiche. Michel est avec nous à Vouray. Bonjour Michel.
7: Bonjour.
0: Michel, il paraît que vous avez prévu une partie de pétanque aujourd'hui.
7: Non, partie de lyonnaise.
0: Ah, oh là, oui. Oh, po.
7: Attention, c'est malheureux. Pas
0: mais attendez, alors en fait, je veux pas balancer, c'est qu'on m'a mis une partie de boule, mais c'est tout ce qu'on m'a mis. Alors j'avais pas plus d'infos. Bon, j'ai tenté un truc, effectivement, mais à coup de pas, c'est pas la même chose. Attention. Ah, par contre, c'est encore plus physique, hein, avec le soleil, faudra quand même bien gérer l'effort. Hein.
7: Oui, bien sûr, mais bon, il y a des parties ombragées. Hein.
0: Ouais, je sens que vous êtes prête, Michel. Et puis, si on a besoin d'aller un peu plus à la fraîche, on peut aller au cinéma. Quel est le métier de Mario, Michel? Il est plombier ou charcutier?
7: Il est plombier.
0: Mais oui, tout à fait. Et ben voilà. 2 places de cinéma, vous choisirez hein, pour le pâté Chirol ou le pâté Chavant, c'est vous qui décidez.
7: Oui, je verrai.
0: Bah, exactement, après la partie. Hein. C'est... Là, vous jouez à quelle heure, là?
7: Ah bah normalement, ça commence à 14h. Hein.
0: 14h. Ah ouais, quand même, hein, vous...
7: Oui, bon, oui, jusqu'à 18h.
0: De quoi boire à côté? De l'eau?
7: Ah oui, oui, il y a tout ce qu'il faut.
0: Oui, bah, ça, j'en doutais pas, Michel. Hein. En général, on est plutôt bien calé là-dessus. C'est juste, on tient voilà, jusqu'à 18h, ça va être bien sympa. Bon, bah, Michel, vous quittez pas, on vous passe Arthur, et vous explique comment récupérer ses places. Quelle est votre radio locale en Isère, Michel?
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0: Dans quelques instants, l'info d'ICI, Soizic Pelé, et justement, on revient sur la chaleur.
8: Ah oui, ceux qui font comme Michel, qui font du sport malgré cette chaleur depuis le week-end dernier. En Isère, on est allé voir des coureurs, notamment dans la montée de la Bastille.
0: Que soit votre activité physique, on en parle dans quelques instants, juste après l'actu nationale et internationale à 8h30, 90 secondes.
9: Sébastien Lecornu, le Premier ministre, convoque plusieurs ministres cet après-midi à Matignon. Objectif, préparer les prochaines vagues de chaleur de cet été, veiller à l'état des nappes phréatiques et prévenir les feux de forêt. Sur la canicule du moment, Paris et sa petite couronne basculent en alerte orange à leur tour ce midi. Vigilance orange qui sera levée demain dans les Côtes d'Armor, le Finistère et la Manche. Une pièce de théâtre avec Patrick Bruel a été interrompue hier soir à Paris. Bruel, violeur, c'est ce qu'ont scandé 3 militantes féministes au théâtre Édouard VII. Action revendiquée par le collectif Nous Toutes. Il reproche au monde de la culture de continuer de, je cite, dérouler le tapis rouge à l'acteur. Nicolas Sarkozy sera fixé sur son sort dans 6 mois, le 30 novembre, après son procès en appel sur les soupçons de financement libyen de sa campagne présidentielle de 2007. Il est terminé. Jamais je n'ai trahi la confiance des Français, dit Nicolas Sarkozy. Il appelle la justice à l'innocenter. Les marges des supermarchés sur les fruits et légumes bio sont 80% plus élevées que sur le non bio. Étude de l'association Que Choisir Ensemble, ex-UFC Que Choisir. Étude contestée par la Fédération du Commerce et de la Distribution. Elle estime qu'il n'y a pas de surmarge sur les produits bio. Le petit Nicolas fait son grand retour. 12 histoires inédites seront publiées le 8 octobre, coécrites par Anne Goscinny, la fille de René Goscinny. Le petit Nicolas, phénomène mondial avec 15 millions d'exemplaires vendus depuis les années 50.
0: Merci beaucoup Audrazo. 8h31, c'est l'info d'ici, Soizic Pelé. Des sportifs qui ne craignent pas la chaleur.
8: Ou en tout cas qui pensent ne pas la craindre, hein, parce que malgré les quasiment 35 degrés qu'on a tous les jours à Grenoble et en Isère en ce moment depuis le week-end dernier, pas question d'abandonner la course, le footing pour certains, et de grimper, comme d'habitude, la Bastille sur la pause du midi. Nicolas Pichon-Levenbruck.
3: Midi à Grenoble, au pied de la montée de la Bastille, une demi-douzaine de coureurs font la queue devant la seule fontaine du Jardin des Dauphins. Johan a du mal à reprendre son souffle.
10: Il fait chaud, très très chaud. Ça fait drôle par rapport à la semaine dernière où il faisait pas si chaud que ça.
3: La hausse soudaine de température, tout le monde la sent passer, à pied comme à vélo. Olivier boucle sa sortie matinale une quarantaine de kilomètres jusqu'au col de Porte.
11: Avec la chaleur, on sent la sensation tout de suite vraiment différente. On sent par exemple le cœur qui monte beaucoup plus vite, moins de force. Le changement était assez brutal et l'acclimatation à la chaleur doit se faire rapidement. Alors, faut prendre un peu en compte aussi la chaleur au niveau de l'hydratation, les efforts peut-être un peu moins forts et puis les horaires, quoi.
3: Même bien hydraté, certains ont quand même senti le coup de chaud, comme Aline, 29 ans.
12: Alors j'ai fait une course samedi, les 10 km du Bois Français, et clairement si c'était dur, je me suis poussée peut-être un peu trop, et le fait que ça a été la première journée de grosse chaleur, je finis pas très très bien, donc faut faire attention à soi je pense, et être raisonnable, peut-être comme je ne l'ai pas assez été samedi.
3: Mais difficile de s'arrêter quand on a un objectif, il faut s'entraîner, nous dit Johan.
10: Là, ils annoncent chaud toute la semaine, si je m'arrête, ça va être dur de reprendre. Préparer une course, alors si pendant la course il fait chaud, moi je serai préparé.
3: Autour de la fontaine, 5, puis 15, puis 30 lycéens débarquent. Malgré la chaleur, leur professeur n'a pas annulé la séance.
13: Il a dit à tout le monde de prendre de l'eau, une casquette, de la crème. La plupart ont oublié, mais il nous a dit de prendre de quoi nous protéger. Voilà, aujourd'hui, c'était censé être course d'orientation, mais il manquait des balises. Donc, on a fini en trail, quasiment jusqu'à la Bastille. On est monté jusqu'aux les premiers remparts.
3: Une sortie pas vraiment au goût de tout le monde.
13: Bah, il fait vraiment chaud. On est monté un peu vite. Là, à la montée, on était au soleil. C'était dur.
3: Quelques retardataires arrivent. Il a fallu attendre un élève qui a eu des vertiges au sommet.
8: Nicolas Pichon-Levenbruck pour Ici Isère. La une ce matin, c'est cette guerre de territoire à Grenoble et à Échirolles. L'homme tué mardi soir à Mistral est le 10e mort par balle depuis 6 mois dans l'agglomération, sur fond de vengeance et de trafic de drogue. On fait le point dans une demi-heure. Et puis dans le prochain journal, on prendra aussi la direction de la Bérarde, hameau de Loison, dévasté par une crue il y a 2 ans et qui se pose encore aujourd'hui la question de sa reconstruction. Et on parlait de la chaleur, ce sera encore le cas aujourd'hui, Mathieu.
0: Oui, on pourra rediffuser le reportage de... Non, ce sera pas ça. Mais hélas, aujourd'hui, on est toujours en mode un peu canicule, même vigilance jaune, hein, avec cette chaleur toujours importante. 18 degrés à Grenoble ce matin, 17 degrés à Vienne, 19 degrés à Bourgoin-Jallieu. Et donc ce temps toujours très sec et ensoleillé. Alors quelques nuages en montagne, mais rien qui n'empêchera ce temps de changer, de rester comme ça plutôt. 31 à 33 degrés en plaine, 25 à 27 degrés à 1000 mètres et 18 degrés à 2000 mètres. Voilà pour les tendances aujourd'hui. Pour ce qui est de la circulation, ça reste calme ce matin, malgré effectivement un petit peu le pic d'arrivée à cette heure-ci. Il n'y a pas d'endroit où c'est vraiment compliqué. Vous êtes nombreux, comme d'habitude, sur la 480 entre Claix et le Rondeau, mais ça n'a pas l'air d'être lié à un souci particulier. C'est juste assez habituel. Pour ce qui est de la circulation en train, si jamais il y a un souci, vous nous appelez également, mais là, ce n'est pas le cas. Pour l'instant, on est sur du classique et pas de retard ou d'annulation d'annoncer.
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0: Besoin d'être accompagné, envie de sourire, vous ne vous inquiétez pas, hein, jusqu'à 9h, il y a encore plein de rendez-vous qui vont remplir ce rôle avec Ici Matin et vos chansons préférées également, Indochine et Tes yeux noirs.
14: Viens là.

0: Indochine, tes yeux noirs, 8h40, c'est ici Isère.
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0: De la bonne humeur, en voulez-vous, en voilà. Il y en a plein de prévus jusqu'à 8h50 avec notamment un super concert, le Big Ukulele Syndicate, pour des reprises avec du ukulélé partout. Et ça, ça met toujours de bonne humeur. C'est le groupe que l'on va recevoir tout à l'heure à 8h50. Ils sont en concert au Coléo de Pontcharra, un concert qui s'appelle Popcorn. On vous raconte tout ça tout à l'heure. Et avant cela, il n'y a pas forcément un concert de prévu, mais vous allez voir qu'en termes de son, ça va fuser dans le clin d'œil de Thomas Bortolato. Bonjour Thomas.
3: Bonjour Mathieu, bonjour à tous.
0: Une actualité qui vous inspire. Et oui. On va la découvrir aujourd'hui.
3: Alors, j'aimerais vous parler donc de la voix, celle qu'on utilise pour se parler, pour parler à nos auditeurs. Mais j'aimerais aussi vous parler de cette info complètement folle. En janvier dernier, il y a des scientifiques français qui ont réussi à recréer la voix d'Henri IV, le roi de France qui est mort en 1610, ça date pas d'hier. Hein. Ils ont réussi à scanner ce qu'on a la tête momifiée du roi. Ils ont scanné son larynx.
0: Ses cordes vocales, son larynx.
3: Voilà, ils ont pu tout scanner et tout reconstituer virtuellement. Alors, ils n'ont pas demandé au musée de Grenoble de leur prêter le tableau qui est là parce que ça leur sert à rien. Mais bon, en tout cas, le roi de France avait même un petit ancrage d'Isère, figurez-vous, parce que c'est lui qui a fait le duc de Lesdiguières, il l'a nommé maréchal.
0: C'est vrai.
3: 1609, juste avant de mourir, c'est pas mal. Alors la vraie question, voilà, c'est quelle est la voix d'Henri IV ? Écoutez bien. Alors ce ne sont que des phonèmes.
0: Ouais, j'allais dire, donc il n'avait pas beaucoup de vocabulaire,
3: non,
0: Henri IV.
3: Pour diriger la France, ça devait être compliqué. Ouais,
0: c'est ça. On fait quoi, alors, mon roi ?
3: Donc ce ne sont que des phonèmes,
0: bien sûr. Il fait son yoga, là.
3: Alors ce matin, j'ai envie de vous proposer un blind test autour de nos chansons qu'on écoute très souvent ici, Isère. Vous allez aussi jouer à la maison. Le but, c'est donc, je vous ai isolé quelques phonèmes, des extraits. À vous de me dire quel est le ou la chanteuse que je vais vous faire écouter.
0: Alors, en fait, le phonème, c'est juste on entend un son.
3: Une lettre. Ça peut être le A, O, comme Henri IV, par exemple.
0: Et donc là, on entend ça, on doit trouver quelle est la chanson.
3: Voilà. Vous êtes prêts ?
0: Au plus rapide ?
3: Par exemple, vous gagnez une tringle à rideau à la fin.
0: Ah bah super, écoutez.
3: Allez, on y va.
0: Adèle.
3: Non. Ah non, c'est pas Adèle, on écoute la réponse.
0: Sachez que Lisa, qui réalise cette émission, avait la réponse.
3: Oui.
0: Et elle nous a dit Céline Dion.
3: C'est bien Céline Dion. Bravo, Lisa.
0: De nul.
3: Elle a gagné un point. Alors, c'était aux Jeux Olympiques de Paris en 2024. On continue. Voici un deuxième extrait.
0: Ah, bah, Claude François.
3: Oui, ça, vous l'avez eu, effectivement. C'est bel et bien Alexandrie Alexandra, c'est vrai.
0: Je veux dire qu'avec Soizic, on l'a poncé cette Corée.
4: Les moulinets, on les met trop.
0: Ah, bah, attendez.
3: Claude François, qui était d'ailleurs venu plusieurs fois à Grenoble, il avait même chanté en 1963. Il était même passé aussi au Palais des Sports, une fois. Attention, on continue, je sens que ça commence à monter la pression. Voici un troisième extrait.
0: Ah, c'est Lara Fabian.
3: Oui, absolument. Vous êtes au taquet, Mathieu, ce matin.
0: Hein. Je sais.
3: Elle était venue d'ailleurs à Port-Saint-Blagnieu, aux Marinières, c'était en février.
0: C'était il n'y a pas longtemps.
3: 2010, quand même.
0: Ah, si, il y a longtemps.
3: Il y a une bonne quinzaine d'années.
0: C'était
3: venue hier.
0: Récemment.
3: Alors, voici un quatrième extrait.
4: Eddie Mitchell.
3: Oui, absolument. Couleur Mantano.
5: Mais ça me parle.
3: Effectivement, monsieur Eddy, qui était lui en concert au théâtre de Vienne, théâtre antique, en juillet 2011. Attention, voici le cinquième extrait, je crois.
0: C'est Madonna ?
3: Non.
4: Michael Jackson ?
3: Non plus. Un bout, comme ça, il y en a
0: une autre.
3: Ah
0: non, attendez.
3: Ouais, bon, allez, la réponse, la voici.
0: Ah oui.
3: Whitney Houston, bien sûr.
0: J'avais la chanson. Je me suis dit, je vais pas leur chanter, ça va leur casser les oreilles.
3: Voilà, Dance with Somebody to Love, bien sûr. Voici le sixième extrait, attention, il est extrêmement court.
0: Bah, Michael Jackson.
3: Là, effectivement, c'est bien sûr Michael Jackson, Don't Stop Till Get Enough. Allez, tout dernier extrait aujourd'hui. Dans la boîte à questions, il y a quelques années, il a été posé à ce chanteur la question suivante. Comment faire frémir cette pièce en poussant une simple note ? Voici sa réponse.
0: Je vois pas qui c'est. Franchement, ça, c'est un mec pas connu du tout,
3: non.
0: À mon avis.
3: À mon avis, ça marchera pas s'il fait de la chanson. C'est bien sûr notre ami Johnny qui était venu inaugurer le Stade des Alpes en 2009.
0: Il ne pouvait pas s'en empêcher de mettre du Johnny Hallyday. Je pense que c'était
3: dès
0: pas possible.
3: C'est possible, on met du Johnny quoi
0: voilà,
3: qu'il arrive.
0: Exactement.
3: Voilà donc pour ces phonèmes
0: et
3: musicaux.
0: Ben, parfait. Ça marche comme un phonème, ouais.
3: Merci.
0: Ça nous arrive de temps en temps d'utiliser celui-là. On vous retrouve tout à l'heure pour jouer.
3: Absolument. Dès 11h pour le grand jeu, on gagne des places pour Walibi aujourd'hui.
0: À tout à l'heure, Thomas.
3: À tout à l'heure.
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0: Et après 9h, ce sera Bienvenue chez vous et ce sera avec Anthony Terrat qui est avec nous. Bonjour Anthony.
5: Bonjour Mathieu, bonjour tout le monde.
0: Et on a beaucoup parlé de ces sportifs qui continuent d'aller faire du sport avec ce temps et cette chaleur. On va parler de cette chaleur avec vous, ouais, justement.
5: Exactement, frôler les 40 degrés au mois de mai. Et cependant, une semaine, être placé en vigilance jaune canicule, prendre des mesures particulières pour pallier ces fortes températures, eh bien c'est ce que nous vivons depuis le début de la semaine partout en France, mais aussi bah voilà, c'est chez nous en Isère. Que vous inspire cette semaine de forte chaleur? Cela vous inquiète-t-il? Devons-nous nous inquiéter de voir apparaître ces épisodes de canicule et de plus en plus tôt, de plus en plus rapprochés aussi? Vous est-il déjà arrivé de vivre ça il y a 40, 50 ans, au mois de mai, peut-être même voire un peu plus tôt en avril? Votre ressenti, tout simplement, face à ces cartes météo rouge écarlate pour un mois de mai, cette chaleur élevée jour et nuit, votre avis nous intéresse? Vous composez le 04 76 46 45 45. Tout le monde se mobilise ce matin pour en parler, que ce soit bien sûr ce numéro pour nous appeler ou même sur WhatsApp pour nous envoyer un message vocal. C'est ensemble jusqu'à 10h.
0: Parfait, vous pouvez passer, donc allez-y. Nous avons déjà ouvert le WhatsApp à tout à l'heure, Anthony.
5: Dès 9h.
0: Et dans quelques instants, on part au Coléo de Pontcharra pour vous parler du concert du Big Ukulele Syndicate, un super groupe de chez nous. Et le spectacle s'appelle Popcorn. C'est juste après Les Enfoirés avec Lille au Trésor, 8h47.

0: les enfoirés, l'île au trésor, 8h49, c'est ici Isère.
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0: Chaque jour, on va à la découverte de spectacles, d'endroits à ne pas rater, puisque vous allez pouvoir profiter comme ça, eh bien, de très bons moments. En l'occurrence, un spectacle qui va avoir lieu ce week-end à Pontcharra, ce 30 mai au Coléo, pour découvrir le spectacle Popcorn du Big Ukulele Syndicate. On va vous en parler. Alors, on avait Erwan, mais Erwan, il a une extinction de voix, donc c'est Brice qui va prendre le relais pour cette interview. Bonjour Brice.
3: Bonjour, bonjour.
0: Samedi à 20h30, on pourra vous retrouver au Coléo de Pontcharra, mais après c'est un spectacle qui tourne un peu partout dans le département. Alors juste avant de discuter avec vous, un petit extrait pour se mettre dans l'ambiance de ce que ça donne sur scène, le Big Ukulele Syndicate. C'est très festif, c'est très sympa. Alors après, ce sera un autre univers, je crois, que vous explorez dans Popcorn. Qu'est-ce qu'on va avoir sur scène, Brice ?
3: Tout à fait, tout à fait. Bah, c'est autour des musiques de films. On a choisi notre petit instrument préféré qui est du ukulélé et on va reproduire que des musiques de films qui ont été écrites pour des films spécialement.
0: Et j'ai cru comprendre qu'il y avait quand même, on parle de musique certes, mais c'est pas qu'un concert, c'est un vrai spectacle.
3: Alors, c'est un vrai spectacle, il y a plein de mises en scène, il y a des surprises, il y a de l'humour, il y a de l'énergie qui nous caractérise un petit peu, que le public en prenne plein les yeux, plein les oreilles.
0: Et le Big Ukulele Syndicate, alors, bien sûr on s'attend à ce qu'il y ait du ukulélé, c'est quoi comme formation? Combien de personnes vous êtes sur scène? Parce que vous êtes assez nombreux.
3: Alors oui, c'est un collectif assez nombreux, on est 12 sur scène, et un collectif d'une quinzaine d'artistes, essentiellement originaires de Grenoble, et on existe depuis 2012. Là, ça va être notre quatrième spectacle qu'on fait, là, ça va être la deuxième de ce spectacle Popcorn.
0: Ah, donc oui, la première avait été complète à la Belle Électrique, si je me trompe pas, hein, c'est ça ?
3: C'était au Bourget du Lac, et par contre à la Belle Électrique en octobre, on a déjà une date complète et ils nous en ont rajouté une.
0: Ah, très bien, pour ne pas rater ce spectacle Popcorn. Donc si vous êtes à Pontcharra, il faudra découvrir ça ce samedi. Juste peut-être les musiques de films que vous avez choisies, il y avait une thématique, qu'est-ce qui vous a guidé un petit peu, si vous pouvez nous en donner une ou deux?
3: Alors, je peux vous dire qu'il y a un petit medley Star Wars au début.
0: D'accord.
3: Voilà. Et puis, il y a des musiques de films en français. Et puis, il y a de l'aventure comme il peut avoir un peu d'Indiana Jones ou autre. Et puis, il y aura peut-être du Ghostbuster avec plein d'effets spéciaux.
0: Parfait. Les années 80-90 en force. Ça va être super pour ce concert. Merci beaucoup, Brice. Bah, on salue Erwan quand même qui a pu parler ce matin.
3: Merci beaucoup. Merci beaucoup. Et puis, rendez-vous à Pontcharra samedi.
0: Exactement. 20h30 pour le spectacle Popcorn du Big Ukulele Syndicate. Dans quelques instants, c'est votre santé dont on parle, avec du yoga facial pour rajeunir, une nouvelle fontaine de jouvence que va nous présenter le docteur Kirzek, 8h52.

0: Imagination, Music and Lights, 8h55, le moment santé avec vous, docteur Kirzek, bonjour. Vous nous parlez d'une routine matinale à adopter pour ralentir le vieillissement, le yoga facial.
1: Bonjour à toutes et à tous. Vous voulez une méthode pour vous rajeunir sans bistouri, sans aiguille et surtout sans douleur? J'ai nommé le yoga facial. C'est ce qu'on appelle la gym faciale. Vous avez bien entendu. On va faire du sport, mais finalement avec la figure. Alors est-ce que faire des grimaces devant son miroir chaque matin peut vraiment remplacer une bonne crème anti-âge? Bah, la réponse, elle est oui et non. Mais on commence par le début. Le yoga facial, c'est important parce que notre visage comporte plus de 50 muscles. Et contrairement à nos biceps, on ne les muscle pas consciemment. Résultat, avec l'âge, bah, ça va se relâcher. Ça s'atrophie et vous avez la peau qui va suivre. Et le yoga facial, c'est comme aller à la salle de sport pour votre visage. En tonifiant ces muscles, on crée un effet lift naturel, on améliore la circulation sanguine et on booste la production de collagène. Bref, on redonne du peps à son petit museau. Certaines études ont montré que 30 minutes de gym facial par jour pendant 20 semaines permettaient aux participants ou participantes de paraître en moyenne 2 ans et demi de moins. Pas mal quand même.
0: En plus, docteur, pas de contre-indication.
1: Pas trop de risques, mais il y a quand même des règles. D'abord, les mains propres et une peau nettoyée. On ne va pas masser son visage avec des microbes, par exemple. Ensuite, une petite base de crème ou d'huile pour faire glisser les doigts. Sinon, vous allez étirer la peau au lieu de masser les muscles. Enfin, la douceur, la pulpe des doigts, pas les ongles. Surtout si vous sentez une douleur, vous arrêtez immédiatement. Mais attention aussi à ne pas faire n'importe quoi. Certains mouvements mal exécutés peuvent creuser les rides au lieu de les estomper. Par exemple, vous allez creuser la ride du lion si vous froncez trop les sourcils. Donc les bons gestes, c'est avec un facialiste, un kiné que vous allez les apprendre et peut-être même avec des tutos sérieux sur Internet. L'idéal, c'est le matin parce que la gym faciale, en fait, ça va réveiller les muscles engourdis. Allez, je vous donne 2 exercices. Pour les joues et les pommettes, on gonfle vos joues comme un hamster qui fait des réserves et vous faites passer l'air d'une joue à l'autre pendant 10 secondes et ensuite vous relâchez. Et pour les rides du front, vous placez les doigts de chaque main au centre du front, puis vous lissez doucement vers les tempes pour étirer et évidemment vous respirez profondément. Alors le yoga, ça ne fait pas tout, ça remplace ni le sommeil, ni l'eau, ni la crème solaire, mais c'est déjà un bon début. D'ici là, portez-vous bien.
0: Merci docteur. Dans quelques instants, le journal de 9h pour revenir sur le climat tendu à Grenoble.
2: Et ces fusillades en série, la dernière qui date de mardi soir dans le quartier Mistral à Grenoble.
0: On vous redit à demain à la télévision 6h30, mais on continue de vous retrouver notamment pour le journal à la radio toute la journée.
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0: Un accompagnement dans tous les domaines et qui va vous permettre de venir discuter avec nous. Et s'il y a bien un domaine où on vous accompagne aussi tous les matins, c'est la météo. Une météo un peu complexe. Hein.
6: Alors,
0: certes, quand il fait beau, on est content, mais c'est un peu lourd, même si vous avez envie de sortir. On va en parler ce matin avec vous, Anthony.
6: Exactement, avec ces températures très, très importantes, on l'a dit, pour un mois de mai, c'est pas des températures de saison.
0: C'est pas les températures normales,
6: ce matin.
0: Tout à fait.
6: 04 76 46 45 45, vous répondez à cette question. Que vous inspire cette semaine de forte chaleur? Est-ce que cela vous inquiète? Devons-nous justement nous inquiéter de voir apparaître ces épisodes de canicule et de plus en plus à rapprocher? Allez, 04 76 46 45 45, je vous le redonne parce que je suis généreux. Je souhaite
0: merci Anthony.
6: Très belle journée Mathieu, on vous retrouve demain. Je vois que vous êtes déjà prêt, short, tong, voilà.
0: Et ouais, puis, écoutez, j'ai installé un petit pédiluve dans l'open space.
6: Ah c'est ça,
0: exactement.
6: Okay, cette odeur de chlore dans l'open space.
0: Je partage, c'est pour éviter d'avoir non plus trop de microbes, bien sûr, il faut faire attention, mais ça rafraîchit, ça fait du bien. Et vous savez quoi, je vais peut-être creuser une piscine, enfin je suis chaud là.
6: Voyez avec le directeur avant.
0: Ah, c'est vrai, j'ai pas pensé. Mais vous faites bien de me le dire. À demain.
6: À demain, merci beaucoup, Mathieu.
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6: 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Il est 9h. Bonjour Soazic Pelletier.
2: Bonjour à tous.
6: 10 morts par balle en l'espace de 6 mois dans l'agglomération grenobloise.
2: C'est du jamais vu, assure le procureur de la République de Grenoble, qui parle d'une guerre de territoire en cours. La fusillade à Mistral qui a fait un mort et 4 blessés avant-hier était une réponse, une vengeance, après la mort déjà d'un jeune de 16 ans à Échirolles le week-end dernier, retrouvé dans une voiture incendiée. Une spirale de la violence inquiétante, Théo Hetch.
7: C'est le ton grave qu'Étienne Manteau a pris la parole.
8: 10 morts par balle sur la voie publique en 6 mois à Grenoble, c'est un constat qui n'avait jamais été dressé auparavant.
7: Car contrairement aux précédentes vagues de violence à Grenoble, qui visaient surtout à impressionner, cette fois les tirs sont là pour tuer et les auteurs désormais filment la scène.
8: Ces faits, et ça devient une habitude dramatique, ont fait l'objet à nouveau d'une forme de revendication puisque la pratique que l'on constate de plus en plus souvent des auteurs de ces faits, c'est de se filmer pour impressionner et on a eu de nouveau un phénomène de revendication de ces faits.
7: Alors pour stopper cette mécanique de la vengeance, le procureur appelle à une mobilisation de tous les acteurs.
8: J'ai en tout cas proposé à la maire de réactiver plusieurs groupes locaux de traitement de la délinquance pour vraiment faire en sorte que l'ensemble des acteurs publics de l'État, de la justice, mais également des collectivités locales, mettent en œuvre tous les moyens possibles.
7: Il rencontrera dès vendredi la maire de Grenoble, Laurence Ruffin.
2: Deux jeunes de 17 et 18 ans interpellés après un refus d'obtempérer hier soir à Bourgoin-Jallieu. Ils ont d'abord refusé de s'arrêter à un contrôle de police à bord de leur voiture avant de percuter une voiture qui était en train de rouler. Heureusement, personne n'a été blessé. La police les a ensuite arrêtés un petit peu plus tard à Saint-Alban-de-Roche. Un chauffard bientôt fixé sur son sort. La justice rend sa décision cet après-midi après un accident mortel à Grenoble il y a 4 ans. Cet automobiliste est soupçonné d'avoir renversé un adolescent de 14 ans à vélo alors qu'il n'avait pas le permis et sous l'emprise de la drogue. Le parquet a requis 3 ans de prison dont 1 an et demi ferme.
4: La Bérarde pourra-t-elle un jour accueillir de nouveau des habitants ?
2: Près de 2 ans après la crue torrentielle qui a dévasté ce hameau de Loisan, la question de la reconstruction se pose encore. Tous les acteurs du dossier se sont de nouveau retrouvés hier à la préfecture pour faire un point sur l'après, qui sera forcément différent, Laurent Gallien.
9: Il y a un après possible à la Bérarde, affirme le nouveau maire de Saint-Christophe-en-Noisan, Laurent Soulier, parce qu'il en va aussi de l'activité de la vallée du Vénéon, que même un doublement des navettes cet été par rapport à l'an passé ne suffira pas à sauver.
10: Cela représente moins de 300 personnes jour. Donc est-ce suffisant pour que nos refuges travaillent, pour que nos gardiens puissent vivre de leur métier ? Je n'en suis pas certain.
9: Mais le temps s'allonge et les nuages s'accumulent, déjà parce que le risque lié au lac sur glacière, qui s'était brusquement vidangé sous l'effet de fortes pluies, est toujours là, explique Olivier Puteau, le responsable de RTM en Isère, restauration des terrains de montagne.
11: Il a été déterminé que l'événement de 2024 constituait un événement de référence, c'est-à-dire qu'on ne pouvait pas exclure qu'il se reproduise. Ce qu'on pressent aussi, c'est qu'à travers différents phénomènes, il y a de l'eau également à l'intérieur du glacier.
9: Et aujourd'hui, il est difficile d'imaginer quoi que ce soit pour protéger le hameau, selon une étude menée par le syndicat mixte des bassins hydrauliques de l'Isère, présidé par Gilles Strapazon.
12: Ce que nous pouvons imaginer réaliser sur la Bérarde ne garantit en rien la sécurité des personnes et des biens qui resteraient.
9: Pour un coût estimé entre 15 et 20 millions d'euros, un coût qui se discute, avance Laurent Soulier, qui refuse que le temps qui passe soit celui du deuil de la Bérarde. Entre on fait comme avant et on rase tout, il y a de la place, dit-il, à nous de la trouver.
2: Autre réunion qui se prépare, cette fois à Matignon cet après-midi, pour parler de la chaleur. Le Premier ministre doit faire le point sur la préparation des services de l'État pour gérer cette chaleur maintenant et cet été. Chaleur précoce qui continue pour cette fin de semaine. On est toujours d'ailleurs ce matin en Isère en vigilance jaune canicule, avec des records mensuels qui ont encore été battus. Plus de 37 degrés par exemple enregistrés hier à Sablon.
4: En Ligue 2, Gaëtan Paquiez quitte le GF 38.
2: Le club de foot grenoblois perd son capitaine après 4 ans passés chez nous. Mais le défenseur de 32 ans ne quitte pas la Ligue 2. Il vient de signer au Pau FC pour les 2 prochaines saisons. Et puis le carton continue pour le film consacré au CSBJ, le club de rugby bergalien. En ciel et grenat, on compte déjà plus de 1500 spectateurs et les 2 prochaines séances prévues au Kinépolis de Bourgoin-Jallieu sont complètes mardi et mercredi prochain. Une séance a donc été ajoutée en bonus le 9 juin prochain. La chaleur, on en reparle avec vous Anthony, avec les prévisions pour aujourd'hui.
6: Oui, il continue de faire très chaud ce jeudi avec presque 30 degrés déjà ce matin, très peu de nuages à vue. Et dans l'après-midi, cela ne s'arrange pas vraiment puisque nous prenons au moins 5 degrés de plus. Il fera 33 à 34 degrés à Grenoble, Vienne, Roussillon, Bourgoin et Voiron, 32 degrés pour Morestel, 29 à 30 degrés au plus frais en pleine, et Saint-Marcellin et Pontoiré sont concernés. Puis pour retrouver un climat un peu plus frais, 18 degrés, ce sera en altitude des 2000 mètres. Bon, on vous l'a dit, nous sommes toujours en vigilance jaune canicule, ces températures qui ont du mal à baisser la nuit. Vous restez prudents aussi sur la route, on vous accompagne, vous rencontrez des difficultés, il suffit de nous en informer au 04 76 46 45 45. Nous aussi, on regarde ce qu'il se passe pour vous informer. Voilà ce que l'on peut vous dire à cette heure-ci. Merci beaucoup Soizic. Rendez-vous dans une heure pour tout de l'info, il sera
2: à
6: 10h. Et puis ce temps, c'est fort chaleur, c'est notre sujet ce matin, on en parle ensemble jusqu'à 10h. C'est donc ce que nous vivons depuis le début de la semaine. Que vous inspire cette semaine de forte chaleur là, en ce moment, au mois de mai? Est-ce que cela vous inquiète? 04 76 46 45 45, venez nous en parler.
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6: À quoi ressemble une chanson qui rassemble France Gall et Elton John? Eh bien, c'est cette chanson que l'on vous offre ce matin, Donner pour donner.

0: Elton John, Donné pour Donné. Il est 9h10 et vous passez ces bons moments avec nous.
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0: Bienvenue chez vous, c'est cette émission chaque matin qui évoque des sujets d'actualité dans l'air du temps. Et ce matin, eh bien, on va parler du temps justement, de cette température frôlée les 40 degrés au mois de mai. Cependant, une semaine être placée en vigilance canicule, prendre des mesures particulières pour pallier ces fortes températures, c'est ce que nous vivons depuis lundi. Que vous inspire cette semaine de forte chaleur? Est-ce que cela vous inquiète? Devons-nous nous inquiéter de voir apparaître ces épisodes de canicule de plus en plus tôt, de plus en plus rapprochés aussi? Vous est-il déjà arrivé de vivre ça il y a 40 ou 50 ans? Votre ressenti face à ces cartes météo rouge écarlate que vous voyez sur internet, à la télé pour un mois de mai, est-ce normal? Cette chaleur élevée jour et nuit, votre avis nous intéresse. Vous composez le 04 76 46 45 45. Vous êtes la mémoire de notre département de l'Isère, donc c'est vous qui savez ce qu'il se passait il y a 10, 20, 30, 40, 50 ans. Si vous l'avez déjà vécu, comment l'avez-vous vécu? Est-ce qu'aujourd'hui vous le vivez bien, ces fortes températures? Peut-être vous êtes mal, vous supportez mal cette chaleur? Eh bien, tout ça, venez nous le raconter au 04 76 46 45 45. C'est ce même numéro pour réagir sur WhatsApp et nous envoyer un message vocal. Bonjour Sophie Tessier.
3: Bonjour.
0: Vous êtes directrice adjointe de Météo France pour les Alpes du Nord. C'est inédit ce que nous vivons depuis le début de la semaine?
3: Alors oui, c'est un épisode de forte chaleur qui est inédit en France et également en Isère pour son aspect durable, hein, puisque ça va faire un épisode facilement d'une semaine à 10 jours selon les secteurs en France, et surtout précoce parce que c'est au mois de mai, hein, c'est quand même la première fois depuis le dispositif de la vigilance qu'on a lancé une vigilance canicule avant le 1er juin.
0: Non. Donc les personnes qui disent aujourd'hui sur internet, sur certains médias que on l'a déjà vécu et que ce n'est pas la première fois, c'est pas vrai.
3: Alors on a déjà vécu des pics de chaleur élevé au mois de mai, hein, notamment en Isère par exemple, on en a eu en 2009 autour du 24-25 mai, ou en 2022 du 18 au 22 mai, mais c'était jamais aussi durable en fait. Là l'épisode est vraiment durable et jamais aussi étendu sur toute la France.
0: Est-ce qu'il faut s'inquiéter?
3: Alors, dans le contexte actuel, oui, ça fait longtemps que les climatologues informent sur le changement climatique et sur le fait que dans un contexte de changement climatique, les vagues de chaleur deviennent plus fréquentes et possiblement on pourrait en avoir plus précocement et plus tardivement dans les saisons.
0: Mmh. Comment on les voit arriver, ces fortes chaleurs? Parce que vous, avec Météo France, c'est votre travail tout au long de l'année, vous voyez ce qu'il se passe, l'anticyclone, le climat. Comment on prévoit une aussi longue vague de chaleur?
3: Alors, on a des modèles de prévision de plus en plus fins, hein, qui observent le temps sur la planète en continu et à partir de ces observations font des simulations du temps jusqu'à 10 jours à peu près de façon fiable. Et le paramètre température est quelque chose qui se prévoit assez bien à long terme.
0: Et malgré tout, sans forcément les bons outils, puisque comme vous l'avez dit, on n'a pas l'habitude d'avoir des fortes chaleurs aussi longtemps. Imagine que vous-même, les cartes, tout doit être renouvelé, habitué à ces vagues de chaleur?
3: Oui, en fait, on a des outils qu'on appelle avec adaptation statistique qui regardent comment ça a évolué les jours précédents et qui réadaptent les prévisions de température en fonction de ce qu'on a observé la veille, l'avant-veille. Donc, ils se recalent tous les jours.
0: Vous avez la parole ce matin à la maison. Vous nous appelez au 04 76 46 45 45. Que vous inspire cette semaine de forte chaleur? Est-ce que cela vous inquiète? Devons-nous ensemble nous inquiéter de voir apparaître ces épisodes de canicule de plus en plus tôt, de plus en plus rapprochés? Est-ce que vous l'avez déjà vécu, vous? Peut-être pas forcément en Isère. Comment le vivez-vous? Peut-être le vivez-vous mal? Vous transpirez plus que d'habitude, vous suffoquez, vous ne pouvez pas sortir de chez vous. Comment vous préparez-vous justement à ces fortes chaleurs? Venez nous en parler, on en parle ensemble au 04 76 46 45 45 et puis vos messages vocaux sur WhatsApp au même numéro. Quoi qu'on dise, c'est Benabar et vous écoutez ici Isère à 9h15.
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0: Quoi qu'on dise, et c'est avec Benabar.
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0: Il fait très chaud hein, depuis lundi, ce n'est pas forcément supportable pour tout le monde, surtout en plein mois de mai. Est-ce que cela vous inquiète? Que vous inspire cette semaine de forte chaleur? Venez nous en parler au 04 76 46 45 45, même numéro pour nous envoyer un message vocal sur WhatsApp. Comment le vivez-vous? Comment vous préparez-vous face à ces fortes chaleurs? Êtes-vous mal ou le supportez-vous pour l'instant? Ça aussi, vous pouvez nous le dire. Nous sommes avec Sophie Tessier, qui est directrice adjointe de Météo France pour les Alpes du Nord. Sophie, je vous propose d'accueillir Annick au téléphone de Saint-Égrève. Bonjour Annick.
3: Bonjour Annick.
4: Bonjour.
0: Quel est votre témoignage?
4: Alors moi, ce que je voulais dire aujourd'hui, c'est que j'habite depuis plus de 30 ans sur Saint-Égrève et j'ai remarqué

0: c'est pas vraiment une peur. Disons que je suis en train de m'interroger sur l'évolution de mon adaptation pour les années à venir, compte tenu que je vais vieillir encore et que donc je voudrais mettre en place certaines choses pour pouvoir vivre ces périodes de canicule, disons de moins subir cette canicule au quotidien. Mmh.
1: Qu'avez-vous mis en place là déjà aujourd'hui, Annick ?
0: Alors, j'étais assez contre la climatisation, plutôt pour au niveau des idées écologistes. Mais cette année, là, dans quelques jours, une entreprise va venir climatiser une partie de ma maison.
1: Mmh. Nous sommes donc condamnés, Annick, à malheureusement oublier cet aspect écologique et pour notre bien-être, notre confort, faire installer ces climatisations pour au moins pouvoir vivre décemment avec ces chaleurs.
0: Ben, à défaut de trouver une autre solution, parce que par ailleurs, je m'hydrate beaucoup durant la journée. Voilà, je mets en place des petites choses. Donc, pour moi, l'hydratation, c'est au quotidien et c'est pour ma santé. Et la climatisation, c'était d'une manière générale. Mais effectivement, je pense qu'au niveau écologique, il faudrait qu'on trouve quelque chose qui permette de concilier le fait de supporter la chaleur tout en préservant notre planète.
1: Que répondez-vous à l'inquiétude d'Annick, vous, ce matin, Sophie Tessier ?
2: Alors déjà, je peux confirmer qu'effectivement, par rapport aux années 80, le climat a déjà changé en Isère, hein, globalement, par rapport à la normale 61-90. Donc en climatologie, on fait toujours des moyennes sur 30 ans. On a déjà gagné 1,1 degré en Isère et on a gagné un peu plus même en été, puisque c'est surtout en été que ça se réchauffe. Donc ça, c'est une confirmation. Et également, vis-à-vis des vagues de chaleur, globalement, avant les années 80, on avait une vague de chaleur tous les 5 ans en France. Maintenant, actuellement, on en a à peu près une toutes les ans. Et dans les projections climatiques pour 2050, on devrait en avoir 5 fois plus.
1: Donc c'est ça qui doit nous inquiéter, c'est en fait le rapprochement de ces épisodes de canicule. On en a toujours eu. C'est vrai, mais aussi proche, non.
2: Ouais, aussi fréquente et sur une période aussi large, pouvant aller de fin mai à fin septembre.
1: Annick, vous êtes accompagnée, vous avez des proches qui vous appellent, qui prennent de vos nouvelles ?
0: Oui, tout à fait. Donc nous, on a un réseau familial assez qui se soutient beaucoup. Donc j'ai dans la famille des personnes plus âgées. Donc moi-même, je prends soin d'eux. Et des personnes qui sont vraiment qui sont rentrées dans le quatrième âge, si on peut dire. Et donc on se soutient mutuellement et ensemble, on essaie de trouver des solutions. Mmh. Voilà, parce que certaines personnes vivent en maison, d'autres en appartement. Donc, selon le type de logement que l'on a, évidemment, on peut pas avoir tous les mêmes solutions.
1: Mmh. Et on vous incite bien évidemment à vous protéger de ces fortes chaleurs, à rester à la maison si possible, à fermer les volets, rester à l'ombre et vous hydrater un maximum. Merci beaucoup, Annick, d'avoir été avec nous ce matin.
0: De rien, avec plaisir.
1: Au téléphone depuis Saint-Égrève, 04 76 46 45 45. Le numéro que vous composez comme Annick ce matin pour nous raconter, vous, votre vision de cette semaine de forte chaleur. Que vous inspire cette semaine de forte chaleur? Est-ce que cela vous inquiète? Comment le vivez-vous? Comment vous préparez-vous à l'approche de ces différentes vagues qui sont de plus en plus proches? Nous l'entendons ce matin. 04 76 46 45 45.
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1: Je compte sur vous ce matin pour nous appeler au 04 76 46 45 45. Que vous inspire cette semaine de forte chaleur? Est-ce que cela vous inquiète? Comment le vivez-vous? Comment vous préparez-vous à ces fortes chaleurs? On en parle juste après Roxette, Listen to Your Heart. C'est sur votre radio ici, Isère, 04 76 46 45 45. Même numéro pour nous laisser un message vocal sur WhatsApp.

0: Un rock set pour vous accompagner ce matin, bientôt à 9h30. Vous avez choisi Ici Isère avec tous ces sujets qui vous intéressent, qui vous concernent, et vous en parlez avec nous.
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0: Et on parle de ces fortes températures que nous vivons depuis le début de la semaine, avec cette vigilance jaune canicule qui est toujours en cours pour l'Isère, avec cet après-midi 35 degrés en cours encore. Est-ce que nous devons nous inquiéter ? Que vous inspire, vous, cette semaine de forte chaleur ? Est-ce qu'il vous est déjà arrivé de vivre ça ? Comment le ressentez-vous ? Comment vous préparez-vous ? Voilà, l'idée, c'est d'en parler ensemble au 04 76 46 45 45. On avait Annick de Saint-Égrève tout à l'heure qui nous disait comment elle le vivait en ce moment même. Et puis on en parle aussi avec vous, Sophie Tessier, vous êtes directrice adjointe de Météo France pour les Alpes du Nord. On vit ces fortes températures depuis le début de la semaine. Combien de temps encore nous devons compter vivre avec ces températures-là ?
3: En fait, on a des températures au-delà de 30 degrés depuis samedi même.
0: Oui,
3: depuis samedi après-midi, mais les nuits ont commencé à être chaudes, effectivement, à partir de dimanche, lundi. Nous allons garder ce type de température, c'est-à-dire en plaine, avec des températures minimales autour de 18-19 degrés, et des maximales entre 31-34, très localement 35 degrés, jusqu'à dimanche. Donc ça fera un épisode quand même d'une grosse semaine.
0: Donc, et c'est là que c'est anormal. Et la semaine prochaine, on devrait respirer un peu plus.
3: Alors ça baisse un peu, ça redevient un petit peu perturbé. On devrait avoir des températures autour de 27-28 degrés, ce qui reste quand même bien au-dessus des normales de saison. Pour rappel, on devrait avoir 12 degrés le matin et à peu près 24 l'après-midi. Donc,
0: on
3: est près de 10 degrés sur les maximales au-dessus pour le moment. Donc ça baisse un petit peu en début de semaine prochaine, et ça devrait reprendre des valeurs plus de saison à partir de mercredi, jeudi.
0: Et on en parle ensemble ce matin. Que vous inspire cette semaine de forte chaleur ? Cela vous inquiète ? Devons-nous nous inquiéter de voir apparaître ces épisodes de canicule de plus en plus tôt, de plus en plus rapprochés ? Comment vous préparez-vous ? Comment le vivez-vous en ce moment même ? 04 76 46 45 45.
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0: À vos côtés également sur la route, vous restez prudents, vous informe de votre circulation avec encore des ralentissements sur la 41 entre Saint-Imier et Montbonneau-Saint-Martin, donc dans ce sens nord-sud, avec près de 3 km de ralentissement. Attention aussi, vous êtes au ralenti sur la 480 pour rejoindre la rocade sud de Grenoble, près d'un kilomètre, et puis dans le sens inverse également, et puis sur cette A480 entre Le Pont-Clé et Échirolles, là aussi c'est taux ralenti. Voilà ce que l'on peut vous dire à cette heure-ci. Vous restez prudent, vous rencontrez d'autres difficultés, vous composez notre numéro pour nous en informer sur la 51. C'est pas Météo France, mais c'est Bison Futé qui nous informe d'un véhicule arrêté à Saint-Martin de la Cluse dans le sens Grenoble, Monestier de Clermont, donc nord-sud.
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0: Et on compte sur vous pour nous appeler ce matin. On continue de parler de ce temps, de ces fortes températures, juste après Camaro, Femme Like You.
4: Yes.

0: Femme Like You, c'est Camaro qui nous accompagne ce matin et ça va de pair avec ce soleil que nous avons déjà depuis une bonne semaine.
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0: Le numéro que vous composez ce matin pour nous appeler, pour venir nous dire ce que vous inspire cette semaine de forte chaleur, est-ce que cela vous inquiète? C'est le même numéro pour nous écrire sur WhatsApp ou nous laisser un message vocal. Nous avons Sophie Tessier qui est directrice adjointe de Météo France pour les Alpes du Nord avec nous à nos côtés. Et puis, Monique, derrière au téléphone. Bonjour Monique.
3: Oui, bonjour à vous deux.
0: On vous écoute. Eh
3: ben, alors moi j'aime bien vos émissions le matin, c'est très intéressant.
0: Merci.
3: Mais aujourd'hui, je trouve que c'est un peu exagéré ce qu'on dit, parce que les
0: Pourquoi?
3: Gens se plaignent de la chaleur. Bon, d'accord, il fait chaud, mais en France, on est moyen de s'adapter quand même, hein, parce qu'il y a des plans d'eau partout, il y a la mer des deux côtés. Et maintenant, les gens, quand ils sont en vacances, ils partent à l'étranger se mettre en plein soleil. Alors, il y a un non-sens, hein, parce que ils veulent travailler dans de bonnes conditions, d'accord, c'est plus ou moins facile, mais après, on part en vacances et on se met en plein soleil. Alors, il y a un truc, là. Hein.
0: Ne pensez-vous pas, Monique, que le problème, c'est justement d'avoir cette température-là au mois de mai, plutôt que d'avoir ce soleil tout court?
3: Ben oui, mais il va falloir s'adapter, hein. Ça change, hein. On n'a pas le choix, hein.
0: Mais donc la solution, ce serait pas de changer, de s'adapter en changeant nos habitudes nous-mêmes, en faisant en sorte que cela ne s'aggrave pas plus?
3: Non. Il n'y a pas besoin que ça s'aggrave. On reste tranquille, on travaille comme on peut, et après, on part en vacances en France. Et on va pas se faire bronzer là-bas à Tataoué, non, c'est pas. Alors, ils font la queue dans les aéroports. Après, ils arrivent là-bas, ils savent pas s'ils auront le moyen de locomotion d'aller où ils vont. Et puis après, quand ils reviennent, c'est pareil, ils font la queue dans les aéroports. Mais ça n'a pas d'importance. Ils savent pas s'ils vont revenir, mais ils partent quand même.
0: Donc, votre inquiétude, c'est plutôt ces personnes qui se plaignent de ces fortes chaleurs, oui, mais qui ne font rien à côté pour que ça change, et qui,
3: voilà,
0: prennent l'avion et qui continuent cette pollution.
3: Exactement. Alors qu'on peut faire autrement. En France, on a quand même des choses qui sont bien. On a d'un côté les montagnes, de l'autre côté la mer, de deux côtés la mer, je ne sais pas ce qu'ils demandent de plus, hein. Les gens, ils ne réfléchissent pas. Il faut partir. Bon, ben d'accord, mais ne vous plaignez pas.
0: Vous réagissez comment, vous, Sophie Tessier, en entendant Monique ce matin au téléphone?
4: Bah, c'est sûr que les transports font partie des plus gros pollueurs en termes de CO2. Donc effectivement, prendre l'avion, c'est accentuer le phénomène de changement climatique.
3: Oui, moi, je suis à côté de l'aéroport, ça navigue toute la journée. Bah, je sais pas, moi, il y a des moyens de rester en France, hein.
0: Et on l'entend. Merci pour votre témoignage, Monique, ce matin. C'est important, hein, de vous entendre et justement d'avoir votre avis à chacun. Et c'est pour ça que vous avez composé notre numéro. Merci beaucoup. Très belle journée, Monique.
3: Merci à vous deux et à bientôt.
0: Et nous avons Gilbert qui nous écrit sur WhatsApp, qui nous dit: certes, nous avons de plus en plus chaud. Je suis moi-même un rescapé de la canicule de 2003 avec 3 infarctus, 4 pontages. Si l'on observe l'histoire de la planète au cours des siècles, on remarque que l'on a des périodes de glaciation, des périodes de chaleur tout au long de son existence. Il est également vrai que la pollution de l'être humain contribue à cet état de fait. Mais arrêtons de provoquer du stress au niveau des médias concernant ce type de canicule. Bonne journée au frais à toute l'équipe d'ici Isère, dont les studios, je présume, sont climatisé, peut-être pas. Sophie Tessier, quand vous entendez cette phrase particulièrement, arrêtons de provoquer du stress au niveau des médias concernant ce type de canicule. Vous répondez quoi?
4: Eh ben, que Météo France, sa première fonction, c'est la sécurité des personnes et des biens. Et l'État nous a donné cette fonction. Donc, on est là pour faire de la vigilance et donc de la prévention et donner des conseils de comportement lorsqu'on lance des vigilances. Donc, c'est notre rôle de faire de la prévention. Après, le côté média, c'est vrai que peut-être...
0: Qui se base sur les chiffres de Météo France et les données de Météo France.
4: Oui, oui.
0: On continue d'en parler jusqu'à 10h au 04 76 46 45 45. Que vous inspire cette semaine de forte chaleur au mois de mai? Cela vous inquiète? Venez, on en parle.
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0: En voilà une solution pour réduire les vols d'avion, un avion sans aile. Ce que nous chante Charlie-Ali Couture ce matin. Et puis on compte sur vous pour nous appeler au 04 76 46 45 45 pour venir nous dire ce que vous inspire cette semaine de forte chaleur que nous vivons en ce moment même chez nous en Isère.

0: Charlie Lee Couture, comme un avion sans ailes.
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0: Que vous inspire cette semaine de forte chaleur? Est-ce que cela vous inquiète ou non, ou pas du tout? Comment le vivez-vous? Comment vous préparez-vous chaque journée avec ces fortes chaleurs? Venez nous en parler au 04 76 46 45 45. Sophie Tessier, vous êtes directrice adjointe de Météo France pour les Alpes du Nord et notre invitée ce matin. Je vous propose d'entendre Joël Desabré qui nous laisse un message vocal sur WhatsApp.
3: Oui, il y a les fortes chaleurs. On sait qu'il y a un réchauffement climatique. Depuis des années, on nous alerte. Mais si chacun regarde son nombril et fait « Ah ben, je vais mettre ma petite clim pour être mieux », eh ben, c'est pas comme ça qu'on va y arriver, je pense. Hein, parce que si on met tous une clim, ce sera une accélération, je crois. Hein, du réchauffement climatique, parce que les clims, elles nous refroidissent, mais elles réchauffent aussi l'atmosphère, si je dis pas de bêtises. Donc, moi, je pense que, comme disait la dame il y a deux minutes, là, chacun adapte en fonction de son logement, de son âge, de ses conditions. Ok. Moi, j'ai plus de 60 ans. J'ai la chance d'être en maison, mais jamais, au grand jamais, je ne mettrai une clim. Parce que c'est catastrophique si on en arrive tous là. Donc, on ferme ses volets côté est le matin, on ferme ses volets côté ouest le soir, on se met à l'ombre des arbres, on boit régulièrement des petites quantités d'eau pour ne pas se déshydrater. Mais on pense à la nature d'abord. Parce que les animaux, les plantes qui ne peuvent pas s'adapter suffisamment rapidement, ben, je pense que c'est beaucoup plus urgent à penser à cet équilibre, j'ai presque envie de dire planétaire. Donc, il faut regarder vraiment autour de soi tous les écosystèmes et ne pas penser qu'à son petit confort dans son coin, à mon avis. Enfin bon, c'est mon petit coup de gueule du matin parce que je me dis que si tout le monde ne pense qu'à lui-même, on n'y arrivera jamais. Il faut absolument enrayer ça à grande échelle.
0: On est dans une société qui ne pense qu'à elle-même, Sophie Tessier, aujourd'hui, de ce que nous dit Joël. Vous êtes d'accord avec ça?
4: Enfin, je ne veux pas juger la société, c'est pas mon rôle, mais ce que je peux dire, c'est qu'effectivement, vis-à-vis du changement climatique, on ne peut pas faire que s'adapter en mettant en place des clims. Hein. Effectivement, on consomme de l'énergie avec des clims et en plus, on envoie de l'air chaud à l'extérieur. Donc, c'est un peu de la maladaptation ou de l'adaptation temporaire. Il faut mettre en place de la limitation d'émissions de gaz à effet de serre. Typiquement, en ville, il faut lutter contre l'îlot de chaleur urbain. Donc, effectivement, remettre beaucoup plus de végétation, favoriser l'évaporation, limiter les zones bétonnées, utiliser les matériaux construction qui ont moins de rayonnement nocturne.
0: Et on continue de vous entendre, on a Alain Desbains qui nous appelle. Bonjour Alain.
5: Bonjour, moi j'habite Y grenoblois depuis 1966 et je me souviens en 1974, la campagne présidentielle. Je me souviens de l'intervention de René Dumont qui avait étonné tout le monde, où il boit un verre d'eau et il dit bientôt ça voudra plus cher que le pétrole, on va se battre pour ce verre d'eau. Et ça m'avait marqué à l'époque, ça m'avait vraiment frappé. On se demandait, mais c'est incroyable, c'est un fou ce type, qu'est-ce qu'il nous raconte là, ça nous semblait hallucinant à l'époque qu'on dise une phrase pareille. Et puis maintenant, on y est presque, quoi.
0: Ou la tirade un peu plus humoristique prise avec humour de Jean-Claude Van Damme qui dit « Buvez de l'eau, dans 20-30 ans, il n'y en aura plus ». Vous, ça vous inquiète donc, Alain? Parce qu'aujourd'hui, vous avez l'impression, de ce que vous nous dites, vous avez l'impression que c'est réel.
5: Moi, je me souviens, il n'y a pas si longtemps, il y avait une campagne pour rouler à 80 km/h sur les routes nationales. C'était pas grand-chose de lever le pied. Les Français l'ont refusé. Ils n'ont pas voulu.
0: Vous trouvez que les Français sont réfractaires à changer leurs habitudes pour justement vivre plus longtemps et protéger la planète?
5: Disons en parole. En parole, ils sont pas réfractaires, mais dans les actes, qui lève le pied sur l'autoroute, qui roule, qui dit, moi, je vais rouler à 110 sur autoroute, je vais rouler à 30 en ville, je vais rouler à 50 en national. Qui le fait? Essayez de le faire. Moi, j'ai essayé. Moi, j'ai essayé de rouler à 30 à l'heure sur une route départementale. On m'a insulté.
0: Ouais, et on vous entend et c'est important d'avoir votre parole, votre témoignage ce matin à la radio. Merci beaucoup Alain d'avoir été avec nous et je vous souhaite une très belle journée.
5: Bonne journée.
0: 04 76 46 45 45, on continue d'évoquer ce sujet, ces fortes températures que nous avons depuis quelques jours sur votre radio ici Isère. Le temps d'écouter Shakira et Zou, la bande originale du film Zootopia 2.

0: Shakira, Michael Giacchino, ça donne Zoo, ce titre qui est la bande originale, je le rappelle, du film Zootopia 2, un film d'animation que vous avez pu découvrir sûrement au cinéma et qui sera très bientôt en version DVD.
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0: Et on continue d'évoquer ces fortes températures que nous avons depuis le début de la semaine. Avec notamment vous, Sophie Tessier, directrice adjointe de Météo France pour les Alpes du Nord. On l'a dit, ce n'est pas forcément normal d'avoir ces fortes températures aussi longtemps sur un mois de mai. Des fortes températures sur l'été, c'est un peu plus normal, mais pas dans l'exagération non plus. On doit s'attendre à quoi cet été, justement ?
3: Alors, on peut pas donner le temps précis qu'on aura cet été, mais effectivement, on fait des tendances saisonnières pour voir si on à l'échelle de la planète et de l'Europe, on sera dans la normale ou pas dans la normale.
0: Certains parlent de 50 degrés en juillet.
3: Alors ça, on peut pas s'avancer sur une valeur telle, mais ce qu'on voit dans les tendances saisonnières pour cet été, c'est qu'on sera probablement effectivement plus chaud que la normale. Il y a pas de signal sur les précipitations, mais il y a quand même un signal assez marqué sur un été plus chaud que la normale.
0: Sachant que plus chaud que la normale, aujourd'hui nous avons jusqu'à 35 degrés, voire pas loin des 40 degrés en mois de mai, qui sont loin des moyennes de saison. Il fait déjà très chaud. 35 degrés, c'est un peu plus normal en été. Est-ce qu'on on peut s'attendre à des 15 degrés?
3: C'est pas normal
0: plus
3: en été, 35 degrés non plus.
0: Même
3: c'est vrai
0: été.
3: Que ça reste des choses rares, hein, le nombre de jours supérieurs à 35 degrés. On devrait en avoir un ou deux, pas plus. Après, pour revenir sur le 50 degrés, actuellement, le record qu'on a sur le département de l'Isère, c'est 41,8 à Sablon, qui est dans la vallée du Rhône. C'est le point le plus bas du département. Donc, ça explique pourquoi aussi c'est le point le plus chaud. La crainte, c'est de redépasser les 40 degrés. C'est déjà énorme. Et les conséquences sanitaires sont déjà très importantes.
0: Et il existe aussi un site internet que l'on vous donne ce matin pour apprendre à mieux supporter ces chaleurs, du moins avec des solutions. Ça s'appelle Vivre la chaleur.fr et c'est un site de l'état de
3: santé publique
0: de santé
3: France.
0: Publique France. Merci beaucoup Sophie Tessier d'avoir été notre invitée ce matin. On le rappelle, vous êtes directrice adjointe de Météo France pour les Alpes du Nord. Je vous souhaite une belle journée à vous aussi.
3: Merci beaucoup de m'avoir invitée.
0: On fait à nouveau un point sur l'avancée de ce temps dans quelques minutes. Ce sera après l'info de Soizic Pelé à 10h.
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0: C'est une grande semaine pour Mylène Farmer qui est de retour dès demain avec un tout nouveau titre qui s'appelle « C'est à qui le tour ?». Et pour fêter ça, eh bien aujourd'hui, toutes les deux heures, sur votre radio ici Isère, vous aurez un titre de Mylène Farmer. On continue cette petite tradition que nous installons aujourd'hui, c'est avec « Plus grandir ».

0: Puis on a hâte évidemment d'entendre son tout nouveau titre. Ce sera demain, C'est à qui le tour, produit par DJ Lewis, nouvelle figure française de la scène hip-hop et électro. Ce sera à découvrir dès demain matin sur votre radio, ici Isère.
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0: Vous avez choisi la première radio sur l'info locale en Isère. 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L'info avec vous, Soazic Pelé.
2: L'autopsie de l'homme tué mardi soir à Mistral a lieu aujourd'hui. 2 jours donc après cette fusillade dans le quartier grenoblois qui a fait 1 mort et 4 blessés. Des coups de feu en réponse au meurtre du week-end dernier à Échirol avec un jeune de 16 ans retrouvé dans une voiture incendiée. On compte aujourd'hui 10 morts par balle depuis 6 mois dans l'agglomération. Une guerre de territoire selon la justice qui doit rencontrer demain la maire de Grenoble, Laurence Ruffin. 2 jeunes de 17 et 18 ans interpellés à Bourgoin-Jallieu hier soir après un refus d'obtempérer. Ils ont refusé de s'arrêter à un contrôle de police avant de percuter une voiture qui était en train de rouler et qui a elle-même percuté une voiture en stationnement. La police a ensuite arrêté les 2 jeunes à Saint-Alban-de-Roche. Le tribunal de Grenoble doit se prononcer aujourd'hui sur l'avenir du centre de santé de l'Étoile à Saint-Martin-d'Hères, un centre de santé en redressement judiciaire depuis mars à cause de problèmes de gestion et qui risque la fermeture. 10 000 patients perdraient leur médecin traitant. Une réunion cet après-midi à Matignon. Sébastien Lecornu, le Premier ministre, va faire le point avec une partie de son gouvernement sur la préparation des services de l'État face à la chaleur maintenant et cet été. Une vague de chaleur précoce qui continue pour cette fin de semaine en Isère. Vigilance jaune canicule maintenue et des nouveaux records battus pour un mois de mai. Plus de 37 degrés enregistrés hier à Sablon. En football, le GF 38 perd son capitaine, le défenseur Gaëtan Paquiez, qui quitte le club après 4 saisons chez nous. Mais il reste en Ligue 2. Il vient de signer au Pau FC pour les 2 prochaines saisons. Et puis en cyclisme, 2e étape tout à l'heure de l'Alpes-Isère Tour, 134 km entre Saint-Martin et Saint-Alban-de-Vaucerre et Bourgoin-Jallieu. La météo aussi aujourd'hui avec vos prévisions, Anthony.
0: Oui, il continue de faire très chaud hein, ce jeudi avec presque 30 degrés déjà ce matin, très peu de nuages à vue. Et dans l'après-midi, eh bien, cela ne s'arrange pas puisque nous prenons au moins 5 degrés de plus. Il fera 33 à 34 degrés à Grenoble, Vienne-Roussillon, Bourgoin et Voiron, 32 degrés pour Morestel, 29 à 30 degrés au plus frais en plaine. Saint-Marcellin et Pont-en-Royon sont concernés par ces températures. Pour retrouver un climat un peu plus frais, il faudra prendre de l'altitude. 18 degrés, ce sera dès à 2000 mètres. Voilà ce que l'on peut vous dire. Vous suivez l'évolution de ces prévisions tout au long de la journée sur l'application ici en écoutant votre radio ou alors en mettant la radio dans votre voiture. Sur la route, là aussi, vous restez prudent. Ça circule assez bien. À cette heure-ci, vous rencontrez des difficultés. Vous nous en informez en composant notre numéro, le 04 76 46 45 45. Merci beaucoup, Soazic. Je vous souhaite un excellent week-end.
2: Merci beaucoup.
0: Prochain point sur l'info, ce sera à vivre à 11h ici.
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0: Julien Clerc, ce n'est rien.

0: Julien Clerc, ce n'est rien, bientôt 10h08, vous écoutez Ici Isère.
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0: Le coin des bénévoles isérois, c'est chaque matin ce rendez-vous qui met en avant des associations du département de l'Isère, des bénévoles très engagés sur une cause, un événement à mettre en avant, une cagnotte aussi, pourquoi pas. Vous souhaitez y participer avec votre association, vous vous inscrivez au 04 76 46 45 45. Je compte sur vous ce matin, c'est un voyage que nous faisons avec vous, Suzy Van Antwerpen, bonjour.
3: Bonjour.
0: Vous êtes présidente de l'association Enfants Amazir qui met en avant aussi la culture, cette culture à Mazir. Pourquoi cette association ici chez nous à Grenoble?
3: Alors, il y a 2 ans, donc, je suis partie au Maroc pour le festival des Gnawa et Sawira. Et je suis tombée littéralement amoureuse de ce pays, de sa culture, des Marocains, des Marocaines qui sont vraiment, c'est un peuple très très accueillant. Et de voyage en voyage, je suis arrivée dans le sud du Maroc, notamment au sein donc de cette culture amazigh qui veut dire berbère, mais on dit plus berbère parce que, comme je viens de le dire, c'est offensant. Et puis voilà, j'ai toujours été enseignante, donc automatiquement je me suis dirigée vers une école qui avait besoin de fournitures scolaires et d'aide en fait à tout niveau. Et donc en avril 2025, j'ai organisé toute seule ma petite mission dans le sud du Maroc. Je suis partie toute seule avec mon véhicule depuis la terrasse où j'habite en ce moment. Et déjà à ce moment-là aussi, avec un petit kangou utilitaire. Donc j'ai fait 1300 km pour arriver dans le sud avec par bateau. Je suis partie de Marseille vers Tanger et puis tout doucement vers le sud du Maroc pour arriver dans cette école. C'était ma première mission humanitaire au Maroc et puis une réussite totale. Donc rebelote en avril 2026.
0: Quand on parle de culture amazigh, on parle d'une langue, d'une histoire, de tradition. Oui. Vous, qu'est-ce que vous avez envie de nous faire découvrir aujourd'hui, nous transmettre de ce voyage que vous avez effectué?
3: La solidarité.
0: La solidarité. Pourquoi? Solidarité. C'est important, ça, c'est très marqué là-bas.
3: Ah oui. Franchement, le peuple, les Amazirs ou en général au Maroc. Juste une petite anecdote et je pense qu'on va comprendre tout de suite. Là, en avril 2025, je suis arrivée à Tanger avec 2 amortisseurs cassés. Donc je suis partie à Tanger voir quand même, j'avais des amis qui habitaient là-bas. Et il était 20h30. Je me suis dit, jamais on va trouver un mécano à cette heure-là. Et en fait, si, tout à fait. Il est arrivé en moto, il m'a dit, ok, suis-moi. On est arrivé dans le noir avec des barbelés, etc. On est passé au travers des barbelés. Et là, il a les moutons, les chèvres partout. Et puis en fait, il m'a réparé ma voiture jusqu'à 23h30 pour 30 euros, c'est-à-dire 300 dirhams. Donc je lui ai donné un peu plus. Et après ça, on est allé manger le couscous chez sa maman avec 12 personnes. Et moi, ça me...
0: Le partage, l'entraide, la solidarité.
3: Oui, tout le temps. Tout le temps. Au Maroc, c'est vraiment ça qui est important. Et donc, j'ai, ancien professeur de langue, quand je suis arrivée dans le sud et que j'ai découvert cette école qui était vraiment en demande d'aide, vous voyez, j'ai pas pu faire autrement que dire, OK, on y va.
0: Vous restez avec nous, Suzy Van Antwerpen. On continue d'en parler de cette association Enfants Amazigh d'ici quelques minutes avant 10h30. Le temps d'écouter Oria, Soirée mondaine.

0: Soirée mondaine, un nouveau titre que vous découvrez sur votre radio ici, Isère. C'est Oria qui chante, originaire du sud, de Cannes précisément.
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0: L'association Enfants à Mazir est avec nous ce matin et sa présidente Suzy Van Antwerpen. Merci d'être avec nous, Suzy, pour évoquer cette mission, cette association. Un adage, c'est rien ne se perd, tout se crée. Mmh. Ça veut dire quoi?
3: Alors, moi déjà personnellement, dans ma vie, mon éthique, c'est justement l'anti-gaspillage. Mmh. Et donc, j'ai eu cette idée de demander à mes amis, à mes contacts, pour pouvoir aider cette école, d'aller fouiller dans leurs tiroirs, tout ce qui est là, qui pourrait être utile à cette école. Donc, en fait, on a reçu des ordinateurs, j'ai reçu des crayons, des gommes, je savais plus où les mettre, mais c'était une joie immense, quoi. Hein. Et puis, voilà, on a accumulé, ça prend 4 mois à peu près, hein, oui, pour pouvoir arriver au bout de ce que je voulais. Et donc, le Kangoo, mon petit Kangoo utilitaire, est vraiment plein à craquer de gommes, de crayons, de stylos, de papier, de cahiers, de livres. J'ai une librairie à Grenoble qui m'a fait un don de plein de livres pour les enfants en français. Donc, c'est ça.
0: Tout ça, c'est aussi très lié à l'éducation. Pourquoi occuper cette mission de l'éducation, justement, dans ce peuple amazigh?
3: Alors, tout d'abord parce que, évidemment, je suis rentrée dans une école qui était en besoin de plein de fournitures scolaires, qui m'a demandé de les aider. Mmh. Mais bon, je suis professeure, moi, donc j'étais professeure, même si je donne encore quelques cours particuliers, j'étais professeure toute ma vie. Donc, l'éducation, pour moi, c'est quelque chose d'important. Je suis présidente d'une autre association, d'ailleurs, qui intervient en Himalaya, ou la Dak Zanska, depuis 20 ans, avec la même éthique. Et le même but, si je peux dire, c'est d'aider les enfants à aller à l'école. Donc voilà pourquoi ce but aussi de pouvoir aider les écoles dans le sud du Maroc.
0: Et donc vous retournerez très prochainement au Maroc?
3: Ah oui. Mmh. oui. Mmh. Oui, bien sûr, parce que, bon, évidemment, il y a un reportage qui est prévu pour cet automne pour remercier les gens, parce que ouais, j'ai eu vraiment beaucoup de donations cette année.
0: Et on peut découvrir cette culture amazigh ici à Grenoble, d'ailleurs, cet été?
3: Oui, parce que là, à partir de début juin, il suffit d'aller, je pense, sur Google pour savoir évidemment quel est le programme de cet échange entre Grenoble et Tiznit. Tiznit, c'est une ville du sud du Maroc, que je connais très bien parce que j'y étais il y a quelques semaines, et qui est pas très très loin justement de ces deux écoles, parce que c'est la deuxième, on a eu 3 écoles qu'on a aidées cette fois-ci, la première fois.
0: Nous, concrètement, quelle aide on peut apporter? Qu'est-ce qu'on peut faire pour vous, pour cette association, pour les enfants amazigh?
3: Alors, on a besoin de dons, de dons financiers, entre mmh. autres, pour pouvoir nous aider à tout ce qui est gestion de l'association, bien sûr. Et puis, vous savez, comme tout assoce, on va grignoter, on va chercher des dons financiers parce qu'on peut pas faire autrement. Et mon petit véhicule Kangoo, il commence à rendre l'âme. 268 000 kilomètres. Oui, il a tenu le coup. Je rends hommage à mon mécano, s'il m'entend. Et puis, au mécano marocain aussi. Mais on a toujours besoin d'aide au niveau d'une association, quel que soit le but, bien sûr.
0: Et c'est l'association Enfants amazigh avec vous, Suzy Van Antwerpen. Vous êtes présidente. Merci beaucoup d'avoir été avec nous ce matin.
3: Avec grand plaisir. Merci de m'avoir reçu et bonne journée à tout le monde.
0: Belle journée. On fait des économies avant 10h30. Ce sera avec Valère Coréard. Valère Coréard qui nous propose l'éco-conduite. Ben, on reste justement dans la voiture. L'éco-conduite des économies à tous les étages. Ce sera d'ici quelques minutes.
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0: 6h22, vous écoutez ici, c'est l'heure de faire des économies avec Valère Correa qui arrive, là, qui s'installe. Bonjour Valère. Et donc, un bon plan pour notre pouvoir d'achat. Ce matin, vous vouliez nous parler conduite.
1: J'ai reçu un message de Jean-Marc que je voulais partager avec vous. Je le lis. J'ai 66 ans et éduqué par un père respectueux de ses matériels, un agriculteur. Nous sommes les champions des ronds-points en France. Je suis effaré de constater tous les jours d'innombrables conducteurs, presque tous, qui arrivent dessus à bride abattue et freinent fort. Bonjour la pollution aux particules des plaquettes, la consommation, le ripage des pneus sur le rond-point, le gasoil des poids lourds, des autocars. Oui, on peut économiser presque 15 à 20% de carburant. Prolonger les freins, les pneus, la direction en étant respectueux de la vitesse et observateur de sa monture. J'ai un V6 diesel Mercedes-Benz, je suis à peine à 8 litres de moyenne.
0: Ouais, notre auditeur Jean-Marc parle donc d'éco-conduite, un bon moyen de faire baisser sensiblement sa consommation de carburant en Valère.
1: C'est même ce qu'il y a de plus efficace. Jean-Marc a parfaitement raison. On peut économiser 15% de sa consommation en roulant plus cool. Mais cet auditeur va plus loin et à juste titre. Il évoque aussi tous les bénéfices à rouler plus doucement. On évite une usure prématurée de sa voiture. On évite donc des frais d'entretien plus vite que nécessaire. Notez au passage que le sujet de l'entretien d'un véhicule est très important. Une voiture bien révisée, bien entretenue, consomme moins et on va aussi éviter des pannes plus sérieuses. Et puis j'ai aussi reçu un message de Céline qui m'a fait sourire, toujours sur la voiture. Elle me dit que le meilleur moyen pour faire des économies sur une voiture, c'est de la vendre. Alors oui, c'est un peu facile, mais parfois, si on y regarde bien, on pourrait peut-être se passer d'une des deux ou trois voitures qu'on a à la maison. À méditer. En tout cas, si vous avez des bons plans pour rouler moins cher, pensez à m'écrire. Mon mail, c'est parisilleséconomies@radiofrance.com.
0: Merci beaucoup, Valère. Parisilleséconomies, c'est le nom de la rubrique qu'il faut retrouver facilement sur l'application ici et ici.fr. D'autres bons plans, ils sont isérois. Ce sera avec Alexandre Wibar après cette chanson du collectif Chanteurs sans frontières. Ça s'appelle Éthiopie.

0: Chanteurs sans frontières, de nombreux artistes qui se réunissent pour l'Éthiopie. C'est d'ailleurs le nom de cette chanson Éthiopie que vous découvrez ce matin. Il est 10h29, nous retrouvons comme promis, il y a quelques minutes, Alexandre Wibar qui a pour nous des bons plans isérois.
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2: Toutes les heures, ici Isère vous apporte des informations pratiques près de chez vous. Voici quelques annonces de vide-grenier pour faire des achats sans assécher votre porte-monnaie. C'est aussi tout simplement l'occasion de flâner, par exemple à Saint-Imier, dans le Grésivaudan, ce dimanche, avec une brocante spéciale article enfant de 0 à 12 ans, comme des vêtements, jeux, jouets, livres, trottinettes, des affaires de puériculture. C'est à l'école Clos Marchand de 8h30 à 15h, un événement organisé par l'association des parents d'élèves, le Clos en fête. Ce dimanche 31 mai également, vide-grenier au passage entre Paladru et la Tour du Pin. Sur la place centrale du village, vous aurez de quoi faire puisqu'il y aura aussi un marché de producteurs et une vente de fleurs, restauration, buvette et des toilettes sur place. Vous êtes les bienvenus de 7h à 16h. Et puis, à Volnavé-le-Bas, à la pointe sud de la chaîne de Belledonne, brocante ce dimanche, ça se passe à l'école du Bourg et c'est de 9h à 17h.
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0: Merci beaucoup Alexandre pour ces bons plans isérois. À suivre les conseils de nos experts, nous serons en compagnie de Pierre Monaton et on va parler récupération de deux points sur notre permis de conduire. Ce sera après Baker Street de Jerry Rafferty.

0: Lafferty, Baker Street sur votre radio ici Isère.
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0: Les conseils de nos experts, c'est avec Pierre Monaton chaque matin. Bonjour Pierre.
3: Bonjour Anthony.
0: On fait attention quand on est en voiture, on ne prend pas son téléphone, on le laisse bien de côté. Et puis on
3: regarde.
0: Je préfère vous le dire Pierre.
3: Vous avez raison. Oui, alors la loi évolue, la loi vient de changer, on va en parler justement avec notre spécialiste en ce qui concerne. Eh bien, les infractions plurielles. Alors c'est quoi les infractions plurielles? Eh bien, par exemple, en même temps, vous pouvez faire un excès de vitesse, téléphoner au volant, ne pas respecter un stop. Parfois, plusieurs infractions peuvent être relevé et jusqu'à présent, donc pour bien vous expliquer cette situation, cela pouvait entraîner donc un retrait de nombreux points, mais la loi évolue et désormais, donc maintenant, le calcul du retrait de points en cas d'infraction plurielle a été modifié avec soi-disant un objectif affiché, rendre le système plus lisible et plus équitable. Alors on va poser justement cette question à Michel Giromarc, qui est avocate au barreau de Grenoble et spécialisé heureusement dans le droit routier. Michel, d'abord, qu'appelle-t-on exactement les infractions plurielles, c'est quoi ?
4: Alors, ça, c'est un terme de journaliste, hein, c'est pas dans le code. En fait, on parle de concomitance, c'est-à-dire, c'est la question de savoir est-ce que des infractions ont été commises en même temps, et donc plusieurs infractions commises en même temps emportent combien de points, et des infractions qui ne sont pas concomitantes, c'est-à-dire que si vous vous faites commettre un feu rouge, puis 10 mètres plus loin, vous grillez un stop, puis vous n'avez pas de ceinture, et vous êtes au téléphone un peu plus loin, et que, voilà, la succession, il peut y avoir une succession d'infractions, d'ailleurs, c'est intéressant que lorsque les gendarmes dressent des PV, de voir exactement quelles sont les heures. Parce que à partir du moment où il y a des horaires différents, eh bien, ça pourra emporter des cumuls de retrait de points.
3: Il y a un plafond quand même ou pas du tout ?
4: Ah ben, le plafond, c'est 12. C'est les 12 points.
3: Michel, est-ce que vous pouvez nous rappeler simplement comment s'exerce la récupération automatique des points ?
4: Alors, pour récupérer ces points automatiquement, c'est par délai. Sinon, vous faites un stage. Donc, automatiquement, tous les excès de vitesse, par exemple de moins de 20 km/h, sont passibles de 1 point et se récupèrent au bout de 6 mois. Donc pour les infractions plus graves, première, deuxième et troisième classe, il s'agit d'une récupération au bout de 2 ans. Pour toutes les autres infractions, c'est un délai de 3 ans. Ça veut dire quoi ? Ça veut dire qu'au bout de 3 ans sans commission d'une infraction nouvelle, vous récupérez vos 12 points. Dans la grande majorité des cas, imaginez que les infractions que vous commettez vous récupérez vos points dans un délai de 3 ans. C'est-à-dire que c'est pas les points même en tant que tels qui sont récupérés, mais vous récupérez vos 12 points. Et puis, il y a aussi un délai au bout de 10 ans. Cette fois, vous pouvez récupérer les points que vous avez perdus. Ça, c'est important à savoir, notamment dans la lecture d'un relevé intégral d'information, de savoir que des points que vous avez perdus il y a 10 ans peuvent être récupérés. Et donc, lorsqu'on a un solde de points un peu juste, ça va être intéressant de savoir si ceux d'il y a 10 ans ont bien été récupérés ou pas.
3: Ben voilà des conseils bien pratiques. Merci à vous vraiment, à Michel Giromarc. Je rappelle que vous êtes avocate au barreau de Grenoble et spécialisée dans le droit routier. Vous l'avez entendu, hein ? Oui. Si vous avez perdu des points il y a plus de 10 ans et s'ils ne sont pas revenus, vous pouvez bien entendu les réclamer. Et parfois, quand on n'a plus que 3 ou 4 points, ben ça fait du bien.
0: Oui, puis de toute façon, ils sont censés revenir automatiquement si on n'a pas reconnu d'infraction. Merci beaucoup, Pierre.
3: Merci à vous.
0: Attention au téléphone.
3: À demain.
0: Je compte sur vous. À demain. Merci beaucoup pour de nouveaux conseils d'experts.
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0: Louane et son titre Chien que vous entendez ce matin à 10h42.
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0: Mon quartier, mon village, c'est la saison 6, la toute dernière saison, et vous avez jusqu'au 14 juin pour voter sur notre site internet ici.fr. Nathalie Malocher nous emmène cette semaine au village du lac de Paladru. Calme, nature et vue imprenable sur le lac, nous sommes au gîte Les Trois Paradis, où depuis 2014, Florence accueille touristes et amoureux du territoire. On la retrouve dans sa maison de famille, devenue habitation principale, où elle vient depuis toute petite. Des souvenirs, elle en a à l'appel. Des balades même, peut-être ?
3: Nous, à l'époque, on ne faisait pas tellement de balades. Quoique, si, on allait quand même, oui, à la pierre qui danse, à côté. Alors, moi, j'étais persuadée que c'était une pierre qui dansait, hein, quand j'étais petite. En fait, c'était une pierre qui était... On va dire c'était les propriétaires qui se disputaient la ligne de propriété. Mais oui, le lever de soleil à 5h du matin pour aller voir la pierre du Libre-Soleil au-dessus de Bilieu. Mais autrement, oui, là, un souvenir extraordinaire, c'est d'aller chercher le lait presque tous les jours, hein, dans la ferme à côté, de garder les vaches avec les enfants du fermier. Il y a tellement de souvenirs, et on était libre comme l'air avec plus de 10 000 mètres carrés, avec effectivement mes frères et sœurs, on jouait comme les enfants de l'époque, hein, aux Indiens et aux cow-boys.
4: À faire des cabanes.
3: Oui, alors pas tellement les cabanes, on avait une grange avec encore tout le foin du fermier qui se servait encore de la grange. Donc on était sur des poutres, on sautait dans la paille. C'est des souvenirs inoubliables, voilà, vraiment, inoubliables.
4: C'est ça, c'est un petit paradis, hein. Je trouve pas d'autre mot, vous l'avez bien trouvé pour moi.
3: Non mais les Trois Paradis, c'est parce que moi quand j'étais petite, j'habitais à Paris, et dans la cour, on était qu'entre filles à l'époque évidemment, et je me souviens très bien que quand j'étais revenue de vacances, puisqu'on prenait les 3 mois de vacances ici, je revenais de vacances, et dans la cour de récréation, on se disait « qu'est-ce que tu as fait pendant les vacances ?» Et moi, j'avais dit à mes copines « moi, je suis allée au paradis ». Donc, quand je suis venue m'installer en 2005, donc en résidence principale, mon frère habitant à côté, il a fallu que je nomme la propriété, parce qu'autrement, je retrouvais pas mon courrier qui arrivait chez mon frère. Donc, je me suis souvenue de cette histoire, et voilà, j'ai trois unités d'habitation, comme boucle d'or aux trois ours. Moi, je suis boucle d'or aux trois maisons, avec la petite maison de 25 mètres carrés, l'ancien poulailler, le gîte 60 mètres carrés et la nouvelle maison qu'on a construite avec mon mari, donc en 2000, qui fait 90 mètres carrés. Je me rends bien compte que c'est un endroit absolument exceptionnel.
0: Et n'hésitez pas à voter pour ce petit coin de paradis, les villages du lac de Paladru, en allant dès à présent sur ici.fr, en page Isère, le dossier Mon quartier, mon village. Vous pouvez d'ores et déjà retrouver l'article complet avec photos concernant cette belle commune. Téléphone, le jour s'est levé. Et on parle des tendances juste après. Le jour

0: Téléphone, le jour s'est levé, 10h50. Faisons un tour sur les tendances.
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0: Pour éviter bien sûr de se sentir largué dans ce monde qui va parfois trop vite. Eh bien Muriel Jourdan repère, décrypte ces tendances. Muriel, on parle des téléphones. On avait téléphone le groupe et bien maintenant on a les téléphones portables dans les concerts, de plus en plus décriés d'ailleurs.
3: Oui, le nouveau public dans les concerts, c'est les téléphones. Ils sont souvent pénibles hein, d'ailleurs, ils sont pas discrets, ils s'interposent entre la scène et les gens, ils font du bruit, de la lumière. Oh, tais-toi ! Les téléphones portables, certains les tolèrent, d'autres les interdisent pendant les concerts ou certains festivals. Ça fait des années que Bob Dylan interdit les téléphones lors de ses concerts et dernièrement, le chanteur Nick Cave, un poil excédé, a gentiment demandé à ses fans de ranger leur téléphone.
4: You ready? And then put your fucking phones away.
3: On sent que ça l'a saoulé. Mais il n'est pas le seul. Le célèbre groupe de métal Iron Maiden, qui sera en concert à Paris au mois de juin, a décidé que les spectateurs en fosse ne pourront pas utiliser leur téléphone, qui devra être mis dans une pochette sécurisée. Sur les réseaux sociaux, des internautes qui aiment assister à des concerts expriment régulièrement leur fatigue des portables.
5: Vous connaissez notre génération, on est ultra connectés, on est toujours sur nos téléphones portables, surtout lors des concerts, et on vit vraiment jamais l'instant présent.
6: Dis-moi ce que t'en penses, mais je trouve que les téléphones ont ruiné les concerts. Le problème de notre génération, c'est qu'on préfère prouver qu'on était à un endroit plutôt que de vivre le moment. On sacrifie notre propre plaisir pour une validation sociale numérique, c'est ridicule. Tu payes 150 balles pour voir une star en vrai, et toi tu regardes ton écran de 6 pouces.
3: Voilà, on documente le moment, mais personne ne le vit. Idem lors de compétitions sportives, au tournoi de golf d'Augusta aux États-Unis il y a quelques semaines, le portable était carrément interdit. Un règlement strict qui a même entraîné l'exclusion d'un ancien champion, escorté hors du terrain par les agents de sécurité après avoir utilisé son téléphone.
0: Ah oui, carrément. Bon, dans le but de ces concerts sans portable, Muriel, c'est avant tout de permettre au public de mieux vivre l'instant présent.
3: Oui, ça c'est la raison plutôt officielle, hein, plus que l'idée plus négative d'arrêter d'embêter les autres avec les écrans. Surtout les gens comme moi, qui font la taille d'un polypocket et qui galèrent vachement en concert. Qu'en pense cette quadra fan de concert que je croise dans la rue?
7: Je trouve que c'est une bonne idée parce que franchement, il y a trop de gens en concert qui passent leur temps la main en l'air avec leur téléphone portable, qui finalement profitent pas du concert.
3: Et ça vous gêne parfois, vous d'ailleurs?
7: Ah oui, moi ça me gêne parce que les gens ils sont devant avec leur écran. Forcément, bah, il y a la lumière, il y a l'écran, donc on est limite plus attiré par l'écran que par la scène.
3: Et 12 000 écrans entre l'artiste et le public, bah oui, ça peut agacer.
7: Je pense que ça peut aussi embêter les artistes, parce que finalement, quand on va à un concert, c'est justement pour vivre une expérience avec le groupe, avec les gens. On est un peu en communauté, en communion. Et finalement, ça a créé une sorte de distance, quoi, de mettre un téléphone portable.
3: Bref, les concerts sont portables. C'est une tendance qui pourrait bien s'imposer, même si ça restera sans doute anecdotique. Hein. N'oublions pas que le plus gros du marketing des festivals, des artistes, des groupes passent par les réseaux sociaux. Moi, j'aimerais bien que le groupe téléphone fasse un concert qui interdit les téléphones portables. Je trouve que ça aurait vraiment de la gueule.
0: Bon, déjà, il y a quelques minutes, moi, je n'avais pas mon téléphone portable. J'étais concentré sur le titre de téléphone que nous avons eu la chance d'avoir. Le jour s'est levé. Merci beaucoup, Muriel. Très belle journée. Ces tendances à retrouver sur l'application ici et ici.fr. À suivre, Thomas Bortolato nous rejoint et joue avec nous jusqu'à midi pour tenter de remporter des entrées pour Walibi.
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C'est plus de 200 concerts et des festivals aux côtés de Yannick Noah ou Gauvin Serres. Avec son album Roulotte Orchestra, il distille depuis le Vercors ses influences rock, reggae et chansons françaises.

0: Bruno Didier, débrouillez seul.
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1: 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C'est Shape of You de Ed Sheeran. Moi, je, là, c'est parfait.
2: Vous voulez pas faire un album par hasard?
1: Non, ça ira. Mais et ça, c'est la chanson parfaite. On est sur un transat. On bronze avec le soleil, la piscine, au bord de la piscine. Mais le cocktail, enfin, c'est
2: parfait. Écoute, Anthony, je vous laisse le jeu, j'y vais. Je pars tout de suite dans le sud, j'y vais.
1: Bon, allez.
2: On est parti, non? Ah non, je reste.
1: Vous allez à Walibi avec nous.
2: Oui.
1: Jusqu'à midi.
2: Oui, on va offrir surtout voilà. À nos auditeurs de place.
1: Que vous entendez, bien évidemment.
2: Absolument, merci de faire le sous-titre. Deux entrées pour le parc Walibi aux Avenirs Vieux-Rhin-Tulins, qu'on vous offre tout au long de cette semaine, valable jusqu'au 27 septembre. Donc effectivement, on a le temps de se profiter encore cet été. On cherche une commune, Anthony, cherchez bien, tendez bien l'oreille, c'est mieux dans ce sens-là. Voici l'indice.
1: Cherchez l'oreille.
2: Oui, cherchez l'oreille, hop là. Alors c'est un ruisseau, bien sûr, voilà, premier indice. Et voici le deuxième. Vous avez aussi un château en Espagne, Anthony?
1: Presque.
2: Vous êtes richissime, bah, oui. Vraiment.
1: On a reconnu Patrick Fiori.
2: Bien sûr, absolument. Zazie qui a d'ailleurs sorti son nouvel album, là, très récemment. Assez réussi. Voilà, on cherche une commune, 04 76 46 45 deux fois. Et on vous fait gagner ces deux entrées pour le parc Walibi où ça va venir vers un Tulin. Et vous, Anthony, on vous retrouve demain 9h.
1: Bah oui, exactement.
2: Allez, à demain.
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2: Merci d'écouter Ici Isère, première radio sur l'actu dans le département. Il est 11h. Les infos avec vous, Laurent Gallien, bonjour.
4: Bonjour, 10 morts par balle dans l'agglomération grenobloise depuis le début de l'année. C'est du jamais vu dans un laps de temps aussi court, selon le procureur de la République de Grenoble, qui précise que la fusillade qui a fait un mort et 4 blessés mardi soir à Mistral est une riposte évidente, je cite, au meurtre d'un jeune homme de 16 ans ce week-end, dont le corps a été retrouvé dans une voiture incendiée à Échirolles. L'autopsie de la victime de mardi soir doit avoir lieu aujourd'hui. Et puis le procureur et la maire de Grenoble doivent se voir demain dans le cadre d'un groupe local de traitement de la délinquance, la ville de Grenoble, qui réaffirme dans un communiqué sa volonté de voir arriver sur le territoire de nouveaux effectifs de police. Deux jeunes de 17 et 18 ans interpellés après un refus d'obtempérer hier soir à Bourgoin-Jallieu. Ils ont d'abord refusé de s'arrêter à un contrôle de police avant de percuter une voiture qui roulait. Mais personne n'a été blessé. La police les a ensuite arrêtés un peu plus tard à Saint-Alban-de-Roche. Le tribunal de Grenoble doit se prononcer aujourd'hui sur l'avenir du centre de santé de l'Étoile à Saint-Martin. Un centre de santé qui est en redressement judiciaire depuis mars, qui risque la fermeture, ce qui priverait 10 000 patients d'un médecin traitant. Le GF38, pardon, perd un de ses piliers sur ces dernières années. Le défenseur Gaëtan Paquiez quitte le club. Il était ici depuis 4 ans maintenant. Défenseur Gaëtan Paquiez, il s'en va pour Pau, il jouera donc toujours l'année prochaine en Ligue 2. En cyclisme, deuxième étape de l'Alpe Isère Tour, aujourd'hui sur les routes du Nord-Isère, départ à midi de Saint-Alban-de-Volsaire, près de Pont-de-Beauvoisin, Saint-Alban-Saint-Martin-de-Volsaire. Il faut citer tout le monde. Direction Bourgoin-Jallieu via 134 km qui passe notamment par la côte du Béjuy à la chapelle de la Tour. Comprendront fin juin les championnats de France sur route. Du côté de la chaleur, ça se poursuit, ça ne se dément pas. Record battu pour un mois de mai à Sablon, hier en vallée du Rhône-Iséroise avec 37 degrés. La chaleur actuelle et à venir cet été, la préparation des services de l'État face aux canicules sera au cœur d'une réunion à Matignon cet après-midi autour du Premier ministre Sébastien Lecornu.
2: La météo, toujours,
4: et oui.
2: Toujours la même température, les mêmes chaleurs.
5: Absolument, ce que vous avez dit, Laurent, nous sommes toujours en vigilance jaune canicule, on le rappelle. Hein. Donc effectivement, on reprend les bons réflexes, profiter des endroits frais, être un peu à l'ombre, et puis boire de l'eau régulièrement, bien sûr. Déjà 27 degrés du côté de Vif, 28 à la côte Saint-André, Voiron. Et nous approchons tout doucement des 29 degrés sur le bassin grenoblois, Bourgoin-Jallieu, Vienne, Roussillon et même Morestel. Cette tendance qui va donc se poursuivre. Dans l'après-midi, il y aura peut-être des orages de chaleur du côté de Bourgoin-Jallieu. Ce sont les prévisions et relevés du centre Météo France de Saint-Martin-d'Hères.
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5: Dans les années 80, nous avions Mylène Farmer qui chantait Libertine. Mylène Farmer qui d'ailleurs revient dès demain avec son nouveau single, s'appelle À qui le tour. On aura l'occasion bien sûr d'en parler et de l'écouter ensemble dès demain. Donc on révise les grands classiques.

0: matine de Mylène Farmer, l'année 1986, en chanson sur Ici Isère.
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0: Le Grand Jeu, aujourd'hui encore, on vous offre deux entrées pour le parc Walibi aux Avenirs Vieux-Rintulin. L'occasion pour vous de pouvoir profiter de ce parc jusqu'au 27 septembre prochain. Les portes sont déjà ouvertes pour la saison estivale. Trois mondes différents, une seule aventure pour donc découvrir ce parc à thème, se laisser emporter à travers donc ces mondes extraordinaires. Festival City, Explorer Adventure ou encore Exotic Island. Une seule aventure suffira pour vivre un véritable voyage riche et en découverte et en émotion. C'est en tout cas ce que nous propose le parc Walibi. On vous offre donc deux places aujourd'hui. On cherche une commune ce matin. Une commune, on va réécouter tous les indices, simplement l'indice 1 et 2, ce que je vous propose. Tendez bien l'oreille. Donc ce premier indice étant bien sûr l'écoulement d'un ruisseau. Voilà. Donc il y aurait donc un ruisseau assez important dans cette commune, visiblement. Voici le deuxième indice. Là, ce sera plutôt un château, voire même, j'ai envie de dire, des châteaux en Isère. Cet indice qu'on vous donne, le deuxième indice. Bon, comme vous n'êtes pas encore en train de nous appeler, 04 76 46 45 deux fois, je vous offre, allez, un troisième indice. Eh bien, parce que je suis sympa. Le troisième indice que voici, qu'on va pouvoir écouter, donc, qu'on vous offre là maintenant.
3: Heureux, je suis heureux comme le 51. Il n'y en a pas deux, j'en connais qu'un. Et comme lui, je suis heureux. Car c'est dans l'eau qu'il est au mieux. Je veux parler du 51.
0: Alors, merci Nelly Gauthier pour ce bel indice, bien sûr. Alors, je ne sais pas si c'est... C'est pas vraiment en lien, en tout cas, avec la boisson alcoolisée, à consommer avec modération, on le rappelle, surtout en cette période de forte chaleur. Il y a un lien avec le 51, quelque part en Isère, avec une commune. Bon, voilà. Un nouvel indice qu'on vous offre, 04 76 46 45 deux fois. On joue avec vous. Pardon. En train de m'étouffer, tout va bien. Après Phil Collins, Another Day in Paradise, sur Ici Isère.

0: Just Another Day in Paradise avec Phil Collins sur Ici Isère.
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0: Et de très beaux cadeaux qu'on vous offre aujourd'hui. Deux entrées pour le parc Walibi aux Avenirs Vurin-Tulin pour pouvoir donc frissonner, peut-être défier un peu aussi avec la gravité, allez savoir, parce qu'avec les nombreux manèges qui sont proposés à Walibi, il y a quand même de quoi faire. Pour ça, on cherche donc une commune ce matin avec les différents indices. On va écouter le troisième indice, le voici.
3: Heureux, plus, je suis heureux comme le 51. Il n'y en a pas deux, j'en connais qu'un. Et comme lui, je suis heureux. Car c'est dans l'eau qu'il est au mieux. Je veux parler du 51.
0: Bien sûr, alors là, l'abus d'alcool est dangereux. Attention pour la santé. Avec modération, toujours, surtout cette période de canicule, je vous le rappelle. Vigilance jaune, canicule. Donc là, 51, l'indice n'est pas vraiment sur la boisson, mais plutôt sur le chiffre. Il y aurait un lien avec le département, il y aurait quelque chose comme ça. Bonjour Stéphane.
4: Bonjour.
0: Stéphane Daprieux, quel est le programme aujourd'hui avec ce beau soleil ?
4: Oh, bah, pas grand chose. Hein. On va rester à l'ombre.
0: Ouais, rester au frais, tranquillement.
4: Voilà.
0: Bon, très bien. Peut-être voir des amis un petit peu ou non, tranquillement, vraiment seul.
4: Non, voilà, ouais. On a fini le boulot, donc hop.
0: Ah, bien. Vous travaillez dans quoi, Stéphane, si c'est pas indiscret ?
4: La boulangerie.
0: Boulangerie. Ah oui, donc là, vous êtes au fourneau depuis 3 heures.
4: Voilà, exactement. Donc après, on prend de repos.
0: Et alors comment ça se passe? Comment vous gérez vous? Parce que à l'approche de l'été quand même, il va faire très chaud. Comment vous gérez jusqu'au milieu de matinée, fin de matinée, la chaleur entre les fours et l'extérieur?
4: Ah ben il y a rien de changé, absolument pas. On travaille en short et tout, voilà, tranquille, mais bon.
0: Ouais. Bon, ça reste quand même, c'est vrai, un métier quand même aux conditions physiques. Mais comme quoi, on se régale bien avec vous, Stéphane. On a du bon pain à table.
4: J'entends très mal.
0: Ah, vous nous entendez, Stéphane?
4: Allô.
0: Allô, est-ce que vous nous entendez, Stéphane? Est-ce que vous êtes avec nous?
4: Allô?
0: Allô, allô? On va essayer de rejoindre Stéphane, si c'est possible, du côté d'Aprieux. On semble avoir un petit problème technique au niveau de la ligne téléphonique. On va essayer de le rejoindre quand même, parce qu'il faut qu'il tente sa chance, bien sûr. Nous avons aussi Marie-Josée qui nous appelle depuis Saint-Christophe-sur-Guiers. Bonjour Marie-Josée.
5: Bonjour.
0: Vous, le téléphone sonne bien, j'ai l'impression.
5: Oui, oui, tout va bien.
0: Quel est le programme pour vous aujourd'hui, Marie-Josée?
5: Oh, bah, de l'ombre.
0: Oui, tranquillement.
5: Et puis beaucoup d'eau, boire.
0: Ouais, voilà. Un petit livre. Non?
5: Tranquille. Comment ?
0: Un petit livre, peut-être ?
5: Non, un bon film.
0: Un bon film, vous avez bien raison. Bon, Marie-Josée, on cherche une commune ce matin. À quelle commune pensez-vous ?
5: Ben, moi, j'avais pensé à Vizille.
0: Oui, pourquoi Vizille ?
5: Ben, il y a le château, il y a beaucoup d'eau autour du château,
0: c'est
5: voilà.
0: Vrai.
5: Voilà, c'est...
0: Et quel aurait été le rapport avec l'indice 51 ?
5: Ben, c'est pas...
0: J'en on sait pas.
5: De rien.
0: Bon, on va quand même vérifier ensemble si c'est ça, Marie-Josée. Effectivement, ça n'est pas visible, mais vous êtes sur la bonne voie, hein. Le côté ruisseau, le côté château, il y a quelque chose qui est vraiment en lien avec ça.
5: Ah, c'est rien, je vous tenterai ma chance.
0: Mais avec plaisir, on joue ensemble jusqu'à midi.
5: Merci.
0: Belle journée à vous, Marie-Josée, à très vite. Nous avons retrouvé notre boulanger préféré, Stéphane, vous êtes avec nous ?
4: Oui.
0: Ah bon, alors, on vous entend, vous êtes un peu loin du téléphone, non ? Comment ça se passe, Stéphane ? Dites-nous.
4: Ça va mieux, là ?
0: Là, c'est mieux, on vous entend quand même mieux. Bon, Stéphane, on cherche une commune, à quelle commune pensez-vous ?
4: Virieux-sur-Bourbre.
0: Virieux-sur-Bourbre. Pourquoi cette commune précisément ?
4: Parce qu'en fait, il y a deux châteaux, et puis bon, après, je sais qu'il y a des ruisseaux, mais bon, après, voilà.
0: Oui. Bon, écoutez, on vérifie ensemble, Stéphane. Ça n'est pas Virieux-sur-Bourbre, mais vous avez mis le doigt intéressant, Stéphane, c'est qu'effectivement, dans cette commune que nous cherchons, il y a plusieurs châteaux. Voilà. Bon, donc, il va falloir recommencer, Stéphane. N'hésitez pas à nous rappeler.
4: On recommencera. Pas de problème.
0: Belle journée à vous, du côté d'Aprieux. Merci Stéphane. On continue de chercher donc cette fameuse commune avec ses différents indices. Voici le quatrième.
6: En France, il y a environ 500 barrages et centrales hydroélectriques. Certains sont construits en montagne, comme celui-ci. D'autres sont construits sur des rivières ou sur des fleuves.
0: Et oui, Jamy. Non, c'est Fred. Là, c'est Fred et Jamy de C'est pas sorcier, bien sûr. Il y aurait donc un rapport avec un barrage quelque part en Isère. Ah, intéressant. Allez, vous nous appelez 04 76 46 45 deux fois. On vous offre deux entrées pour le parc Walibi. C'est ce qu'on vous offre aujourd'hui si vous nous donnez le nom de la bonne commune. Voici Florent Pagny, la dernière chanson du monde sur Ici Isère.

0: chanson du monde.
1: La dernière chanson du monde avec Florent Pagny sur Ici Isère. Je vous rappelle qu'il sera en concert le 15 janvier prochain à Lyon-Décines. On gagne aujourd'hui 2 entrées pour le parc Walibi aux Avenirs Vieux-Rintulin. On va jouer avec Frédéric et Ludovic dans quelques instants.
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1: Et c'est une commune, un lieu mystère que nous cherchons aujourd'hui pour vous faire remporter ces 2 entrées, parce que le parc Walibi en entier, on peut pas vous l'offrir, mais 2 entrées, c'est déjà pas mal pour le parc Walibi aux Avenirs Vieux-Rintulin. On cherche une commune depuis ce matin. Ah tiens, réécoutons quand même le 4e indice, c'est ça hein, Fred, dites-nous tout.
5: En France, il y a environ 500 barrages et centrales hydroélectriques. Certains sont construits en montagne, comme celui-ci, d'autres sont construits sur des rivières ou sur des fleuves.
1: Merci Fred de C'est pas sorcier. Bonjour Ludovic. Allô Ludovic.
6: Oui, bonjour.
1: Bonjour, vous êtes de la Côte-Saint-André. Qu'est-ce que vous faites de beau ce matin Ludovic?
6: Je suis enseignant, j'attends midi pour donner mes cours.
1: Ah très bien, vous êtes enseignant en quoi?
6: En développement durable.
1: En développement durable, donc un lycée d'agronome, j'imagine?
6: Pas du tout, à Nivelles-la-Vermelle, à côté de Bourgoin.
1: Ah d'accord, très bien. Bon alors, développement durable, qu'est-ce que vous nous enseignez? Ça va être quoi le thème aujourd'hui?
6: Aujourd'hui, ça va être plutôt de la transition énergétique, plutôt tout ce qui est énergie nouvelle.
1: D'accord, donc l'éolien, le solaire.
6: C'est ça, la géothermie, etc. Oui.
1: Et puis comme il y a un indice avec de l'eau, j'imagine éventuellement un barrage.
6: Et un barrage, effectivement.
1: Alors Ludovic, on cherche une commune ce matin. À quelle commune pensez-vous?
6: Je pense à Saint-Jouarre-en-Valdaine.
1: Oui, pourquoi Saint-Jouarre-en-Valdaine?
6: Alors parce que il y a la Bourbe, parce que c'est une commune qui doit avoir 6 ou 7 châteaux,
1: oui.
6: Parce que il y a un barrage et parce que Saint-Jouarre inspire la joie et puis effectivement la chansonnette sur le 51
1: ah oui.
6: Est un peu heureuse.
1: C'est vrai. Écoutez, on voit que vous avez mené l'enquête Ludovic. Hein. On va donc vérifier ensemble si c'est bien Saint-Jouarre-en-Valdaine. Et malheureusement, c'est pas ça.
6: Bon.
1: Malgré toutes les bonnes réponses et les bonnes intuitions que vous avez, mais continuez parce que je pense que vous êtes sur la bonne voie, Ludovic.
6: Merci beaucoup.
1: Merci à vous, Ludovic. À très bientôt.
6: Au revoir. Merci.
1: Belle journée du côté de la Côte-Saint-André. Partons maintenant à Monestier de Clermont. Bonjour, Frédéric.
7: Bonjour.
1: Frédéric, qu'est-ce que vous faites de beau aujourd'hui?
7: J'avais un rendez-vous ce matin.
1: D'accord.
7: Et puis là, je suis en train de faire un peu de rangement.
1: D'accord, c'est le grand ménage de l'été.
7: Pas vraiment.
1: Non, pas encore.
7: Non.
1: Et vous avez dit, tiens, pourquoi pas gagner ces 2 places pour le parc Walibi?
7: C'est ça, tout à fait.
1: Bon, alors Frédéric, on cherche une commune ce matin. Avec tous ces beaux indices, à quelle commune pensez-vous?
7: Moi, je pensais à Monténard.
1: Oui, par rapport à quoi?
7: Alors, il y a le château, il y en a peut-être même plusieurs, me semble-t-il, des châteaux à Monténard. L'eau, bien sûr, qui coule.
1: Oui,
7: il y a un barrage. Et puis, 51, j'ai pensé à l'autoroute, la 51, il semble que c'est ce numéro-là qui passe à proximité. Voilà.
1: Mais dis donc, mais c'est qu'on a l'air de se rapprocher un peu de la vérité, j'ai l'impression, Frédéric. On vérifie ensemble. Alors, ça n'est pas Monténard, mais attention Frédéric, j'ai envie de vous dire, si on joue au chaud-froid, on est chaud là. Là, on est vraiment pas loin de la vérité, Frédéric.
7: Bon, tant pis.
1: Donc, mais vous pouvez nous rappeler, attention hein, Frédéric, hein, jusqu'à midi, on joue ensemble. Donc, si vous voulez nous proposer une autre commune, vous n'hésitez pas, le même numéro. Je compte sur vous.
7: Super, merci.
1: Merci à vous, Frédéric.
7: Belle journée.
1: À vous.
7: Au revoir, merci.
1: Effectivement, 04 76 46 45, deux fois, on se rapproche de la vérité sur la commune du jour. À vous nous appeler, on vous fait gagner 2 entrées pour le parc Walibi aux Avenirs Vérin-Tulin. On vous diffuse quand même ce 5e indice. Oh,

0: Sardou, bien sûr, le lac du Connemara.
1: On a donc un lien avec le lac.
0: Bon, on se rapproche vraiment de notre commune, j'ai l'impression. Vous nous appelez 04 76 46 45 deux fois si vous avez, bien sûr, une proposition. La bonne réponse est encore mieux, mais des propositions, bien sûr. On retrouve dans quelques instants l'info-service avec Alexandre Wibar. Mais d'abord, on rechausse nos chaussures noires, nos chaussettes qui brillent. Et on fait un petit retour dans les années 80 avec Monsieur Michael Jackson. D'ailleurs, le biopic est un véritable succès. Très beau biopic, d'ailleurs. Vous pouvez avoir une séance à 14h aujourd'hui au cinéma L'Amphi de Vienne. N'hésitez pas à y aller, ça vaut le détour. Voici Billie Jean, Michael Jackson, sur ICI Isère.

0: souvient bien sûr du moonwalk légendaire. Michael Jackson et Billie Jean sur Ici Isère. L'info service, c'est avec Alexandre Wibard.
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2: Votre radio Ici Isère sélectionne pour vous des informations pratiques au plus près de chez vous. Et voici deux idées de sortie week-end pour mêler loisirs et la bonne cause. Samedi à Mélan, dans l'agglomération grenobloise, côté Grésivaudan, c'est la troisième édition de Marchons ensemble contre l'AVC, avec deux parcours sans dénivelé en voie partagée, voie piétonne et piste cyclable d'un côté, et route chemin avec trottoir de l'autre. Un tracé accessible à tous, à pied, fauteuil roulant, marche avec aide, avec une boucle de 5 km et un parcours de marche adapté. Rendez-vous au gymnase de la Revirée, départ à 14h. Le gymnase accueille des stands de prévention de l'AVC avec des professionnels de santé. Il y aura aussi l'association France AVC 38 avec une boîte pour faire des dons. Samedi également, mais à Corançon en Vercors cette fois, c'est Sportez-vous bien. Journée sportive et caritative, ça se passe au golf avec une compétition, des initiations au golf et au biathlon, des essais de VTT et VTC électriques.
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0: Le temps va vite, le temps court. Dans ce vieux métier de l'amour, ça c'est du Sardou. Mais voici Alain Chamfort avec Le temps qui court sur Ici Isère.

0: Le temps qui court et Alain Chamfort sur Ici Isère.
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0: Le grand jeu aujourd'hui, on vous fait gagner deux places pour le parc Walibi. Deux entrées à Walibi aux Avenirs Vurin-Tulin. On cherche une commune, on approche tout doucement, hein, quand même, on commence à fouiller un peu le coin. On arrive à trouver, visiblement, on avait proposé tout à l'heure Monténard. J'ai dit que non, c'était pas cette commune, mais il y en a une autre. Ben, on se rapproche tout doucement. Partons pour Briey-en-Gonne. Bonjour Anthony.
3: Bonjour.
0: Anthony, qu'est-ce que vous faites de beau sous ce soleil que nous avons aujourd'hui ?
3: Alors là, je suis en intervention télécom, je suis technicien fibre.
0: Ah, d'accord. C'est grâce à vous qu'on arrive à voir le téléphone et la télé.
3: C'est ça.
0: Et comment ça se passe là ? Vous êtes sur le câble, sur la fibre ? Qu'est-ce que vous faites ? Une antenne, complètement ?
3: Je suis dans les centrales, je fais des vérifications d'installation dans les centrales et à domicile.
0: D'accord, très bien. Bon, magnifique. Oh, ouais. Grâce à vous, on arrive à savoir au téléphone.
3: Voilà, c'est ça. Ouais.
0: C'est
3: et
0: pas mal. En plus, Anthony, on cherche une commune ce matin. Quelle commune pensez-vous ?
3: Je pense à Saint-Georges-de-Commiers.
0: Oui, pourquoi cette commune alors, Saint-Georges-de-Commiers ?
3: Parce qu'il y a le barrage EDF qui est là-bas.
0: Mm-hmm. Oui.
3: Après, il me semble qu'il y a un château aussi.
0: D'accord.
3: Entre Saint-Georges et Notre-Dame.
0: Ouais, donc ça tient, hein, effectivement, avec les premiers indices qu'on a pu avoir. Écoutez, ouais. Anthony, on vérifie ensemble.
3: Eh ben.
0: Malheureusement, ça n'est pas Saint-Georges-de-Commiers. La connexion n'a pas été faite.
3: Ah,
0: oh, le mauvais jeu de mots. Bon, c'est nul. Merci Anthony, en tout cas, pour votre bonne humeur. À bientôt.
3: Merci, à bientôt.
0: Belle journée à vous, du côté de Briey-en-Gonne. On a une virgule qui est partie. Bon, c'est pas très grave. La voici. On est bon au niveau de la musique pour vous accueillir. Rebonjour Frédéric.
4: Oui,
0: alors Frédéric, là, je vous imagine encore dans votre rangement, en train de chercher, avoir sorti une carte de l'Isère et chercher une commune autour de Monténard.
4: Oui, bah, j'ai cherché dans ma tête. Hein.
0: Oui, vous connaissez très bien le territoire, visiblement.
4: Oui.
0: Alors Frédéric, une nouvelle commune que vous souhaitez nous proposer ?
4: Bah moi, j'ai pensé à Tréfort.
0: À Tréfort, très bien. Faut le dire Tréfort, du coup, c'est ça ? Oh là
4: c'est
0: là.
4: Ça, c'est
0: oh,
4: ça.
0: Oh les
4: c'est
0: jeux
4: ça.
0: De mots ce matin, c'est pour moi, c'est cadeau. Hein. Bon Frédéric, Tréfort, est-ce que ça peut cette commune ? On vérifie ensemble. Ça n'est pas non plus très fort. Mais
4: bon,
0: vous êtes vraiment, mais alors, mais vraiment pas loin de la vérité, Frédéric.
4: Bon, je vais peut-être pas toutes les faire.
0: Écoutez, c'est vrai qu'on n'aura pas le temps d'ici à midi, mais peut-être qu'un peu de chance, rappelez-nous, retentez votre chance, il y a encore d'autres communes.
4: Merci, super.
0: Merci à vous, Frédéric. Belle journée à vous. Allez, on cherche décidément cette commune qui nous donne du fil à retordre, hein, visiblement. On cherche. Allez, sixième indice, rien que pour vous.
5: C'est pour nous parler de randonnée. On part aujourd'hui dans le Trièves, à deux pas de chez nous. Alors on part en randonnée avec des paysages sublimes et du patrimoine architectural. Et l'eau, mon Dieu, l'eau du lac de Monténard, qu'elle est belle.
0: Merci Nathalie Malochet pour cet indice. Alors visiblement, on est toujours dans ce même coin, effectivement, à côté de Monténard, à côté de Tréfort. Bon, il y a une des communes qui est celle qu'on cherche aujourd'hui. Vous nous appelez 04 76 46 45 deux fois.
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0: À gagner aujourd'hui dans le grand jeu, deux entrées pour le parc Walibi aux Avenirs Vurin-Tulin. On cherche une commune, désespérément cette commune. On chauffe, hein, vraiment, on s'en rapproche. Visiblement, on a plus ou moins trouvé la localisation. Alors, je rêve tout simplement que vous puissiez trouver cette commune pour vous offrir ces deux places pour le parc Walibi. Tiens, un autre grand rêveur qui a d'ailleurs fait rêver le public au Grand Angle de Voiron en avril dernier, c'est Laurent Voulzy, que voici avec son rêve du pêcheur sur Ici Isère.

0: Le rêve du pêcheur et Laurent Voulzy sur Ici Isère.
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0: Et sacré lieu mystère qu'aujourd'hui qu'on cherche hein, désespérément, parce qu'on aimerait vous offrir quand même ces deux entrées pour le parc Walibi. Mais oui, à découvrir donc jusqu'au 27 septembre, vous allez pouvoir frissonner, vous éclater tout simplement en fait, vous faire plaisir. Voilà, le parc d'attractions qui est chez nous aux Avenirs, Vérin-Tulin. On cherche donc une commune depuis ce matin. Bonjour Marie-Laine.
3: Oui, bonjour.
0: Marie-Laine de Saint-Égrève, nous sommes jeudi, oui absolument, en ce jeudi. Qu'est-ce que vous faites de beau Marie-Laine?
3: Ah ben, je suis à la retraite et puis là ben nous sommes partis pour aller pêcher à quel endroit Denis déjà?
0: À Écheville, d'accord. Marie-Laine et Denis, c'est ça?
3: Oui, c'est ça, oui.
0: Donc Écheville, on devine que c'est votre petit repère, votre petit cocon aussi?
3: En fait, c'est la première fois que nous y rendons.
0: D'accord.
3: Il y a un petit restaurant et puis après on peut pêcher.
0: Oh ben, ça va être une belle journée.
3: À la retraite. Comment?
0: Ça va être une belle journée pour vous deux.
3: Ah oui, c'est super. Oui oui, on a amené la crème hein.
0: Oui, quand même, faut pas oublier. Et puis un peu d'eau, quand même, au cas où. Quand même, bien sûr. Bon, Marie-Laine, on cherche une commune ce matin. Quelle commune pensez-vous?
3: Ben, Roissard.
0: Oui, qu'est-ce qui vous a mis sur la piste de Roissard?
3: Ben, en fait, c'est pas très loin des barrages, hein, je pense.
0: Oui, de Monténard, d'accord, ouais.
3: Ouais.
0: Ben, très bien.
3: Mais après, j'ai pas écouté les autres jours. Alors, en fait... Je ne sais pas trop ce qui est passé comme indice.
0: Les autres indices, oui. Bah écoutez, Marie-Laine, je vous propose c'est qu'on vérifie ensemble directement.
3: D'accord.
0: Alors, ça n'est pas Roissard non plus, mais on se rapproche. Hein.
3: D'accord, je peux rejouer alors.
0: Oui, vous n'hésitez pas. Alors là, je pense qu'on va arriver à la fin de l'heure, donc il faudra rejouer demain si vous voulez. Mais,
3: d'accord.
0: Mais voilà, d'ici demain, bien sûr, demain, vous pouvez nous rappeler sans problème, Marie-Laine.
3: Super.
0: Belle journée à vous et bonne pêche.
3: Merci, pour vous aussi.
0: À bientôt, merci Marie-Laine de Saint-Égrève. Partons maintenant pour le Versou. Bonjour Patrice.
4: Oui, bonjour.
0: Patrice, qu'est-ce que vous faites aujourd'hui, Patrice?
4: Voilà, je viens de faire un peu de bricolage, en vous écoutant, bien sûr.
0: Bien sûr, alors bricoleur, vous bricolez quoi?
4: Moi, je faisais un peu d'enduit là sur des murs.
0: Ah oui, quand même, un bon bricolage quand même. Donc là, vous avez les mains couvertes d'enduit, si je comprends bien.
4: Ouais, encore un peu le bout des ongles.
0: Oui. Patrice, notre ami bricoleur. Alors ce matin, on cherche une commune. À quelle commune pensez-vous, Patrice?
4: J'avais pensé à Avignonnet.
0: Avignonnet. Et qu'est-ce qui vous a mis sur la voie d'Avignonnet?
4: C'est quand vous avez dit que Monténard, on n'était pas bien loin. Il me semble qu'on parle du barrage Monténard-Avignonnet.
0: D'accord. Ah oui, c'est vrai, le nom du barrage Monténard-Avignonnet. Donc c'est avec ça que vous avez dit, tiens, pourquoi pas?
4: Voilà.
0: Bon, ben écoutez, Patrice, je vous propose c'est qu'on vérifie. Et voilà, enfin, nous avons trouvé Avignonnet grâce à vous, Patrice. Bravo.
4: J'ai eu de la chance.
0: Ah oui, comme quoi l'enduit vous réussit.
4: Oui, voilà, ça donne de l'imagination.
0: Voilà, c'est peut-être pour ça, le travaux manuel. Alors Patrice, l'indice du ruisseau, effectivement, le ruisseau de Mitraire. Ouais. Le ruisseau de la Pioche et le ruisseau de Pierrefeu sont les affluents du Drac qui traversent la commune d'Avignonnet. Pourquoi les châteaux? Car il y a trois châteaux présents sur place. Le château des Marceaux, donc qui date du XVIIe siècle, château de la Cluse, le château des seigneurs du Gas. Proximité de l'autoroute A51, bien sûr, d'où l'indice 51. Le barrage, vous l'avez dit, le lac de Monténard-Avignonnet, formé par le barrage donc du même nom, absolument. Et puis l'indice du lac, bon, le lac de Monténard, bien sûr. Et puis le Trièves, qui est situé à environ 30 km de Grenoble, plus précisément entre Sinard et Saint-Martin de la Cluse. Donc c'est pour vous, Patrice, ces deux places pour le parc Walibi.
4: Super, merci beaucoup.
0: Mais avec plaisir, vous savez déjà ce que vous allez en faire de ces places, les offrir peut-être?
4: Oui, j'ai un petit fils qui apprécie Walibi, oui.
0: Bon, bah là, ça va être une belle journée en perspective. Alors, Patrice, dernière question pour vous. Quelle est votre radio locale en Isère?
4: En principe, c'est Ici Isère.
0: Passez une belle journée, Patrice, du côté du Versou. À bientôt.
4: Merci bien.
0: Belle journée à vous. Bon, alors voilà, on a donc gagné aujourd'hui, on a trouvé cette commune, ça y est. On efface l'ardoise, on recommence une nouvelle enquête, on remet bien sûr en jeu deux nouvelles places pour le parc Walibi aux Avenirs Vérin-Tulin. On cherche à présent une personnalité qui est en lien avec l'Isère. Voici le premier indice. Yeah.

J'espère que vous avez reconnu bien sûr la voix de Joséphine Baker qui nous déclame ses deux amours. Ce premier indice que je vous offre, vous le gardez bien au chaud et on rejoue de nouveau dès demain, 11h. On sera de nouveau ensemble à 11h pour chercher une personnalité. La suite bien sûr de nos programmes avec la musique Lose Control et Teddy Swims.

0: La voix puissante de cet artiste, Eddie Swims, Lose Control, de Suricisia, bien sûr. Son nouvel album est en préparation, on espère bientôt pouvoir vous faire découvrir les nouveaux titres. Kassa va être à suivre dans quelques instants.
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0: Et puis le grand jeu, c'est tous les jours entre 11h et midi. On aura l'occasion, bien sûr, de rejouer ensemble avec vous demain. Je vous rappelle qu'on cherchera une personnalité. Allez, je vous offre de nouveau le premier indice. Bien sûr, on joue ensemble demain. Yeah.

avec Joséphine Baker. Ce premier indice, dès demain 11h, on joue ensemble pour pouvoir vous faire découvrir cette personnalité et donc de nouveau remporter, comme l'a fait tout à l'heure Patrice Duversou, gagner ces deux entrées pour le parc Walibi aux Avenirs Vurintulin. C'est ce qu'on vous offre cette semaine. Vous savez, c'est un très beau parc hein, quand même, qui est chez nous en Isère, pour pouvoir donc découvrir les trois mondes, Festival City, Explorer Adventure, encore Exotic Island, l'occasion de pouvoir frissonner et avoir des belles émotions en plus, hein, pouvoir profiter avec toute la famille. Donc ces deux places qu'on vous offre pour le parc Walibi aux Avenirs Vurintulin, rendez-vous dès demain 11h bien sûr. Après le journal de midi, vous allez retrouver un nouveau jeu, Valérie Damidou, Eric Bastien pour le jeu Au Taquet. Mais d'abord, Ciebois, voici le groupe Cassa.

0: Ciebois, la bonne humeur du groupe Cassav sur ICI Isère, bien entendu. Dans quelques instants, nous allons retrouver donc le journal de midi, suivi par le jeu Au Taquet avec Valérie Damido et Eric Bastien. Restez bien avec nous, bien sûr, pour pouvoir suivre et aussi peut-être participer à ce jeu. Quelques idées qu'on vous propose quand même, sorties à travers des sélections, hein, tout simplement en Isère. La nouvelle exposition temporaire qui s'appelle H, les H, ébéniste à Grenoble, c'est à voir jusqu'au 19 septembre prochain, au couvent Sainte-Cécile de Grenoble. C'est d'ailleurs un lieu qui est assez magnifique du côté de Grenoble. Thomas, Pierre et Jean-François H incarnent trois générations d'ébénistes de génie qui ont d'ailleurs profondément marqué l'histoire des arts créatifs et décoratifs au XVIIe et XVIIIe siècle. Il en reste bien sûr des meubles de marqueterie de bois, des maîtres incontestés dans leur domaine. Vous allez pouvoir découvrir une partie de leur œuvre car il y a une belle exposition. Une centaine de pièces présentes sur place, des commodes, des armoires et autres coffrets, le tout fabriqué en bois. Donc c'était en plus cocorico chez nous quand même, en Isère, à Grenoble. Les ébénistes H, c'est à voir du côté du couvent Sainte-Cécile de Grenoble. Ça a été rassemblé par la Fondation Glénat. Une exposition à voir en partenariat, bien sûr, avec ICI Isère. Une autre petite idée sortie à vous proposer un peu plus loin, même ça quand même être là. Ce sera ce dimanche 8 juin avec la journée découverte Osez la musique, 21e édition. Découverte donc des instruments organisé à Gières, dans l'agglomération grenobloise. Nous avons donc rendez-vous le dimanche 7 juin. C'est le 7, c'est mieux. 6 formations musicales qui comprennent plus d'une centaine de musiciens qui proposent des concerts et des initiations. Vous allez donc pouvoir essayer des dizaines d'instruments, piano, flûte, clarinette et autres guitares. Rendez-vous donc du côté de Gières ce dimanche 7 juin pour Osez la musique.
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0: Merci d'écouter Ici Isère, première radio sur l'actu dans le département. Il est midi. Le journal avec vous, Laurent Gallien, bonjour.
2: Bonjour.
0: 10 morts par balle dans l'agglomération grenobloise depuis le début de l'année.
2: Oui, c'est du jamais vu en 5 mois, selon le procureur de la République de Grenoble, qui précise que la fusillade qui a fait un mort et 4 blessés mardi soir à Mistral, la dernière en date, est une riposte évidente, je cite, à l'exécution d'un jeune homme de 16 ans ce week-end, dont le corps a été retrouvé dans une voiture incendiée à Échirolles. Une routine incessante de la violence qui doit entraîner des réponses en matière d'effectifs policiers, estime Alberto Randazzo. Il est secrétaire en Isère du syndicat Alliance Police. Il était notre invité à 7h45 ce matin.
3: Depuis de nombreux mois, cette spirale ne s'arrête pas. Donc nous, ce qu'on réclame bien évidemment à Grenoble, hein, c'est un véritable plan Marshall de la sécurité, j'ai envie de vous dire. Hein. C'est un apport massif d'effectifs sur la voie publique, un apport massif d'enquêteurs dans les services d'investigation, pour lesquels certains parfois sont aujourd'hui à l'agonie. Hein. Grenoble manque cruellement d'effectifs, mais à tout niveau. Moi, je pense qu'une bonne cinquantaine de fonctionnaires de police serait nécessaire à Grenoble pour déjà renflouer tous les effectifs de voie publique et d'investigation.
2: Alberto Randazzo et Alliance Police qui réclament aussi des réponses appropriées de la part de la justice face à des acteurs de violence qui sont de plus en plus souvent mineurs. À Bourgoin-Jallieu, deux jeunes de 17 et 18 ans ont été interpellés hier soir après un refus d'obtempérer, puis après avoir percuté un autre véhicule. Heureusement, personne n'a été blessé. Ils ont été arrêtés du côté de Saint-Alban-de-Roche un peu plus tard.
0: Des décisions de justice attendues aujourd'hui au tribunal de Grenoble.
2: 10 000 personnes, notamment au sud de l'agglomération grenobloise, sont suspendues aux lèvres du tribunal. Tout ont leur médecin traitant au centre de santé de l'Étoile à Saint-Martin-d'Air, en redressement judiciaire depuis mars et qui risque purement et simplement une fermeture. Et puis le tribunal doit aussi rendre son jugement cet après-midi dans une affaire d'accident mortel. Il y a 4 ans, un automobiliste sans permis, sous l'emprise de la drogue, avait renversé et blessé mortellement un adolescent de 14 ans à vélo qui traversait sur un passage piéton de la rue Général Mangin à Grenoble. Le parquet a requis à son encontre 3 ans de prison, dont 1 an et demi ferme. Mais au procès, la maman de la victime a préféré ne pas accabler le suspect.
4: C'était à la fois pour pouvoir dire à cette personne qu'un accident, ça arrive. Et que je suis persuadée que c'était un accident. J'avais besoin de voir qu'il était désolé et je l'ai vu. Et donc, ça me... quelque part, ça me console. Voilà. Et aussi parce que je reste persuadée que le fait qu'on puisse utiliser une voiture très facilement, avec un permis certes, mais en fait on se rend pas compte qu'on a une arme quand on conduit. On se rend pas compte que, qu'on veuille ou pas, on peut tuer. Ça, j'ai pas eu le courage ou la force ou l'occasion de faire ce procès-là, mais pour moi c'est ça. En fait, c'est de se questionner en tant que société sur donner la possibilité à tout un chacun d'avoir une arme banale.
2: délibéré du tribunal de Grenoble cet après-midi.
0: En football, le GF 38 perd un de ses piliers de ces dernières années.
2: Gaëtan Paquies, défenseur et capitaine, quitte le club après 4 saisons. Il jouera l'an prochain à Pau, toujours en Ligue 2, en cyclisme, deuxième étape de l'Alpe-Isère Tour, aujourd'hui sur les routes du Nord-Isère. Départ en ce moment même de Saint-Martin-Saint-Albin-de-Volsert, près de Pont-de-Beauvoisin. Direction Bourgoin-Jallieu pour l'arrivée via 134 km. Tout ça dans une chaleur qui ne se dément pas, record battu pour un mois de mai hier à Sablon, en vallée du Rhône-Isère-Oise, avec 37 degrés. Et attention, même dans les salles de sport qui sont à un minimum rafraîchies, la consigne est d'y aller doucement, parce que le corps doit d'abord encaisser la montée rapide des températures que nous avons connues. Lucas Martins est coach sportif dans une salle de fitness grenobloise.
5: L'été déjà, on va être quand même un petit peu habitué, on va être préparé entre guillemets, ça va se monter progressivement de mai, juin, juillet, etc. On va quand même sentir la différence, on va adapter, alors que là vraiment ça tape d'un coup, on va dire que ça fait pas du bien, mais on va quand même clairement le ressentir au niveau du corps. C'est pour ça que là typiquement là, pendant le cours je crie bien, on fait une petite pause de fraîcheur, bois de l'eau, etc. Surtout en plus on fait du cardio, donc les gens adoptent quand même leur intensité. D'habitude on est plus là à essayer de les pousser au bout, etc. Bien sûr dans le raisonnable, mais là on essaie de quand même tempérer un peu tout ça, pas qu'ils mettent une trop grosse intensité, on va dire, durant leur effort. Ça pourrait être tragique, donc voilà.
2: Attention, si vous devez faire du sport cet après-midi, encore une
0: oui,
2: fois,
0: absolument.
2: La chaleur.
0: Vigilance jaune, canicule sur notre département, donc de la fraîcheur et de l'eau, toujours très important. Température déjà très élevée, jusqu'à 33 attendue cet après-midi. Nous avons déjà des relevés à 30 degrés pour le bassin Grenoblois, Voiron, Bourgoin-Jallieu, 31 pour Roussillon et 32 du côté de Vienne. Donc un beau et franc soleil attendu encore sur l'Isère cet après-midi. Donc toujours, on le rappelle, vigilance jaune, canicule. On boit de l'eau et on reste au frais. Vous retrouvez tout de suite Éric Bastien et Valérie Damido pour le grand jeu au taquet. Très belle journée avec Ici Isère.
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0: Formidable.
7: Bonjour la France, j'espère que tu vas bien la France. Oh là là là là, c'est lundi, c'est ravioli. Thomas, notre technicien, a très envie de boucler l'émission au plus vite.
8: Bon, c'est un nouveau générique. Hein,
7: ouais, c'est un nouveau générique.
8: Bonjour à tous.
7: Alors, je vous rappelle que toute la semaine, nos candidats se sont affrontés, c'est le dernier jour aujourd'hui, puisque demain c'est la finale.
8: C'est vrai.
7: Et oui, évidemment, j'ai déjà deux candidats, Éric n'en a qu'un.
8: Ouais, évidemment.
7: Aujourd'hui, son dernier espoir, c'est d'en avoir un deuxième, je t'explique.
8: Bah oui.
7: Je vous rappelle le premier prix, les petits amis, c'est un week-end.
8: Ah bah voilà.
7: Week-end exceptionnel à Autun, parce qu'il y a le rêve du roi. Qu'est-ce que c'est le rêve du roi?
8: Mais oui.
7: Ça s'appelle aussi l'Augustodunum. C'est pour deux personnes. Votre radio ici et l'office de tourisme du Grand Autunois Morvan vous emmènent découvrir toute la ville d'Autun. Alors évidemment, le transport est compris. Que vous choisissiez le train ou la voiture, on gère. Vous allez poser vos valises à l'hôtel de la gare. Vous avez tous les repas, petit-déj, dîner, déjeuner inclus. Vous allez visiter évidemment le musée de la ville d'Autun, le site archéologique du Mont Beuvray, le superbe château de Couches. Mais attention, vendredi soir, c'est le moment le plus important.
8: C'est le climax.
7: C'est le climax. À la nuit tombée, le théâtre antique d'Autun va s'illuminer et va devenir la scène de l'un des plus grands spectacles historiques de France. C'est un show monumental, un son et lumière. Croyez-moi, ça vaut le coup. Ça, c'est le premier prix. Et si on ne gagne pas ça, c'est quoi le deuxième prix?
8: Mais vous savez, le dîner du roi, on en parle. Mais le dîner du roi, ça se termine comment, un dîner?
7: Bon, je sais pas, un petit Dijon.
8: Un petit déca Malongo. Bon, pas forcément un déca, le café Malongo qui accompagne la table des rois et des reines depuis des années. La machine espresso 32 dosettes et 6 verres en verre est à gagner demain vendredi.
7: Ouais, c'est vrai, je me rappelle, on a des croquis d'histoire de Henri IV se faisant
8: un
7: Malongo.
8: Des bains entiers de caféine. Avec Joe Malongo.
7: J'ai ce souvenir d'école de Henri IV et la machine Malongo.
8: C'est page 83, je crois.
7: Ouais, je m'en rappelle.
8: C'est ça.
7: Ouais, c'est les de la gare des Michards.
8: Ouais, voilà. Exactement, voilà.
7: Allez, on accueille nos deux derniers candidats de la semaine, Mickaël et Estelle. Bonjour les amis.
8: Bonjour.
9: Bonjour. Bonjour Valérie, bonjour Eric.
8: Bonjour Mickaël.
7: Alors, Estelle, t'es là?
10: Bonjour. Oui, je suis là, bonjour.
7: C'est magnifique. Mickaël, tu joues avec Ici Sud Lorraine.
9: Oui.
7: Tu as 40 ans, tu habites à Vendeuvre-les-Nancy.
9: Tout à fait.
7: T'es Vendeuvrien ou Vendeuvriois, t'es quoi?
9: On est Vendeupérien.
7: Ah oui, d'accord, j'étais... évidemment.
9: Ouais, ça n'a rien à voir.
7: Vendeupérien.
8: La même chose, mais avec un
7: voilà.
8: Perrier.
7: Voilà, c'est pareil.
8: Voilà.
7: Alors, tu as une chérie qui s'appelle Jenny Lee.
9: C'est ça, oui.
7: Et tu as un petit garçon, Mathéo, qui a 9 ans.
9: Vent, oui, tout à fait.
7: Bon, ça, c'est bien. Et pourquoi on t'appelle Capsule ?
9: Parce que c'est mon nom de famille, c'est Cap, et du coup, on m'appelle Capsule, voilà.
7: Ma petite Capsule.
9: D'où ce surnom.
7: Ma petite Capsule. Alors...
9: C'est mignon.
7: Bon, oui, c'est mignon. Attends, je connais des surnoms bien plus... pas sympas.
9: Oui, c'est vrai.
7: Voilà. Alors, dis donc, on est soudeur, plieur, monteur dans la métallerie ?
9: C'est ça.
7: Bon,
9: tout à fait.
7: Oui.
9: Donc, un peu de tout, manuel, production.
7: Ah oui. Et dis donc, t'as toujours fait ça, il paraît. Ça fait combien de temps que tu fais ça ?
9: Eh ben, ça fait déjà 22 ans.
7: Oh la vache ! Et oui. C'est pas dangereux ? C'est pas...
9: Non. Faut prendre les bonnes précautions, les bonnes consignes de sécurité, puis tout va bien, ça roule.
7: Bon, alors ben ça c'est magnifique, mais alors dis donc, petit, tu voulais être jockey. Quel est le rapport avec la métallerie ?
9: Oui, j'ai toujours aimé les chevaux, du coup, et c'est vrai que l'école à FASEC m'a beaucoup attiré, étant plus jeune, mais du coup, c'est à cause de la taille, du poids, après c'est limité, donc
7: On
9: s'oriente vers autre chose, oui.
7: Mais tu fais du cheval quand même ? Tu vas te promener
9: des fois ? J'en ai fait, oui.
7: Bah voilà, c'est bien, comme ça, on a un demi-rêve. Alors, Mickaël, je vais tout de suite te proposer la première question vraie ou faux pour que tu marques ton premier point.
8: Et d'ailleurs, cap ou pas cap de marquer des points, Mickaël ?
9: Cap, je pense.
7: Oh là là là là !
8: Ah oui ! Ah bah oui !
7: On est sur de la vanne de haut niveau !
8: Ah, c'est du level.
7: Je suis désolée, Mika. Alors, écoute, on va te mettre tout de suite une illustration sonore de toute beauté. Classe, magnifique. Allez, vas-y.
11: Quand tu pètes, tu trouves son slip.
8: Oh, j'adore.
7: Et quand tu pètes, tu trouves son slip.
8: C'est génial.
7: Amusez-vous, allez voir le clip, je suis dedans. Allez.
8: Quoi
7: ouais.
8: Non.
7: Bien sûr. Alors, Mickaël, en Suisse, quand on pète et qu'on se marre juste derrière, eh ben, ça peut te coûter 300 euros d'amende. En Suisse, si tu pètes et que tu te marres derrière, tu payes 300 euros d'amende. Vrai ou faux ? Top chrono.
9: Moi, je pense que c'est vrai parce qu'en Suisse, ils sont très réglementaires, donc je dirais vrai.
7: Ah bah t'as raison, t'imagines bien. Indécence publique, ça s'appelle. Parce que le gars, donc, il a reçu là récemment une amende de 300 euros parce qu'il a pété devant un distributeur automatique et il s'est marré. Et donc, du coup, les agents ont considéré ça comme une provocation. Voilà, 300 balles quand tu pètes et que tu rigoles. Ah bah dis donc. Premier point pour Mika.
8: Estelle est avec nous. Comment ça va, Estelle ?
12: Très bien, merci.
8: Bah, vous voyez, Estelle qui nous écoute avec ici, Pays de Savoie. Tu habites où ? Comment ça s'appelle en Haute-Savoie, le lieu où tu habites ?
12: Brantone.
8: Comment on appelle les habitants de Brantone, du coup ? Alors, les Brantoniens, Brantonais.
12: Brantonais.
8: Ok. Estelle, tu es mariée avec un garçon qui porte, comment dire ? Comment vous dire ? Un prénom qui.
7: Ah là là là.
8: Est fêté dignement chaque 18 mai. Et jour de fête nationale, le décret est sorti d'ailleurs. Il s'appelle Eric, et oui.
7: Tes états d'âme sont pour moi, Eric.
8: C'est ça. Est-ce qu'il est sympa, Eric ? C'est bien, les Eric ? C'est quoi le caractère d'Eric ?
12: Ben oui, il est très sympa. Hein, oui,
8: ouais.
12: Il est très sympa. Ah ben, rigolo, comme vous.
8: Bon, ah d'accord. Vous avez trois enfants, il y a Théo, il y a Manon, il y a Tom. Tout le monde a bien réussi ? Ils ont déjà plus de 20 ans, hein, les enfants.
12: Oui, ils sont grands. Le dernier a 22 et l'aîné a 30 ans.
8: 30 ans, qu'est-ce qu'il fait Théo dans la vie ?
12: Théo, il est opérateur régleur.
8: D'accord.
12: Manon, elle travaille, elle est assistante sociale.
8: Très bien.
12: Et Tom, il est secrétaire médical.
8: Oh bah super, tout le monde a bien réussi. T'as un petit-fils, c'est Pablo, qui a 3 ans. Oui. T'es une mamie toute gâteau, toute heureuse, toute croque-love.
12: Oui. Ah ouais, j'adore mon petit-fils.
8: Bah, ouais. Et puis, il y a des Avengers à la maison aussi, chez toi. Ah oui, il y a des Avengers. Comment s'appelle ton chat ?
12: Ah oui, non. Il faut persister. Oui, Marvel.
8: Eh ben oui.
12: Il s'appelle Marvel et Maya.
8: Maya et Marvel, c'est marrant comme nom. Hein. Et ton mari t'appelle Cocotte.
7: Ma cocotte.
12: Voilà, c'est ça, vous savez
8: tout. Une petite cocotte. C'est Gainsbourg qui fait une petite cocotte. Oui, je t'apprends.
7: Oui, pose ta question, ça ira mieux. Allez.
8: Je m'excuse auprès du Diegista pour l'imitation à peu près. Voici cette première question qui arrive tout de suite et qui vaut un point avec un extrait. Ah, ça change de quand il pète, il trouve son slip, hein. Eminem.
7: Chacun son genre musical.
8: Exactement. Le rappeur Eminem et le peintre Pablo Picasso, même prénom que ton petit-fils, ont vécu à la même époque. Eminem et Pablo Picasso ont vécu à la même époque. Vrai ou faux, top chrono.
12: Non.
8: En gros, est-ce qu'ils auraient pu se rencontrer, quoi ?
7: Elle a dit faux.
8: C'était vrai. Je t'explique. Pablo Picasso, il est mort en 73. Eminem est né en 72. Eh ben, ils auraient pu se rencontrer. Alors, évidemment, il était tout petit.
7: Non, ils ont juste été vivants au même moment.
8: Voilà, c'est ça. C'est ça, en gros. Désolé.
7: Allez, Mika, un point. Estelle, pas de point. Et là, tout de suite. Life is life. Desiree. Desiree. Hein? Tu sauras le désannoncer, Desiree?
8: Desiree.
7: Life. Vous écoutez life. Ici, on vous kiffe. À tout de suite, mes petits chéris.
8: Desiree. Desiree.

0: Lady de dire Desiree.
1: Desiree.
0: Desiree.
1: Desiree.
0: Pas Desiree.
1: Desiree. Desiree.
0: Desiree.
1: Allez.
0: Bah, c'était live sur ici à 12h15.
1: Voilà, jingle.
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0: On prend chaque jour un peu plus aux côtés de Valérie D'Amido.
1: Bien sûr. Michael et Estelle oui. sont avec nous. C'est les derniers candidats pour la semaine. Michael a déjà un point. Michael habite à Vendeuvre. Michael, alors on a parlé du fait que tu voulais être jockey. Donc on sait que tu fais de l'équitation, même si tu en as fait plus petit que maintenant. Mais tu fais beaucoup de foot et de la pétanque.
3: Aussi, oui. Aussi. Donc le foot, j'ai arrêté. Comme maintenant on est vétéran. Et je vais plus avoir trop de blessures. Et je me suis mis à la pétanque. Donc ça fait déjà au moins 30 ans que je joue quand même à la pétanque.
0: Ah oui.
3: Donc mes parents
0: ouais.
3: jouaient. Donc je me suis mis petit et je joue en club et je fais des championnats et tout.
1: Ah oui. Alors, t'es quand même resté proche de l'équitation parce que quand t'étais oui. jeune, tu as été deux fois champion junior départemental. Mais
3: oui.
1: tu continues là à vraiment te passionner pour les chevaux parce que tu fais de la photo, c'est-à-dire.
3: La photo, c'est ça. Donc de course hippique. Donc sur les hippodromes, je fais de la photo donc quand il y a une course à l'arrivée et à la remise de prix dans le rond de présentation.
1: C'est génial.
3: Donc sur tous les hippodromes de l'Est, Nancy, Strasbourg, Vittel, Montier-en-Der, Vissembourg, Châlons-en-Champagne, tout l'Est de la France.
1: Et donc après, tu fais quoi? Tu fais des grands tirages, tu les vends aux
3: oui.
1: jockeys?
3: Oui. Oui, c'est ça, entraîneurs, propriétaires qui sont à plusieurs sur les chevaux et voilà. Oui, tout à fait.
1: Bah dis donc, c'est bien ça.
3: Oui, ma passion le week-end, donc j'ai un agenda bien rempli avec le travail, mon fils, les sorties, les vacances, enfin,
1: oui.
3: Je m'ennuie pas. Voilà.
1: Vétéran mais actif quand même, hein. Alors.
3: Voilà, c'est ça.
1: En plus, tu bricoles, tu sais
3: je
1: faire.
3: Je bricole.
1: Et
3: oui.
1: voilà, tu fais de la maçonnerie, dis donc, tu t'occupes bien, voilà.
0: Il est drôlement capé, voilà. Hein. Voilà.
1: Alors, est-ce qu'on n'a pas déjà parlé du fait que...
0: Il est drôlement capé, quoi.
1: Oui, mais couper la parole...
0: Capé.
1: Oui, on a compris, mais c'est un, pas drôle. Deux, tu m'as coupé la parole. Alors, tu aimes cuisiner avec le cookéo. Qu'est-ce que c'est, le cookéo?
3: C'est un appareil révolutionnaire, quand même. On peut tout faire avec les recettes. On met dedans, on peut aller... En attendant que ça mijote, on peut aller prendre la douche, on peut mettre la table. Du coup, c'est vraiment pratique.
1: Ah bah ça, c'est bien. Alors, qu'est-ce que tu fais? Parce
3: oui.
1: que je vois que tu fais de la tourte à la patate.
3: Une gamme de temps. Oui, aussi, oui.
1: Oh, what you do?
3: Des tartes, oui, j'aime aussi. Bon, tout ce qui est manuel, en fait, j'aime beaucoup.
1: Mais
3: donc, je touche à tout, voilà.
1: Mais
3: même la cuisine.
1: Mais t'es formidable, toi, du don. Ah là là là là. Alors,
0: et il aime Claudio Capeo.
3: Bon, d'accord. Pour mon nom de famille, voilà.
0: Bon, allez, voilà. Mais il s'appelle
3: c'est vrai que j'aime bien.
0: Excusez-moi, c'est, voilà.
1: Ne l'encourage pas dans la vanne de merde, Mick, s'il te plaît. Michael, ne l'encourage pas. Alors, voici ta deuxième question à un point. Tiens, un petit coup de Big Flo et Oli.
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1: Alors, on va parler de dico. Figure-toi que le mot normand. Bouiner, B-O-U-I-N-E-R, bouiner. Eh bien, ce mot va entrer dans le dico. Vrai ou faux, top chrono, 5 secondes.
3: Faux.
1: Et non, c'est vrai. Bouiner va entrer dans le dictionnaire en 2027 parce que ça veut dire traîner, bricoler sans avancer, s'occuper à pas faire grand-chose, en gros, glander. Hein. Voilà, donc pas de point pour toi, mais tu as appris que bouiner, c'est comme ça.
0: Eh bien, voilà. Estelle, tu connaissais bouiner? Non.
5: Pas du tout.
0: Estelle avec ici Pays de Savoie. Alors Estelle, elle se voyait hôtesse de l'air quand elle
6: toute
0: était plus jeune. Et du coup, tu n'as pas été jusqu'au bout, c'était juste un rêve.
5: Oui, c'était petite. Mais non, finalement, moi, j'ai travaillé dans les bureaux, secrétaire médicale. Le dernier emploi que j'occupais, c'était secrétaire médicale.
0: Eh ouais, tu voulais être actrice et tu voulais. Alors je fais un lien direct avec Mickaël parce que tu voulais
1: avec
0: aussi.
1: Mickaël.
0: Avec Mickaël.
1: Non mais t'as dit Mickey.
0: Dit Mickey.
1: Donc mon candidat ne s'appelle pas Mickey. Hein.
0: Mickey, bon, tu voulais être photographe, ben, comme Mickaël.
5: Oui. C'est vrai. J'adore la photo. J'adore la photo également. Je voulais être photographe reporter.
0: Mais rencontrez-vous, Mickaël.
1: Mais
0: parce que Mickaël est photographe. Il fait des photos des concours épiques qu'il vous a raconté.
1: Oui, je sais, mais enfin bon.
0: Elle aime la photo. Je sais pas. Moi, j'essaye de créer des liens, de faire des trucs, de créer une famille, vous savez, voilà, de se créer des amitiés grâce à Otake. Bon, alors passons au dossier du sport. Je pense qu'on va directement le refermer, parce que t'es pas du tout sportive. Hein.
5: Non, je m'entretiens quand même.
0: Ah, c'est-à-dire, tu fais quoi?
5: Je marche, je fais un petit peu de...

0: M6 sur lequel il y a aussi Top Chef. Tu cuisines. Tu cuisines quoi?
1: Oh, bah, je cuisine, oui, j'aime bien cuisiner, j'aime bien tout, tomates farcies en ce moment, blanquette de veau plutôt l'hiver, voilà, je cuisine un petit peu des plats familiales en
0: fait. Bah oui, tes enfants te réclament cette fameuse blanquette de veau et ton tagine de poulet. Évidemment. Jouons avec cette question supplémentaire et peut-être qu'à Brenton, en Haute-Savoie, tu as pu apercevoir quelques grains de sable.
2: Moi qui ne suis qu'un tout petit grain de sable.
0: Je m'explique. En France, je l'affirme, on peut parfois retrouver du sable, du Sahara, donc qui vient jusqu'à nous, donc sur notre terrasse. Est-ce que c'est vrai ou faux? Top chrono, 5 secondes.
1: Oui, vrai.
0: Le sable de Sahara pourrait venir jusqu'à nous?
1: Oui.
0: Exactement, on appelle ça des intrusions de poussière saharienne, un ciel qui peut devenir, on l'a tous vécu, hein, jaunâtre ou même parfois orangé, et on le voit bah, entre autres sur les vitres ou sur les voitures. Bravo.
3: Un point Mickaël, un point Estelle. Et là tout de suite, ah là là, ma chanson préférée de Calogero. Je la dédicace à tous mes amis que j'aime. Et prenez le temps de dire que vous les aimez aux gens que vous les aimez, parce que sinon c'est trop vite la vie, hein. T'as vu comme je fais de la philosophie?
0: Quel philosophe, mais c'est...
3: Allez, c'est
0: Épicure, c'est rien à côté.
3: Calogero, c'est dit. Vous écoutez ici. Nietzsche.

0: est riche que de ses amis.
1: C'est vrai.
0: Surtout quand on écoute ici.
1: Bah oui, bah je suis milliardaire depuis que je vous ai rencontré.
0: Bah bien sûr.
1: Bah oui, le petit compliment qui va bien.
0: Qu'est-ce qu'il est mignon celui-ci.
1: Sincère, je sais pas, mais bon.
0: Non, bon, ça, tu m'as pris pour une quiche.
1: Vous me connaissez.
0: Allez, Calogero, c'est dit, ici, jingle.
1: J'aime bien les quiches, hein.
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0: Alors, Michael a un point, Estelle a un point, Michael, du don. Et peuré comme ça que t'aimerais bien déjeuner avec Margot Robbie.
3: Oui.
0: Alors, c'est sûrement parce que c'est une excellente comédienne.
3: Actrice, oui. Oui.
0: T'as vu tous ses films, donc
3: La plupart, oui.
0: Même Barbie.
3: Oui, Hurlevent, diversion avec Will Smith, oui.
0: Oh là là. Eh ben voilà, tu parlerais cinéma avec Margot Robbie, bien sûr.
1: Très joli. Hein.
3: Oui, oui, tout à fait.
0: Elle est sublime.
1: Oui. Je suis en train de regarder
0: Margot Robbie est une bombe atomique. Ouais. On ne va pas se mentir. Ouais.

0: Alors, Jenny Lee, elle est blonde ou brune ?
1: Blonde.
0: Et voilà, tu aimes les blondes. C'est sûr que les hommes préfèrent les blondes, évidemment. Les blondes sont beaucoup plus intéressantes que les brunes. Alors,
2: on vient de perdre la moitié de notre public, là.
0: Pas du tout. Tout le monde sait très bien que je ne dis que des conneries parce que je suis blonde. Alors, mon petit chat, est-ce que tu aimes chanter ? Tu fais des karaokés avec Jenny Lee ?
1: Ah non, pas du tout. Non, non, je ne trouve pas une belle voix, donc non.
0: Oui, bon.
1: Vaut mieux éviter.
0: Tu écoutes de la musique, quand même.
1: Oui, quand même.
0: Bon. Alors là, c'est le jeu de l'intro. Je vais te faire écouter deux artistes l'un après l'autre. Et tu vas juste écouter l'intro de la chanson et tu devras me dire qui chante. Tiens, premier artiste.

0: qui est le chanteur. Top chrono.
1: Pam, pam, pam, pam. Je dirais Balavoine, mais je suis pas sûr.
2: Ah là là là là.
0: Non, chérie, c'est Michel Berger, la groupie du pianiste.
1: Ah oui, c'est vrai.
0: Les nuits sans dormir. Allez, son bel avenir. La groupie du pianiste. Alors, j'espère que tu vas te rattraper sur le deuxième artiste. C'est parti, écoute-la.

0: T'as l'âge d'avoir roulé des pelles là-dessus en boum. C'est qui?
1: Je ne sais aucune idée.
2: Oh là là, c'est mythique.
1: Ouais.
0: Aïe, aïe, aïe. Bon, ben, tu sais pas?
1: Non.
0: Purple Rain. Purple Rain. Prince.
2: Eh oui, les gâteaux.
0: Bon, allez.
2: À l'heure de l'apéritif, quoi.
0: Bien, allez, pas de points, mon cher.
2: Ah, c'est dommage parce qu'elle est belle cette chanson.
0: Eh oui, oh là là. Oui.
2: Estelle, est-ce que t'en avais un des deux, Berger,
3: ah
2: Prince?
3: Oui, les deux. C'est vrai. Les deux, j'avais.
0: Ah là là là là. Là, là.
2: Quel dommage parce que c'est pas ton quiz, hein. Tu vas en avoir un autre.
3: Eh oui.
2: Tiens, on parlait des rencontres d'acteurs. Il nous a parlé de son amour pour la petite Margot. Toi, si tu devais déjeuner avec quelqu'un d'un coup de baguette magique, il s'agirait de qui? Une actrice que tu adores.
3: J'adorais toujours Romy Schneider.
2: La piscine. Romy Schneider, très belle.
0: Ah mais
3: très belle aussi, ouais.
0: Comédienne de dingue surtout.
2: Vraiment, t'es fan. Eh
3: oui. Ah oui, j'adore. J'adore tous ses films. J'adorais cette femme.
0: Franchement.
2: Écoute, j'espère que ça va te rafraîchir tranquillement, puisqu'on évoque la piscine et qu'on a besoin un peu de fraîcheur pour jouer et avoir les neurones bien en place sur ce quiz musical qui arrive tout de suite avec deux intros à nouveau. Voici la première. Tu dois identifier de qui il s'agit en quelques notes, là. Écoute. Ah.

0: l'intro musicale de qui ? Qu'est-ce que tu as reconnu, Estelle, pour un point ?
1: Bah, j'ai reconnu Manu Reva.
0: Oui. Ah, c'est qui, Manu Reva ?
1: Bah oui, Manu
0: Reva. On demande bien d'identifier l'artiste, hein, et pas le nom de la chanson, c'est dommage.
1: Elle est chanson, elle est chanson. Je crois
0: qu'est-ce qu'on fait ?
2: Ah, on va lui qu'est-ce prendre quand même.
0: Alors, oh, elle est sympa ! Oui, c'est un chanson.
1: Reva, da-da-dam. Oui, exact.
0: Oh, attention, hein, parce qu'on a vraiment que quelques secondes pour y réfléchir, mais c'est bien un chanson.
2: Là, j'ai été sympa parce que t'as dit Manu Reva. Hein. Sur le deuxième, tu réponds avant la fin de disque.
0: Je vais vous le dire.
2: Et je peux pas faire beaucoup de mouvements, mais quand même.
0: Mais on a bien reconnu qui vous imitiez.
2: Allez.
0: Voici le deuxième pour un point de plus, c'est encore une intro.

0: bien sûr que tu l'as. Bien sûr. Allez, c'est qui?
1: C'était Boney M, non?
0: Boney M? Are you sure? Boney M? Yes! Boney M! Ma Baker!
2: Allez, eh ben ça bravo. Fait 3 pour Estelle, 1 pour Mika. Et là, tout de suite, c'est la réclame, mais pas que. 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
4: 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À Sassenage, un atelier compostage et jardinage zéro déchet est organisé ce samedi. Une aide à la préparation dans son jardin ou au quartier. Un atelier de 2 heures pour découvrir les bonnes pratiques de gestion des déchets alimentaires. C'est de 10h à midi ce samedi à Sassenage. Oga, un dispositif éphémère est mis en place par la métropole avec déchetterie mobile pour recycler vos déchets ou offrir une seconde vie. C'est de 9h à 13h. Plus d'informations sur le site internet du GA. 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Enfin, à Saint-Marcelin, ce samedi 30 mai de 14h à 16h30, la Fabrique vous accueille à l'espace Riondelle pour un atelier Répare Ensemble. Un moment de partage pour prendre en main la réparation de nos objets, c'est du côté de Saint-Marcelin.
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2: Malongo, tronc de dosette, 6 verres en verre.
0: Absolument.
2: Jingle, on reprend la compète. Alors, Mickaël a 1 point, Estelle a trouvé toutes les réponses, elle en a 3. Mickaël, attention, hein, tu n'as pas envie d'aller à Autun ?
6: Si, si, bien sûr.
2: Il y a des beaux chevaux, hein, j'ai vu toutes les images. Il y a plein, dans le spectacle, il y a plein de moments avec des chevaux. Hein.
6: Ah, donc c'est magnifique alors.
2: Ah oui, c'est magnifique, bah, ça, oui. Je te confirme, c'est magnifique.
0: Il y a des bons restaurants.
2: Bah, mais il s'en fout des restos, il aime les chevaux, il est comme moi.
0: C'est agréable quand même.
2: Bon, alors dis donc, il paraît que tu collectionnes les pièces de 2 euros ?
6: Eh oui.
2: Mais alors, de tous les pays, il paraît que t'en as combien des pièces, alors ?
6: Ouais, j'en ai plus d'une centaine, quand même.
2: Et de combien de pays différents ?
6: Je les ai pas trop comptés, mais au moins un paquet.
2: Ah bah super, et alors, oui. Et tu les mets, il paraît que tu les mets dans des coffrets en velours.
6: Dans un coffret en velours, oui. Il y a un casier pour chaque pièce, et du coup, je les mets sous pochette et... Je les garde, je les collectionne tous.
2: Oh là là, c'est bien ça du tout. Bon, bah écoute, moi j'aime bien les collectionneurs de pièces. Alors, tu t'es inscrit à Pékin Express avec Jenny Lee, il paraît ?
6: Oui.
2: Et alors ?
6: Eh ben, on n'a pas été sélectionné, mais on a quand même fait 2 sélections. Mais on n'a pas été retenu pour la 3e.
2: Et pourquoi ? Qu'est-ce qui s'est passé ?
6: Ah ben, ils nous disent pas pourquoi.
2: Oh là là !
6: On a passé le premier casting, on a fait une visio, et le 3e, c'était pour aller à Paris, et du coup, on n'a pas été sélectionné pour la 3e.
2: Oh !
0: Vous qui connaissez bien M6, vous pouvez faire quelque chose quand même.
2: Je sais pas qui c'est qui produit Pékin Express, je m'en rappelle même pas. C'est qui la boîte de prod, je sais pas.
0: Appeler Rottenberg, surtout.
6: Oui, Stéphane Rottenberg, il faut appeler, oui.
2: Stéphane, prends-les, ils sont très gentils, Mickaël et Jenny Lee. Alors, il paraît que tu as un petit message. Tu envoies un message à ta mère tous les soirs, c'est ton habitude ?
6: Oui, c'est ça, oui.
2: Quelle chance tu as de pouvoir envoyer des messages à ta maman.
0: Oui, la fête des mères dimanche.
2: Et oui, c'est la fête des mères dimanche et c'est là-dessus qu'on va. C'est le thème de ma question à choix multiples. Écoute bien, c'est une question qui peut te rapporter 3 points. Je vais te poser la question, je te ferai des propositions, tu auras 10 secondes pour me donner. Allez, attention, c'est parti, musique.
7: Allô, maman, bobo.
2: Voilà, ça, c'est Éric Bastien, tous les dimanches soirs, qui appelle sa mère médecin pour lui demander.
0: Je me suis cassé un ongle. Voilà. Qu'est-ce que je dois faire ?
2: Cette pauvre Madame Bastien.
0: On l'embrasse.
2: On t'embrasse très fort, Madame Bastien. Alors, donc, c'est dimanche, la fête des mères. Petite question. Selon plusieurs sondages, quel cadeau arrive le plus souvent juste après les fleurs pour la fête des mères ? Qu'est-ce qu'on offre le plus juste après les fleurs ? Des chocolats ? Des parfums ? Des bijoux ? Une photo du torse poilu d'Éric Bastien. Alors, qu'est-ce qu'on offre à part les fleurs, des chocolats, des parfums, des bijoux, le torse poilu d'Éric Bastien? Top chrono, 10 secondes.
6: Moi, j'hésite entre chocolat et parfum, mais je dirais des chocolats.
2: Eh bien, t'as bien raison, parce que c'est des chocolats. Oui, les fleurs, c'est évidemment ce qu'on offre en premier, mais les chocolats, c'est juste derrière. Bravo, t'as 3 points, ça te fait 4.
0: Alors, comme ça, Estelle, on a déjà fait du parachute ascensionnel quand on était... Ascensionnel, j'ai oublié de l'être.
2: On est bientôt le week-end marchand de lettres.
0: C'est ça, c'est ça. Bon, c'est quand, ça? C'était à quelle occasion?
8: C'était en Corse, oui. On était en vacances en Corse et voilà, j'ai fait du parachute ascensionnel.
0: Donc magnifique, t'as, j'imagine, ouais. T'as un petit côté casse-cou, hein, quand même. Faut être courageux pour faire
8: j'avais,
0: ça.
8: J'avais.
0: Ah, t'as arrêté. Avec le temps. Estelle, t'as beaucoup voyagé. T'as été en Italie, en Espagne, en Grèce, en Thaïlande. Mais tu as un rêve, c'est aller à New York. Tu connais pas du tout les... Alors, tu connais déjà New York ou c'est ton rêve?
8: Non, je connais pas du tout les États-Unis. Voilà. Oui, j'aimerais bien aller à New York.
0: Ah ouais. C'est la ville qui dort jamais. Hein. Mais je te souhaite d'y aller.
2: Non, mais les clichés, c'est la ville qui dort jamais.
0: C'est ce qu'il se dit toujours de New York. Mais bon, c'est la ville qui ne dort jamais.
2: Le mec qui fait genre, il a été 12 fois à New York, il connaît tous les bars.
0: Je connais même pas. Comme ça, on s'agace aussi rapidement. Alors, on s'énerve. Alors, Estelle.
8: Alors, on m'a demandé un défaut, j'ai dit celui-là. J'avais du mal à en trouver un, donc j'ai dit celui-là.
2: Bah, j'ai du mal à en trouver un, qu'est-ce qu'il faut pas entendre,
0: dis-donc. Oh, non, mais bon, ça t'arrive souvent de t'agacer ou c'est parce que t'as répondu non, comme ça? Non, t'es plutôt cool, toi.
8: Non. Oui. Non, de moins en moins, là aussi.
0: Bon, alors tout va bien. Un dernier petit mot sur ta rencontre avec Eric. Ah, c'était au mariage de son cousin, en 90?
8: Oui.
0: Et alors?
8: En 90, oui.
0: Vous connaissiez de vue déjà?
8: Le 21 avril 90. Oui, oui, on se connaissait. Bon, oui, on habitait le même village, donc oui, on s'était déjà vu, on va dire.
0: Il t'a fait sentir que tu lui plaisais. En gros, ça s'est fait comme ça.
8: Voilà, c'est ça.
0: Ben oui, mais bon, c'est une belle histoire, parce qu'il habitait Toulouse. Toi, t'habitais Toulouse, lui, était à Thonon-les-Bains, donc c'était pas gagné au départ, quand même, l'histoire.
8: Non, oui, la distance aurait pu jouer en notre défaveur, mais pas du tout, non, non.
0: Ben oui.
2: Enfin, c'est toi qui es venu en Savoie.
0: Oui,
2: voilà.
8: Oui,
0: ça fait quand même combien de temps que vous êtes ensemble? Parce que je crois que c'est pas mal, là, hein. Combien?
8: Eh ben, 36 ans.
0: 36 ans et 34 ans de mariage. Félicitations, bravo.
8: Voilà.
0: Voici ta question, elle arrive, c'est une question à 3 points, une question à choix multiples. Quel est le titre de la nouvelle série Netflix tournée en Martinique? Le titre de cette nouvelle série Netflix tournée en Martinique. Tropique sous tension, Bandit, Soleil noir, Plus belle la Dame Ido. Top chrono, 10 secondes. Tropique sous tension, Bandit, Soleil noir, Plus belle la Dame Ido.
8: C'est pas Tropique sous tension, ça me dit quelque chose. Tropique sous tension.
0: Tropique sous tension, nouvelle série Netflix. Je sais pas si tu as Netflix tournée en Martinique. Non, c'est Bandit, c'est la première grande série Netflix tournée en Martinique. Je crois que c'est en décoré.
2: Oui, mais toi, ce qui te dit quelque chose, qui t'a trompé, c'est Tropique criminel. C'est la série avec Béatrice Delaboulaye et Sonia Rolland. Mais c'est sur France Télé.
8: Oui, c'est ça. Ouais.
0: C'est des frères et sœurs qui doivent survivre ensemble, je crois. Ça, c'est un truc.
2: Bandit, oui.
0: Oui, Bandit, oui.
2: Voilà.
0: Quelle bonne réponse.
2: Hein. Ça fait 4 Michael, 3 Estelle. Et là, tout de suite, on part avec Louis Chédid. Ainsi soit-il, mes chéris. Vous écoutez ici, on vous aime, tout de suite.

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2: Alors, c'est vrai que nous sommes dans le quartier où a été tourné...
0: Peur sur la ville.
2: Peur sur la ville, où effectivement, Jean-Paul Belmondo...
0: qui avait la classe,
2: mon mari dans une autre vie, se promène en hélicoptère. Mais je sais pas, je n'ai pas la vision de toi. Enfin, je sais pas.
0: Pourtant, moi, je veux bien aller chasser Minos hein, sur les tours de Beaugrenelle en face de la radio. Là.
2: Moi aussi. Ouais. Alors, nous sommes avec Mickaël qui a 4, Estelle qui a 3. Mickaël qui joue avec ici Sud-Lorraine. Mickaël, nous allons parler du fait que tu es un peu taquin avec tes collègues.
3: Tout à fait, oui. Même trop.
2: Ah là là là là, ça fait de la blague, ça fait de la blague. Oula. Il paraît qu'une fois, tu as entouré de films étirables une voiture de collègues, c'est-à-dire
3: un rouleau de films. Et en plus, il pleuvait le jour-là et c'était bien amusant. Je l'ai encerclé, j'ai fait plein de tours avec et le collègue, quand il est sorti à 16h, il pouvait pas rentrer dans sa voiture et il pleuvait.
2: Ah mon
3: Dieu.
2: Donc
3: la voiture était filmée et tout, donc c'était vraiment rigolo et je l'ai filmé en plus.
2: Il t'adore donc.
3: Oui.
2: Il paraît que tu caches des outils, tu déprogrammes des machines, c'est-à-dire.
3: Oui, et quand quelqu'un fait un programme sur la machine et qu'il part pour aller soit chercher un outil ou autre, je dirige la machine, je change les cotes. Et du coup, il n'y a pas la même pièce, donc c'est rigolo.
2: C'est hyper rigolo, mais tu mets des bonbons à la menthe dans le café de tes collègues.
3: Aussi, oui. Et ils toussent pas mal après, du coup.
0: Ouais. Il est sympa celui-là.
2: Mais dis-moi, ils se sont jamais vengés de toi?
3: Non, pas spécialement, non.
2: Ah bon, c'est-à-dire
3: Non, je sais pas s'ils ont peur, ils ont peur de me refaire la même chose ou non. J'ai pas de farce de leur côté.
2: Je vais appeler immédiatement tes collègues. Je pense que moi, je serais toi, je ferais quand même un petit peu attention.
0: Oui.
2: Parce que toutes ces années à faire des blagues.
0: Je pense qu'ils vont venir le cap, tu rais.
3: Oui.
0: Ça s'appelle Cap, hein, je le rappelle pour ceux qui l'ont joué. Voilà.
2: Je demande pardon à la France. Alors, ne ris pas, Mika, ne ris pas. Alors,
3: mais si, c'est rigolo.
2: Bon. Tiens, je vais te mettre une petite chanson. Pour. Oui. Parce que il paraît que tu as eu une petite aventure quand t'es parti en voyage à l'île Maurice.
3: Oui.
2: Eh oui, parce que t'es bien arrivé avec ta chérie, mais pas les bagages. Alors, qu'est-ce qui s'est passé?
3: Ah non, ils m'ont pas suivi, malheureusement.
2: Alors, qu'est-ce qui s'est passé?
3: Ah, on est arrivé à Air Mauritius. On attendait comme deux et nos valises ne sont pas arrivées. Ils étaient restés à Charles de Gaulle.
2: Et donc, comment vous avez fait sans...
3: Ah, on a dû se débrouiller pour trouver des magasins là-bas, pour s'habiller, pour... voilà. Donc, les vacances commençaient déjà très bien.
2: Ah oh là là là là, une semaine d'achat pour acheter des nouveaux vêtements qu'on n'a pas forcément, on aime bien. Alors, il paraît que Jenny Lee, elle aimait pas trop, il y avait trop de couleurs.
3: C'est ça.
2: Oh là là, oui, je comprends, c'est terrible.
0: C'est mieux le noir, hein. C'est comme Zorro, il peut mettre des capes.
3: Zorro.
0: Tu me surpasses aujourd'hui.
3: Il me tacle.
0: Oh, c'est gentil.
2: Alors, tu sais quoi, la meilleure réponse, mon petit chat, c'est que tu vas gagner. Tu vas gagner 5 points tout de suite. Tiens, je te mets une petite chanson.
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2: Alors, comment ça s'appelle quand on voit tout un groupe de poissons qui nagent, justement? On dit c'est.
3: Comment un ça s'appelle? Un banc de poissons.
2: Un banc de poissons? Alors, est-ce que c'est vrai? Est-ce que c'est faux? Est-ce que c'est vrai? Est-ce que c'est faux? Eh ben, c'est vrai, oui, bien sûr! Donc ça fait 5, t'as 9.
0: Comment tu l'engueules? Bien sûr, non.
2: Je l'engueule pas, je me réjouis au contraire.
0: Chacun son coaching.
2: Ah oui, ça moi j'encourage, hein, tu sais.
0: Applaudis. Bon alors, Estelle est en face là, on va jouer dans un instant pour tenter de marquer 5 points de plus. Estelle a ici Pays de Savoie, Estelle qui a été à Koh-Lanta. Alors, attention, qui n'a pas fait Koh-Lanta l'émission. Tu as été à Koh-Lanta en Thaïlande.
5: Oui, j'ai pas participé à l'émission. Non.
0: Parce que la première édition de Koh-Lanta, l'émission, c'était en Thaïlande, à Koh-Lanta. C'est pour ça que l'émission s'appelle comme ça. Qu'est-ce qui t'est arrivé sur le bateau?
5: On avait prévu de faire une petite excursion à la journée. Donc on est tous partis sur une petite pirogue. On avait loué un petit bateau un petit peu traditionnel. Et on allait sur une petite île, on a passé la journée, etc. Donc il y avait une heure traversée, tout s'est bien passé. Et au retour, les guides nous disaient, il faut partir une heure avant, enfin même 2 heures avant, on prévoit un orage, etc. Donc, au lieu de partir à 15h, on est parti à 14h. Bon, bah voilà, bon, c'est dommage, parce que c'est vrai que la journée était belle, on avait bien profité, etc. Et puis, bah voilà, on part, et 10 minutes après, la mer est complètement déchaînée, c'est creux de 6 mètres, voilà. Donc, on a passé 2 heures dans le bateau, à avoir la peur de notre vie, on est arrivé complètement trempé, et puis
0: voilà. Ah, et pareil,
5: le retour
0: pris...
5: a été chaotique.
0: Bah oui, 6 mètres de vague, ta fille a vomi, tout le monde a été trempé, donc non, c'est pas drôle ça. Hein,
2: c'est,
0: pas
2: c'est
0: drôle.
2: Sympa.
5: Ah non, c'est pas drôle.
0: Bon, puis alors, une petite anecdote assez amusante, tu as rencontré Gérard Holtz.
5: Oui.
0: Oui. Ça, c'est Gérard Holtz quand il vivait au Maroc. Gérard Holtz, t'avais 14 ans. Il était à l'aéroport de Lyon. Alors, toi, t'étais avec ton papa, si j'ai bien compris, avec ton frère. Et du coup, son vol à Gérard était annulé. Et qu'est-ce qu'il a proposé, ton papa ?
5: Alors, mon papa est allé le voir. Je sais pas, oui, mon papa a entendu. Il était à côté de nous. Et mon papa est allé le voir et il lui a proposé de venir dormir à la maison.
0: Et il l'a fait.
5: Et Gérard Holtz a accepté.
0: Mais voilà. C'est génial. Donc, tu as eu Gérard Holtz à la maison qui est venu dormir chez toi quand tu étais gamine, quoi. C'est amusant.
5: Voilà.
0: C'est amusant, ouais. Ça. Et il t'a envoyé un petit mot, je crois. Ou il vous envoyait un petit mot après pour
5: oui,
0: vous remercier.
5: Oui, pendant quelques années, oui, pour la bonne année, il nous a envoyé un petit mot.
0: Voilà. Adorable, voilà. Adorable. Ouais. Allez, voici ta question. C'est une question cash. Et nous allons t'offrir un indice. Ça, c'est la musique de Christophe Colomb. Film. C'est Vangelis, il me semble. En quelle année Christophe Colomb a-t-il découvert l'Amérique ? Top chrono, 10 secondes.
5: 1492.
0: Quelle année Christophe Colomb a-t-il découvert l'Amérique ? Et moi, j'ai découvert en plastique, comme le dit Franck Dubosc, dans Camping. C'est bien 1492. C'est vrai, Christophe Colomb a atteint les Bahamas après avoir traversé l'Atlantique pour les rois d'Espagne. Il était convaincu qu'il était en Inde, et en fait, non, il a découvert cette terre. Et voilà, il a appelé ça les Indiens. Bien sûr, on met les habitants, les Indiens. Puis c'est devenu, voilà, tout petit à petit, l'Amérique. Ben oui, c'est les Indiens au départ,
2: non,
0: l'Amérique.
2: Quand même. J'aimerais que les gens se rendent compte des fois de ce que je vis. Allez, Estelle, tu as 8, Michael, tu as 9. Là, tout de suite, on va écouter Fever Dream d'Alex Warren. Vous écoutez ici. Bougez vos petits boules, c'est bientôt l'été. Et puis, on départagera les candidats avec le bingo. À tout de suite, mes chers.

0: Alex Warren avec Fever Dream à 12h52. Fever Dream, c'est la fièvre. Fever. Ouais. Fièvre du samedi soir, Fever.
1: Voilà, exactement. C'est la réclame.
0: Dream.
1: C'est la réclame.
0: D'accord.
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1: Ici, nous sommes avec Michael qui est en tête avec 9, Estelle qui a 8. Alors, Michael, il adore les activités à sensation. T'adores ça?
5: Ah, j'adore.
1: T'aimes les manèges, les fêtes foraines, tout ça?
5: Tout, oui.
1: Oui, t'es pas dégoûté parce qu'il paraît que t'es resté coincé 45 minutes dans un manège.
5: À sensation.
1: Mais alors c'était quoi? Parce que je vois que c'était 45 minutes bloqué dans le Air Max à la foire de Nancy. C'est quoi?
5: Oui, c'est ça. Oui. C'est un bras qui tourne à 80 mètres de haut. Oui. Et du coup, on est resté tout en haut, bloqué, en voyant dans le vide, tout ça. Et j'avais juste une peur, c'est que les sécurités, elles s'enlèvent. Mais du coup, ça va.
1: Oh. Attends. Oui. C'est bloqué une demi-heure à 80 mètres de haut sans pouvoir bouger.
5: Oh. Oui, c'est ça. Oui.
1: J'ai envie de mourir rien que quand tu le racontes.
0: Ouais, vous savez, il est capable de tout.
5: Oui.
0: Voilà.
1: Ok. Il paraît que t'as fait aussi du saut élastique.
5: Oui.
1: Oh là, mais t'as pas eu peur?
5: Non.
1: Bon, t'es très fort. Mais qu'est-ce que tu veux que je te dise? T'es très fort. Voilà. Bon, alors, pour t'encourager à gagner ce bingo et à être là avec nous demain pour partir peut-être à Autun ou gagner Malongo, je vais te mettre une chanson tellement pleine de bonne humeur. Tout le bonheur. Oui.

0: Racine Sémilia, on vous souhaite tout le bonheur du monde. Alors, j'espère que ce bonheur va te porter chance. C'est l'heure du bingo. Il faut vraiment le remporter, il faut vraiment que tu gagnes. Donc, à mon top chrono, tu vas me donner un maximum de Jean. Les gens, le prénom Jean, je célèbre, c'est-à-dire tous les gens. Pas les gens G-E-N-S, hein, je rappelle, le prénom Jean.
1: Oui, le prénom, oui.
0: Voilà, tous les gens connus, célèbres, de tous les milieux. Top chrono, 10 secondes.
1: Jean-Charles, Jean-Philippe, Jean-Édouard.
0: Non, Jean célèbre, célèbre.
2: Les connus.
3: Ah non.
0: Et non, Jean Dujardin, Jean Lefebvre, Jean Carmet.
1: Ah d'accord, j'étais parti sur...
0: célèbres, ouais. Les célèbres, connus, célèbres.
1: Oui.
0: Aïe, aïe, aïe, Jean Rochefort, Jean Reno, Jean Ferrat, bon bah...
1: Oui, il y en avait plein, oui.
0: T'es parti sur autre chose. Mickaël, j'espère que tu es conscient que là, si elle marque ne serait-ce qu'un point, c'est elle en finale
1: oui.
0: Demain.
1: Tout à fait, oui.
2: Estelle, écoute.
1: Oui.
2: Ben oui. Je pense que là, c'est un boulevard, là. Là, je pense qu'on est pas mal.
4: J'espère.
2: Alors, peut-être que je suis trop présomptueux. On va rester tranquille. Mais c'est vrai que Valérie l'a dit, il suffirait d'un point, puisque Mickaël a chuté.
0: Il suffirait de presque rien. Petit point, et c'est gagné.
2: Ah là là.
0: Eh oui.
2: Bon, avant de jouer, voici une chanson qui va plaire à Valérie et à tous ceux et celles qui, comme Valérie, sont fans. Tu es marié depuis 34 ans et tu t'es marié sur cette musique.
5: La maladie.
2: Tu t'es marié sur du Sardou.
1: Dans le
2: On adore. Valérie,
4: j'adore Sardou. Oui.
2: Bah, qui fait un point commun de plus avec Valérie pour en parler ensemble. Moi aussi, j'aimerais que vous voyiez la tête parfois que Valérie fait.
0: Non, mais parce que tout le monde sait que moi, mon idole, c'est Johnny et que Sardou. Voilà.
2: Il y a Team Johnny, Team Sardou.
0: Exactement. Enfin, alors.
2: Et Team Florent Pagny aussi. Hein.
0: Ah, mais j'adore Florent.
2: Elle aime aussi. Hein. Allez Estelle, j'ai besoin d'un point pour faire une égalité parfaite. Ça veut dire qu'on aurait deux candidats chacun pour demain vendredi.
0: Ça va, stop.
2: Je te demande un maximum, je te donne un prénom. Donc c'est les célébrités, hein, je rappelle, les célébrités. Max de John, les John, voilà, c'est l'équivalent de Jean finalement. Les John célèbres, top chrono 10 secondes.
4: John Travolta, John Lennon. John Fitzgerald, John Wayne.
2: Bon, ça suffira, tu m'as compris. John Malkovich, bien sûr. Il y avait John Ford, John Carpenter, John Kennedy, John Lennon.
0: McEnroe. Eh bien, Mickaël, tu as compris, c'est Estelle qui sera avec nous demain. Pour la finale.
1: Félicitations Estelle.
2: Bravo Mickaël quand
4: Merci,
2: même.
4: Merci Mickaël.
0: Bon, bravo Mickaël, tu as quand même pas démérité.
2: Mais il sera pas de retour demain.
0: Bon, alors. Oh là là, Mickaël.
2: Et pas de retour.
0: Bon, je suis désolé, Mickaël. Alors, demain, je rappelle que le premier prix, c'est un week-end exceptionnel à Autun à l'occasion d'Augusto Dunum, le rêve du roi pour deux personnes. Le transport est compris, l'hôtel de la gare, tout est compris, tous les repas. Vous visiterez la ville d'Autun, son musée, le site archéologique du Mont-Beuvray, le château de Couches et le théâtre antique d'Autun va s'illuminer et va donner lieu au plus grand spectacle historique de France. Si vous ne gagnez pas ça, vous gagnez quoi?
2: La machine Malongo, 32 dosettes, 6 verres en verre qui alimentent bien sûr le café du roi à Autun. On le sait, Joe Malongo, la légende.
0: Eh bien, je vous embrasse tous un par un. Je remercie
2: c'est du monde.
0: Céline à la réalisation, Thomas à la technique, Sadika au standard, Maître Coupez au savoir.
2: Toute cette équipe.
0: Éric Bastien à la vanne. Je demande pardon évidemment à mon candidat du jour pour ses vannes. Et puis, à demain, mes petits canards, on vous aime. On vous embrasse.
2: Ah, à demain pour la finale.
0: Voilà pour la finale.
2: Deux candidats chacun.
0: Oui.
2: J'ai tellement hâte.
0: Oui.
2: Vous voulez qu'on demande à Wendy Boucher ce qu'elle en pense?
0: Oui, Wendy Boucher, ma petite chérie.
6: Bonjour, chers amis de la finale.
2: Bonjour, Wendy Boucher.
6: C'est toujours un grand moment.
0: Oui.
6: Et les jeux sont faits. Et je ne prendrai parti pour aucun d'entre vous si c'est ça que vous voulez savoir, parce que sinon c'est trop dur.
0: Wendy. On se connaît depuis tellement longtemps, toi et moi.
6: Je sais que vous avez un bon karma, Valérie.
0: Merci, ma chérie.
2: Wendy, c'est scandaleux. On est d'accord, Wendy.
6: Voilà, forcément, ça crée de l'inimitié, vous voyez. Je vous aime tous les deux, que je vous dise. Bon, vous savez quoi? Je vais vous parler de Main Basse sur le Louvre. Ah. Enquête dans les secrets du casse du siècle, plongée palpitante dans ce récit ultra sensible avec mon invité. Ce sera juste après l'info. On continue de vous accompagner dans cette France. qu'il y a chaud. Et que le meilleur gagne.
0: Merci, bonne émission.
2: Wendy, je connais votre fille, vous connaissez ma femme. N'oubliez pas d'où vous venez, Wendy.
6: Nous avons des liens.
0: Moi, je connais ton cochon d'Inde.
2: Wendy, on vous aime.
6: Ça dégénère. Notre région.
2: En cette finale, avec qui jouera Wendy demain?
0: Eh ben, je ne sais pas, mais en tout cas, elle a intérêt à prier pour moi. Il est 13h. Je vous aime, à demain.
2: Et voici donc Wendy, ma meilleure amie.
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6: Bonjour à tous, merci d'être à l'écoute de Ma France. En ce 28 mai, toujours chaud et ensoleillé malgré des dégradations nuageuses sur l'ouest, 17 départements sont désormais en vigilance orange pour canicule. L'épisode s'étend et explique les consignes de prudence. Les services sociaux dans les communes appellent les plus isolés. Les parents sont invités à récupérer leurs enfants à Mont-de-Marsan face à la chaleur dans les écoles. Alix Roumagnac pour Prédic Service nous dépeint les jours à venir et le travail des autorités pour anticiper l'été notamment. Cellule interministérielle à Matignon cet après-midi. À la une encore, ce plan de départ volontaire chez Michelin. 1500 postes seront concernés. À Nantes, après 3 morts sur fond de trafic de drogue en à peine 1 mois, le préfet de Loire-Atlantique cible les consommateurs, vous l'entendrez. Au cœur de vos régions, nous sommes à Paris, dans une boutique éphémère pour le PSG, à 2 jours de la finale de Ligue des Champions à Budapest. Le Tour de France attendu à Périgueux et la Posidonie, cette herbe marine finalement bienvenue sur les plages de Marseille. 13h15, j'accueille donc un confrère, l'un des auteurs du formidable récit vrai, hélas, main basse sur le Louvre. Jean-Michel Descugis revient sur les secrets du casse du siècle, un commando de 4 types de Seine-Saint-Denis qui dorment aujourd'hui en prison. Mais les bijoux de la couronne, 7 mois après le casse, n'ont toujours pas été retrouvés. La vigilance orange canicule continue donc de s'étendre à 17 départements désormais, dont Paris et sa banlieue, avec une moyenne en région parisienne de 35 degrés cet après-midi. En plus donc des canicules orange dans 13 départements de l'Ouest. Dans le Languedoc, des pointes à 39 degrés devraient encore être atteintes cet après-midi. Au cœur de vos communes, les dispositifs de prévention sont donc déployés maintenant depuis plusieurs jours. À Poitiers, par exemple, le centre d'action sociale surveille les habitants les plus isolés. Les agents de la ville ont mis en place leur cellule canicule. Théo, Métain, Méton, Régimbault.
7: Christine multiplie les appels. Elle est l'une des agents mobilisés en cas de forte chaleur.
8: Allô, oui.
9: Oui, bonjour monsieur. C'est la cellule canicule de la ville de Poitiers. Comment allez-vous aujourd'hui?
8: Ben écoutez, ça va. Je reste plutôt au froid parce que j'ai la clim dans la maison.
7: Elle doit poser plusieurs questions à cet homme de 90 ans.
9: On leur demande si elles vont bien, si elles s'hydratent régulièrement, si toutefois elles nous font part de vertiges ou de nausées. On leur rappelle de ne pas hésiter à appeler le 15. Bon, ben, je vous souhaite une bonne journée, puis je me permettrai de vous rappeler demain pour prendre de vos nouvelles.
8: Ben, bonne journée à vous, bon courage.
7: Si les agents détectent des problèmes, ils ont plusieurs solutions, explique Pascale Bosbeuf, adjointe au chef de mission prévention gestion de crise.
10: Alors, on peut faire passer des aides à domicile, on peut aussi solliciter tout simplement les services de soins, pompiers, secours, etc. Surtout, si on n'arrive pas à joindre les personnes, on fait des levées de doutes, c'est-à-dire qu'on envoie la police municipale vérifier que la personne est en bonne santé.
7: Heureusement, ça ne s'est pas présenté pour le moment. Il y a pour l'instant environ 200 inscrits sur la liste. La cellule, elle, est activée chaque jour du lundi au dimanche.
6: Merci Théo. Mettons Régimbault pour ici Poitou. Si cet épisode caniculaire nous surprend, vous le savez, par sa précocité, par son intensité, par sa durée, le Premier ministre assure que cet épisode a été bien géré et que toutes les mesures sont prises pour y faire face. Nous sommes avec, en direct, Alix Roumagnac, président de Prédic Service, filiale risque de Météo France. Bonjour Monsieur Roumagnac.
11: Oui, bonjour Andy.
6: Vous qui œuvrez, Alix, aux côtés des collectivités locales, toujours face à ces épisodes, diriez-vous d'abord que Météo France a bien prévu l'étendue, mais aussi l'ampleur de cet épisode caniculaire?
11: On en a parlé depuis plusieurs jours, on a fait des interventions sur les radios, les gens de Météo France aussi ont bien expliqué et ont sorti les vigilances orange, les vigilances jaunes. On a bien indiqué effectivement que cet épisode était exceptionnel par sa précocité. Jamais dans l'histoire des vigilances, on avait eu des vigilances au mois de mai pour de la canicule. Et donc les départements, les zones qui sont touchées ont été bien anticipées. Vous citiez les collectivités, on est au contour contact tous les jours avec eux et tous ont activé ce qu'on appelle le plan communal de sauvegarde. Ils ont dans leur plan communal de sauvegarde des fiches avec des actions à entreprendre en cas de canicule. Ça a été déployé dans toutes les communes qui sont touchées par cet épisode extraordinaire.
6: Il y a ces plans communaux d'action, d'urgence. Il y a aussi le bon sens auquel fait appel régulièrement le Premier ministre. Et je voudrais qu'avec vous, nous allions en Gascogne voir ce qui se passe dans les Landes plus exactement. On le retrouve Alia Doukali pour Ici Gascogne. Alia, à Mont-de-Marsan, par exemple, les parents étaient invités à récupérer leurs enfants à la pause méridienne, Alia.
12: Oui, il est préférable que les parents récupèrent leurs enfants. C'est le message adressé hier aux parents d'élèves de l'agglomération de Mont-de-Marsan. Ceux qui le souhaitent et qui le peuvent sont invités à venir chercher leurs enfants après la pause de midi à 14h cet après-midi. Cela concerne les 35 écoles de l'agglomération montoise réparties sur 18 communes. Et pour demain, l'agglomération vient d'annoncer qu'il n'y aura pas de restrictions puisqu'une légère baisse des températures est prévue dans les Landes.
6: À Souston, en revanche, on est sur le littoral cette fois, la mairie a décidé de fermer son école.
12: Oui, tout à fait. Le maire de Souston, Philippe Saint-Martin, a décidé de fermer l'école de l'île verte aujourd'hui et demain après-midi. Dans cet établissement construit dans les années 80, une immense verrière traverse les bâtiments, ce qui provoque un véritable effet de serre. Plus de 50 degrés ont été relevés dans les couloirs sous la verrière et entre 30 et 38 degrés dans les classes. En début de semaine, un élève de cette école primaire a même fait un malaise accompagné de vomissements, selon le maire de Souston.
6: Merci Alia Doukali pour Ici Gascogne. Voilà la politique du bon sens et de l'arbitrage local, pourrais-je dire. C'est finalement Alix Romagnac la seule qui vaille dans ces situations, dans ces épisodes météo.
11: Oui, on voit toute l'efficacité qu'il peut y avoir à la connaissance au plus près des territoires. Et c'est effectivement pour ça qu'en France, c'est le maire qui est en charge de la mise en place de la sauvegarde de ses citoyens. Et en particulier sur ce type d'événement qui n'est pas habituel, puisque bon, les gens sont habitués à la chaleur, on va dire au mois de juillet, au mois d'août. Là, au mois de mai, on n'a pas encore pris ces réflexes-là. Il y a des activités qui existent et qui n'existent pas normalement aux périodes de canicule, notamment tout ce qui est scolaire. Et ça nécessite effectivement une adaptation, une prise de conscience des messages, des attitudes, du bon sens, qui sont notamment transmis par tout le réseau des radios ici. Mmh. Et on voit qu'aujourd'hui, on a quand même globalement des bonnes réactions. On a vu quelques accidents, notamment aussi au niveau des activités sportives. Il faut s'adapter, on le répète assez souvent, parce que effectivement, ce type d'événement, l'évolution est très rapide et avoir, comme vous le disiez en introduction, un épisode aussi précoce, aussi important en termes de territoire, aussi long de la durée, aussi extrême, c'est quelque chose qui, effectivement, ne fait que surprendre par l'accélération et des effets de ce dérèglement climatique.
6: Bien sûr. Néanmoins, on a, par exemple, deux poids ou plusieurs mesures. Je prends l'exemple de Pau, où les écoles ne sont pas toutes logées à la même enseigne. Écoutez Elsa Delignière, elle est enseignante en CP et secrétaire départementale du syndicat FSU SNUIPP.
13: Il y a des écoles qui bénéficient de la clim. Il y a des écoles qui signalent depuis 2 ans, il me semble que c'est Arc-en-Ciel, qui a un problème de store et qui ne sont toujours pas changées. Donc en fait, ça dépend vraiment des budgets qui sont consacrés aux différents établissements. Alors voilà, c'est une question de finances, comme pour beaucoup de choses, de choix politiques locaux comme nationaux. La FSU SNUIPP demande depuis longtemps d'anticiper tout ça par un vrai plan de rénovation du bâti scolaire, mais les choses sont longues.
14: Qu'est-ce qui peut être fait justement, notamment par exemple au niveau de la cour de récré et... Ici, elle n'est pas très arborée, notamment de la cantine.
13: Alors, la cour a été revégétalisée il y a maintenant quelques années. Donc, ça a forcément contribué à faire diminuer un peu la chaleur. Après, effectivement, il reste beaucoup de bitume. Et puis, l'exposition, la question des stores va aussi permettre de gagner quelques degrés.
6: C'est une réaction qui nous conduit, Alix Romagnac, à interroger, vous qui êtes président de Predix Service, filiale risque de Météo France, à interroger comment on peut mieux anticiper l'été qui arrive avec ce plan d'endurance promis, prévu par Sébastien Lecornu, qui convoque cet après-midi une réunion interministérielle pour bien gérer finalement ces semaines qui risquent, pour cet été notamment, d'être compliquées, avec plusieurs options, plusieurs actions pour végétaliser, pour rafraîchir les collectivités. Alix, vous êtes avec nous ? Oui, pardon.
11: Oui, oui, tout à fait. Oui, non, c'est un plan d'action qui doit être pris pour l'été qui arrive, mais au-delà, effectivement, et la France s'est engagée dans un programme d'adaptation. Météo France a sorti notamment une étude, la TRAC, pour justement faire la projection de ce que pourrait être la France à plus 4 degrés, et derrière ça, l'ensemble des acteurs, que ce soit des acteurs au niveau national, mais des collectivités, s'engagent dans des plans d'action, des plans d'adaptation. C'est important de traiter au jour le jour avec des actions de sauvegarde, des actions d'urgence, des actions de bon sens pour diminuer les conséquences. Et puis, il faut aussi s'adapter un peu plus dans la longueur avec la revégétalisation, avec de la réflexion pour savoir comment faire face à cette évolution du climat là, qui est un peu inéluctable et que l'on va devoir avoir à supporter dans les semaines, les mois, mais les années à venir également.
6: Oui, vous qui travaillez avec les autorités à ce plan d'action, notamment sur la gestion des ressources en eau, aussi sur les feux de forêt. J'indique d'ailleurs à nos auditeurs que la météo des forêts est activée dès aujourd'hui avec quelques jours d'avance. Un dernier mot sur les prévisions, Alix Roumagnac, sur cet épisode caniculaire. Quand en sera-t-on véritablement débarrassé ?
11: Alors aujourd'hui, on est, comme vous l'aviez annoncé un peu, sur le pic de cet épisode. Dès la journée de demain, on va dire, on va diminuer doucement au niveau des températures, et ça sera un peu différentiel sur l'ensemble du territoire national. Et on commence à avoir de l'air frais qui va arriver par le nord-ouest de la France, et dans le courant du week-end, petit à petit ça va sortir, et en début de semaine l'air va être remplacé par de l'air beaucoup plus frais. Alors il va falloir faire attention à quelque chose. Ça a commencé déjà hier soir, quand cet air frais arrive en altitude et qu'il trouve des terrains très très chauds, ça peut provoquer des orages violents. Ça a été le cas hier sur la Normandie, avec des orages de grêle assez impressionnants. Donc il va falloir être prudent et vérifier l'évolution effectivement que l'on va avoir dans les jours à venir.
6: Merci Alix Roumagnac, merci beaucoup de votre présence dans Ma France, sur ici, votre antenne de proximité. J'ajoute cette mise en garde contre la baignade sauvage dans les fleuves, les rivières, les canaux. Voie navigable de France appelle à la plus grande vigilance face aux risques parfois mortels et sous-estimés. Les sauts depuis les ponts, les forts courants, les berges qui sont difficiles d'accès, sur lesquelles on peut difficilement s'accrocher pour le coup, et les risques d'hydrocution. Un jeune homme de 24 ans par ailleurs est mort hier en fin d'après-midi au large de Lacanau, victime des baïnes. Il est 13h11 et à la une également, le groupe Michelin, l'un des leaders mondiaux des pneumatiques, a annoncé ce matin à ses salariés un plan de départ volontaire. Jusqu'à 1500 postes seront concernés sur les 3 ans qui viennent. La CFDT Michelin dénonce un souci de gestion des effectifs dans le tertiaire, et au micro d'ici Pays d'Auvergne, Romain Bassiac réagit aussi comme délégué central CGT Michelin à Clermont-Ferrand.
15: On n'a aucune idée du nombre de salariés qui vont être concernés à Clermont-Ferrand. Tout ce qu'on sait, c'est que ça va concerner 1500 salariés en France. Ça va être 1000 postes dans le tertiaire et 500 postes dans l'industrie. Aujourd'hui, Michelin parle de départ volontaire, mais après, départ volontaire, c'est plutôt aussi des départs volontaires forcés. Quand on va supprimer des postes, je ne sais pas comment ça va se passer, mais si sont dans l'hypothèse de supprimer certains postes, les salariés qui seront sur ces postes, ben malheureusement, ils auront peut-être aussi pas le choix de rester chez Michelin. Donc on ne pourra peut-être pas appeler ça des départs volontaires.
6: À 13h12, à Roland-Garros, c'est la fin du deuxième tour aujourd'hui. 6 Français sur le pont pour rejoindre Quentin Alice, qualifié hier pour le troisième tour. Et l'attraction, le phénomène du moment, c'est le jeune et prometteur Moïse Kouamé. Il a 17 ans. Il est devenu hier le plus jeune joueur à gagner un match à Roland-Garros depuis 1991. Il a fait chuter Marin Cilic, ex numéro 3 mondial, au premier tour. Et il se bat, il combat Moïse Kouamé en ce moment, le Paraguayen Adolfo Daniel Vallejo, 71e mondial. Il est en pleine forme, Kouamé. Il prend le deuxième set après un point encore assez invraisemblable. 6-3, 7-5 pour Kouamé, qui domine donc à 2-7 pour l'instant à 13h12.
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6: Le sport encore au cœur de vos régions. C'est jour de départ pour des centaines de supporters parisiens à 2 jours de la finale de Ligue des Champions à Budapest, qui oppose le PSG et Arsenal. C'est samedi 18h. Match à suivre évidemment sur ici Paris-Île-de-France et sur notre chaîne YouTube 100% PSG. La route a été souvent une alternative pour allier la capitale hongroise face au prix de l'avion. Plus de 20 heures de route, c'est une sacrée aventure. Et pour ceux qui ne quitteront pas Paris, une boutique éphémère a ouvert au 15 rue du Louvre jusqu'à dimanche. Vous y trouverez tous les produits dérivés pour vous armer pour la finale. Marie Bouéda a rencontré les tout premiers clients.
12: À deux pas du Louvre, difficile de louper l'enseigne éphémère avec son logo Tour Eiffel sur fond bleu. À l'intérieur, un DJ accueille les premiers curieux. Quand Léa a appris l'ouverture de la boutique, cette étudiante en marketing a foncé.
16: Dès qu'on a vu que ça allait sortir, on est sorti des cours, on s'est dit ah bon, on va aller faire un tour quand même, on ne faudrait pas louper ça.
12: Elle exhibe son nouveau tatouage sur le bras, un tatouage éphémère proposé dans le magasin.
16: Je me suis fait tatouer PSG, je me suis dit bah allez pour l'occasion, un petit peu de folie quoi.
12: Suspendu au cintre écharpe et t-shirt, dédié à la finale, Sarah travaille pour le Pop Store.
17: C'est vraiment juste les quatre t-shirts qu'on va avoir ici où il y a écrit la finale, le lieu et les équipes qui jouent. On a en format polo, mais aussi sous les formats des t-shirts.
12: Manon a craqué, elle sort de son sac un t-shirt bleu d'une trentaine d'euros.
16: On a la fameuse coupe aux grandes oreilles avec PSG, Arsenal, Budapest et 2026.
12: Hippolyte vient surtout lui pour l'ambiance.
18: Très cool, en bas avec le faux gazon, les télés, les petites activités à faire, en vrai c'est hyper sympa.
12: Avant de partir, il inaugure le photocall aux couleurs du PSG.
0: 22 000 policiers et gendarmes seront mobilisés en France samedi soir autour de ce match vécu à distance. 8 000 effectifs à Paris et en banlieue. Et en cas de victoire, le préfet de police dit s'attendre à une foule sur les Champs-Élysées et autour du Parc des Princes. On termine ce tour des régions à Marseille où la ville expérimente, c'est une première en Méditerranée, un millefeuille de posidonie, des couches successibles de sable et d'herbes marines mortes. Ces posidonies, les collectivités locales les ont souvent fait enlever pendant des années pour l'esthétisme de la plage. Mais en vérité, ces herbes ont un rôle essentiel pour protéger la faune et pour lutter contre l'érosion. Les travaux ont donc eu lieu plage de la Pointe Rouge pour recréer un barrage naturel. Et c'est une expérimentation, Gabin Grulet, qui, comme toujours, divise les habitants.
19: Quand Pascal sort de l'eau, ses pieds s'enfoncent dans la couche de feuilles brunes.
20: Mais ils sont en train de l'enlever, non?
19: Alors au contraire.
20: Ils sont en train de la laisser?
19: Le Marseillais regarde les travaux avec incompréhension.
20: Il ne va pas y avoir grand monde sur les plages, quoi. Le matin, moi, quand je viens habituellement vers 7h30, il y a des chiens qui pissent partout, là. Quand il y avait des gosses qui jouent, alors que les chiens ont pissé dedans 2 heures avant ou 1 heure avant, c'est un peu moyen.
19: Mais ces herbes mortes servent de barrière naturelle contre l'érosion. Tanguy, en combinaison de plongée, voit leur impact.
21: Il y a 2 ou 3 mois, il n'y en avait pratiquement pas. Et la plage, elle avait vraiment réduit, franchement d'au moins 2 mètres, 2 à 3 mètres au moins. Oui, les gens trouvent ça sale parce que des tout petits bouts d'algues, mais il n'y a rien de sale là-dedans, quoi. C'est juste la nature.
19: 2 tractopelles tassent la posidonie, une couche de sable, une couche d'herbe, une couche de sable.
22: On dit que c'est un millefeuille, c'est peut-être un lasagne.
19: Hervé Manchon, adjoint à l'environnement, veut sensibiliser les Marseillais.
22: Le millefeuille, il permet aussi d'avoir une plage lisse qui correspond à un stéréotype touristique. On ne considère plus ça comme quelque chose de gênant, mais on est quand même content que ça soit caché sous le sable pour pouvoir temps de s'asservir.
19: Et d'après l'élu, après 1 an de tests, la plage du prophète, elle, a déjà regagné plusieurs mètres.
0: Merci beaucoup Gabin Grulet pour Ici Provence, 13h16 à l'écoute d'ici.
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0: Et dans Ma France, nous revenons sur un cambriolage qui a fait la une des journaux et le tour des informations du monde entier. Nous sommes le 19 octobre dernier, quand en moins de 4 minutes, un commando passé par une fenêtre du musée du Louvre dérobe les joyaux de la couronne de France. Un butin estimé à plus de 88 millions d'euros qui, à cette heure, n'a toujours pas été retrouvé. Et j'ai entre les mains ce récit passionnant et hyper documenté, Main basse sur le Louvre, signé par 3 journalistes, Jérémy Famely, Nicolas Charles Torrent et vous-même, Jean-Michel Décugis. Bonjour, chers confrères. Ce qui a motivé cette enquête, d'abord, c'est que l'histoire, je le disais, n'est pas terminée. Au combien les bijoux sont toujours introuvables, Jean-Michel. Combien d'enquêteurs travaillent encore sur le dossier à l'heure où nous parlons?
23: Oui, il y a déjà tout un groupe qui s'appelle le groupe Brock.
0: Brock, ouais.
23: Parce que le nom vient du milieu interlope dans lequel les enquêtes, il y a 50 ans, se passer dans le monde des brocanteurs.
0: Oui, ce sont des enquêteurs spécialisés.
23: Ce sont 8 enquêteurs qui font ça à temps complet.
0: Oui.
23: Parce que, évidemment, ce vol et cette enquête est une priorité de la PJ parisienne. Mm-hmm. Et il y a ponctuellement d'autres enquêteurs qui, de la PJ parisienne qui travaillent. Et puis, un autre service qui s'appelle l'OCBC, c'est l'Office central de lutte contre le trafic des biens culturels, qui aussi travaille, mais plus sur le côté étranger, filière de recel.
0: D'accord. Vous avez enquêté donc avec ces enquêteurs spécialisés notamment dans les œuvres d'art volées. Et puis tous les trois dans cette enquête, vous associez vos réseaux, vos sources, vos informations pour signer sans doute le livre le plus documenté sur le sujet. Ça se lit comme un polar. D'ailleurs, vous jouez vraiment sur la référence, mais c'est incroyable. Sauf que c'est un polar avec des anti-héros. Jean-Michel Décugis, on va parler de ceux qui dorment en prison depuis quelques mois maintenant, ce commando des quatre. On va voir comment ils ont été confondus, retrouvés. Mais vous le dites à plusieurs reprises, et vous faites parler ces enquêteurs, mais nom de Dieu,
6: qui sont ces types? Qui sont ces potes de Seine-Saint-Denis qui assuraient ce casse du siècle?
23: Bah, ils ont tous des personnalités un peu à part. Alors, ce sont effectivement des voyous un peu ordinaires, hein, qui ont commis un casse extraordinaire, mais ils ont des personnalités presque attachantes. Il y en a un qui est le plus, on va dire, médiatique. C'est Doudou Crosse-Bitume. Son nom vient des réseaux sociaux, hein, puisque il a été un pionnier du rodéo urbain sur YouTube. C'est une star sur YouTube, et une star de la Seine-Saint-Denis et de la banlieue parisienne, parce qu'il faisait des acrobaties dans les années 2000, qu'il filmait des acrobaties sur les Champs-Élysées, en roue arrière, semer les policiers, etc. Et en même temps, il a une vie parallèle, on va dire, puisqu'il est aussi, s'est forgé une identité dans la délinquance, dans le banditisme, qu'il a commis plusieurs braquages de bijouterie, et donc c'était un habitué des faits, on va dire, criminels.
6: Oui.
23: Alors il y a lui, et puis il y a un autre qui joue un rôle important, qui s'appelle Slimane K, qui lui est quelqu'un qui un peu plus assis dans la bande, peut-être le cerveau effectivement, et qui lui aussi a 11 condamnations et qui est spécialisé dans les vols aussi, cambriolage, etc., mais qui est arbitre de foot par ailleurs.
6: Oui.
23: Arbitre de district. Ouais. Puis il y en a un, alors, qui est l'Algérien, qui est venu en France en 2010, Guilamala, qui est cousin avec Slimane. Et qui, lui, a le syndrome de la maladie Diogène. Quand les policiers ont perquisitionné chez lui, ils ont découvert un appartement vraiment recouvert de détritus. Et puis le dernier, c'est Rachid, qui est peut-être le plus discret, qui lui nie complètement les faits. C'est le seul qui n'a pas laissé son ADN sur les lieux. Et lui, c'est un ancien proxénète, qui vit d'ailleurs toujours avec ses anciennes prostituées. Donc voilà, des profils très particuliers. Ils sont pères de famille, ils ont tous des enfants, tous des plus ou moins des métiers, mais parallèlement, ils ont une vie cachée qui est cambrioleur.
6: Oui,
23: et cambrioleur du casse.
6: Mais c'est là, ça qui est incroyable. C'est ça, parce que là, vous racontez très très bien et vous résumez tout ce qu'il y a de très fort dans ce livre, ces auditions, une fois qu'ils sont confondus, leur vie qui se délivre plus ou moins, en effet. Alors, ce ne sont pas

0: Oui, parce qu'aujourd'hui, le vol d'œuvres d'art, on sait que c'est plus l'apanage de ces vraiment des dandys, gentlemen ou de voleurs très spécialisés. Ce sont le vol d'œuvres d'art, c'est devenu un business comme un autre, une activité de la criminalité organisée, et où au même titre, on va braquer un musée comme on va faire du trafic de drogue ou braquer des banques. Sauf qu'aujourd'hui, et, hélas pour les musées, c'est plus facile de s'attaquer à un musée qu'un distributeur automatique, même, ou un fourgon blindé, encore plus.
1: Alors, moi, je suis journaliste, comme vous, cher confrère, mais j'ai appris beaucoup de choses en lisant cette main basse sur le Louvre, les secrets du casque que vous publiez avec d'autres de vos confrères chez Flammarion. Vous parliez d'abord, justement, du musée du Louvre. J'ai appris qu'aucune instance ne centralise la sûreté du Louvre. On n'a pas donc d'instance spécialisée dans la sécurité de ce plus grand musée du monde.
0: Ce qui est dingue, si vous voulez, c'est que ce casque, en fait, il était presque autoproclamé.
1: Oui.
0: Parce que il y avait plusieurs rapports qui pointaient exactement les failles qui ont permis ce casque. Et donc la fenêtre, par exemple, de la galerie Apollon, qui n'était pas plus épaisse qu'une fenêtre de campagne.
1: Oui.
0: Il y a aussi l'absence de caméras, ou en tout cas des angles morts dans les caméras. Et il y avait presque quasiment le mode opératoire qui avait été donné dans un rapport. Ce fameux rapport Van Cleef et Arpels, qui est sorti en 2018 et qui montrait exactement comment il fallait s'y prendre pour aller voler ces bijoux. Et rien n'a été fait parce que, soi-disant, ce rapport n'avait pas été remis à la présidente Laurence Descartes. Et effectivement, comme vous le dites, il n'y avait, soit extraordinaire, personne pour coordonner la sécurité dans le Louvre. Ce qui veut dire que la sécurité dans le Louvre n'était pas une priorité. La priorité, c'était le rayonnement du Louvre. Organiser des grands événements et le mot sécurité dans la mission même de Laurent Descartes quand elle prend son poste après le Covid, eh bien il y a même pas le mot sécurité qui est prononcé une seule fois, et encore c'est pour la conservation des œuvres d'art, c'est tout.
1: Tout est ahurissant dans cette histoire, ce que vous venez de dire une fois de plus. Jean-Michel Descugis l'est aussi, et si j'ose dire, le Louvre s'en sort très bien, parce que vous dites par exemple il y a quand même pas mal de mystères encore sur ce casque. Où sont les bijoux, qui est le commanditaire, ça on peut en parler si on a un petit peu le temps encore, mais je vous laisserai aussi découvrir ce livre. Mais pourquoi par exemple à quelques centimètres du vol de ces bijoux, un bijou a été épargné d'une valeur bien supérieure encore. Pourquoi finalement on n'a pas fait razzia sur ces bijoux? Alors, ça, c'est quelque chose qui vous interpelle.
0: Alors, les bijoux du régent,
1: qui est
0: à 144 carats et 50, évalué à 51 millions d'euros. Oui, c'est un grand mystère. Ça intrigue toujours les enquêteurs. Alors, première hypothèse, c'est que il y aurait un commanditaire, ce qui n'est pas plus du tout la piste privilégiée aujourd'hui, mais qui leur aurait dit, on s'intéresse pas à ce bijou parce qu'il sera trop dur à écouler ou pour un collectionneur qui n'est pas intéressé par ça.
1: Oui.
0: Ou alors peut-être que ils sont passés à côté. En tout cas, c'est vraiment un mystère pour l'instant, ce bijou du régent qui n'a pas été effectivement volé.
1: Oui, vous dites que la piste du commanditaire n'est plus celle qui est privilégiée, Jean-Michel Descugis. Vous avez des informations aujourd'hui?
0: Au départ, si vous voulez, c'est vrai que c'était l'hypothèse principale privilégiée, parce que le cas avait été si bien préparé qu'on se disait que c'était impossible que quelqu'un n'ait pas
1: ciblé
0: le tuyau, etc. Aujourd'hui, après presque plus de 6 mois d'enquête, tous les fils renvoient à Aubervilliers, à ses potes, à un parking que les enquêteurs ont découvert 16 jours après le casse, où il y avait des caméras de surveillance et où on voit que les bijoux sont passés par ce parking. On voit carrément sortir le diadème de l'impératrice Eugénie et le mettre sur la selle de sa moto. Et ces bijoux ont disparu entre le 19 et le 25 octobre, date de la première arrestation.
1: Ouais.
0: Et où sont-ils passés? Donc là, il y a deux hypothèses. Soit ils sont toujours là, ou pas loin. Soit ils sont partis, ils ont été écoulés vers la Belgique, par exemple.
1: C'est ça.
0: Qui est aujourd'hui la piste peut-être la plus en tout cas privilégié.
1: En tout cas, ces hommes qui dorment en prison depuis n'ont pas parlé, ils n'ont pas balancé, comme on dit dans le jargon. Je vais laisser à nos

0: aux auditeurs le soin de découvrir vraiment ce récit qui est absolument génial et haletant et terriblement vrai, hélas, qui va donner lieu d'ailleurs à une série documentaire. Vous avez vendu les droits, c'est un casque qui inspirera aussi le cinéma. Donc il y a à la fois la série Jean-Michel et puis un long métrage en préparation sur la base de ce document.
1: Oui, il y a le réalisateur Romain Gavras qui normalement devrait faire un film,
0: oui.
1: Produit par Iconoclast.
0: Mm-hmm.
1: Et puis il y a aussi un documentaire qui est prévu sur le sujet.
0: Ah, merci beaucoup et bravo pour votre boulot d'investigation, Jean-Michel Décugis, avec Jérémy Famelé et Nicolas Charles Torrent, main basse sur le Louvre dans les secrets du CAS. C'est une plongée incroyable dans une enquête extrêmement sensible au cœur du célèbre musée, toujours dans la tourmente. Merci beaucoup, Jean-Michel.
1: Merci.
0: Merci de votre fidélité.
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0: Et on va citer avec votre rendez-vous anti-arnaque Audrazo. Attention, des escrocs encore se font passer pour la Banque de France.
3: Effectivement, et tout y passe. Hein. On a les faux mails, les faux coups de fil et même les fausses vidéos où on voit des dirigeants de la Banque de France nous vendre des placements financiers. Ça, c'est très pervers. Je commence avec le faux mail. Emmanuel, un auditeur, m'a alerté. Il a reçu un message. Service sécurité Banque de France, confirmation d'une opération en cours. Et l'opération en question a sur froide, 2463,45 € qu'il aurait soi-disant payé par carte bancaire, lui dit-on. Là, on se calme, on respire, c'est une adresse Gmail qui écrit à notre auditeur et non, la Banque de France ne vous écrira pas avec une banale adresse Gmail. Autre méthode, c'est quand l'escroc vous fait miroiter un héritage ou une somme quelconque et mystérieuse. Pareil, il vous met Banque de France pour faire sérieux, mais il va surtout essayer de vous faire payer des frais ou autres. Généralement, il vous dit vite, vite, sinon la somme va vous passer sous le nez.
0: Oui.
3: Et ça aussi, cette urgence, c'est un bon indice.
0: Et Audrazo, parlez-nous aussi de ces histoires de vidéos truquées alors.
3: Alors là, c'est la Banque de France elle-même qui a alerté. Elle a vu passer des vidéos avec le visage et la voix de certains de ses dirigeants en train de nous recommander un placement juteux. Je vous ai déjà mis en garde contre les fausses interviews de célébrités, Michel Drucker et autres, sur des investissements soi-disant miraculeux. Mais là, on est d'accord, c'est encore plus piégeux. Quelque chose que vous devez avoir en tête, un dirigeant de la Banque de France ne recommande jamais de produits financiers ou de plateformes d'investissement. Donc, ne vous laissez pas tenter, passez votre chemin.
0: Merci Audrazo pour ces bons conseils de vigilance, de précaution, c'est pas vrai, votre rendez-vous anti-arnaque au quotidien dans Ma France. Je vous donne rendez-vous demain à 13h. 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
6: Toutes les heures, ici Isère vous apporte des informations pratiques près de chez vous. Voici quelques annonces de vide-grenier pour faire des achats sans assécher votre porte-monnaie. C'est aussi tout simplement l'occasion de flâner, par exemple à Saint-Imier, dans le Grésivaudan, ce dimanche, avec une brocante spéciale article enfant de 0 à 12 ans, comme des vêtements, jeux, jouets, livres, trottinettes, des affaires de puériculture. C'est à l'école Clos Marchand de 8h30 à 15h, un événement organisé par l'association des parents d'élèves, le Clos en fait. Ce dimanche 31 mai également, vide-grenier au passage entre Paladru et la Tour du Pin. Sur la place centrale du village, vous aurez de quoi faire puisqu'il y aura aussi un marché de producteurs et une vente de fleurs, restauration, buvette et des toilettes sur place. Vous êtes les bienvenus de 7h à 16h. Et puis, à Volnavé-le-Bas, à la pointe sud de la chaîne de Belledonne, brocante ce dimanche, ça se passe à l'école du Bourg et c'est de 9h à 17h.
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Maman a tort, un des tout premiers titres de Mylène Farmer sur ICI. Et en parlant de chansons de Mylène Farmer, encore un peu de patience, c'est demain matin qu'elle nous dévoilera à qui le tour sa nouvelle chanson inédite en vue peut-être d'un prochain album et d'une prochaine tournée. Passez un très bel après-midi avec ICI Isère, on est ensemble avec le meilleur de la musique qu'on aime et quelques reportages dans quelques instants. Allez, nous allons retrouver Alexandre Wibar pour les reportages de l'envers du décor au château de Virieu. Mais avant cela, de la musique avec Tsukero et les épines du cœur de Vanessa Paradis sur ICI Isère.

0: Il volo et Zucchero sur ici, Isère. Avec notre série de reportages L'envers du décor, nous soulevons ensemble chaque jour le rideau qui nous donne accès aux coulisses d'entreprises prestigieuses, aux archives de musées ou encore aux espaces VIP de grands événements, comme par exemple le château de Virieux. Ce château au nord du lac de Paladru nous ouvre ses portes cette semaine. Nous sommes à présent dans le château avec Alexandre Wibard et Adrien Bonafait, le gardien qui nous présente son métier.
1: Un peu de tout, ça va de simplement changer des ampoules qui peuvent être très hauts au plafond, jusqu'à changer les luminaires des vitrines. La vitrine qui est là juste à côté de nous, je viens de changer les luminaires. Je pensais en avoir pour peu de temps. Et finalement, quand on est sur du matériel qui est vieux, auquel il faut faire attention, tout prend plus de temps.
2: Vous pouvez nous la rallumer. Donc ouais, c'est un grand meuble vitrine, mais bon, joli. Hein, c'est pas des vitrines récentes avec trois petits étages comme une grande commode. Et je regarde. C'est des LED quand même.
1: Tout à fait. Donc j'ai remplacé, avant c'était un système de projecteur qui en plus était au fond et du coup éblouissait les visiteurs.
2: C'est mal fait quoi.
1: C'était un peu contre-productif. Et donc là j'ai fait le choix de remplacer ça par des bandeaux de LED avec une lumière qui est plus douce et moins agressive et qui a l'avantage de créer beaucoup moins d'ombre portée et de ne pas éblouir puisqu'on ne les voit pas directement.
2: C'est vrai que là, les lampadaires, là, il faut forcément un grand escabeau, une échelle. Il y en a pas mal, j'imagine, des ampoules ici.
1: Alors, je n'ai pas compté. Je m'en sors bien pour l'instant. Elles ne cassent pas trop souvent.
2: Alors, on va aller dans le couloir pour découvrir d'autres de vos attributions au jour le jour. Là, on ne voit rien. Lumière naturelle. Donc si la fenêtre, les volets un peu, mais bon c'est du métal, c'est normal, si la fenêtre grince pas trop, c'est grâce à vous, c'est ça ?
1: Oui, ça fait aussi partie des choses que j'ai fait, graisser tous les gonds pour nous faciliter l'ouverture, parce que les volets métal extérieurs sont extrêmement lourds, entre autres, donc quand ils tournent mieux, c'est plus simple.
2: Oui, pour les ouvrir. Vous, ça fait un an, vous êtes le nouveau gardien, ça fait beaucoup de boulot, qu'est-ce qui vous plaît dans ce métier ? Si ça fait un an, ça veut dire que ça vous plaît ?
1: Oui, ça me plaît. Beaucoup de boulot, c'est un travail comme un autre. Ce qui me plaît surtout, c'est qu'en fait, c'est plein de tâches différentes. Donc, on est loin de la redondance que peut avoir un travail à la chaîne. Au contraire, là, je fais de tout, autant de l'entretien que du jardinage et aussi de l'accueil du public. Donc, c'est un boulot qui est très complet. C'est ça qui m'intéresse dedans.
2: Vous êtes passionné d'histoire, vous le disiez tout à l'heure. C'est quoi votre passion? Elle se matérialise comment?
1: Ma passion, elle se matérialise par un investissement associatif. Je fais partie de l'association des Chevaliers de Crussol, d'où l'armure. Et je suis présent sur différentes fêtes médiévales pour montrer ma passion et partager et essayer d'éveiller un peu de passion chez les jeunes.
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0: Promets-moi de Vita, Cerisy Isère. Les infos de 14h sont à suivre. D'ici là, de la musique avec Le Taulier. Petit détour par l'année 1977 avec J'ai oublié de vivre de Johnny Hallyday, Cerisy Isère.
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1: Merci d'écouter Ici Isère, première radio sur l'actu du département. Il est 14h, tout de suite un point sur les infos.
2: 17 départements en vigilance orange canicule, du Cotentin à la Gironde. Nouveauté depuis ce midi, Paris et sa petite couronne passent également sous surveillance renforcée. Vous avez la liste complète et les cartes détaillées sur ici.fr. Et en pleine vague de chaleur, les écoles peuvent vite devenir de véritables fournaises. Mais les fermetures d'établissements doivent être le dernier recours, prévient le ministre de l'Éducation, Édouard Geffray, qui rappelle dans un document envoyé au directeur les consignes de bon sens, comme l'aération des salles ou l'hydratation des enfants. Un plan de départ volontaire chez Michelin, le groupe français, un des leaders mondiaux des pneus, annonce que 1500 postes sont concernés sur 3 ans. Dans le détail, Michelin écrit dans son communiqué qu'il s'agit d'un projet d'adaptation des effectifs sans aucun départ contraint. Michelin qui a fermé 6 usines en France en 20 ans. Émotion aujourd'hui à l'Assemblée nationale. Les députés ont approuvé en première lecture et à l'unanimité l'abrogation du Code noir, ainsi que l'ensemble des textes ayant réglementé l'esclavage dans les colonies françaises, des textes jamais formellement abrogé après 1848. Les médicaments anti-obésité, Wegovy et Mounjaro seront officiellement remboursés dès la mi-juin en France, mais dans un cadre très contrôlé. La France est le premier pays de l'Union européenne à le faire. Le taux de remboursement est fixé à 65%. Mais dans les faits, pour la très grande majorité, ce sera un remboursement à 100%, car quasiment tous ces patients sont pris en charge à 100%, explique Stéphanie Rist, la ministre de la Santé.
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1: C'est un franc et massif soleil cet après-midi qui est avec nous. Des températures toujours aussi chaudes avec quelques risques d'orages de chaleur autour de Bourgoin-Jallieu. 23 degrés à Lens-en-Vercors, 27 à Corps dans le Sud-Isère, 29 à la Côte-Saint-André, 30 à Vif et Pontcharrat, 31 pour Roussillon, Morestel et Bourgoin-Jallieu et des maximales de 32 degrés à Grenoble, Voiron et Vienne. Ce sont les relevés et prévisions du Centre Météo France de Saint-Martin-d'Hères.
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0: On s'est donné la nuit avec George Benson, Cerise Isère et Give Me the Night. L'après-midi, elle, se passe en chanson avec vous et avec Ici Isère. Dans quelques instants, on vous offre trois chansons françaises à la suite avec Michel Polnareff, Zazie et le duo Pascal Obispo et Francis Cabrel. Il faudrait que pleuve l'amour. Passez un très bon jeudi après-midi avec nous.
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1: Votre radio Ici Isère sélectionne pour vous des informations pratiques au plus près de chez vous. Et voici deux idées de sortie week-end pour mêler loisirs et la bonne cause. Samedi à Mélan, dans l'agglomération grenobloise, côté Grésivaudan, c'est la troisième édition de Marchons ensemble contre l'AVC, avec deux parcours sans dénivelé en voie partagée, voie piétonne et piste cyclable d'un côté, et route-chemin avec trottoir de l'autre, un tracé accessible à tous, à pied, fauteuil roulant, marche avec aide, avec une boucle de 5 km et un parcours de marche adapté. Rendez-vous au gymnase de la Revirée, départ à 14h. Le gymnase accueille des stands de prévention de l'AVC avec des professionnels de santé. Il y aura aussi l'association France AVC 38 avec une boîte pour faire des dons. Samedi également, mais à Corançon en Vercors, cette fois c'est Sportez-vous bien, journée sportive et caritative. Ça se passe au golf avec une compétition, des initiations au golf et au biathlon, des essais de VTT et VTC électriques.
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0: Lisa Stansfield sur ICI Isère. Nous retrouvons les infos de 15h dans quelques minutes. Ce sera après Jean-Pierre Madère, Donna Lewis ou encore M. Pokora sur ICI Isère.
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1: Merci d'écouter Ici Isère, première radio sur l'actu du département. Il est 15h. Et tout de suite, un point sur les infos.
2: Une réunion cet après-midi à Matignon en présence d'une bonne partie du gouvernement. Au cœur des discussions, la canicule. 17 départements sont placés en vigilance orange autour de la table ministre de l'Éducation. Car beaucoup de parents s'inquiètent quand ils déposent leurs enfants à l'école le matin. Édouard Geffray dit avoir envoyé des consignes de bon sens au directeur et prévient que les fermetures doivent intervenir en ultime recours. Une grosse baisse des effectifs à prévoir chez Michelin. Le leader mondial de fabrication de pneus annonce la mise en place d'un plan de départ volontaire pour supprimer jusqu'à 1500 postes en 3 ans uniquement sur la base du volontariat. Michelin évoque à la fois un contexte international chahuté et des coûts jugés trop élevés en France. Patrick Balkany fait appel de sa condamnation dans 2 dossiers de détournement de fonds publics. L'ex-maire de Levallois qui vient d'être condamné donc par le tribunal correctionnel de Nanterre a respectivement 15 mois d'emprisonnement ferme et 3 ans ferme, mais sans mandat de dépôt dans ces 2 dossiers. Le géant du commerce en ligne Temu sanctionné d'une amende de 200 millions d'euros. L'Union européenne estime que la plateforme chinoise permet la vente aux consommateurs européens de produits illégaux, dont des jouets pour bébés jugés dangereux ou des chargeurs défectueux. Roland Garros avec un jeune prodige français, Moïse Kouamé, 17 ans, sur les courts cet après-midi. Un match très accroché, 2-7 partout contre l'Argentin Valero. Ce soir, 20h15, un autre Français à suivre, Arthur Rinderknecht affronte l'Italien Berrettini. Programme et résultats sur ici.fr.
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1: C'est un franc et massif soleil cet après-midi qui est avec nous. Des températures toujours aussi chaudes, avec quelques risques d'orages de chaleur autour de Bourgoin-Jallieu. 23 degrés à Lens-en-Vercors, 27 à Corps dans le Sud-Isère, 29 à la Côte-Saint-André, 30 à Vif et Pontcharrat, 31 pour Roussillon, Morestel et Bourgoin-Jallieu, et des maximales de 32 degrés à Grenoble, Voiron et Vienne. Ce sont les relevés et prévisions du Centre Météo France de Saint-Martin-d'Hères.
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0: California, Mylène Farmer, Cerise Isère, on révise nos classiques, car la nouvelle chanson de Mylène Farmer, à qui le tour? Elle sera disponible à l'écoute dès demain matin, alors encore un peu de patience. En attendant, on passe notre après-midi ensemble en chanson, avec à suivre trois titres français. Nous allons retrouver Daniel Balavoine, François Fellman ou encore Louisa. Passez une très belle après-midi avec Ici Isère.
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1: Les bons plans et infos pratiques toutes les heures avec Ici Isère. À Sassenage, un atelier compostage et jardinage zéro déchet est organisé ce samedi. Une aide à la préparation dans son jardin ou au quartier. Un atelier de 2 heures pour découvrir les bonnes pratiques de gestion des déchets alimentaires. C'est de 10h à midi ce samedi à Sassenage. Oga, un dispositif éphémère est mis en place par la métropole avec déchetterie mobile pour recycler vos déchets ou offrir une seconde vie. C'est de 9h à 13h. Plus d'informations sur le site internet du GA. Ici Isère, mais aussi à votre disposition une carte interactive sur le site internet et sur l'application Ici pour pouvoir comparer les prix des stations essence au plus proche de chez vous. Enfin, à Saint-Marcelin, ce samedi 30 mai de 14h à 16h30, la Fabrique vous accueille à l'espace Riondelle pour un atelier Répare Ensemble. Un moment de partage pour prendre en main la réparation de nos objets, c'est du côté de Saint-Marcelin.
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0: Alan de Gang, celui-ci, hier 16h, l'heure du goûter approche tout doucement. Nous avons encore le meilleur de la musique à suivre avec Patricia Cass, Charles Doré ou encore Orchestral Manœuvre in the Dark. C'est celui-ci, hier. Passez une très belle après-midi avec nous.
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1: Merci d'écouter Ici, Isère, première radio sur l'actu du département. Il est 16h. On fait le point sur les infos avec la rédaction.
2: 17 départements en vigilance orange canicule, du Cotentin à la Gironde. Nouveauté depuis ce midi, Paris et sa petite couronne passent également sous surveillance renforcée. Une réunion doit se tenir dans quelques minutes à Matignon. Et en pleine vague de chaleur, les écoles peuvent vite devenir de véritables fournaises. Mais les fermetures d'établissements scolaires doivent être le dernier recours, prévient le ministre de l'Éducation nationale, Édouard Geffray, qui rappelle dans un document envoyé au directeur les consignes de bon sens. Un plan de départ volontaire chez Michelin, le groupe français. C'est un des leaders mondiaux des pneus, annonce que 1500 postes sont concernés sur 3 ans, sans aucun départ contraint, précise Michelin, qui a déjà fermé 6 usines en France en 20 ans. Émotion aujourd'hui à l'Assemblée nationale, les députés ont approuvé en première lecture et à l'unanimité l'abrogation du Code noir, ainsi que l'ensemble des textes ayant réglementé l'esclavage dans les colonies françaises, des textes jamais formellement abrogés après 1848. C'est un suspense insoutenable à Roland-Garros, avec le jeune prodige français Moïse Kouamé, 17 ans, qui est en train de jouer un match fleuve face au Paraguayen Valero. Nous sommes dans le tie-break après un 5e set. Et puis à 2 jours de la finale de Ligue des Champions qui opposera le PSG à Arsenal en Hongrie, un gros dispositif de sécurité sera mis en place. 22 000 forces de l'ordre mobilisées dans toute la France, dont 8 000 à Paris, selon le ministre de l'Intérieur, Laurent Nunez. Vous avez tous les détails sur ici.fr.
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1: C'est un franc et massif soleil cet après-midi qui est avec nous. Des températures toujours aussi chaudes avec quelques risques d'orages de chaleur autour de Bourgoin-Jallieu. 23 degrés à Lens-en-Vercors, 27 à Corps dans le sud Isère, 29 à la Côte-Saint-André, 30 à Vif et Pontcharrat, 31 pour Roussillon, Morestel et Bourgoin-Jallieu, et des maximales de 32 degrés à Grenoble, Voiron et Vienne. Ce sont les relevés et prévisions du Centre Météo France de Saint-Martin-d'Air.
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0: as one, Miley Cyrus, ici Isère. Mon quartier, mon village, c'est aussi les reportages qu'on vous propose cet après-midi. Sixième saison, avec un vote possible jusqu'au 14 juin prochain. À vous de voter sur ici.fr en page Isère pour élire votre commune préférée de l'Isère. Nathalie Manochène nous emmène cette semaine au village du lac de Paladru. Un endroit calme, entre nature et vue imprenable sur le lac. Nous sommes au gîte Les Trois Paradis, où depuis 2014, Florence accueille touristes et amoureux du territoire. On la retrouve dans sa maison de famille devenue habitation principale, où elle vient depuis toute petite. Des souvenirs, elle en a à la pelle. Mais alors, est-ce qu'il y a peut-être des balades ?
1: Nous, à l'époque, on ne faisait pas tellement de balades. Quoique, si, on allait quand même, oui, à la pierre qui danse, à côté. Alors, moi, j'étais persuadée que c'était une pierre qui dansait, hein, quand j'étais petite. En fait, c'était une pierre qui était... On va dire, c'était les propriétaires qui se disputaient la ligne, voilà, entre de propriétés. Mais oui, le lever de soleil à 5h du matin pour aller voir la pierre du libre soleil au-dessus de Bilieu. Mais autrement, oui, là, un souvenir extraordinaire, c'est d'aller chercher le lait presque tous les jours, hein, dans la ferme à côté, de garder les vaches avec les enfants du fermier. J'ai tellement de souvenirs et on était libres comme l'air avec plus de 10 000 mètres carrés, avec effectivement mes frères et sœurs, on jouait aux, voilà, comme les enfants de l'époque, hein, aux Indiens et aux cow-boys.
2: À faire des cabanes.
1: Oui, alors pas tellement les cabanes, on avait une grange avec encore tout le foin du fermier qui se servait encore de la grange. Donc on était sur des poutres, on sautait dans la paille. C'est des souvenirs inoubliables, voilà, vraiment, inoubliables.
2: C'est ça, c'est un petit paradis, hein. Je trouve pas d'autre mot, vous l'avez bien trouvé pour moi.
1: Non mais les Trois Paradis, c'est parce que moi quand j'étais petite, j'habitais à Paris, et dans la cour, on était qu'entre filles à l'époque évidemment, et je me souviens très bien que quand j'étais revenue de vacances, puisqu'on prenait les 3 mois de vacances ici, je revenais de vacances et dans la cour de récréation, on se disait « qu'est-ce que tu as fait pendant les vacances ?» Et moi, j'avais dit à mes copines « ben moi, je suis allée au paradis ». Donc, quand je suis venue m'installer donc en 2005, donc en résidence principale, mon frère habitant à côté, voilà, il a fallu que je nomme la propriété parce qu'autrement je retrouvais pas mon courrier qui arrivait chez mon frère. Donc je me suis souvenu de cette histoire et voilà, j'ai trois unités d'habitation comme boucle d'or aux trois ours. Moi, je suis boucle d'or aux trois maisons. Avec la petite maison de 25 mètres carrés, l'ancien poulailler, le gîte 60 mètres carrés et la nouvelle maison qu'on a construite avec mon mari, donc en 2000, qui fait 90 mètres carrés. Je me rends bien compte que c'est un endroit absolument exceptionnel.
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0: Beds are burning et Midnight Oil sur ICI Isère, l'année 1987 en chanson. Dans quelques minutes, vous retrouverez Christophe Chardon pour la suite de l'après-midi avec quelques idées sorties. C'est juste après la mise au point de Jackie Quartz. Passez une très belle après-midi avec ICI Isère.
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1: Je vous distille aujourd'hui quelques rendez-vous disséminés sur l'ensemble de notre très beau département. Avec par exemple à Bourgoin-Jallieu ce samedi 30 mai, un concert de jazz et de gospel. La salle polyvalente de Bourgoin-Jallieu va vivre au rythme de la Sunday Voice Experience. C'est porté par l'association de jazz Bourgoin Big Band, avec une rencontre entre les 12 musiciens de l'orchestre de jazz et les 90 choristes, c'est pas rien, de gospel de Sunday Voice. En première partie, le jazz vocal sera à l'honneur, avec les solistes Lucienne Curtis et Géraldine Jusny. Et puis une soirée ensuite immersive suivra, allant des racines du gospel jusqu'au sommet du jazz. Rendez-vous ce samedi 30 mai. C'est à 20h à la salle polyvalente de Bourgoin-Jallieu. Passons à présent du côté de Bourg-Père avec le festival du carnet de voyage. De retour donc, c'est 30 et 31 mai, c'est la 18e édition. Exposition, concert, spectacle, film documentaire, dont le très bon Via Alpina sur les pas des pionnières de et avec Zoé Lemaître. Ce sera ce dimanche 31 mai au cinéma Laurent à 14h. Si vous y allez, ne manquez pas la très belle exposition consacrée au carnet de voyage. Elle aura lieu ce dimanche de 10h à 18h à la salle du Rocher. Nous sommes à Bourg-Père. Une sortie pour finir qui vous fera du bien, j'en suis sûr, du côté du Gard avec Mousson. La fête de la bière est de retour, c'est ce samedi. C'est une manifestation détendue, bien sûr, de découverte autour de la bière. C'est au stade des Saillants. Des brasseurs locaux sont présents toute la journée pour vous faire découvrir leur production, vous faire déguster avec modération leur cru. Et notez qu'à partir de 11h, c'est toujours sympathique, surtout quand le temps est là, concours de pétanque et à 17h, un concert de Hangover. C'est un groupe pop-rock du sud grenoblois. Tout au long de la journée, château gonflable, petite restauration, buvette. Au programme du GAS ce samedi.
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1: Ah bah c'était Amir avec son nouveau titre « À l'imparfaite » sur Ici Isère, alors que se prépare Jacques Higelin, « Il nous tombe du ciel » et Emmanuel Moire avec « Beau malheur ».
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1: Et soyez les bienvenus, nous sommes ensemble jusqu'à 19h avec toute l'équipe. S'il y a bien des endroits qui sont appréciés en ce moment, ce sont les salles de cinéma. Cela tombe bien, j'ai des places à vous offrir pour l'un des cinémas indépendants de l'Isère. Ce sera tout à l'heure à 17h35.
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1: Et sur la route, vous êtes peu nombreux à circuler, mais vous avez déjà un bon ralentissement sur la Rocade Sud à 16h30. Bout de la 41, vous vous engagez dans la bretelle d'accès à la Rocade en direction du carrefour de Rondeau. Vous avez 9 minutes à patienter, j'ai envie de dire sous le soleil, malheureusement. Sinon, partout ailleurs, sur l'Y grenoblois, mais aussi pour rentrer dans Lyon. Cela circule bien, à Vienne. Aïe, déjà pas mal de bouchons et de ralentissements. Quand vous arrivez du sud, par le boulevard du Rhône Sud, comptez 10 minutes de fort ralentissement pour rejoindre le centre. 9 minutes par la départementale 41, c'est l'est de Vienne. Ou encore 8 minutes quand vous arrivez par le nord, c'est-à-dire le quai Pajot.
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1: Et vos chansons préférées toute la journée, voici Jacques Higelin est tombé du ciel.

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0: Beau malheur est le tube signé Emmanuel Moir sur Ici Isère. J'ai pour vous One Republic avec Runaway, c'est dans quelques minutes. Le temps de revenir sur le camp de base d'hier à 18h10. Je recevais Manon Pélissier et Germain Salarié de la Fédération Française de Randonnée, Fédé de l'Isère, en tout cas pour eux, la Fédé qui vous propose un tout nouveau GR2PI, un parcours autour de l'Aubiou, GR2PI Tour de l'Aubiou, qui se fait en 4 étapes. C'est bien cela, Germain, 4 jours.
1: C'est ça, en 4 étapes, plutôt costaud, hein. Donc c'est plutôt pour les gros mollets, parce que c'est des étapes qui vont entre 5h et 7h30 de marche.
0: D'accord, et alors en tout et pour tout, à la journée, en dénivelé, on a quoi à peu près?
1: Alors ça va pareil, ça va de 500 mètres de dénivelé à 1200 mètres, voire 1250 mètres de dénivelé sur la plus grosse étape.
0: Ouais. L'Aubiou, juste magnifique, caillouteux on va dire. Et avec un pourtour qui se fait une partie en forêt et une partie en rocher, en caillasse.
1: Exactement, c'est un massif qui est assez peu connu, mais qui a des airs de Dolomites, certains diraient. Le pourtour, c'est de la forêt, mais c'est aussi des alpages. Une variété de paysages incroyables sur cet itinéraire.
0: Ouais. Les départs se font de où si on veut faire simplement une petite étape?
1: Alors, le départ qu'on préconise de base, on le préconise depuis Pélafol, mais après, on peut aussi y venir en transport en commun. Et il y a des départs, des accès qui peuvent se faire depuis, par exemple, la gare de Luz-la-Croix-Haute, ou même en bus depuis Grenoble, on peut prendre le bus et puis arriver à Mins. Et puis après, il y a un accès promenade en randonnée qui permet de rejoindre ensuite ce magnifique tour de l'Aubiou.
0: La Fédé a dû bien bosser, parce qu'il faut baliser, enfin, il y a franchement du travail. Ça fait combien de temps que vous étiez sur le projet?
1: Alors, en fait, en vrai, c'est un vieux projet qu'on a ressorti des cartons, enfin, qu'on a. En fait, un vieux projet de l'ONF et qui a été ressorti là à l'initiative des 3 comités de communes, Matézine, Trièves et Bouëche-d'Évoluy, et qui sont venus vers nous pour qu'on porte l'homologation au GR2PI. Mais effectivement, il y a eu des reconnaissances terrain, de la création, de l'aménagement de sentiers spécifiques et du balisage. Nous, on est intervenu aussi avec nos bénévoles pour baliser GR2PI, ce nouveau tour.
0: Alors, quand on fait un petit tour en 4 jours, forcément, il faut manger. Il faut dormir. Vous avez tout prévu. Il y a des gîtes d'étape, sont quoi des hôtels. Qu'est-ce que vous nous proposez, par exemple, à Trémini, si on veut s'arrêter à Trémini, où est-ce qu'on peut aller dormir?
1: À Trémini, il y a différentes étapes. Il y a notamment le Chris 4, qui est une chambre d'hôte avec une restauration. Vous pouvez y déguster les ravioles du Trièves, c'est très sympa.
0: Magnifique.
1: Mais il y a aussi d'autres types d'hébergements, des gîtes d'étape, et notamment le gîte de Bachilian, qui va être, parce qu'il y a encore des petits travaux, il va ouvrir en septembre seulement. Dans la tente, on peut faire du bivouac à côté. Mais là, ça va être un chalet d'alpage, c'est-à-dire que ça va mêler gîte pour les randonneurs, et gîte du berger, et avec de la sensibilisation prévue, donc ça va être assez sympa.
0: Ouais, très sympa même, ce tour de l'Aubiou, ce GR2PI en 4 jours. Vous avez toutes les cartes, bien sûr, vous allez sur le site de la Fédé de randonnée, Fédé Isère, et vous aurez tous les renseignements, bien évidemment. Que va-t-il se passer tout à l'heure à 18h10 sur Ici Isère, dans le nouveau camp de base du jour? Je vais recevoir Jérémy Biget. Alors, c'est un grand aventurier. Il est parti pendant des mois à travers les hauts plateaux d'Asie centrale, seul. Il en a fait un film, peut-être l'avez-vous déjà vu dans les nombreux festivals de films d'aventure et de films montagne. Et puis, il a sorti un livre chez Glénat. Eh bien, je le reçois tout à l'heure, il sera avec nous à mes côtés à 18h10, très exactement. Dans un instant, on va rejoindre Célia Bunier-Roman, parce qu'ici en Isère, ça marche, vous le savez, et on parlera de bonnes choses à manger, c'est toujours bien. 16h43, voici One Republic.

One Republic et Runaway sur ICI Isère. On va fêter un bel anniversaire, 50 ans. La chorale Arc-en-Ciel qui fête ses 50 ans. C'est un groupe de Pélussin. C'est 50 ans d'existence et c'est surtout un très beau concert qui va arriver très prochainement. Donc on vous en parlera tout à l'heure dans l'idée de sortie. Ce sera à 17h10. Et puis les bonnes choses à manger arrivent. Hein, ne bougez pas. C'est Lia Bunier-Romand pour ICI en Isère, ça marche. Notre département qui a beaucoup d'atouts, qui a beaucoup de ressources. C'est juste une évidence. Voici Aretha Franklin.

0: Aretha Franklin sur ICI Isère. Une toute première fois, vous et nous, ça vous dit, dans un instant, ce sera Jeanne Masse. Et puis dans un instant, on va braquer les feux des projecteurs sur notre département qui a beaucoup d'atouts et beaucoup de ressources. C'est le rendez-vous des belles initiatives et de l'économiste avec Célia Buniroman dans quelques secondes.
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0: Et ici en Isère, ça marche, Célia Buniroman. Nous parlons de bonnes choses à manger aujourd'hui, Célia.
7: Et oui, on part à Vorep, on va parler de fruits, de légumes, de fromage, de viande, mais on va surtout parler de bien manger et d'une épicerie qui, depuis bientôt 30 ans, a décidé de faire les choses autrement. Ça s'appelle la ferme des saveurs. Et vous en avez peut-être entendu parler, ou peut-être même que vous avez de la chance d'y faire vos courses si vous n'y êtes pas trop loin. C'est un magasin qui est installé au 160 chemin de Boréas à Vorep, qui est né en 1998. Cette boutique, c'est l'un des premiers magasins de producteurs de la région, si ce n'est le premier de la région.
0: Oui, parce que justement à l'époque, la situation était bien différente d'aujourd'hui.
7: Et oui, c'est vraiment ce qui est notable. C'est une époque où le circuit court n'était pas encore à la mode, où on ne parlait pas vraiment de consommer local. C'est les supermarchés qui étaient rois. Et pourtant, 10 agriculteurs et éleveurs de la région ont eu l'idée de s'associer pour vendre directement leurs produits aux habitants du Pays Voironnais et du bassin grenoblois, sans intermédiaire, sans grossiste, directement du champ à l'assiette. Ici, évidemment, ce ne sont pas des vendeurs qui vous accueillent, ce sont les producteurs eux-mêmes qui, chacun, tour à tour, viennent tenir la boutique une journée par semaine.
0: Et que trouve-t-on dans cette boutique ?
7: Eh bien, vous pouvez acheter du fromage et parler directement au producteur qui l'a fait, du poulet, discuter avec l'éleveur. En fait, c'est un magasin précurseur qui garde toujours la même âme. Aujourd'hui, le magasin compte 9 producteurs associés, dont plus de 70% de produits qui viennent directement des exploitations sur place. Et il y a aussi une cinquantaine de marques en dépôt-vente, en rayon. En fait, on va trouver tout ce que la région fait de bon, que ce soit en nourriture, en produits et même en cosmétiques. C'est un vrai tour de l'Isère en une seule adresse. Dans un secteur agricole qui souffre depuis des années, c'est loin d'être anodin. Presque 30 ans de circuits courts, de saisons respectées, de vraies rencontres. La ferme des saveurs, c'est la preuve que l'idée était bonne et qu'elle l'est encore plus aujourd'hui.
0: Oui, merci beaucoup Célia Buniroman pour cette ferme des saveurs qui nous a mis bien sûr l'appétit. 16h53, dans 7 minutes on vous informe toute l'actualité sur ICI Isère et puis on fête un bel anniversaire dans l'invité spectacle à 17h10. La chorale arc-en-ciel fête ses 50 ans, on vous en dira beaucoup plus. Toute première fois, c'est Jeanne Masse.

0: Radio. C'était Gauvin Cers sur Ici Isère.
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0: La première radio sur l'actu en Isère, il est 17h. On fait le point avec vous, Laurent Gallien. Bonsoir, Laurent.
2: Bonsoir. La fin de l'alerte à la pollution de l'air en Nord-Isère, elle avait été déclenchée mardi face à la montée de la pollution à l'ozone, avec réduction de vitesse et circulation différenciée. Cette alerte et donc ces mesures ne sont plus en vigueur. Les urgences du centre hospitalier de Pont-Beauvoisin seront régulées demain de 8h30 à 20h, passage obligatoire par le 15 au préalable, et elles seront carrément fermées dimanche de 8h30 à 20h. Les urgences de Bourgogne-Jallieu sont-elles toujours régulées et toujours en raison d'un manque de personnel. À Saint-Martin-d'Hères, c'était une forte crainte, c'est désormais confirmé. Le centre de santé de l'Étoile, structure associative en difficulté financière, est placé en liquidation judiciaire par le tribunal de Grenoble, 2 mois après son placement en redressement. La fermeture sera effective le 28 juin. Bonsoir Théo Etcher.
3: Bonsoir.
2: Ça laisse peu de temps aux patients pour se retourner.
3: Oui, près de 10 000 patients de l'Est grenoblois sont suivis dans ce centre de santé. Des patients de Saint-Martin-d'Hères, des Bains, aussi ou des Chirolles. C'est une décision très dure, c'est ridicule, réagit cet après-midi le président du centre de santé, Paul Saou, également conseiller municipal d'opposition. Il ajoute qu'à moins d'un miracle, cela semble impossible d'éviter une rupture de soins pour les patients. Des patients qui étaient très inquiets de la décision du tribunal, comme Nawel, que j'ai rencontré sur place il y a quelques jours.
4: Concrètement, je ne sais pas comment on va faire. Parce que du coup, il n'y a pas que moi, il y a moi, il y a ma mère, mes frères et sœurs. Donc, ça fait du monde. Mais oui, s'ils ferment, non, je ne sais pas. Je n'ai pas trouvé de plan B pour l'instant.
3: Alors, que va-t-il se passer maintenant? Eh bien, les patients ont 1 mois pour trouver un nouveau médecin traitant, mais on sait à quel point cela peut être compliqué sur l'agglomération de Grenoble. Certains médecins du centre pourraient aussi rester sur le secteur, s'installer en libéral et garder donc une partie de la patientèle. Et puis, un nouveau projet pourrait aussi émerger, mais cela va prendre du temps. Il faut demander un agrément, passer des commissions. Le parcours du combattant ne fait donc que commencer.
2: Les précisions de Théo Etch pour Ici Isère. Aux assises de l'Isère, l'avocat général demande 20 ans de réclusion criminelle à l'encontre de Jimmy Bétous, 25 ans aujourd'hui. Il est jugé pour le meurtre de Yanis Gazi en août 2020 devant la boulangerie familiale des Bétous, avenue Léon Blum. 5 ans, dont 4 avec sursis, sont requis contre son père Christian Bétous pour détention d'armes et modification d'une scène de crime, et 2 ans avec sursis à l'encontre de la compagne de Jimmy Bétous pour modification d'une scène de crime. Les plaidoiries de la défense débutent dans un procès entamé le 18 mai dernier et qui doit s'achever demain. Le sénateur de Haute-Loire, Laurent Duplon, a passé la matinée en Nord-Isère, en plein débat à l'Assemblée sur le projet de loi d'urgence agricole, celui qui est à l'origine de la fameuse et décriée par certains loi Duplon sur l'usage prolongé sous condition de certains pesticides comme l'acétamipride, est venu à la rencontre d'agriculteurs isérois dans une exploitation du Val de Virieux, l'occasion de leur présenter sa vision du futur de l'agriculture. Les Brûleurs de Loups recrutent un international français. Le club de hockey sur glace grenoblois, vice-champion de France cette saison, vient d'annoncer l'arrivée de Théo Sarliève, attaquant de 26 ans, qui sort plusieurs belles saisons à Angers et qui compte 10 sélections en équipe de France. La météo, Christophe, avec une chaleur qui ne se dément pas.
0: Non, demain vendredi, un petit changement tout de même. Dans l'après-midi, soirée, on pourrait avoir des orages sur Grenoble et sur les montagnes autour de Grenoble. En tout cas, prévision signée Météo France Saint-Martin-d'Hères. Mais c'est vrai que côté ciel, hein, ça reste du grand beau temps avec des 31, 32, 33 degrés attendus en pleine au maximum. À 1000 mètres d'altitude, entre 24 et 25 degrés. Donc ces orages dans l'après-midi, possible sur les montagnes autour de Grenoble et sur Grenoble.
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0: Bon, du soleil, on en a depuis le début de la semaine, hein, toute la journée. Du soleil dans la nuit aussi, sachez que c'est possible. Voici Gérard Blanc sur Ici Isère.

Gérard Blanc et du soleil dans la nuit sur ICI Isère. Avant d'accueillir la plus grande vendeuse de disques aux États-Unis en 2025, c'est Taylor Swift. Et puis l'idée de sortie va nous emmener au gymnase de Pélussin-la-Maladière ce week-end 29 et 30 mai et 5-6 juin également. Vous avez une très grosse association, peut-être en faites-vous partie. C'est l'association Arc-en-Ciel, une chorale qui va fêter les 50 ans d'existence d'un premier groupe, puis les enfants 45 ans. Et ils mettent à l'honneur une ambiance festive et conviviale pendant ce week-end au gymnase de la Maladière à Pélussin. On n'est pas loin de l'Isère, on est sur la frontière. C'est 29 et 30 mai. On va en parler avec Pascaline Rivori dans un instant et après Taylor Swift.

0: C'était Taylor Swift sur Ici Isère. On va écouter Céline Dion, Alain Bachung également, avec Gabi au Gabi dans quelques petites minutes. Le temps pour nous de fêter un anniversaire. Ouais, dans l'idée de sortie du jour. Cette idée de sortie qui va vous emmener à Pélussin. Alors, on n'est pas en Isère, on est en Loire, au gymnase de la Maladière, les 29, 30 mai, les 5 et 6 juin. Mais pourquoi est-ce qu'on va jusqu'à Pélussin? C'est parce que ceux et celles qui habitent Pélussin écoutent Ici Isère et non pas Ici Saint-Étienne. Pascaline, bonjour.
1: Bonjour
0: à vous et merci d'être avec nous. Vous êtes la présidente de la chorale Arc-en-Ciel. Elle fête ses 50 ans aujourd'hui, c'est pas rien. Et donc c'est pour ça que je voulais promouvoir un petit peu votre spectacle, parce que un anniversaire, ça ne se laisse pas passer. Vous avez 50 ans d'existence et exactement, vous avez de nombreux groupes dans la chorale.
1: Tout à fait. Alors, c'est pas un seul anniversaire, c'est un triple anniversaire cette année, puisque nous fêtons les 50 ans du groupe Arc-en-Ciel, qui est le groupe adulte, donc qui est la première formation. Et c'était des chants de variété française d'hier et d'aujourd'hui, mais portés par un groupe adulte. Très vite, il y a le groupe Cantilène qui s'est raccroché. Ce sont les petits de 7 à 14 ans. Ils font un répertoire nouveau. Donc, eux, ils fêtent aujourd'hui leurs 45 ans.
0: Oui.
1: Et enfin, il y a le groupe intermédiaire qui est arrivé, qui fête ses 30 ans et qui, lui, entre 7 et un peu plus, puisque ce sont des jeunes adultes et des jeunes parents qui avaient aussi à cœur de venir chanter.
0: Alors,
1: et qui ont maintenant une histoire de 30 ans.
0: Ouais, durant ce week-end, 29 et 30 mai, mine de rien, ça va faire un petit peu de monde, ça, sur scène, sur les planches.
1: Alors, sur scène, c'est 135 choristes. C'est trois générations qui iront entre 7 et 80 ans.
0: Qu'est-ce que vous nous réservez pour ces deux week-ends, 29, 30 mai, 5, 6 juin?
1: Alors, eh bien, de la variété française, des chansons, il y a du Gims, il y a du Johnny Hallyday, il y a du Jack, on a de l'ancien, du récent, mais également de la danse et des chorégraphies, puisque toutes nos chansons sont mises en scène pour apporter un peu de relief au texte.
0: Est-ce que cette chorale Arc-en-Ciel est une valeur sûre à Pélussin? Tout le monde vous connaît, ou presque?
1: Alors, tout le monde, je sais pas, mais on a quand même plus de 1500 spectateurs qui viennent sur nos soirées au total. Donc, c'est quand même une belle reconnaissance du travail qui est fait par tous nos bénévoles et nos choristes.
0: 1500, ça fait des envieux, hein, je vous le dis tout de suite, hein, Pascaline Rivory. Hein, certains aimeraient bien avoir 1500 spectateurs pour leur concert ou leur spectacle.
1: Mais voilà, exactement, ça fait 5 soirées, on a à peu près 450 personnes. Parfois, voilà.
0: Alors, quand on est comme ça, présidente d'une association et d'une chorale comme la vôtre, j'imagine peut-être que vous avez un métier à côté, Pascaline, je ne sais pas, la question, je vous la pose.
1: Oui, tout à fait, ouais. Oui.
0: Vos journées sont de 36 heures, Pascaline?
1: Alors, écoutez, on a une chance extraordinaire à Pélussin, c'est que nos bénévoles ne comptent pas leur énergie ni leurs heures, parce qu'il faut savoir que sur Pélussin, on n'a pas de salle qui nous permet d'accueillir autant de spectateurs et autant de choristes sur scène.
0: Mmh.
1: Donc pendant un mois, on a des bénévoles qui œuvrent pour monter une scène, pour installer un podium, des coulisses, faire un décor. Voilà, on a nos chefs de chœur qui sur l'année sont bénévoles aussi. On a des bénévoles qui s'investissent dans des commissions pour créer des mises en scène, pour faire le choix des chants, pour faire vivre cette association. Donc vraiment, tous nos bénévoles ne comptent pas leurs heures, mais tout le monde a une folle envie de présenter un spectacle qui permet aux spectateurs de s'évader pendant quelques heures.
0: Bon, ces 5 spectacles de chant et de danse qui auront lieu à Pélussin, au gymnase de la Maladière, nous sommes d'accord, ce week-end.
1: Gymnase Saint-Jean, rue de la Maladière, exactement.
0: Et les 5 et 6 juin, en tout cas, félicitations à vous. 1500 personnes qui vont venir vous applaudir, c'est génial.
1: Au total, oui, exactement.
0: Et 135 choristes, ouf, ça fait du bien. Bravo Pascaline Rivory, félicitations, et à très vite sur Ici Isère. Comment est-ce qu'on appelle les habitants de Pélussin?
1: Les Pélussinois.
0: Eh ben écoutez, on vous salue et on vous embrasse.
1: Merci beaucoup.
0: Au revoir Pascaline.
1: Bonne continuation. Au revoir.
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0: Et parfois, il y a des comédiens, ils jouent devant 80 personnes hein, dans les petits théâtres, café-théâtre de Grenoble. Là, c'est 1500. C'est pareil. Donc, c'est pour ça aussi que je voulais vous en parler, même si vous habitez, par exemple, Roussillon. On n'est pas très, très loin de Pélussin. Gabi, voici Alain Bachung.

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6: Le clin d'œil signé Thomas Bortolato ce matin à 8h40. Et Thomas vous a proposé un clin d'œil royal ce matin.
7: Mais j'aimerais aussi vous parler de cette info complètement folle. En janvier dernier, il y a des scientifiques français qui ont réussi à recréer la voix d'Henri IV. Le roi de France qui est mort en 1610, pas d'hier, hein. Ils ont réussi à scanner ce qu'on a la tête momifiée du roi. Ils ont scanné son larynx.
8: Ses cordes vocales, son larynx.
7: Voilà, ils ont pu tout scanner et tout reconstituer virtuellement. Alors, ils n'ont pas demandé au musée de Grenoble de leur prêter le tableau qui est là parce que ça leur sert à rien. Mais bon, en tout cas, le roi de France avait même un petit ancrage d'Isère, figurez-vous, parce que c'est lui qui a fait le duc de Lesdiguières, il l'a nommé maréchal.
8: C'est vrai.
7: 1609, juste avant de mourir, c'est pas mal. Alors la vraie question, voilà, c'est quelle est la voix d'Henri IV ? Écoutez bien. Pour diriger la France, ça devait être compliqué.
8: Ben, c'est ça. On fait quoi, mon roi ?
7: Donc ce ne sont que des phonèmes, bien sûr.
8: Il fait son yoga, là.
7: Alors ce matin, j'ai envie de vous proposer un blind test autour de nos chansons qu'on écoute très souvent ici, Isère. Vous allez aussi jouer à la maison. Le but, c'est donc, je vous ai isolé quelques phonèmes, des extraits. À vous de me dire quel est le ou la chanteuse que je vais vous faire écouter.
8: Ah bah, Claude François.
7: Ouais, ça, vous l'avez eu, effectivement, c'est bel et bien Alexandrie Alexandra, c'est vrai.
8: Je veux dire qu'avec Choisy, on l'a poncé cette corée.
9: Les moulinets, on les met trop.
8: Ah bah, attendez.
7: Claude François, qui était d'ailleurs venu plusieurs fois à Grenoble, il avait même chanté en 1963, il était même passé aussi au Palais des Sports, une fois. Alors, voici un quatrième extrait.
9: Eddie Mitchell.
7: Oui, absolument. Couleur Mantano.
3: Mais ça me parle.
7: Effectivement, monsieur Eddy, qui était lui en concert au théâtre de Vienne, théâtre antique, en juillet 2011. Attention, voici le cinquième extrait, je crois.
8: C'est Madonna ?
7: Non.
9: Michael Jackson ?
7: Non plus. Comme ça, il y en a.
8: Ah non,
7: une
8: attendez.
7: Ouais, bon, allez, la réponse, la voici. Whitney Houston, bien sûr.
8: J'avais la chanson. Je vais pas leur chanter, ça va leur casser les oreilles.
7: Voilà, Dance with Somebody to Love, bien sûr. Voici le sixième extrait, attention, il est extrêmement court.
8: Bah, Michael Jackson.
7: Là, effectivement, c'est bien sûr Michael Jackson, Don't Stop Till Get Enough. Allez, tout dernier extrait aujourd'hui. Dans la boîte à questions, il y a quelques années, il a été posé à ce chanteur la question suivante. Comment faire frémir cette pièce en poussant une simple note ? Voici sa réponse.
8: Ouais ! Je vois pas qui c'est. Franchement, ça, c'est un mec pas connu du tout, à mon avis.
7: À mon avis, ça marchera pas s'il fait de la chanson. C'est bien sûr notre ami Johnny qui était venu inaugurer le Stade des Alpes en 2009.
8: Il ne pouvait pas s'en empêcher de mettre du Johnny Hallyday. Je pense que c'était
7: dès
8: pas possible.
7: C'est possible, on met du Johnny quoi
8: voilà,
7: qu'il arrive.
8: Exactement.
7: Voilà donc pour ces phonèmes
8: et
7: musicaux.
8: Ben, parfait. Ça marche comme un phonème, ouais.
7: Merci.
8: Ça nous arrive de temps en temps d'utiliser celui-là.
6: Bon, ben, c'était sympa. C'était le clin d'œil de Thomas Royal ce matin avec ce blind test. On aime bien les blind tests. D'ailleurs, j'aurai un mix à vous faire découvrir d'ici quelques minutes puisque je vais vous offrir à 17h35. Je compte sur vous pour être là. Des places de cinéma pour aller dans l'un des cinémas indépendants de l'Isère. Il y en a plus d'une vingtaine dans notre département, donc c'est génial. Je vous donne deux affirmations. F.R. David a chanté avec Mick Jagger dans leur dernier album, les Stones, ou F.R. David est français. Je vous donne la réponse à la fin du disque.

0: FR David, hein, le français FR David avec Word, ce tube de 1982. Allons sur la route à présent.
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0: Est-ce que vous circulez bien ce soir? J'ai envie de dire oui. Quelques ralentissements dans Grenoble intramuros, mais pas de gros bouchons. La rocade sud, bien chargée, certes, dans le sens Chambéry-Grenoble, depuis la bretelle d'accès, quand vous arrivez en Bouda 41. C'est 5 minutes à attendre dans la bretelle, et puis ensuite vous avez une bonne dizaine de minutes où cela circule un peu pare-choc contre pare-choc, jusqu'à Ebain environ, sortie Ebain. Dans le sens donc Chambéry-Grenoble, rocade, essayez de l'éviter si vous le pouvez ce soir. Partout ailleurs, pas de gros problèmes sur les Grecs grenoblois, même chose pour rentrer dans Lyon. Et à Vienne, cela va beaucoup mieux. On a toujours sur le sud de Vienne, boulevard du Rhône-Sud, un ralentissement d'une dizaine de minutes. Soyez patients, s'il vous plaît.
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1: Salut tout le monde! Émilie au rapport pour votre dose quotidienne d'actualité musicale. Kylie Minogue, cette fée, a 58 ans aujourd'hui.

40 ans sur scène, 17 albums studio, 80 millions de disques vendus et un documentaire qui vient de sortir, très intéressant et émouvant. Elle y évoque sa carrière en montagne russe et ses combats contre le cancer. 3 épisodes à découvrir sur Netflix en attendant le prochain album de Kylie à la fin de l'année. Ça y est, la nouvelle version du premier tube d'Anaïs, Mon cœur, mon amour, est enfin sortie.

on adore. 20 ans plus tard, Anaïs tape toujours juste et son premier album The Cheap Show est pour la première fois disponible en vinyle. Bah oui, il y a 20 ans, les 33 tours, ça n'était pas encore revenu à la mode. Il était temps de réparer ça et la tournée anniversaire d'Anaïs arrive. Là aussi, belle tournée en préparation pour un artiste que vous connaissez bien, mais il était où ? Pas là, Vianney, il était dans la forêt. Hein. Vous avez pu suivre étape par étape la construction de sa cabane. Il a galéré, mais il y est arrivé. Et Vianney, il fabrique désormais de nouvelles chansons qu'il a hâte de partager avec vous. Sa tournée vient d'être annoncée. Une année sur les routes de France de mars 2027 à mars 2028. Mise en vente des tickets demain matin à 10h. Le succès du film sur la vie de Michael Jackson rend les fans un peu zinzin. Et l'IA qui peut fabriquer en 2 secondes n'importe quelle image, n'importe quel film, eh bien ça n'arrange rien. Une vidéo devenue virale la semaine dernière sur X montrait un petit vieux aux cheveux gris, assis dans un bus au Brésil, un petit vieux ressemblant étrangement à Michael Jackson. Et tout le monde y a cru, des milliers de partages et plusieurs dizaines de millions de vues pour ce scoop, Michael Jackson est vivant au Brésil, qui n'était évidemment qu'une fake news. Heureusement, la musique, elle, ne ment jamais.

Émilie Mazoyer, merci. Maintenant, il est l'heure de jouer ensemble. 17h40, ce soir, je vous offre, et ça vaut le coup parce que ces périodes caniculaires, un peu de cinéma, ça fait du bien, surtout au niveau de la fraîcheur, et puis au niveau de, bien sûr, ce que l'on voit sur le grand écran. 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Je vous offre deux places si vous reconnaissez les interprètes du soir. Le mix du jour, écoutez plutôt.

0: Le qui pique ton cœur.
1: Certainement. Vous avez les trois chanteurs, les trois chanteuses. Vous appelez sur le 04 76 46 45 45. Et si vous arrivez à temps au standard, je vous offre deux places de cinéma pour aller dans l'un des cinémas indépendants de notre département. Bonne chance, bon courage. Facile ce soir quand même. Voici les Enfoirés et L'île au trésor.

0: Les Enfoirés, l'île au trésor sur ici Isère. Nous accueillons Sandrine. Bonjour Sandrine.
1: Bonjour Christophe.
0: Bonjour à vous, vous êtes au Tranaise.
1: Oui, c'est ça.
0: Et le cinéma indépendant sur le plateau du Vercors, c'est
1: Il y a le Clap à Lens.
0: Exactement, madame.
1: Voilà.
0: Tout à fait, madame.
1: Mm-hmm.
0: Je vais vous offrir deux places peut-être pour vous y rendre ou dans un autre cinéma indépendant du département, bien sûr, puisque ces places sont valables un petit peu partout, Sandrine.
1: Oui.
0: Le dernier film que vous ayez vu.
1: Oula, mais j'en vois beaucoup. le dernier, Juste une illusion.
0: Ah, oui.
1: Et puis, oui, j'en ai vu un la semaine dernière, mais je ne sais plus le titre.
0: D'accord, donc vous êtes une cinéphile avertie.
1: Oui.
0: Vous aimez ça?
1: Oui, j'aime bien ça, oui.
0: Je vais vous proposer donc deux places gratuitement. Si vous reconnaissez les trois auteurs du jour, les trois chanteurs, écoutez. Voir même chanson. Alors, premier extrait, Sandrine, je vous écoute.
1: C'est Vanessa Paradis.
0: Ben oui, c'est Vanessa Paradis, tiré de son dernier album, Les Épines du Cœur. Vous l'avez reconnu, Sandrine, celui-ci?
1: Ouais, Richard Gauthier.
0: Bien sûr, la mambo du décalco.
1: Ouais.
0: Richard Gauthier. Et puis, le petit dernier s'appelle
1: C'est MC Solar.
0: C'est MC Solar, oui. Bravo Sandrine. Vous êtes bien au train en ce moment, hein?
1: Oui, on est pas mal, un petit air, c'est sympa.
0: Ça va, c'est pas trop dur pour vous à Autran?
1: Non, on est bien, on se plaint pas.
0: Eh ben merci en tout cas de nous écouter et puis allez voir un nouveau film avec ces deux places que je vous offre. Avec les Céotis La Toile, c'est le ticket Action Cinéma. Merci Sandrine, quelle radio vous écoutez donc, si j'ai bien compris?
1: Eh bien, ici, Isère, et toute la journée au travail, c'est vrai, on l'écoute toute la journée, tous les jours.
0: Merci à vous et bonne soirée.
1: Merci.
0: Et bon ciné.
1: Au revoir.
0: Au revoir.
1: Merci beaucoup.
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0: Elle a bien répondu, Sandrine, hein, parce que quand je lui ai demandé quelle radio elle écoutait, j'aurais pu être intransigeant. Mais c'était très, très bien, Sandrine. À Autran, vous êtes franchement sympathique, les auditeurs et les auditrices, vraiment. On essaye de vous le rendre, c'est vrai. Par exemple, avec cette musique que vous aimez, comme In Between Days, Les Cure, rien que cela, sur ici, Isère.

0: pas très long, mais alors qu'est-ce que c'est bon hein. Les Cures sur ici Isère. J'ai Michel Polnareff et Holidays, et puis Renaud qui est toujours dans son HLM pour rejoindre 18h, et là on vous informe.
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0: Pour l'actu locale, patientez 9 minutes, on sera là. Avec le journal de 18h ici, Isère, et pour vous faire patienter, et bien patienter d'ailleurs. Holidays, c'est l'hymne de Michel Polnareff sur ici, Isère.

0: maison HLM et Renault sur ICI Isère.
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0: La première radio sur l'actu en Isère, il est 18h. On fait un point et le journal avec vous, Laurent Gallien. Bonsoir, Laurent.
2: Bonsoir. La fermeture d'écoles relève du rectorat et ne doit intervenir qu'en dernier recours. C'est ce que dit ce soir le ministère de l'Éducation nationale. Alors qu'une école a décidé de fermer dans les Landes, sous l'effet de la chaleur, évidemment. Il est évident qu'il fait chaud dans des bâtiments scolaires dont les qualités thermiques ne sont pas souvent la qualité première. À Tencin, dans le Grésivaud, dans les 280 élèves de l'école élémentaire ont bien senti le coup de chaud. Même si depuis mardi, la mairie a sorti les grands moyens, ouverture de toutes les portes et fenêtres dès 7h du matin, mise en marche de ventilateurs dans les couloirs et de brumisateurs dans la cour.
3: Il fait chaud et du coup, je demande souvent à maîtresse d'aller aux toilettes pour boire et pour m'arroser. Tellement qu'il fait chaud, j'ai du mal, je me concentre moins sur les exercices et j'essaye de me faire de l'air, du coup, ça me concentre moins.
4: On n'arrive pas trop à travailler.
5: Moi, ça me donne envie de boire.
4: Ouais, on faudra bien s'hydrater. On essaye de rester à notre place et attendre bien la récré pour que, comme ça, on aille boire. Mais après, c'est quand même difficile de rester à sa place.
6: La maîtresse, elle met un peu la clim, mais on la sent pas tous parce qu'on est trop loin.
5: On était obligés de ramener des casquettes, sinon on pouvait pas jouer au soleil. On était obligés de rester à l'ombre.
2: Ouais, c'est mieux, effectivement, c'est plus prudent à certaines heures. Voilà pour ces témoignages d'écoliers de Tencin dans le Grésivaudan. À la recherche de fraîcheur, attention, un adolescent de 15 ans s'est blessé cet après-midi dans un accident de canyoning dans les gorges du Furon à Sassenage. Les secours du PGHM sont allés le chercher à pied. Il se plaignait de douleurs au dos. Il a été évacué par la route vers le CHU de Grenoble. Une intervention des pompiers place Grenette en début d'après-midi en plein centre-ville de Grenoble. C'était pour un feu d'appartement qui a été heureusement rapidement éteint et qui n'a pas fait de blessés. C'est la fin de l'alerte à la pollution de l'air en Nord-Isère. Elle avait été déclenchée mardi face à la montée des taux d'ozone dans l'air avec réduction de vitesse et circulation différenciée. Une alerte qui n'est donc plus en vigueur ce soir. À Saint-Martin-d'Hères, c'était une forte crainte, c'est désormais confirmé, le centre de santé de l'Étoile, une structure associative en difficulté financière, est désormais placée en liquidation judiciaire par le tribunal de Grenoble. 2 mois après son placement en redressement, la fermeture sera effective le 28 juin pour un centre qui prend en charge environ 10 000 patients de l'Est et du Sud-Est grenoblois. Le sénateur de Haute-Loire, Laurent Duplomb, a passé, lui, la matinée en Nord-Isère, en plein débat à l'Assemblée sur le projet de loi d'urgence agricole. C'est lui qui est à l'origine de la fameuse loi Duplomb, qui prévoyait sous condition l'usage prolongé de certains pesticides, comme l'acétamipride, est venu à la rencontre d'agriculteurs isérois dans une exploitation du Val de Virieux, l'occasion de leur présenter sa vision du futur de l'agriculture, et il n'en démord pas. Certaines filières bien précises, les cerises, les pommes, les betteraves, sucrières, ont besoin du retour du pesticide, selon le sénateur.
7: Oui, bien sûr. La réalité, elle est simple. La France interdit des molécules qui sont autorisées partout dans le monde et partout en Europe. La réalité, c'est que l'interdiction de ces molécules en France nous conduit inexorablement à ne plus produire et à être tributaire des importations qui proviennent pas de l'autre bout de la planète, qui proviennent de pays qui sont en bordure du nôtre, d'Italie, d'Espagne. Donc en fait, on assiste à une hypocrisie qui est sans nom. On dit aux agriculteurs, non, vous ne pourrez pas utiliser ces molécules, ce qui va vous mettre petit à petit, au bout du temps, dans une impasse technique qui fait que vous avez aujourd'hui des producteurs tels que les noisettes qui ne savent plus comment s'y prendre pour lutter contre la punaise diabolique, par exemple, ou le puceron cendré pour la pomme. Et on leur dit, non, on va finalement pas vous donner la possibilité de faire comme les autres, on va continuer de vous laisser pâtir. La réalité, c'est qu'on continue pas de les laisser pâtir, on les fait disparaître.
2: Un sujet que le sénateur Duplomb compte bien remettre sur la table lors de l'examen du projet de loi d'urgence agricole en juin au Sénat. Aux assises de l'Isère, l'avocat général réclame 20 ans de réclusion criminelle à l'encontre de Jimmy Bettous, 25 ans aujourd'hui. Il est jugé pour le meurtre de Yanis Ghazi en août 2020 devant la boulangerie familiale des Bettous, avenue Léon Blum à Grenoble. 5 ans dont 4 avec sursis sont requis également contre son père Christian Bettous pour détention d'armes et modification d'une scène de crime. 2 ans avec sursis réclamé à l'encontre de la compagne de Jimmy Bettous pour modification d'une scène de crime. Les plaidoiries de la défense ont débuté dans un procès qui a été entamé le 18 mai dernier et qui doit s'achever demain avec le verdict. Attention dans les rues de Bourgoin-Jallieu, c'est bientôt l'arrivée des pelotons de l'Alpes-Isère Tour. La deuxième étape menait les coureurs de Saint-Albin-de-Volsaire vers midi, le départ jusque donc Bourgoin-Jallieu et les environs du stade Pierre-Rajon. En sport de performance quand même à signaler ce soir, 3 et 2-3 pour Paul Magnier au Giro. Le sprinter isérois a remporté cet après-midi la 18e étape du Tour d'Italie à Pieve di Soligo. Je vais y arriver, à une cinquantaine de kilomètres au nord de Venise. C'est sa troisième victoire d'étape sur ce tour, ce qui lui permet de reprendre le maillot de meilleur sprinter qu'il espère évidemment garder jusqu'à l'arrivée dimanche à Rome. Et puis Roland Garros a vibré cet après-midi avec la victoire au second tour du jeune français de 17 ans, Moïse Kouamé, vainqueur en 5-7 et au bout d'un super tie-break du paraguayen Adolfo Daniel Valero. Allez, la météo pour demain en Isère, Christophe, c'est toujours chaud.
0: Oui, on continue sur la lancée. C'était attendu par Météo France Saint-Martin-d'Air. Des températures de 31, 32, 33 degrés par exemple en vallée du Rhône à Vienne. 30 degrés au cœur de l'Isère, à la côte Saint-André, Voiron, 29 degrés à Saint-Marcelin. On attend 28 degrés à Tesse-en-Beldonne, 27 au Bourdoisan, 24 à Lamure, 23 degrés à Villard-de-Lans. Mais on attend aussi la possibilité, je dis bien la possibilité, ouais, d'orage de chaleur donc. Sur Grenoble et sur les montagnes autour de Grenoble. Cela concerne plus le sud du département. Et en tout cas, ce sont des prévisions signées Météo France Saint-Martin-d'Air.
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0: Mes beaux chansons préférées toute la journée. Voici le duo Bill Medley, Jennifer Warnes.

0: Bill Medley, Jennifer Warnes sur Ici Isère.
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0: Tiens, dans 3 minutes, on va partir très très loin du département, mais on sera dans de belles montagnes. Jérémy Biget pour son livre Fils du Vent. Il y a eu le film, vous pourrez le voir d'ailleurs très prochainement, on vous en parlera dans un instant du côté de Grenoble. Maintenant, il y a le bouquin aux éditions Glénat. Et on en parle après Auréa, voici Soirée Mondaine.

0: Les soirées mondaines signées Oria sur Ici Isère.
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0: Bon, il vient nous voir de temps en temps, c'est plutôt sympathique. Avec nous ce soir, Jérémy Biget de Saint-Paul-de-Vars.
4: Bonjour Jérémy.
5: Bonjour Christophe, bonjour. Toujours un plaisir.
0: Ouais, moniteur, merci. Moniteur, accompagnateur moyenne montagne. Puis alors un aventurier, parce que Jérémy part des semaines, des mois, au fin fond de cette belle terre, avec 5 kilos sur le dos. Voilà, c'est simplement... très rustique et plutôt léger, comme on dit. Fils du vent, il y a eu le film. Maintenant, il y a le bouquin, c'est aux éditions Glénat. De la marche en 2022, à travers les hauts plateaux d'Asie centrale, seul, avec un sac à dos de 5 kilos. C'est bien ça?
5: Ouais, c'est ça. C'est vrai que je suis un peu puriste dans la mesure où je suis adepte de l'économie de moyens, comme je disais hors antenne. Et j'aime bien prendre le minimum... prendre une paire de baskets, prendre un abri, une bâche de bivouac et tout regrouper dans un petit bagage et prendre un cap et le suivre, quels que soient les obstacles, m'y tenir et marcher comme ça pendant plusieurs mois.
0: Ouais, sauf que sur les hauts plateaux d'Asie, la température, et je vois en ouvrant le bouquin, enfin un panorama absolument magnifique, il fait pas non plus 30 degrés, voire 35 degrés comme à Grenoble en ce moment.
5: Il peut faire très chaud.
0: Oui.
5: Il peut faire très chaud parce que c'est un peu les mêmes latitudes qu'on a en France, mais c'est vrai que je suis monté à peu près jusqu'à 4300 mètres, donc 4300 mètres, que ça soit en France, que ça soit là-bas, il fait froid, mais après c'est à toi de t'adapter au terrain. J'aime dire en fait que quand je pars avec du matériel léger, c'est aussi dans le but de me fondre dans le décor, de m'adapter au terrain. Dès qu'il y a du vent, je vais trouver peut-être un rocher qui va m'abriter du vent. Dès qu'il fait froid, je vais peut-être dormir un peu plus bas que d'habitude. Et c'est à moi de m'adapter et à pas forcer la montagne.
0: Oui. L'Asie centrale, vous nous dites les pays que vous avez traversés?
5: Oui, le Kyrgyzstan et le Tadjikistan.
0: Ouais. Et vous êtes parti sur le pas d'explorateur, comme alors c'est pas une exploratrice tellement connue, mais elle a compté quand même, c'est Ella Maillard.
5: Ouais. Ella Maillard, c'est vrai que c'est une Suissesse qui est partie en 1932 dans les montagnes du Kyrgyzstan en pleine période stalinienne. Pas très connue, mais elle a quand même sorti un livre de ce voyage des Monts Célestes au Sable Rouge qui a pas mal fait parler d'elle. Et je me suis amusé à lire et surtout à retracer son itinéraire sur une carte. Et ensuite, l'idée pour moi, c'était un peu de célébrer son audace en me rendant aux endroits où elle était allée et à refaire l'itinéraire qu'elle avait fait. Et en fait, elle m'a donné l'élan pour toute ma traversée, puisqu'après j'ai continué un peu plus profondément dans ces montagnes.
0: Ouais, Jérémy, quelle était la journée type ?
5: Bah, je fais avec le soleil. Donc dès qu'il fait jour, je mets pas vraiment de réveil. Je suis réveillé par le jour. Je me lève, je prends un objectif devant moi parce que c'est vrai que des fois dans la steppe, on n'a pas beaucoup d'objectifs et il suffit d'un tas de neige au loin, d'un petit sommet qui dépasse. On le prend, il avance pas de la journée et on essaye de l'atteindre. Et le soir, on monte un bivouac dès que le soleil se couche ou dès que la faim se fait ressentir. Et puis je fais pas grand chose d'autre que de marcher. Après. Par moment, bien sûr, et ça a été le cas souvent, ma route a croisé celle des semi-nomades, surtout au Kyrgyzstan, des bergers au Tadjikistan. Et il y a des jours, je me souviens d'un jour où au final j'ai marché 6 kilomètres puisque j'étais arrêté régulièrement et convié à la table ou en tout cas sur le tapis dans les yourtes.
0: Ouais, ces gens-là voyaient forcément pas très souvent des Européens. Et quand ils vous voyaient arriver avec votre sac de 5 kilos de nulle part, comment est-ce que vous faisiez d'ailleurs pour échanger?
5: C'est vrai qu'ils étaient interloqués, surtout de voir quelqu'un arriver à pied, parce que c'est notamment le Kyrgyzstan, c'est une terre de cavaliers.
0: Oui.
5: Les espaces sont si grands et si plats qu'en fait, le meilleur moyen d'en venir à bout, c'est le cheval. Et moi, j'arrivais avec mes petites baskets, avec mon petit sac à dos. Souvent, j'arrivais d'un col, en plus, qui n'était pas vraiment répertorié, où ils se demandaient comment j'avais eu connaissance de ce col. Et donc, ça les étonnait. Et forcément, ça créait aussi de la discussion, une curiosité, un échange. Et là, c'est vrai que quand tu te retrouves, ce qu'on dit est vrai, c'est que quand tu te retrouves au sein d'une culture qui n'est pas la tienne et que les gens te posent des questions dans une langue qui n'est pas la tienne, au bout d'un moment, tu te mets à comprendre certains mots. En tout cas, tu es obligé de faire l'effort pour ne pas subir la conversation.
0: Oui. Quel est l'apéro chez les Kirghizes?
5: C'est le koumis, le lait de jument fermenté.
0: Et alors?
5: C'est pétillant, il faut s'imaginer une boisson pétillante comme du coca. Voilà, c'est fermenté, donc c'est un goût assez fort. Ils le barattent à longueur de journée et ils disent que c'est un bon médicament contre la tourista.
0: Bon, très bien. Alors, on continue à parler de ce bouquin que vous trouvez aux éditions Glénat. C'est Fils du vent, Jérémy Biget. Et puis, l'actualité, il en sera question également, puisqu'on pourra voir le film à Grenoble dans quelques jours. Vous restez avec nous. Voici Mel Brooks.

Mel Brooks. Sur ici, Isère. 18h23, Jérémy Biget, l'Isérois, qui a fait un très très beau voyage en 2022. C'est pas le seul, hein, parce qu'en 2024, il est reparti, mais il reviendra une prochaine fois. Il est parti du côté du Kyrgyzstan, sur les hauts plateaux d'Asie, seul, avec un sac de 5 kilos, si vous nous rejoignez dans le dos, vous imaginez. Pendant pas mal de jours, tu marches tout seul, et puis tu rencontres les locaux. Et puis, comment est-ce qu'on fait pour quand on a envie de parler, et que pendant des jours à des jours,

0: croiser un campement.
1: Ouais. Jérémy, il y a eu le film il y a quelques temps de cela, le bouquin arrive après le film. Quelle est la différence entre les deux ?
0: Bah, c'est vrai que dans un film, on est assez contraint parce qu'on a filmé, parce qu'on n'a pas tout filmé, parce que je me fixe aussi la règle dans mes voyages de que la caméra ne prenne pas le dessus sur ma marche et je veux, parce que ça a tendance à interférer tout ce qui est rencontre, etc. Et je veux vivre l'instant, je veux vivre ma marche. Donc il y a plein de moments qui n'ont pas été filmés. Et donc la différence, c'est que l'écriture, c'est illimité. Je peux raconter des moments qui n'ont pas été filmés et qui sont nombreux. Je peux raconter des états émotionnels aussi qui sont durs à montrer à l'image. Et c'est d'ailleurs ce processus qui m'a plu dans l'écriture, c'est que c'est du temps qui t'est accordé pour chercher les bons mots, pour décrire les choses. Et des fois, on les a pas forcément quand on rentre à chaud, les bons mots pour décrire ce qui nous est arrivé. Et là, je peux dire que à la fin de l'écriture de ce livre, et ben je pense que je peux tourner la page de cette aventure parce que j'arrive à en parler parce qu'il y a eu ce travail d'écriture.
1: Ouais. Il y a une autre aventure hein, que l'on verra dans peu de temps, c'est du côté du Népal.
0: Ouais, en 2024, je suis parti sur le même principe, toujours aussi léger. Je suis parti des confins himalayens dans le Cachemire indien, la frontière avec le Pakistan, et j'ai marché 2300 km à peu près jusqu'au centre du Népal. Alors autant en Asie centrale, j'utilisais les cartes militaires soviétiques de l'URSS, autant en 2024 en Himalaya, j'utilisais les cartes du Survey of India, donc de l'ex-empire britannique.
1: D'accord. Fils du vent, Jérémy Biget, on va pouvoir se faire dédicacer le bouquin et on va pouvoir voir le film, ça c'est l'actualité, dans quelques jours à Grenoble.
0: Ouais, je serai du côté de Vif, dans le sud de Grenoble, samedi matin, en dédicace à la...
1: Ce samedi ?
0: Oui, ce samedi, ouais. à la librairie L'Esprit Vif, de 10h30 à 12h30. Et puis jeudi prochain, le 4 juin, si je dis pas de bêtises, à 18h30, à la Maison de la Montagne, il y a une projection du film Fils du Vent qui est organisée, qui est gratuite sur inscription, avec pareil, une séance de dédicace du livre.
1: On va aller voir ça, Fils du Vent. Jérémy Biget, quel est le prochain voyage ?
0: Le prochain voyage, c'est de me poser et de faire vivre le livre et de faire vivre le prochain film sur l'Himalaya. Et c'est vrai que je suis rentré d'Himalaya assez fatigué. L'Himalaya, c'est des montagnes qui sont quand même assez hostiles. Et le fait de passer du temps seul dans ces montagnes, à la fin, j'ai fini un peu à bout de nerfs.
1: Parce que
0: c'est du stress constant. Ouais. On se sent très vulnérable. Donc, il y en aura. Des longues marches prochaines, mais pour le moment je vais faire plutôt local.
1: Bon, l'Isère compte son aventurier, c'est Jérémy Biget. Il y en a d'autres, mais il est pas mal quand même. Merci Jérémy, à très bientôt. Et donc on vous voit à Vif et à Grenoble ce samedi et jeudi prochain pour se faire dédicacer le bouquin et pour voir votre film Fils du Vent qui a bien tourné dans les festivals et qui va continuer, j'en suis persuadé. Merci Jérémy.
0: Merci Christophe.
1: Et à bientôt.
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0: écoutez Florent Pagny sur Ici Isère. Allons sur la route à présent.
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0: Ouais, toujours quelques soucis de circulation au sud de Vienne. Quand vous voulez rentrer par le boulevard du Rhône Sud, c'est une bonne dizaine de minutes de fort ralentissement pour rentrer dans Vienne. Sur Grenoble, l'agglomération, ça circule globalement bien. On a vu largement pire, mais vous avez un peu de monde sur la Rocade Sud. Normal, du carrefour du Rondeau jusqu'à la sortie Saint-Martin-d'Air. On est donc dans le sens Grenoble-Chambéry. Et c'est un ralentissement qui est d'une dizaine de minutes ce soir. Sinon, partout ailleurs, circulation plutôt très acceptable si vous prenez votre voiture.
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0: Le camp de basse continue dans un instant. Pauline Boulet, c'est très très bon conseil et des conseils aujourd'hui pour ne pas être perdu en montagne. C'est ce qu'elle nous donnera après avoir écouté Véronique Sanson et Damiano David.

0: Damiano David sur ici Isère. 18h39, la montagne pas à pas dans le camp de base avec Pauline Boulet et ses bons conseils. Elle vous les distille du lundi au jeudi. Le vendredi, ce sont les belles histoires de Jean-Michel Asselin, des histoires de montagne encore et toujours. Des conseils aujourd'hui donc Pauline, pour ne pas être perdu en montagne, c'est ce que vous nous donnez.
1: Quand on va se balader en montagne, on a généralement un but à atteindre. Et à défaut, on a souvent besoin de pouvoir revenir à son point de départ, ne serait-ce que pour récupérer sa voiture ou son vélo. Autrement dit, on marche rarement au hasard. Et c'est pour ça qu'une rando ne s'improvise pas. En amont, on choisit un itinéraire, c'est-à-dire un tracé qui permet d'accéder à un sommet, de traverser des paysages, d'admirer un point de vue. Ça, c'est le but à atteindre. Mais pour suivre ce tracé, une fois sur le terrain, il nous faut des outils. Et en montagne, on n'utilise pas les mêmes outils qu'en ville. On a tous le réflexe, à pied comme en voiture, de sortir le GPS dès qu'on va quelque part. Parfois même, on connaît le chemin, mais on met quand même le GPS pour savoir notre horaire d'arrivée ou s'il y a des bouchons sur la route. Mais en montagne, ça ne fonctionne pas tout à fait pareil. Déjà parce qu'on manque souvent de réseau, mais surtout parce que les sentiers de randonnée sont très mal répertoriés sur les applications GPS classiques.
0: Et alors, quels outils peut-on utiliser pour se repérer, Pauline ?
1: Le nec plus ultra, l'indispensable du randonneur, c'est la carte IGN. Je vais même plus loin, c'est la carte IGN au format papier. Déjà parce que c'est beaucoup plus confortable à regarder. On peut suivre le tracé avec son doigt, on peut avoir une vision d'ensemble, mais surtout parce qu'on n'est jamais à court de batterie. Mais à défaut de carte papier, les applications Géoportail et IGN Rando donnent accès gratuitement à ces cartes IGN. C'est très très pratique de les avoir sur le téléphone. Mais vous allez me dire que si on ne sait pas lire une carte, eh bien ça ne sert pas à grand chose. Et vous aurez raison, car la cartographie, ça s'apprend. L'orientation, ce n'est pas inné. Mais en attendant que vous vous inscriviez à un stage d'orientation auprès du club alpin le plus proche de chez vous, par exemple, j'ai quand même une solution pour que vous ne partiez pas en randonnée les mains dans les poches. Je vous recommande de noter sur un bout de papier ou d'imprimer directement le descriptif de votre itinéraire. Sur le site Visorando, par exemple, les randonnées sont décrites étape par étape. Et c'est important de les avoir avec vous parce qu'évidemment, on ne retient pas tout quand on lit un topo. Et comme les sentiers ne sont pas toujours indiqués par des panneaux, eh bien ça permet de marcher en toute sérénité, sans avoir de doute à chaque croisement. Une feuille, un crayon, c'est simple comme bonjour. Et si ça peut éviter de se perdre au milieu des montagnes, on aurait tort de s'en priver.
0: Oui, merci beaucoup. Pauline, passez non pas un bon week-end, mais une belle fin de semaine. Demain, Jean-Michel Asselin à cette heure-ci. Il est présent tout au long de la semaine. Les coulisses de votre télévision arrivent. Un hommage à Coluche, tiens, sur TMC. Voilà ce dont va nous parler Patrice Gascoin. Après les belles stars sur ici Isère, le son des années 80, comme Laurent Petit-Guillaume vous le propose entre 19h et 20h, puisque c'est 100% années 80.

0: Sign of the Times, c'était les belles stars sur Ici Isère.
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0: Les coulisses de la télévision, Patrice Gascoigne, et aujourd'hui vous avez choisi de nous parler d'un hommage à Coluche sur TMC, un documentaire signé d'une personnalité d'ailleurs qu'il connaissait très bien, c'est Michel Denisot.
3: Nous sommes le 19 juin 1986, Michel Denisot, alors sur Canal+, présente son émission Zénith avec la voix qui tremble.
4: Bonsoir à toutes et à tous, c'est donc un Zénith spécial que je vous présenterai avec Philippe Gildas et Maris pour nous rejoindre ce soir, je pense qu'on sera pas trop de froid. Pardon.
5: Si aucun d'entre nous ne peut parler, on n'a aucune chance de continuer. Donc Coluche est mort.
4: Alors je vous propose de revoir Coluche qui était donc à Zénith lundi dernier, juste après sa participation au Stocker de Montlhéry.
3: Il y a des émissions où rester professionnel est un défi aux larmes. Celle de Michel Denisot qui vient de perdre son pote, un autre Michel, Coluche. 40 ans plus tard, ce soir sur TMC, Michel Denisot nous propose un documentaire passionnant et émouvant intitulé « Mon Coluche à moi ». Un document où il se souvient de cette amitié, de leurs moments de télévision partagés, mais où il rencontre aussi les proches de Coluche et les artistes d'aujourd'hui que l'humoriste a inspirés. J'ai appelé Michel Denisot pour lui demander si cette émission de juin 1986 fut la plus difficile de sa vie. Michel Denisot.
6: Oui, ça a été l'émission la plus difficile de ma vie. J'en ai fait des milliers, mais celle-ci était vraiment, c'est la seule fois où j'étais fauché et cueilli par l'émotion, où j'annonçais la mort de quelqu'un que je connaissais, que j'avais vu la veille ou l'avant-veille et avec lequel j'avais un lien particulier. Et donc après avoir, non pas dominé cette émotion, mais il fallait continuer. Donc j'ai continué grâce à Philippe Gildas et Maryse, qui étaient aussi très proches de Coluche, et on a pu faire l'émission comme on devait la faire ce jour-là, qui était une émission très difficile, effectivement.
4: Et alors là, tu travailles donc depuis un certain temps sur la Côte d'Azur pour revenir en juillet avec un spectacle totalement neuf. Et donc, ça sera tout nouveau ou on va retrouver des...
7: Non, tout nouveau. Non, moi, je ne les sais plus, les anciens.
4: Les thèmes, ça sera quoi? Ça sera la politique,
7: la politique,
4: va faire peur aux hommes politiques?
7: Les hommes politiques, ils vont recevoir un peu, oui, il y en aura pour tout le monde, comme on disait à la radio. C'est-à-dire que je me suis trouvé dans une situation avec les Restaurants du Cœur où ils m'ont tous fait des promesses, tu vois. Et puis maintenant, je les vois, quoi, les promesses, tu vois. Donc, si tu veux, je vais les régaler. Donc, il y aura un concours de Maxi Tête.
3: Extrait de Zénith, l'émission hommage à la disparition de Coluche le 19 juin 1986. Ne manquez pas ce soir sur TMC, Mon Coluche à moi par Michel Denisot. Quant à moi, si je ne trouve pas le chien public, demain, je vous fais de nouvelles coulisses télé.
0: Et cela risque d'être émouvant de revoir Coluche, bien sûr, ce soir sur TMC. Hommage à l'humoriste Bernard Lavillier est là avec Stan de Ghetto et puis Alex Warren également pour rejoindre 19h, l'heure où on vous informe sur Ici Isère.

0: C'était Alex Warren sur ici Isère, sur la route. Si vous circulez actuellement sur notre département, vos conditions de circulation sont plutôt redevenues normales. On n'a pas de gros soucis de circulation, pas de bouchons, pas de gros ralentissements à vous signaler. Dans un instant, l'info de 19h. Et puis Laurent Petit-Guillaume pour 100% années 80, cette belle décennie, durant une heure entre 19h et 20h. Et puis je vous propose un beau duo, Andrea Bocelli, Hélène Segarra, c'est Vivo Perley. Après ça...
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0: Bocelli et Hélène Ségara, magnifique, vraiment magnifique. On vous souhaite une très très belle soirée. On revient demain à 16h30. Quant à l'info, elle arrive dans quelques secondes.
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0: Merci d'écouter Ici, Isère. Il est tout juste 19h. Et place à l'info. À demain.
2: 37,8 degrés près d'Angoulême, en Charente. C'est la température la plus chaude recensée aujourd'hui. Un nouveau record battu pour un mois de mai. Et dans ce contexte, évidemment, attention quand vous travaillez dehors. On le répète, dans la Drôme, a dit un ouvrier de 19 ans est mort après une journée de travail sur une toiture. L'hypothèse du coup de chaud, Alexandre Berthaud, est privilégiée.
3: En fin d'après-midi, le jeune homme s'est senti mal sur le chantier sur lequel il était, à Ponet et Saint-Auban, à quelques kilomètres de Die. Toute la journée, il avait travaillé sur les toits et mardi, à l'ombre, la température dépassait les 31 degrés. Le jeune ouvrier était suffisamment mal en point pour qu'on décide de le conduire à l'hôpital le plus proche, à Die. Une fois arrivé, son état de santé s'est dégradé. Il est décédé dans la nuit de mardi à mercredi. Alors la chaleur est-elle la seule responsable de ce décès? Pour l'instant, on ne peut pas l'affirmer. Mais une enquête en recherche des causes de la mort a été ouverte. Une autopsie doit donc avoir lieu. Du côté de la responsabilité de l'entreprise, on sait qu'il s'agit d'une société bien implantée dans le secteur depuis une dizaine d'années maintenant, spécialisée dans la charpente. On ne sait pas pour l'instant si l'inspection du travail va se saisir du dossier.
2: Alexandre Berthaud, ici de Romardèche. La vague de chaleur au cœur d'une réunion aujourd'hui à Matignon, avec une dizaine de ministres autour de la table qui ont planché essentiellement sur la préparation des prochaines canicule. Parmi ces ministres, le ministre de l'Éducation, Édouard Geffray, qui vient de publier un plan de gestion des vagues de chaleur destiné aux recteurs et aux directeurs académiques, mais certains établissements décident tout simplement de fermer leurs portes. Ce sera le cas demain au collège Jean Moulin à Coulounier-Chamier, près de Périgueux, où 30 degrés ont été relevés dans les classes. Aujourd'hui, impossible de faire cours dans ces conditions, Louise Forbin.
4: Dans les classes situées à l'étage, les températures montent très vite, raconte Loris, un élève de 3e.
5: Ça commence vers 11h, 11h30 avant de manger, la chaleur. Elle est imposante, donc ça fatigue. Et surtout, on a beaucoup de mal à se concentrer.
4: Pour soulager les collégiens, les professeurs ont fait ce qu'ils pouvaient.
6: Dans la cour, on a eu plein de verres d'eau glacée. Ils disaient oui pour qu'on se mette de l'eau sur le visage.
7: Il y a aussi des classes qui sont descendues dans la récréation, à l'ombre, parce qu'ils ne pouvaient pas faire cours à l'intérieur.
4: Car dans certaines classes, les températures ont atteint les 40 degrés dans l'après-midi. Une chaleur qui a causé de nombreux passages à l'infirmerie, selon les élèves.
8: Beaucoup, beaucoup de personnes qui avaient mal à la tête et au ventre.
9: Moi, tellement qu'il faisait chaud, j'arrivais pas à rester debout. Je me suis endormie en classe. J'arrivais pas à me concentrer, il faisait beaucoup trop chaud.
4: L'approviseur de l'établissement a donc pris la décision d'annuler les cours, un soulagement pour les collégiens.
10: J'étais contente, je préfère ça qu'avoir cours et avoir super chaud dans les classes.
11: Et on va rester bien au frais chez nous. Hein.
4: Un accueil sera tout de même assuré pour les familles qui n'ont pas de solution.
2: Louise Forbin, ici Périgord. 17 départements de la façade ouest et d'Île-de-France sont toujours en vigilance orange, mais demain, la canicule va régresser par le nord-ouest. Les Côtes d'Armor, le Finistère et la Manche basculeront en vigilance jaune. Carte et prévisions en détail sur ici.fr. Patrick Balkany ne retournera pas en prison. L'ex-maire de Levallois Perret, reconnu coupable dans deux affaires de détournement de fonds publics, mais compte tenu de son âge, 77 ans, le tribunal correctionnel de Nanterre ne délivre pas de mandat de dépôt. Il aura donc un aménagement de peine. Une grosse baisse des effectifs à prévoir chez Michelin. Le leader mondial de fabrication de pneus annonce la mise en place d'un plan de départ volontaire pour supprimer jusqu'à 1500 postes en 3 ans uniquement sur la base du volontariat. Michelin évoque à la fois un contexte international chahuté et des coûts jugés trop élevés en France. Et puis il l'a fait, à 17 ans, Moïse Kouamé réalise l'exploit à Roland-Garros. Le jeune prodige français du tennis s'est qualifié cet après-midi pour le 3e tour au terme d'un match fleuve contre le paraguayen Adolfo Daniel Valero. Victoire au tie-break 18 après 5-7 très très accroché, 4h56 précisément de jeu. Moïse Kouamé, 318e mondial, acclamé sur le Langlen sous un soleil de plomb, a tenu à remercier son public.
12: Les gars, j'ai juste un mot à dire. Merci. Elle vous revient cette victoire. Elle vous revient cette victoire. Merci parce que, franchement, très honnêtement, sans vous, j'aurais jamais gagné ce match. Je pense que vous ne vous rendez même pas compte à quel point vous m'avez porté, les gars. Je pense que physiquement, vous êtes encore plus mort que moi. À force de crier, à force de donner toute votre vie pour moi, pour ce match. Et les gars, merci parce que ça a fonctionné. Merci.
2: La seconde surprise du jour, c'est la sortie du grand favori, l'Italien Yannick Sinner, numéro 1 mondial, accablé physiquement par la chaleur, éliminé dès le deuxième tour. Chez les femmes, la Française Diane Paris s'est qualifiée pour le troisième tour face à l'Américaine Anne Li. Et puis en ce moment, une autre Française, Elsa Jacquemot, affronte la numéro 1 mondiale, Arina Sabalenka. Et pour l'instant, elle tient plutôt bien le coup dans le premier set, 6-5 pour Sabalenka. C'est à suivre en direct sur ici.fr.
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0: Les couleurs du ciel pour demain, vendredi 29 mai en Isère, avec encore une très très belle journée attendue. Des températures qui oscilleront entre 31 et 33 degrés pour la plaine, 23-25 degrés à 1000 mètres d'altitude en moyenne montagne donc. Attention tout de même par rapport à ce que l'on a pu connaître ces derniers jours. Des orages sont attendus dans l'après-midi et en soirée sur Grenoble et sur les massifs montagneux autour de Grenoble. Prenez donc vos dispositions, mais on attend quelques orages en fin de journée.
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13: Bonsoir à tous, bienvenue si vous êtes là pour la première fois, vous n'allez pas le regretter, jusqu'à 20h, on se balade en musique dans les années 80, vous les avez peut-être vécues un peu, beaucoup, pas du tout, bah du coup c'est pas grave, ce ne sont que des tubes et ça commence comme ça.

0: Genesis, c'était Invisible Touch.
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0: Extrait du 13e album du groupe, un triomphe mondial. Rien qu'aux États-Unis, 6 millions d'exemplaires écoulés en quelques mois. Et quand on pense que cette chanson, comme toutes les autres, a été improvisée dans le studio, ils adorent ça, les Genesis. Invisible Touch est né grâce à un riff de guitare de Mike Rutherford, donnant à Phil Collins l'idée d'une touche invisible. Le texte a été écrit en quelques minutes. On appelle ça le talent. Et chez nous, bah, le talent, il a pour nom Alain Souchon. Je veux du cuir, ça tombe bien.
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0: roman d'amitié, Glenn Medeiros et Elsa. Ah, ils étaient jeunes, ils étaient beaux. Lui venant d'Hawaï, elle de Paris. Ils se rencontrent lors d'une émission de télé Sacrée Soirée. Du coup, une maison de disques se dit « Tiens, si on leur faisait un tube sur mesure, ça ferait rêver le public. » Bien vu. Roman d'amitié se retrouve numéro 1 en France, en Belgique. Et comme ici, les numéro 1, on adore ça. Dans la suite de 100% années 80, David Hallyday arrive avec son premier numéro 1, son premier tube. Ce sera « High ».
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0: Ici Isère, c'est des infos pratiques toutes les heures. Et juste après, retour du son 80.
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2: Toutes les heures, ici Isère vous apporte des informations pratiques près de chez vous. Voici quelques annonces de vide-grenier pour faire des achats sans assécher votre porte-monnaie. C'est aussi tout simplement l'occasion de flâner, par exemple à Saint-Imier, dans le Grésivaudan, ce dimanche, avec une brocante spéciale article enfant de 0 à 12 ans, comme des vêtements, jeux, jouets, livres, trottinettes, des affaires de puériculture. C'est à l'école Clos Marchand de 8h30 à 15h, un événement organisé par l'association des parents d'élèves, le Clos en fête. Ce dimanche 31 mai également, vide-grenier au passage entre Paladru et la Tour du Pin. Sur la place centrale du village, vous aurez de quoi faire puisqu'il y aura aussi un marché de producteurs et une vente de fleurs, restauration, buvette et des toilettes sur place. Vous êtes les bienvenus de 7h à 16h. Et puis, à Volnavé-le-Bas, à la pointe sud de la chaîne de Belledonne, brocante ce dimanche, ça se passe à l'école du Bourg et c'est de 9h à 17h.
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1: Et c'était le succès du nouveau groupe créé par Jimmy Somerville. On est en 86. Allez, du coup, petit rappel historique. 1986, annonce de la construction d'un tunnel sous la Manche par le président Mitterrand. Naissance de la 5, nouvelle chaîne de télé. Mort de Coluche dans un accident de moto. Et 86, c'est aussi Jeanne Calment qui devient doyenne des Français. Cette même année, le groupe Bill Baxter compose une comédie musicale, Embrasse-moi idiot, d'après un film hollywoodien. Et voilà ce que ça donne.
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0: Maniac, c'était Michael Sambello. Ah, la BO du film Flashdance qui a donné envie à toute une génération de s'inscrire à un cours de danse, c'était en 83. Dans un instant, Décibel sur Ici Votre Radio, présenté par Émilie Mazoyer, qui reçoit ce soir le plus talentueux pianiste du monde, Sofiane Pamart, à l'occasion de la sortie de son nouvel album. Mais en attendant, on reste dans les années 80. Dans un instant, Daniel Balavoine, La vie ne m'apprend rien.
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0: Marcella Amico, Runaway.
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1: Et la soirée continue sur votre radio locale. 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
2: Il est 20h et c'est Décibel, toute l'actualité musicale avec ce soir, le pianiste français le plus demandé au monde, aussi à l'aise à l'opéra qu'à Bercy.

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1: De l'ultime album du rocker belge Arnaud au Imagine de la cérémonie d'ouverture des Jeux Olympiques Paris 2024, Sofiane Pamart flirte avec le million de disques vendus. Il a dépassé tranquillou le milliard de streams. Il ne cesse de nous éblouir depuis 2019, début de sa carrière solo. Et il sera en avril 2027 le premier pianiste à se produire au Stade de France. Sofiane Pamart vient de sortir son quatrième album, Movie. On est fan et heureux. Heureux de l'accueillir dans Décibels.
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1: L'actu musicale de ce 28 mai, c'est l'anniversaire de Kylie Minogue qui, scoop, ne fait pas son âge, vous le saurez tout à l'heure. Le coup de cœur découverte, c'est El Bocho. Vous connaissez pas ? C'est normal et c'est à découvrir un peu plus tard dans l'émission, tout comme la toute nouvelle chanson de Christophe Willem. Oui, 20 ans après la nouvelle star, la tortue est de retour avec une nouvelle chanson qui s'appelle System. Et là, il est temps que je vous annonce que le blind test de ce soir, il est lancé. Ça y est, vous pouvez vous inscrire en appelant le standard 0810 055 056. Alexandra vous attend au standard. On joue avec les chansons qui portent des prénoms féminins. Chansons, prénoms féminins, c'est un bon thème, il est très vaste. Vous avez une quarantaine de minutes pour réviser. Venez jouer avec nous, puisque à gagner ce soir, c'est Movie, l'album de mon invité Sofiane Pamart. Bonsoir Sofiane, bienvenue.
4: Bonsoir, merci pour cette magnifique introduction, pleine d'entrain, pleine d'enthousiasme, ça me touche beaucoup.
1: Et d'admiration, Sofiane, on s'était vu pour la première fois au moment de Noche, votre troisième album. Le nouveau Movie vient de sortir, et alors c'est fou, hein, à chaque fois, les titres de vos albums, c'est un mot. Le premier c'était Planète, le deuxième Letter, puis Noche, la nuit, et là c'est Movie, film. Vous êtes fan de cinéma ?
4: J'adore le cinéma, et je rêvais de composer la musique de mon propre film.
1: Ouais.
4: C'est un rêve que je pouvais rendre réalité avec un album musical où il y a une histoire. J'ai d'abord écrit un scénario qui commence par un lever du soleil, qui termine par un coucher du soleil. Dans ce scénario, en fait, c'est l'histoire d'une journée qui est tellement dense émotionnellement qu'on passe par peut-être tous les sentiments qu'on peut traverser à travers une seule vie. Donc c'est très ambitieux, ne vous inquiétez pas, cette journée est inspirante, elle n'est pas lourde, trop de choses.
1: Mais il y a des tempêtes émotionnelles quand même. Hein.
4: Voilà, c'est ça. Donc c'est la promesse de cet album. Et je viens de le terminer, j'ai mis 2 ans et demi dessus et je suis trop heureux d'en parler et de le promouvoir parce que c'est un projet auquel je crois beaucoup.
1: On va se balader au cœur de ces nouvelles chansons, chère Sofiane Pamart. Mais avant, il faut qu'on se situe géographiquement. Vous, le nordiste, vous habitez à Los Angeles maintenant ? Alors ça, pour un fan de cinéma, c'est le rêve.
4: Exactement. Moi, j'ai envie de construire ma vie en fonction de mes inspirations artistiques, en fonction de mes cycles de création. Donc, quand j'ai décidé de faire un film, je me suis dit, où est-ce que je vais être le plus inspiré pour pouvoir le faire ? Et si j'allais à Hollywood? Donc c'était un rêve un peu d'enfant sur cet univers-là, glamour du cinéma, et surtout un désir de réaliser une œuvre vraiment ancrée dans un décor cinématographique.
1: Ouais.
4: Donc tous les jours je me réveillais avec mon piano qui donnait sur cette sublime ville, sur la skyline de Los Angeles, cette énergie de cette ville qui vibre, qui est au milieu en fait de quelque chose de très urbain et quelque chose de très nature, et aussi avec toutes ces personnes qui sont acteurs ou actrices ou qui rêvent de le devenir. J'ai tout pris pour le mettre dans cet album.
1: Et il est très beau. Movie, avant de le découvrir, on va faire un petit retour. Donc, Sofiane Pamart, on peut vous entendre en solo, évidemment. Je le disais tout à l'heure, hein, ça peut être dans un opéra. Vous pouvez évidemment, avec brio, jouer de la musique classique. Hein. Vous êtes médaille d'or du Conservatoire National de Lille. Ça peut être donc sur vos compositions à vous. C'est vrai que tous les pianistes ne sont pas compositeurs. Vous, c'est le cas. Je parlais de Noche tout à l'heure, je m'en suis toujours pas remis, moi.

depuis le début de votre carrière, vous avez eu cet instinct et ce coup de génie d'aller jouer avec des artistes très différents. On peut vous entendre avec Edith Depréteau reprendre du William Scheller.

0: Alors le piano classique, votre piano à vous, le piano dans la chanson française, dans la variété, mais aussi dans le rap, tout ça, ça fait partie de vous. Vous avez réussi, en fait, ce que peu d'artistes arrivent à faire, c'est à mettre toutes vos facettes artistiques sous les yeux et les oreilles du grand public.
1: C'est vrai, et maintenant, ça s'entend. Et j'ai mis du temps à réussir à ne pas être rangé dans une seule case.
0: Oui.
1: C'était vraiment mon désir, c'est de faire en sorte que... Non, je ne suis pas juste un pianiste classique ou le pianiste des rappeurs ou un pianiste qu'on voit dans l'univers plus de la musique électronique. Ou... En fait, je ne voulais vraiment pas être dans une case.
0: Et c'est... Vous en aviez peur.
1: J'avais peur de ça, mais ouais. Surtout que c'était un désir de singularité, ouais. Où j'ai l'impression que toutes ces facettes multiples créent mon identité d'artiste, et c'est très difficile au début de prouver toute sa multiplicité. Ouais. Donc il faut du temps, et ce temps je l'ai pris en travaillant beaucoup. J'ai essayé de gagner du temps, à essayer de produire en peu d'années un grand catalogue pour que justement je puisse m'élever en côtoyant plein de genres musicaux et plein de gens extraordinaires qui ont aussi des parcours complètement fous,
0: ouais.
1: Mais aussi pour essayer de montrer que finalement en fait tous ces mondes qu'on a tendance à ranger dans des boîtes et à diviser et à opposer, ils sont pas si éloignés que ça. Si jamais on s'intéresse juste à l'émotion, on peut relier un peu tout le monde.
0: Et oui, et notamment avec le piano. Là, vous nous l'avez prouvé, c'est sûr. Et alors, ce qui est génial, c'est que le public a compris ça, a répondu présent. Et l'année prochaine, dans moins d'un an, hein, en avril 2027, vous allez jouer au Stade de France. Ce qui, voilà, pour un musicien, pour un pianiste, est une grande première. Samedi 17 avril 2027, ça paraît loin parce que c'est l'année prochaine. Et en même temps, bah, c'est vite, c'est moins d'un an. Comment avez-vous eu cette idée, ce désir, comment on peut se dire je vais faire un Stade de France?
1: Waouh, j'en perds mes mots tellement.
0: Je sais que c'est vertigineux.
1: C'est vertigineux.
0: Ouais.
1: C'est vertigineux, mais j'ai décidé de jalonner mon parcours d'artiste de grands actes qui vont nous servir de point de ralliement et de manière de raconter cette aventure d'un pianiste. Donc cette aventure, elle commence avec cet album, Planète, ce tour du monde, où en fait j'essaie de raconter l'émotion que je ressens dans chacune des villes que je visite. Elle continue avec cette lettre d'amour que j'ai faite au public, parce que le public a complètement changé ma vie. Puis après, je me suis intéressé à l'Amérique latine et à travailler vraiment
0: Noche,
1: où j'étais en train de capturer l'énergie nocturne de la nuit. Et enfin, là maintenant, je me dis qu'après tout ça, ça ressemble à un film. Je décide de composer et de réaliser mon propre film musical. Et il me manquait un grand événement pour pouvoir célébrer tout ça. Et je me suis dit, et si jamais c'était le moment pour faire un Stade de France? De la même manière que j'ai vécu l'expérience d'être le premier pianiste à jouer à l'Accor Arena à Bercy.
0: Bercy, ouais. Alors Bercy, un vrai Bercy, ras la gueule. Vraiment, ouais. Pardon, il n'y a pas d'autre mot. C'était plein. Voilà. Quoi. Ouais, c'était fou.
1: Je me suis dit, ok, maintenant le mouvement est devenu encore plus grand. Et si on allait chercher le Stade de France comme un grand moment de rassemblement populaire, mais aussi de rassemblement où il y a plein de valeurs qui se fédèrent à travers la musique et où on se laisse aller dans nos sentiments, dans un voyage introspectif, mais en même temps spectaculaire.
0: Dans les grands rendez-vous qui rassemblent, Sofiane Pamart, vous en avez vécu un il y a 2 ans, la cérémonie d'ouverture des JO Paris 2024. Alors, le Comité international olympique laisse assez libre les villes de ce qu'ils mettent dans leur cérémonie d'ouverture. Mais il y a un truc qui n'est pas négociable, c'est qu'il faut jouer Imagine. Et le deuxième truc pas négociable, vous vous doutez bien, c'est que Imagine, votre version doit être validée par les ayants droit de John Lennon, c'est-à-dire en l'occurrence Yoko Ono. Et donc ça vous est arrivé, Sofiane, vous avez joué Imagine, c'est Juliette Armanet qui chantait. Est-ce que vous pouvez me raconter ce que vous avez ressenti déjà quand on vous l'a proposé, et puis quand Yoko a dit « Yes !»
1: Alors déjà j'étais dans la confidence 2 ans et demi avant le projet.
0: Ah vous aussi, il fallait vous taire, rien dire à personne.
1: Personne n'a...
0: Même la famille.
1: Ouais, même
0: personne.
1: La famille, ils l'ont appris une semaine avant, parce que ça a fuité à un moment donné dans la presse, et donc du coup j'ai été obligé de leur expliquer à ce moment-là, mais je respectais cette confidentialité et cette surprise que j'allais leur offrir. Et j'ai aimé prendre cette responsabilité de jouer Imagine, qui est une grande chanson de paix, avec cette flamme, le piano en feu sur la scène, comme si ça représentait cette flamme olympique, et un geste aussi que j'affectionne particulièrement, de mettre mon piano en feu.
0: Oui, c'est vrai, c'est votre truc. Jimi Hendrix mettait le feu aux guitares, à Sofiane Pamart, il met le feu au piano. Voilà.
1: Mais tout ça pour célébrer, en fait, un moment où, en fait, on a la chance de représenter quelque chose de profondément culturel et de profondément français aux yeux du monde. Donc, avoir l'honneur d'être choisi aussi longtemps en avance pour pouvoir faire cet événement, je trouvais ça complètement dingue. Et bien sûr que quand Yoko Ono a accepté la version et a beaucoup aimé la version...
0: On m'a dit qu'elle avait particulièrement apprécié.
1: Et ben, j'étais très honoré aussi. Et en fait, ça a donné un tableau très poétique. C'est un autre événement, on parlait des événements majeurs qui jalonnent un parcours. La cérémonie d'ouverture des Jeux Olympiques de Paris, c'était vraiment fou en 2024.
0: Bah allez, on y retourne alors pour le plaisir. Sofiane Pamart est au piano. Imagine.

0: Il y a tellement d'émotions, Sofiane Pamart, dans votre jeu de piano, que même quand vous vous arrêtez, c'est encore du Sofiane Pamart. Je suis sûr, c'est dingue, dans ce qu'on vient d'écouter, là.
1: C'est un très beau compliment. Je prends.
0: Mais merci vraiment. Beaucoup. Oh là là, grand moment. J'imagine que, voilà, vous en frissonnez encore. Et j'imagine que toute la famille était très fière pour les JO.
1: La chance qu'on a quand on joue de la musique, c'est qu'on peut capturer pour toujours une émotion. Et à chaque fois qu'on la réécoute, on se souvient de ce qu'on ressentait à ce moment précisément. Donc là, c'est ce qui maintient ce souvenir pour toujours, mais c'est ce que j'aime aussi quand les gens écoutent une musique et s'attachent à une musique, c'est qu'en fait ils se créent leur propre souvenir. Et pour en revenir à l'album qu'on est en train de défendre,
0: Movie,
1: ce que j'aime beaucoup, c'est que mon ambition maintenant, c'est que ça ne devienne plus mon album et que ça devienne plus la bande originale de mon film, mais la bande originale du film de la vie de ceux qui m'écoutent. Et je veux que chacun devienne acteur principal, et c'est ce qui compte le plus pour moi. Et là, j'étais en train de me prendre ce morceau là qu'on écoutait Imagine, en me disant mais oui, c'est ça le sentiment que je veux créer. C'est un sentiment où en fait on s'attache à quelque chose de profondément humain, qui va créer des souvenirs qu'on va garder en nous pour toujours. Et ces morceaux vont devenir des Madeleines de Proust pour les réveiller à chaque fois, ces émotions.
0: L'album Movie qui vient de sortir. Alors, on a parlé du côté cinématographique. Sofiane Pamart vous l'a dit, comme tout bon film et toute bonne journée à Los Angeles, ça commence par un lever de soleil.

0: Sunrise in your eyes, lever de soleil dans tes yeux. Vous nous avez habitués à du piano solo. Là, on entend dès le début des chœurs, on entend là les cordes. Donc, dès les premières secondes du disque, on se dit « Ah ouais, là, il a poussé un cran plus loin. Vous vouliez aller un cran plus loin et faire un pas vers les chansons, puisqu'il y a plein de chanteurs et de chanteuses qui sont invités sur votre disque.
1: Après 3 albums de piano solo, j'avais besoin de renouveler mon discours harmonique, ma manière de composer, donc j'ai voulu rajouter des ingrédients dans ma palette. Et c'est comme ça que je me suis dit, ok, la musique orchestrale, c'est une musique qu'on a beaucoup dans les films, je peux me permettre d'y aller. Donc pour la première fois, j'ai commencé à travailler, à composer pour l'orchestre, et à entendre les pupitres des violons, donc je faisais des 100 pas, et j'entendais un peu de cuivre, j'entendais les bois, j'entendais les coups de timbales.
0: Vous entendiez tout ça dans votre tête, c'est ça qui est dingue. Non mais imaginez ça déjà, composer du piano, composer une mélodie, on se dit waouh, mais là c'est tous les instruments de l'orchestre. Et puis c'est pas un petit orchestre.
1: Et c'est un orchestre de 70 personnes et en fait faut les laisser rentrer ces 70 voix à l'intérieur de soi. Et donc progressivement, je commençais à trouver des clés. Et c'est pour ça que j'ai pris beaucoup de temps pour composer cet album, parce que c'est un album vraiment qui a été très artisanal dans sa manière d'être conçu et qui m'a obligé à m'élever. Donc il fallait que la proposition soit très claire dès le premier morceau, et c'est pour ça qu'on recommence par du piano quand même, tout au début, et l'album termine par du piano, mais entre-temps, on invite l'orchestre, le chœur et toutes ces voix qui arrivent, parce que j'avais besoin de me renouveler et parce que j'avais besoin de d'autres témoignages qu'uniquement le mien. Ma voix, c'est celle du piano, c'est le fil conducteur de cet album, mais j'avais besoin d'acteurs, j'avais besoin de d'autres personnages qui apparaissaient dans ce film.
0: C'est intéressant de dire des acteurs, parce que pour le coup, toutes les personnalités qui sont en majorité des chanteurs et des chanteuses qui sont invités dans votre disque, c'est des héros de film. Ils ont tous une personnalité, ils ont tous une aura, une dégaine. Je pense par exemple à Mélodie Gardot, c'est la première dont on va écouter la voix sur votre album. Mélodie Gardot avec ses lunettes noires, avec sa blondeur hollywoodienne, elle est incroyable, Mélodie Gardot. Et vous lui faites chanter le moment polar noir, évidemment. Exactement. A Kiss, a Kill.

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1: Vous la voyez, l'héroïne fatale, un peu vénéneuse. Moi, j'imagine avec un foulard dans les cheveux en train de fumer une cigarette.
2: C'est tout elle. C'est vraiment ça. Elle. On ne va pas faire semblant. Il n'y avait qu'elle pour jouer ce rôle-là.
1: Rôle, ouais.
2: Et à ce moment-là, que ferait un réalisateur avec un acteur, avec une actrice, avec autant de personnalité? Il réinventerait complètement son film pour le faire sur mesure pour cette héroïne.
1: C'est ce qui s'est passé pour la chanson. Ah, Mélodie Gardot. Pour elle ou pour d'autres chanteurs, chanteuses qu'on trouve sur votre album, Sofiane? Je pense à Wyclef des Fugees, à J Balvin, Laurine, Raïm de Christine and the Queens, Sia. Enfin voilà, il y a des personnalités vraiment du monde entier. Comment vous leur avez présenté le projet? Vous leur avez dit, on va faire une chanson ou on va faire un film?
2: Je leur ai dit qu'on allait faire un film et que je leur réservais une scène rien qu'à eux. Et qu'il fallait absolument qu'ils jouent le jeu d'enlever leur carapace, d'être vulnérables. Parce que pour beaucoup d'entre eux, non, ils ont jamais posé sur uniquement du piano.
1: Ben non.
2: Et donc je voulais que le fil conducteur, ce soit celui-là. Que la patte, l'étalonnage du film, ce soit cette approche uniquement piano-voix. Pour eux, pour les invités. Et en faisant ça, je pouvais aller chercher des artistes d'univers complètement différents, et à ce moment-là, en fait, finalement, il y a quand même une direction artistique claire qui se crée au fur et à mesure de le film. Sur le papier, quand on voit tous ces artistes au même endroit, on se dit, mais comment ils se retrouvent autour du même banquet? Et en fait, finalement, quand on écoute l'album, vraiment, je peux vous le garantir, j'ai beaucoup travaillé pour arriver à cet effet-là, mais on a l'impression qu'ils viennent juste les uns après les autres, ouais, dans une pièce où il y a le piano qui les attend pour qu'ils puissent se livrer.
1: Comme dans tous les bons films, vous avez pensé à tout, Sofiane Pamart, et notamment à avoir un narrateur, une voix qui vous raconte. Et quelle voix, Jimmy Butler. C'est la première fois que dans une émission musicale, sans doute, on va parler de lui. C'est un grand basketteur.
2: Un champion de NBA que j'ai eu la chance de rencontrer à l'anniversaire d'un autre invité de l'album qui est J Balvin. Et quand il a pris la parole pour remercier J Balvin de sa générosité pour son anniversaire, dans sa manière d'accueillir ses amis proches. Et je me suis dit, mais quel narrateur extraordinaire.
1: Quelle voix. Incroyable.
2: Et donc je cherchais une voix pour ce film. Et je lui ai dit, est-ce que tu veux être cette voix? Et est-ce que tu accepterais de raconter ton histoire? Parce que j'ai besoin d'une voix réelle. Parce que ce film est basé sur une true story. Ouais. Et c'est sur une histoire vraie. Et donc, il me fallait non seulement un narrateur charismatique, mais aussi un narrateur qui puisse être légitime dans son parcours de vie pour raconter quelque chose de fort. Et lui, il a été jusqu'à devenir grand champion de basket, mais aussi, il a perdu son papa, il a été père. Et en fait, il parle de tout ça. Et finalement, il a un langage, un discours très universel. Donc, je vous invite, soit, si vous connaissez l'anglais, à apprécier tout son discours, soit à regarder la traduction des paroles, parce que c'est très, très, très beau ce qu'il dit.
1: Et il le dit d'une telle manière.
3: I mean, I was a kid who didn't have much of anything. But there's a kind of clarity that you get when you're up alone at midnight, too. Other people may have more than me, or an easier path, or whatever. But right now, I got you beat. And I know I'm gonna give more of myself to this day than anybody else would.
1: Vous avez compris, Movie, c'est un album, oui, l'album de Sofiane Pamart, mais c'est vraiment un film en 20 scènes. Est-ce que vous avez envie, Sofiane, de faire 20 vidéos, 20 clips, et pour finalement, bout à bout, faire votre film? Ou est-ce que je m'emballe?
2: Non, mais la semaine dernière, j'étais au Festival de Cannes et j'étais en train de me dire, j'aurais aimé, je me suis dit, et si jamais un réalisateur s'emparait de cet album?
1: Parce qu'il y a tout, il y a la trame, il y a l'histoire, il y a les chansons. Ouais.
2: Pour en faire un film. Donc c'est une idée, bizarrement, j'avais pas pensé à cette idée-là, parce que pour moi, c'était une fin en soi, et j'étais surtout attaché à ce que chacun mette ses propres images, mais qui sait, peut-être que dans une deuxième vie de cet album, une fois que chacun aura d'abord travaillé son imaginaire et son propre monde intérieur, peut-être que un réalisateur pourra s'en emparer pour en faire une histoire au cinéma.
1: En tout cas, vous en avez fait un grand quatrième album, Sofiane Pamart, Christine and the Queens, You've Been Away.

0: Quelle beauté! Et alors, mes amis, vous allez être épatés par ce que je vais vous raconter. You've Been Awake, vous venez d'entendre, donc a été enregistré, je parle sous le contrôle de Sofiane Pamart, en une seule prise, c'est une impro. Vous avez improvisé ça.
1: Alors, je l'avais pas décidé, mais à chaque fois que je vais en studio, parce que toutes ces sessions sur cet album ont été faites en studio, elles ne pouvaient pas être réalisées autrement, parce que j'avais besoin de capturer vraiment l'émotion.
0: Alors ça, c'est très intéressant, il faut le dire, parce qu'il y a beaucoup de duos qui sont en fait des duos virtuels, où les artistes s'envoient des pistes via Internet. Là, c'est pas le cas, c'est ensemble.
1: Non, mais le projet demandait à ce que ça se fasse comme ça. C'était impossible de le faire autrement, et j'arrivais toujours avec l'esprit préparé, mais en même temps le cœur disponible. Ouais. Et en fonction de ce qui se passait, ben, j'allais me préparer à me poser mes mains sur le piano et à capturer vraiment la magie du moment présent. Et j'étais dans l'ultra présent, très très très très très présent. Et quand je me retrouve avec Rahim, cet artiste extraordinaire en studio, il se passe une telle magie qu'on est tous les deux bouleversés à l'issue de cette première prise, et qu'en fait on est bouleversés au point de ne pas pouvoir continuer. Et donc c'est une seule prise.
0: Et donc et c'était vraiment improvisé.
1: Et c'était improvisé. Et quand et après je prends le temps, je laisse un peu reposer et je regarde tout ce qu'on a fait. Et je me suis dit, on en a parlé ensemble pendant longtemps. Et en fait, on est revenu au point de se dire que tout était déjà dans la première prise et qu'il fallait rien toucher.
0: C'est beau. Mmh. Et ça arrive aussi dans le cinéma. Parfois, la première prise est la bonne. Movie, c'est le nom de ce nouvel album de Sofiane Pamart. 20 chansons, 20 scènes du début à la fin de la journée, du lever de soleil au coucher du soleil. C'est disponible, c'est magnifique. Et on continue à en parler dans Décibel. Là, on fait une micro-pause. Le temps pour vous d'aller sur le site du Stade de France et réserver vos tickets pour aller applaudir Sofiane Pamart le samedi 17 avril 2027.
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0: L'actu musicale de ce 28 mai, c'est l'anniversaire de Kylie Minogue. Le coup de cœur pour El Bocho et un blind test autour des chansons prénoms féminins. À gagner ce soir au blind test, c'est le nouvel album de mon invité Sofiane Pamart. Un pianiste classique, oui, ça c'est sur le papier et au début du CV, mais Sofiane Pamart, c'est plus de 750 000 albums vendus, 1 milliard de streams, 29 singles d'or, des disques d'or aussi, 5, et puis de platine, et puis de diamant aussi, un Bercy complet, mais l'Opéra Garnier également. Il joue pour des marques de luxe, des familles royales, des amateurs de classiques, mais aussi de rap, de chansons, de rock, de musique latine. Il est là partout, Sofiane Pamart, et le meilleur partout. C'est celui qui réunit 80 000 personnes, le Stade de France, l'année prochaine en 2027. Est-ce que vous êtes un artiste comblé? Pour le moment.
1: Je suis un homme comblé parce que j'arrive à exprimer mes émotions de plein de manières différentes et que j'ai la chance d'avoir un public que j'arrive à entraîner dans cette aventure.

0: Ouais, ils vous suivent, voilà. Ils vous font confiance en
1: très,
0: fait.
1: Très, très, très fidèles et que je rencontre très souvent après mes concerts. Et grâce à ce lien, j'arrive à comprendre ce qui les fait vibrer et mon rôle dans leur vie. Ouais. Et leur rôle dans ma vie, je leur exprime aussi. Donc, oui, je suis comblé de cet amour-là.
0: Vous avez pris le risque, parce que c'est un risque quand on vient du classique et qu'on peut y rester. Vous auriez pu faire carrière simplement en tant qu'excellent concertiste. Vous avez pris ce risque de composer votre musique, d'imposer votre style, d'aller, vous l'avez dit tout à l'heure, contre cette idée qu'il faudrait rester chacun dans sa petite chapelle. Vous avez vraiment pété toutes les cages. Ce risque a été payant parce qu'aujourd'hui, j'ai l'impression que vous avez une liberté folle.
1: Ma liberté est totale grâce à ces risques-là, c'est clair. Après, j'ai une admiration folle aussi pour ceux qui suivent la spécialisation du pianiste classique, qui est un risque aussi, qui est un risque conséquent, mais en même temps qui est admirable. Je pense que le risque qui vaut le plus la peine d'être pris dans toutes les vies, c'est celui qui nous ressemble. C'est essayer de faire en sorte qu'on aille au bout de notre singularité, de notre caractère. Et pour ça, c'est jamais perdu. Tous les investissements, tous les efforts, ce n'est jamais une perte d'énergie. Et c'est ce que j'ai fait. J'ai cru très tôt en moi. Et ça m'a pris, en fait, finalement, beaucoup, beaucoup de temps parce que j'ai su vite ce que je voulais devenir.
0: Vous aviez quel âge, vous pensez, quand
1: J'avais l'âge du petit garçon qui est sur
0: la pochette. Ah oui,
1: de l'album.
0: Tellement mignon! Le petit Sofiane. Vous aviez quel âge, là,
1: J'avais 8 ans et j'avais déjà un plan très, très, très. J'avais pas un plan, mais j'avais un désir très fort de m'exprimer au piano parce que j'avais compris que c'était mon instrument et que c'était ce que j'allais devenir. Et le reste, c'est juste de l'entraînement au conservatoire, la discipline, les efforts, mais aussi beaucoup, beaucoup de rêves.
0: Ouais.
1: Et après, du voyage encore et encore et encore et trouver une manière de faire en sorte que ce rêve prenne vie. Et là, maintenant que la machine est vraiment lancée, eh bien, je peux aller toujours un peu plus loin.
0: Vous avez eu cette intuition, finalement, à 8 ans, que votre vie, ce serait le piano. Mais alors, quand votre maman vous a mis au conservatoire, c'était même avant vos 8 ans, il me semble, est-ce qu'elle aussi, elle a eu l'intuition? Elle a dit, ce petit-là, il est pianiste? Parce que vous n'êtes pas d'une famille de musiciens classiques, pas du tout.
1: Non, pas du tout, pas du tout. Et en fait, ma mère qui me voyait jouer sur un
0: petit jouet, un petit Fisher Price.
1: Ouais, un petit mini clavier. Elle s'est dit, il a l'air d'aimer ça, je suis admirative de ce monde-là, il faut absolument que je le mette au conservatoire pour lui donner toutes ses chances. Et à 6 ans, j'intègre le conservatoire et depuis, j'ai continué tout ce parcours. Donc oui, j'ai eu les armes pour pouvoir m'exprimer et c'est ce que j'encourage vraiment à tous les parents d'accompagner les intuitions des enfants parce qu'elles sont souvent très très très justes. Et même si ça passe par une organisation particulière et beaucoup d'efforts, ça vaut toujours le coup d'accompagner ça. Et moi, je suis reconnaissant à vie à la fois de l'encadrement de mes parents, mais aussi des grands maîtres que j'ai au conservatoire et de l'institution publique dont j'ai pu bénéficier depuis que je suis tout petit.
0: Oui, ça vous fait un point commun avec Big Flo et Oli. Je suis sûre qu'il y en a d'autres. Mais celui-là, ils nous l'ont dit aussi dans l'émission à quel point c'était génial de pouvoir aller au conservatoire. Donc big up aux gens du conservatoire qui nous écoutent sans doute. Réaliser ses rêves, c'est aussi parfois inviter des artistes qu'on écoutait quand on était ado sur son album. Alors, j'ai vu le nom de Wyclef Jean dans la liste des invités de Movie et Sofiane Pamart. Wyclef, c'est les Fugees, c'est le plus grand groupe de la fin des années 90. Voilà ce que vous faites ensemble.

0: Je ne l'ai jamais entendu chanter comme ça. Qu'est-ce qui s'est passé ce soir-là? C'était la nuit, hein?
1: C'était la nuit. En fait, ce qui était beau, c'est que j'étais à New York. J'organisais des dîners dans une très belle suite où il y avait aussi un piano. Et parfois, j'improvisais au piano pendant la nuit. On me filme. Et je sais pas comment, mais cette vidéo atterrit dans le téléphone de Wyclef qui demande à me voir. Je le rencontre le lendemain dans la nuit, et d'ailleurs dans le studio d'Alicia Keys et sur le piano d'Alicia Keys.
0: Pardon, monsieur. Ah oui, non mais c'est vrai. Et c'est Hollywood, hein, les gars.
1: Et donc tout est surréaliste, mais tout est très beau. Et ouais, quand je le rencontre, vraiment, on a une des premières choses qu'il me dit. Donc d'abord, il vient avec sa guitare, on improvise au piano, et après il me regarde droit dans les yeux, et il m'a dit, tu sais ce qu'on va faire? On va faire une chanson de paix. Ah. Et There Will Be a Day est une chanson de paix. C'est une chanson où en fait on s'imagine un monde où on est tous en train de boire la même eau, de boire, d'être réunis autour du même oasis, d'avoir des protections spirituelles, des armées d'anges qui font en sorte que on est en train d'œuvrer pour la paix. Elle est très très très belle, cette chanson, et c'est l'histoire d'une rencontre qui est devenue on est devenus de grands amis à partir de cette première rencontre en studio et en créant ce morceau.
0: Ah là là. Il parle un peu français en plus, il est haïtien.
1: Exactement. Donc, ouais, voilà. Et c'est ce qu'il me dit. Et une des choses qu'il m'a dit, c'est aussi une histoire de paix et d'amour entre Haïti et la France qu'on va écrire. Il avait deux grands projets. Ouais.
0: C'est beau. Elle est magnifique, cette chanson. Elle s'appelle There Will Be a Day. Il y a piano sonata avec J Balvin. Non, ça c'est...

0: une voix que vous connaissez bien, mais que vous n'avez jamais entendue sans section rythmique. Évidemment, J Balvin et tous ces artistes de musique latine, ils sont obligés d'avoir du rythme. Là, c'est piano-voix.
1: Mais pour autant, on ressent ce rapport au rythme dans sa manière de scander les mots. Mais c'est vrai que pour lui, il s'est livré d'une manière tellement bouleversante. Et ce qui est amusant, parce que tu as créé, sans le faire exprès, un rapprochement entre les deux morceaux. Ouais. On écoutait Wyclef, qui a été fait la nuit du jour de l'enregistrement du morceau Piano Sonata. Donc le jour, j'étais avec J Balvin, à New York aussi, dans ce même studio. Et la nuit, j'étais avec Wyclef Jean. Et donc j'ai vécu 24 heures de musique extraordinaire.
0: Après, on fait quoi? Pas envie d'aller dormir après.
1: Non.
0: Waouh, ouais, là c'est sacré 24 heures.
1: C'était 24 heures complètement folle.
0: Alors, ce que j'aime aussi dans votre parcours, Sofiane Pamar, et ça, on le voit, depuis le premier album, et puis à la manière dont vous adaptez aussi aux gens que vous croisez, aux gens qui vous posent des questions selon leur spécialité, selon tout ça, vous comprenez ça, vous avez une vraie intelligence humaine et émotionnelle. Et quelqu'un comme Laurine, qui est gagnante de l'Eurovision, voilà, qu'on pourrait dire, est-ce que c'est pas un peu ringard? Alors, vous, pas du tout. Non seulement vous n'êtes pas snob, mais en plus, vous arriver à transcender tout ça, l'image des gens, en fait. Quand ils débarquent chez vous, dans votre album, dans votre film, dans votre movie, ils peuvent se réinventer. Laurine, c'est pas la même, là.
1: Je pense vraiment que quand on rencontre quelqu'un, au plus notre cœur est pur et vraiment sincèrement, sans préjugés ou sans attente particulière, eh bien au plus on laisse la place à quelque chose de magique. Ouais. Et après, bien sûr que parfois il y a des rencontres qui vont pas se passer comme on l'espérait, ça peut arriver. Mais le fait d'avoir une vision positive de ce qui peut arriver et d'être réceptif à quelque chose de différent de ce qu'on connaît déjà et accepter que l'autre peut nous apporter une vérité qu'on ne connaît pas, c'est comme ça qu'on crée de grands moments. Et c'est ce qui s'est passé avec Laurine, qui est une grande artiste, et vous allez l'entendre sur son morceau I Am What I Am. C'est une diva, et elle vit tellement de choses dans son cœur qu'elle a besoin d'exprimer, et si on lui laisse la place, ça donne ce grand morceau.

0: What I Am, Sofiane Pamar et Laurine. Vous l'avez compris, cet album est un film. Ce film est un voyage en 20 scènes avec des invités et puis aussi des moments où vous êtes tout seul, Sofiane. Vous ne serez pas tout seul au Stade de France l'année prochaine, 17 avril 2027, mais j'espère qu'on se reparlera d'ici là. Qu'est-ce que je peux vous souhaiter pour la suite?
1: Qu'on soit toujours plus nombreux à se fédérer autour du piano.
0: Ah, c'est un beau vœu, et en plus vous ne le faites pas pour vous-même du coup, mais pour tout le monde, pour la communauté. J'aime beaucoup. J'aime beaucoup. Alors pour vous remercier, on va écouter un des grands moments de cet album, c'est Gimme Love, version orchestrale. Sofiane Pamar et Sia. Et merci beaucoup d'être venue nous voir, Sofiane.
1: Merci Émilie, j'ai passé un excellent moment et je te remercie personnellement pour la classe et la manière de mettre en valeur tes invités. Je suis touché par ce qui vient de se passer. 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

0: c'est la voix, Sofiane Pamart, c'est le piano et la magie de ce disque, ce nouvel album Movie. Sofiane Pamart était dans Décibels.
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0: Il est temps, les amis, de jouer au Blind Test. Avec qui on joue ce soir? Allô, allô?
2: Chantal.
0: C'est Chantal.
3: Bonjour, Laetitia.
0: Chantal et Laetitia, bienvenue à toutes les deux. Pardon, j'étais occupée en fait pendant la chanson à chanter sur du Sia. Bon, personne ne m'entendait, hein. Heureusement, il était parti, Sofiane Pamart. Et donc, je n'ai pas entendu la régie qui me donnait vos prénoms à toutes les deux. Chantal, Laetitia, bonsoir et bienvenue. Merci d'être venue jouer avec nous. Comment ça va?
2: Ça va très bien.
0: Bon, le cadeau que je vous offre ce soir, c'est Movie, l'album de Sofiane Pamart, qui est un grand pianiste, mais qui donc, on le découvre, fait aussi des chansons incroyables, avec plein d'invités. Chantal et Laetitia, avant même de jouer, sachez que vous avez toutes les deux gagné. Bravo, je vous félicite.
3: Merci.
0: C'est important de gagner avant de jouer, comme ça après on joue mieux, on est plus détendu. Et je rappelle pour vous et pour celles et ceux qui seraient là pour la première fois, le principe du blind test. On va écouter des chansons et il va falloir retrouver le plus rapidement possible le nom des interprètes de ces chansons. Pour vous aider, chaque soir dans le blind test, il y a un thème et le thème du jour, c'est les prénoms féminins en chanson. Ça veut dire que toutes les chansons qu'on va écouter, voilà, elles portent le nom d'un prénom féminin. Voilà. Par exemple, s'il y avait une chanson qui s'appelait « Hey, salut Chantal », peut-être qu'elle serait dans le blind test. Ou alors, pour Laetitia, il y a une chanson de Gainsbourg. Hein.
2: Elle a... Laetitia,
0: elle a gagné la chanson. Bah oui, L-A-E dans la T-I-T-I-A. Voilà, exactement. Allez, c'est parti pour une première chanson qui porte un prénom féminin. Attention, c'est pas le prénom féminin qu'il faut retrouver, c'est le nom de l'interprète. Est-ce que vous êtes prête?
2: On est prête.
0: Alors, on y va. Première chanson, dites-moi, qui chante ça?
3: Gainsbourg, Laetitia.
0: Oui.

0: moi donc.
1: Elisa, Serge Gainsbourg, Laetitia l'a dit en premier, mais je crois que Chantal l'avait aussi. Hein.
2: Ben oui.
1: Un incontournable des chansons prénoms féminins, Elisa. On continue, on change de pays, d'époque et de chanson, évidemment. Qui chantait ça? Il s'agit d'un groupe américain. Un groupe américain qui porte le nom, attention, je vais vous donner un indice, du héros des blagues enfantines les plus répandues dans les cours d'école.
2: Carambar, Laetitia.
1: Alors, c'est non. Pas Carambar, c'est, vous savez, quand on dit « Ah, je vais vous raconter une histoire de... »
2: Toto.
1: Toto, oui.

0: Rosanna de Toto. La légende raconte que c'est une chanson adressée à Rosanna Arquette, dont un membre du groupe était très amoureux. Rosanna Arquette, héroïne du Grand Bleu, aussi actrice américaine, mais c'est elle l'héroïne du Grand Bleu, aux côtés de Jean-Marc Barr et de Jean Reno. J'en profite pour vous glisser l'info, si vous avez raté Décibel avec Eric Serra, compositeur de la grande bande originale du Grand Bleu. Il était avec nous il n'y a pas très longtemps et tout ça est déjà disponible en podcast. Alors Chantal et Laetitia, vous êtes très fortes en blagues de cours d'école et en chansons. Je vous propose un dernier titre.
1: Oui.
0: Ok, alors après Rosanna et Elisa, là on chante une Caroline, mais qui est le chanteur ?

0: toutes les deux, Laetitia et Chantal. C'est un joli blind test avec toutes ces filles, Caroline, Rosanna, Elisa, Laetitia et Chantal. Merci d'avoir joué avec nous.
1: Eh ben, bravo beaucoup. Chantal.
0: Merci.
1: Bravo, voilà.
0: Vraiment.
1: Je peux passer un petit bonjour.
0: Mais bien sûr, bien sûr.
1: Alors, bisous à Célia, Mégane, Thomas, Nicolas et Alexandre. C'est mes 5 enfants, voilà.
0: Oh, hey, bravo, beau boulot. Bravo.
2: Moi, c'est bonjour.
1: Voilà.
2: Ça, bonjour c'est à ma fille en Allemagne.
0: Ah, ah ben alors, hallo.
2: Stéphanie,
0: oui.
2: Stéphanie en Allemagne.
0: Stéphanie en Allemagne.
2: Gros bisous.
0: Ah oui.
2: Gros bisous.
0: Nous aussi, on l'embrasse. Et puis d'ailleurs, on embrasse tout le monde. Et surtout Aïcha, c'est la copine de Khaled, composée par Jean-Jacques Goldman. Immense tube et joli prénom en chanson. Aïcha, sur votre radio.

0: Tchia, quel bonheur. Khaled dans vos oreilles et dans Décibel.
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0: Christophe Willem est de retour 20 ans après la tortue qu'on avait découvert à la Nouvelle Star. La tortue, c'était un petit surnom affectueux hein, donné par le jury, l'animatrice Virginie Efira, puis après tout le public. Bref, ce grand garçon avec une voix d'or et, il faut bien le dire, un humour assez ravageur nous avait fait craquer. Il est de retour, Christophe Willem, avec une nouvelle chanson. Elle s'appelle Système.

0: Le retour de Christophe Willem. J'ai oublié qu'il comptait un peu à la fin. Système, A-I-M-E, jeu de mots. On adore Christophe Willem. Vivement l'album et vivement la semaine prochaine. Il sera invité de Décibel.
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0: Tout à l'heure, je vous ai dit, vous allez faire une découverte ce soir, El Bocho. Bon, ça ne sera pas pour ce soir, parce qu'en fait, on n'a plus le temps. J'ai été un petit peu bavarde avec Sofiane Pamart. Il faut dire que je l'admire énormément. En revanche, puisque c'est l'heure de la chanson anniversaire, joyeux anniversaire à la sublime Australienne Kylie Minogue, 58 ans aujourd'hui, 100 millions d'albums vendus.

0: la merveille, 58 ans aujourd'hui, bon anniversaire et un succès qui s'étale depuis les années 80 sur 5 décennies. Bravo à elle, elle devrait bientôt redonner de ses nouvelles. Décibel, c'est terminé pour ce soir. Merci à l'équipe de l'émission. Il y avait Franck Moilly, Alexandra Sackberg, Elodie Bianca Maria, Iris Guitoni et pour la dernière fois avec nous Arnaud Loupia. Bonne route Arnaud. Et merci à vous les amis. Oui, bonne route à vous aussi, on vous aime.
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0: Demain, dans Décibel, il y aura les Worlds Apart. Je dis ça, je dis rien. Il est 21h, belle soirée à l'écoute d'ici.
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4: Vous ne savez certainement pas, parce que la plupart d'entre vous m'a connu en 2016 quand j'ai sorti mon premier single qui s'appelait J'ai cherché, mais en 2011, 5 ans auparavant, un grand DJ du nom d'Offer Nissim est venu me voir. Il me dit « Mec, j'aimerais que tu reprennes Mylène Farmer ». J'avais pas encore de carrière, j'avais pas mon univers, j'avais pas ma propre chanson et j'ai trouvé ça merveilleux d'avoir cette opportunité.
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0: cap sur Lisbonne. 1991, Étienne Daho y vit une passion amoureuse incandescente. C'est là, entre les pavés humides et les embruns de l'Atlantique, qu'est né un morceau culte, Saoudade.
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0: Saoudade, ce mot portugais presque intraduisible, c'est ce mélange unique entre la joie et la tristesse. C'est le cœur qui bat un peu trop fort pour un souvenir.

ce titre est si viscéral qu'il en fait un test ultime. À l'époque, chaque musicien qui souhaite l'accompagner sur scène doit passer l'épreuve de Saoudade. S'il ne capte pas l'âme du morceau, il ne fait pas partie du voyage.

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2: Il neige, souffle. 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Les premiers signes de vie captés en 2019 depuis un petit cirque sont devenus un intense festival où humains, aliens et autres créatures mythologiques dansent furieusement. Visa accordé à toutes celles et ceux qui ont la tête dans les nuages.

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0: Céline absolue au bonheur. Et pourtant, la chanson « Y a de la joie » de Charles Trenet est née entre les murs d'une cellule.
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0: En 1936, le jeune Trenet fait son service militaire à Istres. Mais il passe plus de temps en prison que sur le terrain, à force de faire le mur pour aller chanter dans les cabarets de Marseille. C'est pendant ses jours d'arrêt qu'il imagine ce titre. La légende raconte même qu'au début des années 2000, lors de travaux dans l'ancienne prison de la base, on a découvert les paroles et une clé de sol gravée comme des graffitis sur les murs.
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0: C'est aussi à cette période que naît son surnom, le fou chantant.
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0: 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Charles Cardin, Feel Good, la chanson préférée d'Alyosha Schneider.
3: J'ai envie de vous faire écouter une artiste montréalaise que j'aime beaucoup, dont je suis même amoureux. La chanson s'appelle Feel Good et je ne m'en lasserai jamais.

0: suite accroché. C'était avant qu'elle explose complètement, mais on sentait en écoutant sa musique que c'était inévitable. Très heureux qu'une artiste comme ça soit au devant de la scène musicale française. Je trouve qu'elle a tout. Elle est intelligente, elle est sensible, donc c'est très inspirant.
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2: Son nom, Renaud Lémence.
3: Je verrouille sous les chaînes tant de mots interdits. 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
2: Renaud Lémence, chanteur, mais aussi comédien. Il fait de nombreuses apparitions dans les séries télévisées françaises. Mais sa véritable passion, c'est la chanson.

0: chanteur marseillais, vient de sortir son premier album, Accoudé au bord du monde. Voilà que je suis. 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
2: Salut Brice Hizel.
3: Je connais lui.
4: Comment il s'appelle déjà ?
5: Je m'appelle David Pasquet, j'ai 55 ans.
3: C'est le musicien alors ?
5: Je suis talabardeur, musicien, compositeur.
3: Ça c'est terrible, les musiciens, ça branche toujours beaucoup les femmes. C'est dur pour les autres.
6: Mais qu'est-ce que tu fais là ?
5: Je suis dans les petits bonheurs.
7: À l'avant la musique !
5: Vous habitez où, vous m'avez dit ?
8: Alors, moi j'habite à Vannes, je viens du centre-Bretagne, de Saint-Nicolas-du-Pélène.
3: Comment t'as fait pour te retrouver là-bas ?
8: Parce que je suis arrivé par la rencontre d'une fabuleuse femme qui a finalement m'a déplacé de mon centre-Bretagne.
9: J'ai jamais vu un homme avoir autant d'égards pour une femme.
8: J'habite là-bas depuis 95. Il y a la mer, il y a la ville, il y a la campagne pas loin. Bon, il y avait une culture vannaise aussi à Saint-Nicolas, c'est-à-dire que c'est quand même le Pline qui est roi à Saint-Nicolas-du-Pélène. Et finalement, d'aller à Vannes, c'était pas aller tellement l'étranger pour moi.
10: Oui, enfin, en somme, tu n'as jamais quitté le département.
11: Pour ainsi dire.
12: J'ai acheté un petit 45 tours. Regarde.
8: Mon premier 45 tours, c'est un Titi et Gourminet qui se parle avec une petite musique derrière.
13: Et Gourminet, veux-tu jouer avec moi ? Gourminet, Gourminet.
8: Ouais, voilà. Oh Gourminet, non. Bah, j'écoutais ça tous les jours. Hein. D'ailleurs, je crois qu'il restait toujours sur l'électrophone. Ça me rendait plein de joie et en même temps un peu de méfiance quand même, parce que Titi, il faut qu'il fasse attention à Gourminet. Et Gourminet, c'est un malin.
14: Une histoire, allez.
8: Une blague courte.
15: Bon, vous y allez, oui.
8: Un jour, la plage. Celle-ci voulait toucher mon coquillage. Je lui ai dit, oh, fais-moi l'amour si tu veux, mais touche pas à ma coiffe.
3: Très drôle.
16: Ça me fait l'air.
17: Ce matin, exercice d'expression orale.
8: N'est que toute la variante. Hein.
18: Ce qui signifie ?
8: Ce qui signifie, c'est pas le tout de raconter les conneries.
18: Ah non, je confirme.
19: Oh, bon, dites pas de conneries.
8: Allez, salut, Canabou.
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20: Et pour ce nouveau reportage, je vous propose de me suivre. On part à Vouneuil-sous-Biard retrouver Badr. Il gère la société Black Sheep. Bonjour.
21: Bonjour.
20: Alors vous, votre spécialité, c'est les vannes aménagées.
21: Ouais, c'est ça, vannes aménagées. On fait de la location de vannes aménagées et de la vente également.
20: Alors, c'est quoi aujourd'hui les vannes aménagées ? Parce que depuis le Covid, le confinement, il y a énormément de gens qui ont acheté de vannes aménagées. Ça a la cote et il y a de plus en plus de nouveautés, de petites choses qui simplifient la vie.
21: Ouais, en fait, depuis le Covid, on a une très grosse demande parce que les gens veulent chercher la nature. Le van aménagé, c'est vraiment le bon produit puisqu'il est à la fois compact et à la fois spacieux à l'intérieur. Et en plus, comme on peut le voir, il a un toit relevable, donc du coup c'est un produit qui marche pour 4 voire 5 personnes. Donc on a pas mal de familles, de couples ou d'amis qui viennent nous voir pour des week-ends, des semaines, etc. Donc et puis dedans, il y a tout ce qu'il faut pour cuisiner, pour se restaurer. Donc c'est ça qui plaît.
20: Génial. Voilà, donc là je viens de récupérer le van aménagé et on va donc pouvoir partir et profiter de ce van aménagé direction le lac de Saint-Cyr. Allez hop, me v'là garé au lac de Saint-Cyr. On éteint le moteur. Première chose à faire, il m'a dit, si je veux bien dormir, fermer les espèces de stores en les mettant comme ça. Nickel, j'ai plus qu'à déplier le lit et normalement, tac. Hop, ça c'est fait. On n'a plus qu'à mettre un peu de chauffage. Hop, l'écran tactile. Chauffage stationnement. Chauffage permanent. Activé. Franchement, je vais bien dormir. J'ai plus qu'à dormir. Et à vous souhaiter une bonne nuit. À demain.
22: 5h45. Bon, que dire. J'ai bien dormi. Je pensais avoir froid. J'ai eu chaud. J'ai même dû baisser le chauffage dans la nuit, mais rien à dire. un van, c'est vachement bien foutu. On dort bien. On a de la place. Franchement, rien à dire. Bah, je vais vous épargner ma morning routine de aller se doucher dehors avec le tuyau et tout et tout. Mais pour le reste, franchement, nickel. Je me prépare et je retourne au travail. Bon, bah voilà, c'est validé.
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2: Si le pantalon fait fureur de nos jours chez les filles comme chez les garçons, qu'en est-il de la braie ? B-R-A-I-E. Son ancêtre, le pantalon de l'Antiquité, qui pouvait être serré au niveau des chevilles, serré ou bouffant au niveau des cuisses. La braie a été inventée par les Gaulois. C'est grâce aux Gaulois que les Romains apprirent à connaître la braie. Le mot s'est répandu après dans toutes les langues romanes avant que le personnage de Pantalone de la Commedia dell'arte, le costume du riche Vénitien qui porte un pantalon, ne fasse sensation et répande le mot pantalon sur tout le territoire français. Enfin, sauf un territoire qui résiste toujours à l'envahisseur, les pays occitans, où le pantalon se dit toujours comme les Gaulois, l'obraio ou l'obraso. Ne dit-on pas que ce gouya est toujours débraillé ? Cela vient de la même origine, mal pantalonné, mal fagoté. Tu pouvais pas tourner à monter ta braguette, t'es prise ? Tu ne peux pas remonter ta braguette, je te prie. Même origine. Oups, pardon. Anéadiou.
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1: C'est quand même un rêve pour moi parce que c'est vrai que je pensais pas en arriver à ce stade-là.
2: Vous êtes fière de vous ?
1: Bah, un petit peu, oui, quand même.
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1: Donc, je m'appelle Marie-Pierre Poulet, j'ai 70 ans. Je viens d'être titrée aux championnats d'Europe de natation qui se sont déroulés en Pologne à Lublin sur le 100 mètres 4 nage. Je nage à Jouer les Tours, au club de Jouer les Tours, à Jouer natation.
2: Vous êtes championne d'Europe.
1: Disons que pour moi, c'est un petit peu impressionnant. Je ne réalise pas trop pour l'instant. C'est une compétition qui s'est passée comme une autre compétition. J'adore faire des compétitions. Et c'est vrai que plus on m'en parle et plus je me dis ah oui, quand même.
2: Que vous avez toujours été nageuse.
1: Ah oui, ça, j'ai toujours été nageuse. Depuis l'âge de 9 ans, j'ai été nageuse. J'ai commencé dans un club de la Sarthe. Ensuite, j'ai suivi mes parents. On a été mutés en Indre-et-Loire. Et j'ai fait les championnats de France en 97 à Saint-Pierre-des-Corps. La piscine de Saint-Pierre a brûlé. Donc, je me suis dit, il faut quand même qu'on trouve un club pour continuer à nager parce que c'est quand même pas ma raison de vivre, mais beaucoup quand même. Puis en fait, je me suis orientée sur Jouer. Très contente également de rapporter ces titres pour le club de Jouer les Tours, bien sûr. L'endroit où je me sens bien, c'est dans le sport. Parce que j'ai fait énormément de sport, donc j'ai touché à beaucoup, beaucoup de sports. Et c'est vrai que l'ambiance a été magnifique et c'était franchement époustouflant au niveau organisation, au niveau... C'est...
2: Vous avez dû entendre pas mal de langues.
1: Est-ce qu'il y a... Énormément.
2: C'était qui vos adversaires?
1: Il y avait beaucoup de gens des pays de l'Est, Hongrois, Tchécoslovaquie. On est toujours en attente dans les chambres d'appel, comme on voit aux Jeux Olympiques et tout. C'est vrai que c'est impressionnant de voir ça. Entre nous, parfois, il y a des regards qui sont un petit peu... On se dit, mince, là, celle-ci, elle est un peu plus forte, ou celle-là, il faut que je me méfie, il faut que je surveille et tout, parce qu'on sait à peu près quels seraient nos adversaires, si je puis dire.
2: Et elles savaient que vous alliez être leur adversaire?
1: Alors, moi, je parle pas anglais, enfin, très peu. Je sais pas. Les numéros de place, on se dit, celle-ci, elle est un peu plus forte et tout, donc il faut que je surveille, etc.
2: Médaillée d'or en Pologne, il y a quelques jours, Marie-Pierre est aussi fidèle depuis 43 ans.
1: Tous les jours, je travaille.
2: Vous nous donnez un peu du fil à retordre en ce moment avec tout ce qu'on parle sur la retraite. Ou vous dites non, moi 70 ans c'est bon, qu'est-ce que vous faites de beau?
1: Je travaille au Crédit Agricole. Pour moi, ça a toujours été un leitmotiv aussi, le travail, parce que ça m'a créé du lien social.
2: Et puis un certain goût de l'effort, peut-être, parce que ce fameux 100 mètres 4 nage...
1: Je l'ai fait en 1:38.04.
2: L'année prochaine, vous y retournez?
1: L'année prochaine, peut-être, si je suis encore apte à pouvoir faire des compétitions, pourquoi pas, oui. Je sens l'adrénaline monter, et j'ai à cœur de vouloir satisfaire le club. Après, pour moi, ça coule de source, on va dire.
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4: Bonjour Johan.
5: Salut Manu.
4: Merci de nous recevoir ici, au garage, à Issoudun, devant une boîte. Une boîte à courrier?
5: Une boîte à courrier. Alors là, Manu, il faut dire que t'es gâté, t'es privilégié. Merci. Parce que là, je peux te dire qu'on voit pas ça tous les jours. C'est une boîte à courrier qui est d'époque Napoléon III. Elle est entièrement en bronze. Tu peux voir ici sur sa face avant une représentation d'un portrait de Louis XIV, ce qui nous indique qu'on est dans une école qu'on appelle l'école Boulle. Pour les gens qui connaissent un petit peu, référence pour l'ébénisterie, pour le décor. Donc cette boîte à courrier entièrement ciselée en bronze avec ses pieds griffes. Ici, la représentation de Louis XIV en médaillon sur la face avant. Et puis regarde quand tu l'ouvres un petit peu.
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5: Quand tu l'ouvres, il y a des compartiments pour ranger les lettres et les courriers. Et elle est entièrement garnie de son velours de couleur pourpre qui est entièrement d'époque Napoléon III. Cette boîte à courrier en bronze qui fait à peu près 35 cm de haut, on va dire, se referme comme ça, tu vois. Elle est dans un état d'origine, d'époque extraordinaire. Moi, j'invite vraiment, mais rien que par curiosité, j'invite nos amis Berrichon à venir voir des objets dans les boutiques. C'est important d'apprendre des choses. Ça, c'est une curiosité. Moi, j'invite nos amis chineurs et amateurs à venir voir un objet comme celui-là parce que c'est très rare. Ça, c'est vraiment très, très beau.
4: Alors, c'est rare, c'est beau. Le prix?
5: Mais c'est accessible quand même, c'est autour de 1000 euros. Mais c'est vrai que si tu veux un objet de cette qualité-là, une boîte à courrier comme ça, j'en avais jamais vu.
4: Elle est discrète, elle est élégante, je la valide.
5: Tu la valides? Eh ben voilà, écoute, on verra si tu auras reçu du courrier ta lettre du Père Noël peut-être.
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7: Bonjour à toutes et tous, Thierry Sagarloïteau pour Affaires Classées, le podcast. Nous sommes en juin 1884. Un vieil homme habitant le village sous le teint d'Escul est sauvagement assassiné dans une auberge du village voisin de Lannes en Barétous. Qui lui en voulait donc et pourquoi? Réponse dans un instant.
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7: Au village sous le teint d'Escul vivait naguère un certain Joseph Larras. Cet ouvrier d'origine espagnole, âgé de 58 ans, était vaillant, bien que de santé assez faible. Sa sobriété et ses habitudes économes le rendaient, disait-on, à l'abri du besoin. D'origine modeste, Joseph n'hésitait jamais à faire état du fruit de son labeur, des espèces sonnantes et trébuchantes qu'il trimballait fièrement dans sa ceinture. Le soir venu, au troquet du coin, cela devenait même un sujet de plaisanterie. Combien avait-il exactement dans sa poche? 1600, 1800 francs? Nul ne savait vraiment. Nous sommes en 1884 et pour l'époque, ce joli pécule a de quoi susciter l'admiration, la jalousie, voire même aiguiser l'appétit de sujets peu fréquentables. Joseph eut un jour le malheur de prêter une somme d'argent à une certaine Madeleine. L'intéressé était connu dans les environs et pour cause. Elle tenait dans le village de Lannes en Barétous un cabaret où les hommes du canton venaient volontiers s'encanailler lorsqu'ils le pouvaient. Des dames de joie y servaient de l'alcool à volonté avant de faire commerce de leur charme. Ladite Madeleine flaira sans peine le pigeon. Malgré son inconduite notoire, elle put approcher Joseph et le convaincre de lui prêter une petite partie de son bas de laine. Les mois passèrent et le brave ouvrier eut toutes les peines du monde à se faire rembourser. Le 1er juin, il finit par se rendre chez sa débitrice, laquelle, pas gênée pour deux sous, le reçut très amicalement en lui offrant à boire et à manger. La nuit suivante s'avéra cauchemardesque pour le pauvre Joseph qui fut pris de fortes douleurs au ventre.
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7: Trois jours durant, Joseph fut contraint de garder le lit, incapable de tenir sur ses deux pieds. Quand son médecin se présenta, il diagnostiqua sans mal une tentative d'empoisonnement. Un crime très en vogue à l'époque. Il lui fallut une bonne semaine pour se rétablir. Une fois remis, le brave ouvrier aurait fort bien pu s'empresser de déposer plainte à la gendarmerie. Sauf que, en agissant ainsi, il risquait de faire une croix sur sa créance. Joseph choisit donc de ne rien dire afin de revenir de plus belle à la charge auprès de la vilaine Madeleine, laquelle ne fut guère rebutée par l'insuccès de son premier essai de l'empoisonner. Excitée par la convoitise du magot de Joseph, elle se décida cette fois à l'assassiner, non sans voler au préalable, le pognon avant de faire disparaître sa dépouille. Un projet préparé 13 jours durant. Le 10 juin 1884, comprenant que Joseph rechignait à se présenter au cabaret, Madeleine eut l'idée de solliciter l'aide d'un certain Bidard. Et selon le plan ourdi par la maquerelle du village de Lannes, le Basque devait se rendre au domicile du vieux Larras afin de lui demander un petit service. Bidard, recherchant soi-disant un guide connaissant comme sa poche les routes du royaume d'Espagne, devait accompagner deux dames qui se disaient désireuses de faire un pèlerinage à Saint-Jacques-de-Compostelle. L'idée consistait donc à mettre le marché en main à Joseph. Ah, la belle histoire! Sachant la perversité de sa voisine, Bidard eut un mauvais pressentiment et il se garda bien d'honorer la mission. Deuxième échec pour Madeleine, qui ne songea pas un instant à lâcher prise. Elle revint à la charge le lendemain, mais Bidard ne bougea pas.
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7: Peu importe, le 22 juin, la tenancière de cabaret change son fusil d'épaule. Elle recrute cette fois deux autres acolytes, Thérèse et Jeanne-Marie qui iront frapper séance tenante à la porte du vieux Larras afin de lui demander de l'aide. Prétextant se rendre demain à Raqqa, les deux dames ont pour mission de convaincre le futur pigeon de leur montrer la route. Moyennant finance, évidemment. Flairant l'entourloupe, Larras refuse. Il profite de cette visite inattendue pour leur demander de passer le mot à Madeleine, qu'elle se dépêche d'éteindre sa dette, sans quoi il n'hésitera pas à la traduire en justice au tribunal d'Oloron. Ne voyant rien venir, l'ouvrier espagnol se présente le lendemain dès 7h chez la Madeleine, laquelle l'envoie promener au motif qu'elle dort et qu'il vaudrait mieux qu'il revienne à 16h. Assurée que Jo Larras se pointera ce soir, la tenancière de cabaret lui prépare cette fois un comité d'accueil plutôt musclé. Elle sollicite une nouvelle fois ses deux complices, Thérèse et Jeanne-Marie, afin qu'elle lui prête main forte. Et le plan fonctionnera à merveille. Tout commence vers 15h30. La fille aînée de Madeleine, postée en sentinelle sur le chemin, court à l'auberge afin de prévenir les trois mégères de l'arrivée imminente du vieil homme. Quelques instants plus tard, Larras frappe à la porte de l'auberge. L'endroit a l'air désert. Il entre. À peine franchit-il le seuil que Madeleine se rue sur lui afin de le jeter au sol, tandis que Jeanne-Marie claque la porte et ferme le loquet intérieur. Les deux dames empoignent violemment Joseph, le tirant dans une chambre de la maison. Mais vous l'avez compris, le pire est à venir.
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7: Thérèse, la troisième comparse, les rejoint. Elle s'empare des jambes de Joseph tandis que Jeanne-Marie lui maintient les bras. Madeleine exulte. Elle peut enfin faire la peau de son créancier et pour cela, elle l'étrangle de toutes ses forces avant de s'emparer d'une corde qu'elle a préparée pour l'occasion. Quelques minutes plus tard, le vieux Joseph pousse son dernier souffle. L'horrible Madeleine va enfin pouvoir s'emparer de la fameuse ceinture qui recèle les économies du malheureux. Le fameux magot caché n'était donc pas une légende. La tenancière sans scrupule arrache les liasses de billets. Elle en distribue quelques-uns à ses deux complices. 35 francs pour Thérèse, 25 francs pour Jeanne-Marie et le reste pour Madeleine. Leur bonheur sera pourtant de courte durée car et elle ne l'avait pas prévu. Il y avait un témoin dehors et c'est très gênant. Un domestique trentenaire a scruté le manège depuis la maison voisine. Il a vu l'arrivée du vieux Larras, il a surtout entendu ses cris et, ne le voyant pas reparaître, il a décidé d'aller jeter un œil dans l'auberge de l'horreur. Madeleine l'accueille, pas gênée pour deux sous. Aucune émotion ne traverse son visage. Marc jette un rapide coup d'œil, sans résultat. Il quitte les lieux, puis fait un rapide tour de maison, quand soudain, il aperçoit par une fenêtre le corps du malheureux gisant au sol d'une chambre du rez-de-chaussée. Le jeune domestique fait part de la macabre découverte à sa maîtresse, laquelle s'empresse d'alerter monsieur le maire. Le soir même, les gendarmes rappliquent à l'auberge de l'âne, suivi du juge de paix et du procureur. La perquisition commence. Elle durera toute la nuit.
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7: Après de longues recherches, on finit par retrouver le cadavre du vieil homme. Il a été enveloppé dans un sac de toile, dissimulé entre le matelas et la paillasse d'un lit où dormait, détail macabre, le plus jeune fils de la maîtresse des lieux. Surprise en quasi flagrant délit, croyez-vous que les trois femmes avoueraient leur forfait? Même pas! Elles commencent par nier effrontément l'assassinat de leur proie, avant de se rejeter mutuellement les responsabilités les unes sur les autres. Les gendarmes n'auront pourtant guère de mal pour les confondre. Les trois mégères n'ont même pas eu le temps de dépenser l'argent qu'elles ont volé et qui traîne dans leur poche. La fouille des lieux livrera un autre indice. L'arsenic utilisé lors de la tentative d'empoisonnement du vieux Jo repose dans une boîte en métal. Détail accablant. Embarrés tous, comme en saoule, l'arrestation des trois mégères criminelles sème l'émoi. On savait certes que Madeleine traînait une sale réputation de mère maquerel, mais de là à assassiner de sang-froid un vieil homme sans défense parce qu'il a eu le tort de réclamer le remboursement d'un prêt, somme toute modeste, il y a un pas. Voilà 10 ans que Joseph habitait la France. Le décès de son épouse n'a sans doute rien arrangé à son tempérament radin. N'ayant plus de contact avec ses 3 enfants, il tuait donc le temps dans les troquets du coin, parlant sans doute beaucoup trop de ses économies planquées dans sa ceinture. Moralité, ton secret est ton sang, et si tu le partages, tu meurs. Le procès s'ouvre à Pau, devant la cour d'assises des Basses-Pyrénées, en décembre 1884. Verdict, Madeleine finira ses jours en prison, au bagne. Ses 2 comparses purgeront, elles, 20 ans au cachot.
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7: 3 mégères dans le box, nous étions en 1884 sur les hauteurs de Soule et aux confins avec la vallée du Barétous. Je vous propose dans un prochain épisode d'aller dans la cour de l'hôpital de Bayonne un après-midi de mars 1980. Soudainement, en milieu d'après-midi vers 16h, une voiture explose. C'est la voiture du sous-préfet. Pourquoi cette explosion et par qui? Réponse dans un prochain numéro intitulé « Cheval de Troie ». À bientôt.

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1: Monter un jour sur scène et chanter devant le public, vous en rêvez, mais osez, c'est le mot d'ordre. Josiane Leroy a osé rejoindre les Intemporels, aimer tout son cœur dans ce cœur. Josiane Leroy, légende ici.
2: Bonjour, je m'appelle Josiane Leroy, j'ai 69 ans, je suis née à Alfortville en région parisienne et j'habite au Mans depuis 60 ans déjà. Et ma particularité, c'est que je suis choriste dans le collectif des Intemporels. Comment je me suis construit moi-même? Bien justement, enfant dans un commerce. On voit beaucoup de monde, on est habitué au relationnel en fait. Et puis bah, ça a duré ensuite toute ma vie. J'ai fait des métiers toujours dans le relationnel pour aider les gens en fait, pour les rendre heureux. Puisqu'en effet, j'ai eu une agence matrimoniale. Les personnes qui venaient me voir étaient en attente. Il y a eu énormément de couples de formés, j'espère beaucoup de bébés. Alors, comment suis-je devenue choriste? À la maison, quand j'étais petite, on chantait tout le temps. C'était vraiment la joie par rapport au travail du commerce, justement, de chanter, de danser dans l'arrière-boutique. Et puis, à la retraite, je me suis dit, il faut que je fasse quelque chose. Donc, j'ai commencé à Sargelles-le-Mans, à faire du théâtre chanté avec les Imaginaires et Cyril Mudry. J'ai connu les Intemporels grâce à Marie-Thérèse Brebion, notre chef de chœur. Quand on connaît Marie-Thérèse Brebion, chef de chœur, on ne part plus. Non, je n'ai pas pris de cours du tout. Non. Parce qu'en fait, ma voix ne compte pas. Ce qui compte, c'est de savoir ses textes, avoir de l'oreille, puisque je ne sais pas lire la musique, donc c'est ouvert à tout le monde d'être choriste. Et puis, ce qui compte aussi, c'est qu'on se sent vraiment porté quand on chante à 400, puisque nous sommes 400. Il y a une énergie collective énorme et on se sent porté par toutes les voix et c'est facile, en fait. C'est très facile. Quelle voix ai-je? Je suis soprane, donc je chante dans les aigus. Le matin, c'est pas facile, hein. Je vais vous chanter quelque chose de plus bas, du coup. Donc, je vais vous chanter « Méfie-toi des puissances, des vierges sans défense, au jeu du corps à corps, l'esprit est bien plus fort. » Alors, je fais choriste, mais pas que ça. Un jour, Marie-Thérèse Brebion m'a dit « L'année prochaine, tu vas t'occuper de la communication. » Et bien voilà, on a créé une page Facebook, et puis petit à petit, ça a monté, et puis bon, ça arrive au fait que je suis là aujourd'hui pour vous parler des Intemporels. Voilà, c'était Josiane Leroy, j'étais très heureuse de vous parler de mon parcours, et pour terminer, je vous dirais, quoi qu'on fasse, la solidarité s'invite partout.
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1: Alors, j'ai testé pour vous un week-end dans les Cévennes. 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On entend à peine le chant des oiseaux. Et la surprise, elle a été totale pour les enfants. Dès l'entrée, j'ai été surprise par le confort de cette yourte. On y trouve tout le nécessaire et même la connexion 4G. Ceci est un détail qui fait la différence pour 2 ados. Le plus génial pour moi, c'est la vue panoramique sur la nature et les montagnes. Après un bon dodo, le matin, nous avons pris un petit déjeuner sur cette terrasse où on a eu droit à des confitures maison. C'était un vrai régal. Cette parenthèse a été une vraie bouffée d'oxygène. Le calme et la beauté du lieu nous ont ressourcés. C'est l'évasion parfaite pour se sentir loin de tout, tout en étant si proche de la maison. 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J'ai testé, j'ai adoré, c'était Delphine. Je vous retrouve très vite pour une nouvelle découverte locale.
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1: Le principe des petits bonheurs, c'est d'aller au petit bonheur, donc au hasard, faire des rencontres avec le micro ici à la main, le tout à l'improviste, sans rendez-vous, sans se présenter. Alors, je vous en ai trouvé un en Savoie. Nous sommes au pied du massif de la Chartreuse.
2: Oui.
1: C'est à vous cette maison ?
2: Oui.
1: On est à Saint-Jean-de-Coux ici, c'est
2: oui,
1: ça ?
2: Oui, le hameau de Côte-Barrière.
1: Côte-Barrière.
2: Oui.
1: Et alors, cette maison, je l'ai déjà repérée.
2: Ah bon ?
1: Parce que derrière les vitres, on voit plein de coupes, de trophées divers et variés.
2: Bah oui, parce que je suis un ancien motard, champion de France de la montagne en 1983. Et là, actuellement, je roule en moto ancienne. Je fais des démonstrations avec une demi TZ de 86.
1: Et donc, je suis passé plein de fois, il y avait personne. Et là, vous êtes en train de sortir une moto du garage.
2: Voilà. Donc, c'est de la moto d'une copine que je vais passer au contrôle technique. C'est pour ça que j'ai pas trop le temps, mais j'ai 5 minutes.
1: Oui, parce que là, pour le coup, c'est pas une moto de compétition, celle-là.
2: Non, c'est pas une moto de compétition, c'est une moto classique, une 125 Suzuki. Voilà. Donc, je m'appelle Monsieur Gomez Manuel. J'ai été motociste pendant 45 ans. Et j'ai fait de la compétition pendant 12 ans en championnat de France la montagne. Et donc j'ai eu le titre en 1983.
1: Motociste, ça veut dire quoi ?
2: Ben, j'ai un magasin de moto.
1: Une passion depuis toujours ?
2: Ah ben oui, depuis l'âge de 15-16 ans, dans la moto, et j'ai toujours fait que ça.
1: Bon, maintenant, vous n'êtes plus un perdreau de l'année ?
2: Non, parce que je suis retraité depuis 3 ans.
1: Voilà. Et vous roulez encore à moto ?
2: Ah ben bien sûr, oui. Je roule en moto dès que j'ai l'occasion, quoi. Et là, j'ai fait un mécanicien au Bol d'Or pour un équipage. Et j'ai fait les 24 heures de Barcelone aussi en tant que mécanicien.
1: D'accord.
2: Voilà.
1: Et là, des motos, il y en a plein le garage ?
2: Non. J'ai plus rien. J'ai que mes deux motos de course, mais je peux pas vous les faire voir. Elles sont dans la remorque du camping-car et du coup, il faut que je sorte tout. Faudrait que... Ouais.
1: Et parce que vous tournez toujours ?
2: Bien sûr. Je fais des démonstrations. J'étais au Sunderice Classic en 2024, 2025. C'est au circuit Paul Ricard. J'ai roulé avec des grands champions, style Christian Sarron, Giacomo Agostini, puis tous ceux que j'oublie, quoi.
1: Des démonstrations de quoi ?
2: De vitesse. Sur le circuit du Paul Ricard. Au Castellet.
1: Sinon, là, aujourd'hui, vous ne faites plus de moto au quotidien ?
2: Si, j'ai une moto pour rouler tous les jours, hein, mais bon, je dois faire 500 km par an parce qu'on n'a pas le temps. On est retraités, on n'a pas le temps.
1: Ah oui, c'est ça. Bon, et sur la route, vous astiquez un peu ?
2: Oh, ça m'arrive, mais en faisant attention au radar comme celui qui est là.
1: Hein. Oui, alors, la nationale, celle qui amène de la route des échelles là, jusqu'à
2: Chambéry. Voilà.
1: Et donc là, il y a un radar tourelle, là, on le voit bien depuis chez vous.
2: Ouais, bien sûr. Donc là, avec des trucs comme ça, on fait attention. Voilà.
1: Bon, ben, merci de m'avoir accordé un petit peu ce temps. Eh ben, juste cette question, parce que finalement, c'est ça qui m'amène.
2: Oui.
1: C'est quoi le dernier petit bonheur de Manuel ?
2: Ben là, ça va être encore au Bol d'Or là, cette année, faire le Bol d'Or en tant que mécanicien, puis avoir des amis de partout. Ben, voilà. Et ça, il n'y a pas de souci. Parce qu'on m'appelle encore tous les jours, ben, tiens, j'ai un renseignement de demande.
1: Ben, d'ailleurs, ça sonne, on vous entend à la radio.
2: Voilà, ça sonne.
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3: Sur Dijon, pas de chichi chez Duclos Maillard. On pense vite quartier et vin de Bourgogne. Un amour du terroir partagé par la clientèle. En voici la preuve avec Jeff, client fidèle chez Duclos Maillard.
4: Ça fait un an que je vais régulièrement ici. J'ai aménagé dans le quartier déjà. Et puis c'est vrai qu'ici, on est bien accueillis. Et on trouve des vins à des prix corrects, notamment parce qu'ils mettent quand même plus l'accent sur le produit que sur le marketing pour la boutique, par exemple. Moi et ma compagne, on est amateurs de vins. Et puis ici, on achète essentiellement des vins de Bourgogne.
3: Qu'est-ce que vous avez bu récemment ici qui vous a bien plu, qui vous avait été conseillé alors ?
5: Le Bourgogne Chardonnay bio.
3: Oui.
5: Voilà, le château de Chemilly, ouais.
3: Qu'est-ce qui vous a plu dans ce vin ?
4: Il est vraiment bien rond, puis il se rapproche d'un vin de très grande qualité de vin blanc de Bourgogne, quoi. Et puis il est à 25 euros.
3: Ah oui. Effectivement.
4: Oui.
3: Bonjour messieurs, dames.
6: C'est pas mal, c'est assez élégant. Pour les fêtes, ça irait bien avec tout ce qui est viande blanche et tout, puis le chapeau. Mais il y a aussi le Montclis. J'aime bien le Montclis rouge 2022.
7: Alors, c'est dans les 25 euros.
4: Je pense que je vais faire un mix de quelques années de bouteilles que vous avez évoquées.
7: Donc,
4: le Côte de Nuit Village,
7: deux comme ça,
4: deux Chauray-les-Bonnes et, et deux Montélis rouge 2022, s'il vous plaît.
7: Le Chauray, faudra bien le placer parce que c'est un 2023 et les deux autres, c'est des 2022. Donc le Chauray, vous le mettrez avant ces deux vins-là.
4: Ah oui.
7: Il faut savoir aussi les placer parce que si on met les vins trop prononcés, devant les vins qui sont un petit peu plus légers et qui ouvrent le tiroir, la bouche, quoi. Et ben les autres, on peut pas les savourer.
3: S'ouvrir le tiroir, ça c'est vrai que j'avais jamais entendu. Hein. Et c'est l'expression qui sent le terroir à la cave du Clos Maillard Hutsenov à Dijon.
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8: Pour changer, je ne vais pas vous apprendre un mot, mais vous apprendre quelques subtilités pour écrire en breton. Et ensuite, place à un prénom pour changer aussi.
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8: Ouais, c'est la journée du changement. Alors, je vous apprends chaque jour des mots. La pratique orale, c'est bien, mais l'écrit, c'est important aussi. Alors, dans l'alphabet breton, il y a deux ou trois petites choses à savoir. En premier, vous verrez une lettre que vous connaissez, mais que vous ne prononcez pas bien. C'est le C'H, qui sert à écrire le son RE, et donc pas CHE ni QUE, c'est RE. C'est un gros H aspiré. Pensez à un hangar, hein, voilà, comme ça va vous aider. Ensuite, une autre chose à savoir, pas de bol, le Q n'existe pas en breton, on ne parle pas de Q, mais à la place, nous avons le K, qui sert à remplacer donc le Q, mais aussi le C, et ça sert à faire le son que. Un K, tout simplement. Donc avec ça, vous ne devriez plus confondre C'H, c'est le H, le hangar, hein. Et si c'est un K, eh ben là, vous pourrez dire K. Ça paraît bête comme chou, mais c'est important à connaître pour pouvoir écrire, mais aussi lire et retrouver la bonne prononciation. À vous de répéter, ou alors écrivez-le quelque part pour vous en souvenir.
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8: Et pour changer des noms de lieux de famille, un prénom aujourd'hui qui est sûrement parmi les plus répandus, ou du moins dans le top des prénoms bretons, c'est Maël, avec sa variante Maëlan. Alors Maël, c'est un très vieux prénom, commun à d'autres langues celtiques. Maël, ça vient du Moyen-Âge, de l'époque du vieux breton, et ce nom était celui des princes ou des chefs de clan, à l'époque où la Bretagne était clanique, évidemment. Mais ce joli prénom est resté. Maël, c'est un prénom masculin, féminisé depuis peu, mais Maël, c'est le chef de clan, et dans Maëlan, eh bien là, on a une contraction de Maël et Tan, qui donne Maël Dan. Et ensuite, Maëlan, c'est-à-dire le chef de feu, donc au caractère bien trempé. C'est lycée en Maëlan. Voilà. Il est temps pour moi de vous laisser, de vous dire à demain, même heure, Canoir-Houas.
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1: Cette petite dame qui est sur une petite voiturette rigolote, qu'est-ce que c'est ?
2: C'est une machine pour laver le sol.
1: Ah, sympa.
2: C'est sympa, c'est sympa. Et on se fatigue pas.
1: C'est difficile à conduire ?
2: Pas du tout.
1: Pas du tout. Essayer ?
2: Je n'ai pas le droit de vous faire essayer ma machine. Il vous arrive quelque chose, je suis en tort.
1: Ah oui, je comprends. En même temps, je risque pas grand-chose quand même.
2: Si elle s'en va, elle s'en va, la machine.
1: C'est vrai ?
2: Ah oui, oui, oui. Alors, regardez, j'ai le pied sur le frein.
1: On roule un peu toutes les deux ensemble ?
2: Allez.
1: C'est maniable ?
3: Ah oui, très maniable.
2: Vous voyez, si je lâche, la machine, elle s'en va. Vous voyez ?
1: Toute seule.
2: Hop.
1: Allez pas vous faire le tram.
2: Non, non. Et là, vous avez les brosses, là, okay. Le suceur, le klaxon.
1: Ouais, avec ça,
2: hein, on ne
1: sert plus à personne.
2: Voilà.
1: Ah ben voilà, elle est en rade.
2: Non, non, j'avais laissé le frein. J'avais laissé le frein. Et ça fait 36 ans que je suis dans le centre jaune. Bientôt la retraite.
1: Dit-elle avec un grand sourire.
2: Ah ouais, ouais, ouais, j'en ai marre là. Là, je commence à en avoir marre.
1: Vous avez dû en voir, vous, hein, en 36 ans dans le centre jaune.
2: Oh que oui, j'en ai vu des directeurs, j'en ai vu des gardiens, j'en ai vu du monde. J'ai fait des connaissances. Comme je fais avec vous, on discute. Mais le monde a énormément changé. Hein. Beaucoup, beaucoup, beaucoup. Il n'y a plus personne, c'est mort. C'est mort, c'est mort, c'est mort. La preuve, regardez la place. Il n'y a personne. Hein.
1: Ah bah c'est vrai qu'en même temps, c'est fermé, là, à cette heure-ci.
2: Oui, ça ouvre à 10h.
1: C'est peut-être pour ça qu'il y a
2: personne. Non, mais même.
1: Et les gens, ils vous arrêtent un peu pour discuter, ça arrive ?
2: Ça arrive, on me félicite sur le travail. J'ai eu des cadeaux par des gens qui passaient.
1: C'est pas vrai.
2: Ah, oui, on m'a offert du parfum, on m'a offert une plante. Ah oui, oui.
1: Mais ça, c'était des amoureux discrets,
2: non,
1: hein,
2: non,
1: des amoureux transités.
2: Des dames. Mais c'était génial. Que là, maintenant...
1: Geneviève, je vous remercie beaucoup pour cette petite conversation sympathique. Je vous laisse avec votre engin, il n'a pas de prénom ?
2: Non, non, il n'a pas de prénom.
1: Un petit coup de klaxon et on se quitte, toutes les deux ? Ah oui, c'est vrai que l'on entend presque pas.
2: Au plaisir.
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4: Les médias, les réseaux sociaux, les moyens aujourd'hui sont multiples pour connaître une célébrité mondiale, mais fut un temps où l'arc était loin de posséder autant de cordes.
5: En plein dans le milieu.
4: 8 septembre 1886, des cordes, cette fois vocales, retentissent dans la maison de Félix-Philippe Valin, clerc de notaire à Montalieu-Versieux. Cette voix, c'est celle de Joséphine Eugénie, que l'on surnommera plus tard Ninon, et si c'est la première fois qu'on l'entend, ce ne sera certainement pas la dernière. D'ailleurs, la première fois qu'elle l'emploiera en spectacle, ce sera chez nous. En 1909, après un passage au Conservatoire de Lyon, sa première expérience de soliste, c'est à Bourgoin, pas encore jumelée à Jallieu à l'époque.
6: Quelle histoire, ça aussi.
4: Une histoire de maladie, figurez-vous. La première chanteuse de l'Opéra de Lyon tombe malade, et Ninon la remplace pour le premier rôle, et c'est un triomphe. Cette réussite, elle poussera son entourage à l'envoyer à Paris pour tenter sa chance, mais les débuts sont difficiles. Ninon s'aguerrit, fait des rencontres, notamment l'un de ses premiers fans, un certain Claude Debussy. Et puis en 1912, c'est le tournant grâce à un deuxième fan de la voix si particulière de Ninon. Elle auditionne à l'Opéra Comique.
7: T'es un comique, toi, tu regardes les Simpsons le soir.
4: Et Albert Carré, le directeur, est séduit. Il l'engage aussitôt. Mais l'idylle ne durera pas. Pierre Barthélémy Gueusi succède à Albert Carré à la tête de l'Opéra Comique.
7: Ça va trancher, chérie.
4: Il déteste Ninon et lui fait subir des crasses en tout genre. C'est le cauchemar.
8: Personne ne peut être aussi con que ça.
4: Son salut viendra d'un gala. En 1916, elle chante au profit des blessés de guerre. Le destin aura voulu que dans la salle soit présent le directeur du Colonne de Buenos Aires, une salle aussi prestigieuse que la Scala de Milan ou l'Opéra de Paris.
8: Ça, c'est énorme.
4: Et Ninon, elle lui a tapé dans l'oreille au directeur. La chanteuse n'hésite pas. Elle casse son contrat avec Gueusi et s'embarque dans le plus grand voyage de sa vie.
9: Oh, ça fait du bien, ça.
10: C'est bon, ça.
9: C'est bien.
4: Pour la Montalieu-Lande, c'est le début d'un triomphe de 10 ans en Argentine qui lui assure une célébrité mondiale.
11: C'est Darty mon kiki.
4: Ninon Valin est accueillie comme une star en Grèce, en Turquie. Elle donne un récital privé à la Maison Blanche pour le président Roosevelt. La reine-mère d'Angleterre réclame au président Lebrun de l'entendre pour sa venue diplomatique en 1938.
12: Soit on est quelqu'un, soit on est personne.
4: Les tournées s'enchaîneront jusqu'en 1945, date à partir de laquelle Ninon préférera rester dans sa propriété lyonnaise de Millery. Héroïne dans les opéras qu'elle interprète, Ninon Valin le deviendra aussi dans la vraie vie. Pendant l'occupation, elle cachera des juifs et sauvegardera, en la soustrayant aux Allemands, la collection inestimable de François Lang, l'un de ses amis, pianiste et mécène français qui décédera en déportation.
6: C'est des commandos anti-chars, des P-51.
9: Ce sont nos anges gardiens.
4: Si sa carrière a fait d'elle une voix incontournable à l'étranger, son héritage dépasse la simple performance. Elle est à l'origine de la création du conservatoire de Montevideo, en Uruguay. Elle a tourné les cinéphonies, les premiers clips de l'histoire. Elle a été l'artiste la plus radiodiffusée dans les années 20 et 30.
10: Enfin, c'est fou! C'est fou!
4: C'est également à Ninon Valin que l'on doit l'éclosion de jeunes talents comme Georges Guettari ou encore un certain Luis Mariano. Comme un symbole ou une reconnaissance ultime du destin, Ninon Valin décède le 22 novembre 1961, jour de la Sainte Cécile, patronne des musiciens. La plus grande cantatrice du monde a été pendant longtemps Ninon Valin, une iséroise, illustre iséroise.
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1: Vous écoutez Camille Perrer avec T'as eu vent de nous deux.

0: chanson parle de la passion pour l'écriture, la musique, le partage. Et la jeune artiste de Romans-sur-Isère s'est inspirée du roman d'Alain Damasio, La Horde du Contrevent. Camille Perrer, t'as eu vent de nous deux. Un coup de cœur ici de Romardèche.
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3: Victor Hugo est venu à Reims à plusieurs reprises, et notamment lors du sacre de Charles X, le 29 mai 1825. Charles X qui a succédé à son frère, Louis XVIII, quelques mois plus tôt, en octobre 1824. Depuis 10 ans, en fait, les Bourbons ont retrouvé le trône après la chute de Napoléon et l'entrée dans la période dite de la Restauration. Louis XVIII n'avait pas souhaité renouer avec la tradition du sacre. La Révolution restait présente dans les esprits, puis sa santé fragile rendait une longue cérémonie difficile pour lui. Charles X, lui, choisit l'option inverse. Le souverain entend affirmer la légitimité monarchique par un retour aux rites ancestraux. La cathédrale Notre-Dame de Reims accueille la cérémonie et c'est une véritable parade en ville. Un cortège royal avec bannières, soldats, les dignitaires du royaume et les membres de la famille royale qui composent donc cette procession spectaculaire. Parmi les invités figure un jeune écrivain de 23 ans, Victor Hugo. Et il est invité officiellement à cet événement car il ne cache pas son penchant royaliste. Mais il n'est pas dupe. S'il est convié au sacre royal, c'est pour en écrire tout le bien qu'il en pense. Le roi a demandé si j'étais ici. Je suis effrayé de ce qu'ils attendent de moi, précise-t-il à sa femme Adèle dans une lettre. Il en profite tout de même pour faire un peu de tourisme. Et comme tout écrivain qui se respecte, il observe et prend des notes. Il passe notamment rue de Venise et tombe sur une jeune femme dans une cour de la rue Folpen. C'est une gitane qui danse. Il poursuit sa balade dans le quartier Saint-Remy et s'arrête devant la basilique pour en faire la découverte. Il croise un petit homme d'une trentaine d'années. Il est bossu. C'est en fait le sonneur de cloches de la basilique. Tout cela inspire Victor Hugo pour l'écriture des personnages principaux de son roman Notre-Dame de Paris, publié en 1831. Le bossu sera Quasimodo et la gitane devient bohémienne sous le nom d'Esmeralda. Les héros de Notre-Dame de Paris, imaginés à Reims, c'est l'un des trésors de Champagne-Ardenne.
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6: Bah moi, je sais pas, mais il y a monsieur le maire. Dans son prénom, il y a le maire. Bah, il y a la mère. Du coup, je pense que c'est Ali.
7: Ah, tu penses que monsieur le maire est le propriétaire de la...